0: sur une base.
1: Vous parliez du Maroc, vous êtes parti aussi vivre au Maroc, je crois très vite après Reims, hein, vous allez à Casablanca.
0: Exactement, j'ai à Casablanca 2 ans et demi ou 3 ans, et mon frère d'ailleurs, j'ai un frère qui a 2 ans de moins que moi, est né lui là, à Casablanca, effectivement.
1: On n'est pas resté très longtemps non plus, vous revenez en France, et vous allez, je ne voudrais pas l'écorcher, à Châtelaillon-sur-Plage, c'est comme ça qu'on prononce.
0: Oui, Châtelaillon-sur-Plage, exactement, à côté de La Rochelle, bah, toujours pareil, hein, on suit les mutations voilà, de mon papa, mais c'est déjà un moment important pour moi, parce que Châtelaillon, c'est au bord de la mer, c'est donc un endroit où on va souvent vers la mer. Mon père adore pêcher, adore la mer, et donc très souvent on va jouer sur ces plages qui encore à l'époque, même en été, les quelques images que j'ai, parce que là, j'étais vraiment tout petit, montrent qu'il y avait encore de la place, on pouvait respirer, on pouvait courir, se promener, enfin il n'y avait aucun risque, il y avait je sais pas, quelque chose de beaucoup plus innocent qu'aujourd'hui, à découvrir des paysages et probablement une ambiance qui, moi quand je cherche pourquoi est-ce qu'aujourd'hui je suis un épicurien, pourquoi je suis un contemplatif, pourquoi j'adore regarder les paysages, la nature. Je pense que ça a déjà commencé là, sur ce bord de plage.
1: Pêche, vous venez de l'évoquer, Louis, je crois que vous avez des souvenirs extraordinaires de pêche avec votre papa. Ça, c'est un ancrage très important dans la vie d'un homme.
0: Ah bah totalement, totalement. Pourquoi ? Parce que d'abord, bah oui, il y a cette idée d'aller pêcher. Alors on peut dire, ouais, ça peut être parfois difficile, ou ça peut être... mais en même temps, ça apprend la patience. Ça apprend à savoir quand le faire, ça apprend la marée basse, marée haute. On le fait à marée montante parce qu'il y a un peu plus de courant, parce qu'on sait où il faut aller se mettre. Puis parfois, on pêche rien du tout. Donc voilà, on apprend déjà beaucoup de choses. La patience qu'on n'a plus aujourd'hui, ben, moi j'ai appris ça.
1: Alors, encore un lieu dans lequel vous n'allez malheureusement pas rester, puisque ça bouge beaucoup,
0: exactement,
1: vous déménagez.
0: Tous les 3 ans.
1: Exactement. Ça. D'ailleurs, est-ce que ce n'est pas trop dur, justement, parce qu'on s'attache quand même en 3 ans, et puis il y a quand même un déracinement, un arrachement très rapidement.
0: Quoi. Exactement. Alors là, il y a deux côtés. Il y a le bon côté parce qu'on découvre en permanence, ça crée une richesse, ça crée une envie, ça crée une remise en cause permanente. Et puis en même temps, c'est vrai que bah, ça empêche d'avoir cet ancrage, d'avoir ses amis d'enfance. Je n'ai pas d'amis d'enfance, c'est vrai. Donc voilà,
1: c'est triste quand on entend la phrase, mais je ne pense pas que vous en soyez totalement.
0: Non, j'en suis pas totalement, mais en même temps, oui, je suis bien lucide.
1: C'est votre process de vie.
0: C'est le process de vie, et voilà, dans la vie, bah, tout n'est pas parfait, et donc il y a avantages, inconvénients. Mais moi, je retiens bien les avantages quand même.
1: Fermez les yeux, Louis Baudin, un instant.
0: Oui.
1: Nous sommes à Andernos-les-Bains. Quelle est la carte postale qui arrive tout de suite dans votre mémoire ?
0: Oh bah là, ce sont les pins sur le bord du bassin d'Arcachon. Ce sont les pinasses.
1: Ah,
0: c'est cette ambiance extraordinaire.
1: Que vous avez volé ?
0: Oui, c'est vrai. On parle...
1: J'ai des dossiers, Louis Baudin.
0: Vous avez raison.
1: Des petites embarcations, les pinasses.
0: Oui, oui, des toutes. Ouais. Bah oui, parce que déjà, ça attire d'aller sur l'eau.
1: Vous allez m'en vouloir d'avoir dit ça.
0: Non, absolument pas, parce que c'est totalement assumé. On était tout petits. Je pense que les pêcheurs propriétaires de ces pinasses savaient exactement ce qu'on faisait avec. On les ramenait. Je crois qu'il n'y a jamais eu d'accident. Il n'y a jamais eu de bateau abîmé ni rien, parce qu'on était juste passionnés, que c'était un moyen d'aller un peu plus loin, là, sur cette mer, que de rester sur le bord de plage.
1: Bon, on va rester Andernos dans un instant, parce que c'est un endroit encore une fois très important, on va l'entendre, c'est là où vous allez apprendre à nager, c'est là où vous allez découvrir la voile. Évidemment, vous êtes sensible à l'environnement, Louis Baudin, et chaque jour, Benoît Prospero passe en revue la merveille, finalement, de la nature. Aujourd'hui, pour la revue des merveilles, on s'apprête, lui, à faire une grande migration.
2: Et vous savez, on a toutes et tous en tête l'image de ces oiseaux qui s'envolent tous les ans pour migrer vers d'autres contrées. Mais est-ce qu'une seule fois, on s'intéresse véritablement à ce phénomène que l'on peut qualifié d'extraordinaire, la migration. Pourquoi cela mérite qu'on s'y intéresse ? Eh bien parce que c'est l'histoire du vivant dont nous faisons partie. Avec ici Garlozer, on part à la rencontre de Benjamin Volo, naturaliste indépendant, et on pourrait se dire c'est simple, l'hiver arrive, les espèces migrent. Sauf que certains ne migrent pas. Alors pourquoi ? Eh bien en fait, c'est un vrai choix, migrer ou ne pas migrer. Et dans les deux cas, vous allez voir, il peut y avoir des avantages et des inconvénients.
3: C'est un choix stratégique en fait. Certaines espèces vont rester et hiverner, mais dès qu'on a des hivers un peu rigoureux, elles vont être sélectionnées, elles vont se retrouver diminuées, et les espèces migratrices favorisées. Et quand on a des hivers qui vont être un peu doux, ces espèces qui n'ont pas migré vont bénéficier, parce qu'elles seront les premières à rejoindre, elles seront déjà installées sur les sites de nidification, et les espèces migratrices vont arriver plus tard. Et donc, elles auront un peu plus de mal à trouver un territoire pour s'installer pour leur reproduction.
2: Et partant de là, eh ben on peut se poser une question toute simple. Pourquoi les espèces qui migrent ne restent pas tout simplement là où elles hivernent, avec des températures toujours clémentes?
3: Si ils restaient sur les zones d'hivernage, ben il y aurait de la compétition avec les espèces locales. Là, si on prend des oiseaux européens, par exemple, c'est des oiseaux qui vont aller, pour certains, hiverner en Afrique tropicale. En Afrique tropicale, il y a aussi des espèces qui occupent l'espace.
2: Et donc, il se passerait quoi si les espèces migratrices restaient là-bas?
3: Donc pendant une période, ils ont la capacité, il y a suffisamment de ressources alimentaires, souvent la période des pluies là-bas, le système est inversé. Donc quand nous, il fait froid dans le sud, c'est la saison des pluies, donc c'est une saison assez riche avec beaucoup de nourriture disponible. Donc nos oiseaux qui vont hiverner là-bas trouvent de la nourriture et ne rentrent pas en compétition avec les espèces locales. Mais par contre, après, au bout d'un moment, il y a compétition. Et donc, nos oiseaux remontent pour nicher sous nos latitudes.
2: À noter aussi, quand elles voyagent, ne se fait généralement pas sans interruption. Pourquoi? Parce que les oiseaux ont besoin de se poser, de se nourrir et de reconstituer leurs réserves d'énergie. Et c'est pour ça qu'il est essentiel de préserver les zones humides, les estuaires, les littoraux, les prairies ou encore les forêts, parce que ce sont de véritables haltes migratoires. Et au-delà de ça, c'est une merveille. Merci, ici Gare Lozère et Benjamin Volo, naturaliste indépendant.
1: Merci beaucoup Benoît Prospero, je vous ai vu hocher de la tête positivement, Louis Baudin, vous prenez le temps vous aussi d'observer le ciel, la migration des oiseaux comme ça, vous l'avez dit, vous êtes contemplatif en plus.
0: Exactement, de toute façon quand on rentre à l'école de la météorologie, moi j'ai fait la dernière année à Bois d'Arcy, là, à côté de Paris, avant que l'école parte à Toulouse, et en fait la première chose que l'on demande aux météorologistes c'est de lever la tête. Et de savoir observer, reconnaître les nuages, l'état du ciel, changement de vent. Donc, être un véritable observateur, évidemment, on peut le prolonger parce que les animaux nous donnent des indications.
1: Louis Baudin est votre invité depuis 20 heures. Mais restez bien avec nous parce que vous allez voir que là, ce n'est que le début. Il a tellement voyagé, il a plein de choses à nous dire. Vous allez découvrir ses passions aussi. Et puis, comment il est arrivé finalement à la météo, même si on comprend déjà un petit peu le cheminement. Mais il y aura une hésitation entre plusieurs choses et plusieurs métiers. Et comment il est arrivé à faire ce qu'il fait aujourd'hui. Eh bien, vous le saurez en écoutant ici.

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2: Avec votre invité Louis Baudin, qui est né à Reims, fruit d'un hasard au gré des mutations de son papa, il n'y est pas resté, il a beaucoup voyagé hein, durant son enfance, durant son adolescence. Louis Baudin, votre invité jusqu'à 21h, il n'y a pas franchement de pluie, mais que du soleil sur tous ces lieux de France où vous êtes arrêté. C'est vrai que j'ai l'impression que...
3: Forcément.
2: Non mais forcément, là je fais un espèce de mauvais jeu de mots. Enfin, mais j'ai l'impression que votre vie est très ensoleillée, sans blaguer. Vous êtes résolument positif, vous l'avez dit tout à l'heure. Il y a une joie de vivre permanente chez vous, on le voit dans votre œil.
3: Oui, c'est vrai, parce que j'ai eu beaucoup de chance d'avoir un certain nombre de valeurs qui me permettent justement d'être un acteur. Alors, avec parfois des grosses déceptions, des erreurs, de tout ce que l'on veut, la vie, exactement. Mais avec toujours cette idée de rester maître, ou en tout cas décider de ce que sera cette vie, qu'elle soit bien ou pas bien, mais en tout cas de ne pas être à la remorque derrière, parce que ce sont peut-être trop de personnes. Parce que là, à ce moment-là, effectivement, beaucoup de choses peuvent nous échapper. Non, j'ai toujours choisi de l'assumer complètement. Et donc ça, ça rend joyeux. Enfin, c'est ça la vie.
2: Vous étiez, nous étions en Dernot-les-Bains avec vous il y a encore quelques minutes. C'est un lieu de jeu sympa avec votre frère, je crois, dans la forêt. Vous allez vous balader en forêt.
3: J'ai 8-10 ans. C'est le moment où on commence à être un petit peu autonome. On peut commencer à sentir les choses. Quand vous êtes dans ce milieu-là, entre la forêt d'un côté et la mer, mais une mer confortable, pas très dangereuse, puisque c'est le bassin d'Arcachon. Ouais. Ça permet d'appréhender tout ça, de découvrir, que ce soit la mer, marée basse, marée montante, ou encore la forêt, d'aller se promener, découvrir ce que sont les animaux, la protection, de grimper aux arbres. Mmh. Voilà, c'est un apprentissage.
2: J'entends une cour d'école.
3: Ouais.
2: Bah oui, parce que la cour d'école, c'est forcément lié à notre enfance, en Dernot-les-Bains. Vous êtes à l'école du BT.
3: Oui.
2: BETAY, je lis pour ceux qui cherchent tous les lieux qu'on connaît. Quel souvenir vous avez, Louis Baudin, de l'école du BT?
3: Pareil, enfin, l'école, moi, j'ai le souvenir de mes instituteurs et institutrices. Et puis, j'ai surtout, ce que je retiens aujourd'hui, c'est que j'ai eu la chance, parfois, d'aller à cette école-là en petit bateau à voile. Mon père avec un tout petit bateau.
2: Alors, quand les conditions étaient bonnes.
3: Étaient bonnes, je sais pas, c'est pas arrivé souvent.
2: Mais c'est une vie rêvée. Qui n'a jamais rêvé d'aller en bateau à l'école?
3: Vous vous rendez compte de cette chance et en même temps de cet émerveillement et de ce que ça peut apporter chez un petit garçon qui va à son école avec un petit bateau à voile. Donc il faut apprendre le vent, la direction, savoir si c'est favorable. Enfin voilà, mon père me transmettait tout ça, j'en ai retenu plus ou moins de choses, mais en tout cas j'étais déjà dans la transmission et dans la découverte de quelque chose qui allait devenir une passion.
2: En plus de ce que Madame Boudet vous apprenait.
3: Voilà, Madame Boudet, vous en souvenez,
2: ma prime. On l'a pas connue, elle vous a marqué, Madame Boudet.
3: Oui, c'est vrai, parce que
2: vous retournez dans cette école.
3: Non, Madame Boudet, je suis retourné. Mais ouais, le fait d'en reparler, là, je me dis, pourquoi est-ce que je retournerais pas un peu sur les traces?
2: Dans les traces,
3: on a envie. Mais je suis déjà retourné en Darnos parce que quand je faisais de la course avec Yves Parlier, qui était à Arcachon, j'en ai profité pour y retourner un peu. Mais c'est une bonne résolution. Merci.
2: On quitte à nouveau cette région, puisque c'est le fruit de votre vie, et on va à Apt. Encore une fois, on change totalement de décor, on est dans le Vaucluse cette fois. Quelle carte postale vous m'envoyez de Apt?
3: Celle-là.
2: Les cigales.
3: Les cigales. Premier élément, cigales, la chaleur. C'est chaud, dans les mérons. Et là, c'est une autre découverte. Je suis un petit peu plus grand. Donc, c'est le sport qui commence à apparaître. Je commence par du handball, curieusement.
2: Ça pousse à faire du handball, vous qui êtes à fond dans la voile?
3: Parce que je pense que, la voile, c'est un peu loin.
2: La mer est pas à côté.
3: Pas très loin. Mais c'est vrai que là, il y a une petite parenthèse. C'est-à-dire que, malheureusement, avec cette mutation, c'est compliqué d'aller au bord de l'eau, sinon en vacances, il y a moins de vagues. Mais là, je vais parti dans un autre milieu qui s'appelle l'aéronautique, puisque mon père qui était donc mécanicien, qui n'était pas pilote mais était passionné par l'aviation, et il va apprendre le planeur, donc le vol à voile.
2: Je vous ai mis un Cessna ou un Robin ou un DR400, un bimoteur, parce que évidemment vous levez les yeux au ciel, c'est lié à votre métier aujourd'hui. Vous avez parlé des vents, des nuages, c'est logique que l'aviation arrive dans votre vie, en plus avec votre papa qui était là-dedans. Donc
3: oui, mon papa, j'ai un oncle aussi qui était pilote professionnel, donc c'est clair que ça, c'est quelque chose que j'ai appréhendé très très rapidement. Je me souviens pas de la première fois que je suis monté dans un petit avion, comme sac de sable, c'est comme ça qu'on l'appelle quand il y a une place dans un avion et qu'on peut partir. Donc très vite, c'est vrai que comme mon père apprenait le vol à voile, qu'on le suivait évidemment, donc on a appris à Vinon-sur-Verdon, pour ceux qui connaissent, qui est une grande plateforme de vol à voile, et j'y étais tous les week-ends pendant cette phase où j'étais apte. Donc,
2: passez votre brevet de pilote, le début de la licence en fait, à 17 ans.
3: À 17 ans, oui, j'ai mon brevet de pilote planeur avant d'avoir mon permis, parce que à cette époque-là, je passais une chance, mais en tout cas ça l'était pour nous, mes parents n'auraient pas eu les moyens, mais on a eu des bourses aéronautiques qui permettaient d'apprendre à cette époque-là. se souvenait encore que la France était le pays de l'aviation. Hein. C'est quand même le pays qui a découvert, quoi qu'en disent les Américains. Moi, je pense qu'on est un peu à l'origine de cette aéronautique. Et c'était quelque chose que l'on poussait encore à cette époque-là. Donc, j'ai pu passer ce brevet de pilote planeur.
2: L'odeur du thym, le romarin, la lavande, c'est donc votre quotidien quand vous arrivez dans le Vaucluse. Vous avez parlé du sport, il y a le handball, il y a aussi le cyclisme à Louis Baudin et l'athlétisme.
3: Ouais.
2: Et même à des niveaux pas mal un peu plus tard.
3: Oui, alors ça c'est arrivé un petit peu après. Ouais, mais c'est vrai quand, quand on est arrivé dans les Yvelines, parce que mon père avait quitté l'armée à ce moment-là. Et c'est vrai que petit à petit, le sport devient quelque chose dans lequel je me rends compte que je me débrouille pas trop mal. Donc c'est plutôt encourageant quand vous avez des bons résultats, quand vous voyez que vous êtes plutôt dans le coup, que vos entraîneurs vous regardez un peu en vous disant bah dis donc ouais tu te débrouilles bien voilà et puis de fil en aiguille c'est vrai que entre Apt où je commence à appréhender un peu ce corps à le courir à faire beaucoup d'activités puis à passer petit à petit dans des clubs où là on vous remarque et tiens dis donc tu cours bien alors moi je voulais faire du football mais quand je fais du football on dit tiens mais tu cours vachement vite tu viens et puis là il y a un entraîneur d'athlétisme qui s'entraînait sur le terrain d'à côté qui dit donc ouais, tu vas venir faire une course avec nous et puis il se trouve que je fais 2e ou 3e de cette course le week-end d'après il dit bon bah t'as compris tu vas venir t'entraîner avec nous voilà. Ça se fait, mais comme la plupart, hein, quand on rentre dans ce milieu sportif, on trouve petit à petit sa voie. Quoi.
2: Et donc ces deux lieux importants, on l'a dit, Vinon-sur-Verdon, vous l'avez cité, Apt évidemment, il y a le lycée, vous allez où d'ailleurs au lycée?
3: Apt. Alors c'est encore le collège. Enfin, oui, c'était déjà un lycée. Enfin, c'était la partie collège du lycée.
2: C'est le début de l'adolescence, quoi.
3: C'est le début de l'adolescence. Et, c'est le lycée qui est en bas de la colline où était justement la cité de l'air.
2: Mais c'est les lieux de vos premiers amours, Louis Baudin?
3: Non, je suis encore trop jeune, là. Non, je suis encore dans l'enfance avec tout ce que les premières lectures m'emmènent. C'est Jack London, c'est Cro-Blanc, c'est Moitessier, c'est tout ça.
2: Il y a encore un peu de temps.
3: Déjà tout ça. Il y a encore un peu de temps. Je suis plutôt là-dedans, oui.
2: Vous installez ensuite au Val-Fouré parce que votre papa quitte l'armée. Ouais. À ce moment-là, il trouve un emploi, donc on l'a compris, en région parisienne, à Mantes-la-Jolie, c'est là où le lycée arrive, le sport, vous l'avez évoqué. Champion des Yvelines 78, hein, dans les Yvelines. Ouais. En demi-fond, course d'athlétisme. Demi-fond, c'est,
3: c'est 1500, 3000 mètres à peu près.
2: C'est déjà énorme, vous gagnez plein de crosses.
3: Vrai. Maison Lafitte, Saint-Germain. Des belles courses, quand les cadets juniors, il y a quelques résultats. C'est satisfaisant parce que c'est, alors on gagne pas tout le temps, hein, j'étais pas le premier, j'étais pas le meilleur, mais voilà, de temps en temps, c'était mon tour, donc ça aide, hein, ça forge, et puis là aussi ça permet de développer un certain nombre de qualités, je sais pas si c'est le bon terme, en tout cas aussi qui permettent ensuite d'aborder et d'avancer dans la vie.
2: Alors on parle beaucoup de sport, de voile, d'eau, on va parler d'activités aquatiques, c'est sympa. Mais c'est dangereux. Et cet été, 300 personnes, comme chaque été, d'ailleurs il n'y a pas que l'été, sont mortes par noyade. Catherine Quicandon nous rejoint et nous propose une invention en France pour faire baisser ce chiffre.
4: À La Bège, au sud de Toulouse, les t-shirts flottent pour nous sauver la vie.
5: Je suis un flotteur.
6: Ouais, ça c'est vrai.
4: Bienvenue chez Flotty, une entreprise qui a créé un t-shirt anti-noyade. Philippe Rouvier, son président, nous explique son fonctionnement.
7: Il suffit de tirer sur une petite tirette qui est cachée de base et ça va se gonfler, nous remonter à la surface et nous mettre du coup dans une position de sécurité.
4: Il faut bien comprendre que ce t-shirt ne remplace pas une bouée et qu'il ne vous aidera pas à apprendre à nager. Il ne sert que si vous êtes immergé par accident, alors sortez tout de suite de cette piscine s'il vous plaît. En plus, ce t-shirt est composé avec une matière spécifique.
7: C'est une matière technique, effectivement, mais c'est plus léger, par exemple, que du néoprène qu'on utilise hors été lorsqu'on va nager ou faire des activités dans l'eau.
4: Le premier modèle, destiné aux enfants de 1 à 6 ans, est commercialisé en 2022. Médaille d'or au concours Lépine en 2023, la version adulte voit le jour l'année suivante, car eux aussi en ont bien besoin.
7: Là, on est à la fin de l'été, et maintenant, en fait, c'est plutôt les produits adultes qui vont être utilisés, ados-adultes. Pourquoi ? Parce que, en fait, les activités aquatiques continuent pendant l'hiver, notamment les surfeurs, les personnes qui vont nager en mer ou qui font du longe-côte, une activité qui se développe énormément et notamment chez les seniors, ils vont continuer à aller dans l'eau en hiver et donc ces activités-là sont particulièrement à risque.
4: L'histoire de Flotty commence en école d'ingénieur où les deux cofondateurs se rencontrent, mais le déclic arrive lorsque Philippe assiste à la noyade d'une petite fille. Les deux amis se lancent et créent une solution innovante pour l'époque. Le t-shirt se vend en France, bien sûr, mais aussi dans un magasin suédois qui touche également la Norvège et la Finlande. Depuis le début de l'aventure, Flotty a vendu plus de 50 000 produits. Le prix, les premiers modèles commencent à 149 € plus le coût de la recharge. Le t-shirt n'est pas à usage unique, il peut se réutiliser après un déclenchement et la partie technique se sépare de la partie textile qui peut être lavée en machine. Le modèle adulte offre le choix du déclenchement manuel ou automatique. Plus d'informations sur flotti.co, FLOATEE.co. Merci à Ici Occitanie pour cette idée qui nous sauve la vie, littéralement. Ici, ça entreprend, Flotti, un t-shirt anti-noyade pour toujours garder la tête hors de l'eau.
2: Une très belle initiative. Hein. Merci à Ici Occitanie, à Catherine Quicandon et à Louis Baudin. On est parents tous les deux, nos enfants sont un peu grands, les vôtres un peu plus que les miens.
3: Ouais.
2: Mais c'est aussi un sujet qui vous inquiète également.
3: Ah oui, oui, c'est...
2: Pour eux, quoi.
3: Bah, ouais, pour eux. Enfin, c'est...
2: On a tous peur en tant que parents.
3: On a tous peur, noyade, et puis on sait très bien qu'il suffit de quelques secondes.
2: C'est pas que les enfants, attention.
3: Et pas que les enfants, c'est clair, mais les enfants, c'est vraiment, vraiment un sujet. Et donc, plus on peut les éduquer, plus on peut leur apprendre ce rapport à l'eau, justement, le danger et savoir le mesurer, plus évidemment on peut éviter l'accident.
2: Louis Baudin, vous restez avec nous parce que vous avez passé votre bac. Parce qu'on va aller sur une prépa maths, parce qu'on va aller sur maths sup, maths spé. Et puis la météo va arriver dans votre vie, on va tout vous dire. Il est votre invité, dont il n'y a pas que Paris dans la vie sur ici jusqu'à 21h.
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14: À cette heure-ci, généralement, c'est presque la fin du journal sur TF1 et vous pouvez le voir dans le bulletin météo. Mais ce soir, il est là, c'est comme ça. C'est Louis Baudin, mon invité, votre invité. Il est né dans la Marne, formé à l'École nationale de la météorologie, journaliste, ingénieur, prévisionniste. Il présente donc vos bulletins à la télévision, à la radio aussi. Brevet de pilote, on en a parlé à l'âge de 17 ans. Il souhaitait devenir un pilote de chasse. Ouais. Le destin en a destiné, enfin, on a voilà, décidé autrement. Et il va intégrer, on va l'entendre, une prépa à Rouen, Matsup, Matsp. Le voyage continue avec Louis Baudin jusqu'à 21. Une heure. C'est vrai qu'il y a le pilote de chasse.
15: Ouais. Ça, c'est la première grande déception. J'avais 12 ans et puis on se rend compte que je deviens myope quoi. Enfin voilà. Donc,
14: ah, c'est problème de vue.
15: C'est problème de vue.
14: Qui vous avez
15: ouais, c'est problème de vue qui en tout cas a été rédhibitoire dès le début. Puis à cette époque-là, ça l'était vraiment. Je sais qu'aujourd'hui, il y a quelques pilotes de ligne qui arrivent à avoir des dérogations, des choses comme ça.
14: Les avancées scientifiques, hein,
15: scientifiques médicales, voilà. Mais à l'époque, c'était rédhibitoire. Mais quand même, quand j'ai fait Matsup, Matsp, justement, j'ai été jusque devant l'école de l'air à Salon en me disant, si tu avais la visite médicale, tu rentrerais là.
14: Voilà. Ah, c'est vrai, vous avez fait ça?
15: Ouais, j'ai fait ça. Je suis têtu, hein. Moi, je suis.
14: Ouais, je vois ça, ouais.
15: Mais bon, voilà.
14: Vous avez loupé un autre concours, c'est Arts et Métiers.
15: Ouais.
14: Pourtant, vous avez un bon niveau scolaire. Finalement, c'est un bien pour un mal. Hein,
15: parce exactement. Que... Mais c'est incroyable la vie. Hein. Il y a des carrefours comme ça. Je sais pas pour les auditeurs s'ils ressentent ça, mais moi, dans ma vie, je vois qu'il y a eu des moments. Voilà, des moments clés, des moments où c'est une rencontre, c'est au contraire un échec, c'est un succès, c'est ouais. qui vont orienter un peu votre vie.
14: Parce que ça vous agace d'avoir loupé ce concours et vous partez ou vous levez les voiles, quoi.
15: J'ai voilà, exactement. Mot, mais hein. Non, c'est le vrai mot.
14: Mais je sais dire que vous allez
15: souviens, je raccroche le téléphone et je dis à ma mère, bah non, je suis pas admis aux arts et métiers, donc je vais partir faire moniteur de voile, je vais faire voilà cette passion et je pars effectivement. Je me souviens, je crois que je suis parti le lendemain. Donc c'est Quiberon, c'est Bénodet. C'est voilà toute la côte où j'apprends le métier de moniteur de voile, c'est de marin, de ça dure à peu près un an hein, où je me débrouille. Bon bah faut essayer de gagner sa vie quand même parce que voilà moi je pars pas avec un bagage financier ouais. Ni un patrimoine donc ça c'est pas simple. Hein,
14: qu'est-ce que vous retenez Louis de ces années de moniteur de voile? Parce que vous avez fait ça il y a quelques temps, enfin un an vous m'avez dit.
15: Oui ben c'est d'abord le rapport à l'autre. Je pense que j'étais relativement handicapé dans la relation à l'autre.
14: Ah bon
15: dans, ah oui j'étais très timide, j'étais très peut paraître paradoxal aujourd'hui, mais je me rends compte, en tout cas, que j'avais beaucoup de difficultés dans cette relation, à partir de cette timidité, trouver sa bonne place et autres. Et c'est vrai que d'être moniteur de voile, ça vous apprend à communiquer, à transmettre. Et là, j'ai commencé à trouver des choses intéressantes. C'est-à-dire que je me suis rendu compte que transmettre, partager, donc partager la voile, qui était une passion à travers l'apprentissage, à travers la transmission, ça, c'était très valorisant, très agréable. J'ai très vite découvert que de former quelqu'un qui ne connaît rien à la voile et 15 jours jours, trois semaines après, il peut partir tout seul sur un bateau, voyez se diriger, voyez la progression, et ça c'est extraordinaire.
14: C'est la liberté qui bronze, je parle de qui bronze, ça peut être Bénodé, c'est une Bretagne qui pour vous, voilà, vous apporte un nouveau souffle.
15: Ah ben oui, alors je vais pas être objectif, parce qu'on l'a vu à travers mon père, ben, je suis breton, et puis je le ressens profondément, donc voilà, de la vallée de la Rance, juste derrière Saint-Malo,
14: c'est
15: effectivement, pour ceux qui connaissent, ouais, oui c'est vrai, un corsaire, parce que c'était quand même au service du roi, un peu plus, c'est pas la même chose, tout à fait. Bon, la limite était parfois entre les deux. Et bah oui, la Bretagne, c'est la liberté, c'est l'ouverture vers le large, sont les odeurs, sont des émotions incroyables. Voilà, quand vous rentrez dans le golfe du Morbihan, par exemple, à la voile, ceux qui ont la chance de faire ça, avec des conditions plutôt faciles, pour peu que ce soit un petit peu le soir, donc il commence à y avoir un peu ces lumières rasantes qu'on connaît tous. Et là, c'est du sublime, quoi. C'est extraordinaire. Le mélange terre-mer. Bah, pourquoi est-ce qu'on est attiré sur le littoral? C'est à cause de ça. C'est justement parce qu'il y a ce conflit en permanence, conflit dans le bon sens du terme, qui crée du relief, qui crée des différences, qui crée des couleurs, qui crée de parfois un spectacle hallucinant. Quand une tempête vient se déverser sur le littoral, ça crée de la houle, ça crée des embruns, ça crée une atmosphère.
14: Ce sillon de Saint-Malo, on parlait de Saint-Malo,
15: par exemple,
14: quand ça tape un peu,
15: tous ceux qui sont sur le littoral, c'est extraordinaire. Ouais. Donc oui, c'est la découverte de tout ça, c'est la découverte de la difficulté. Du danger que représente la mer, parce que voilà, on commence à partir un peu large. Parfois, on va naviguer parce qu'on est un peu prétentieux dans des conditions un peu limites. On se fait un peu peur. Voilà, on apprend un peu ses limites. Bon, c'est l'apprentissage de la mer et du métier de marin.
14: Bon, vous réfléchissez, vous dites que vous pourriez être architecte, vous commencez un peu à dessiner, dessinateur de voile, vous y pensez aussi, et puis petit à petit, voilà, vous repartez pour vous mettre à niveau à Nantes, en fac de droit.
15: Exactement. Fac de sciences.
14: Donc là, ça se précise.
15: Ça se précise parce que, oui, quand je fais mon année là de voileux, en me disant comment tu vas faire pour monter sur les beaux bateaux que tu vois là, parce qu'il y a commencé à avoir quelques courses dans le sillage de Tabarly, et je me dis waouh, ça va pas le faire là. On est trop nombreux à vouloir aller sur ces bateaux-là. Il faut que tu aies une compétence. Et en me disant bah t'as un petit bagage quand même. Quand t'as fait Mathieu, c'est un peu bête de le gâcher. Ouais. Donc effectivement, je fais une remise à niveau dans une fac de
14: Météo France.
15: Pour rentrer, passer les concours et rentrer à Météo France. Et là, j'ai cet examen, effectivement. Enfin, j'ai ce concours. Et donc, je rentre à Météo France pour apprendre le métier de météorologiste.
14: Ça y est, on y est. On est à Météo France. vous travaillez en région parisienne, mais pas seulement. Vous allez travailler en Corse, à Ajaccio. Et vous allez travailler à Marseille. Je m'arrête à Marseille parce que c'est une ville qui va énormément compter pour vous.
15: Exactement.
14: Qui est liée aussi à tout ce qu'on vient de se dire autour de la voile.
15: Deuxième carrefour.
14: Vous allez rencontrer des marins, les plus grands. Je vous laisse nous raconter. Peut-être un jour, vous êtes contacté par un skipper, je crois.
15: C'est ça. Alors en fait, ce qui se passe, c'est que effectivement, je vais à Ajaccio, puis après, je reviens à Marseille, où là, ça y est, je peux investir ce qu'on appelle le milieu de la course au large. Donc, c'est Luc Lorenzato, c'est Jean-Paul Mourin, c'est Paul Ayas, voilà, qui étaient des champions locaux déjà de la voile. Et je finis avec cette compétence de météorologiste, de navigateur. Mmh. Ça les interpelle. Je suis pas encore un marin suffisamment aguerri, mais ce côté-là, il y a besoin sur un bateau. Donc, j'embarque. Je commence
14: c'est un routeur, qu'on appelle ça.
15: Oui, routeur, navigateur, routeur, c'est exactement ça. Et puis là, bah, de fil en aiguille, effectivement, j'en viens un jour, c'est sur le salon de Marseille, à voir ce stand où il y a un bateau qui était exposé, qui va être construit par la région Provence-Alpes-Côte d'Azur. Et puis là, avec encore beaucoup de timidité, je me dis, allez, je tente le coup. Et puis, je dis, bah voilà, je suis un météorologiste, je commence, mais ça me passionne, ça m'intéresse, il prend mon nom, et puis finalement, quatre mois après, il me rappelle en disant bah voilà, tu veux de l'aventure, on y va. Et là, je rentre dans ce milieu-là, parce que je participe à la construction du bateau, à la mise au point, aux premières mises au point également de tout ce qui est appareil de navigation à bord. Et puis, bah voilà, je rentre dans ce milieu-là, sur ce bateau qui s'appelait Région Provence, à Côte d'Azur, et avec lequel on fait quelques navigations, mais ça va pas aller très loin, parce que on va chavirer.
14: Dans quelques minutes, vous comprendrez pourquoi il a travaillé, rencontré Louis Perron, également Paul Vatine, et puis Florence Artaud également. Vous avez fait la route du Rhum, entre autres. Vous avez travaillé autour de la route du Rhum avec elle pendant plusieurs années. Ce sera l'occasion d'en parler. Vous qui rêvez d'avoir encore aujourd'hui un bateau, me dites pas le contraire, Louis. Je suis sûr que vous y pensez toujours. Depuis quelques jours, une nouvelle année scolaire a démarré, avec malheureusement aussi le retour de cas de harcèlement dans certaines salles de classe, des couloirs, des cours de récréation, mais aussi sur les réseaux sociaux. Alors pour aider les élèves à se confier, une expérimentation a été renouvelée en région PACA. Robin Bernot avec Philippe Bocara.
10: Dans les Bouches-du-Rhône, plusieurs établissements proposent aux élèves une boîte discrète pour recueillir des signalements de harcèlement.
11: Je trouve que c'est une super initiative et il faudrait que ça soit dans plus d'établissements, quoi.
10: Ça s'appelle la boîte à mots, M-A-U-X. Imaginez tout simplement une boîte aux lettres dans laquelle les collégiens peuvent anonymement déposer des messages en cas de mal-être ou encore de harcèlement, le tout de façon discrète. Laurence Angeletti, conseillère départementale en charge notamment du bien-être des collégiens, au micro de notre reporter Philippe Bocara.
16: L'idée, c'est que les collégiens puissent trouver la boîte facilement, mais que ça soit aussi un endroit un petit peu confidentiel où on ne voit pas forcément la personne qui va remettre le mot, parce que ce n'est pas toujours facile pour les collégiens.
10: Une idée qui semble plaire aux élèves, à l'image de Pauline, collégienne à Salon de Provence.
17: Ça peut aider les élèves qui n'ont pas forcément confiance à parler directement. Ils peuvent tout simplement écrire leurs problèmes.
10: Alors ici en Provence, ça marche, mais vous, qu'en pensez-vous ? Quand j'ai expliqué le sujet du jour à Azida, elle s'est tout de suite sentie concernée.
17: Quand j'étais au collège, pendant une année, j'avais un peu souffert de ça, où on m'embêtait beaucoup et tout, et ça me faisait beaucoup de mal parce que j'osais pas aller voir la CPE parce que j'avais peur qu'on se moque de moi, etc. Et c'est vrai que j'aurais bien aimé qu'il y ait ça, cette possibilité-là, parce que c'est plus facile quoi, d'écrire.
10: Alors sur le papier, tout le monde salue l'idée de cette boîte à mots, y compris Johanna.
18: Mais je trouve que c'est bien déjà qu'il y ait des initiatives qui soient prises.
10: Mais pour elle, cette solution a quand même ses limites.
18: Personnellement, quand j'étais au collège, lycée, c'était des choses qui étaient déjà mises en place. Et ce qu'on voit, c'est que même si c'est censé être anonyme, les élèves, ils ont quand même un petit peu peur de faire le premier pas et de mettre les lettres dans les boîtes. Je pense qu'il y a d'autres solutions, notamment maintenant, plus en ligne, via les applications comme Pronote, École Directe, etc., où ils pourraient mettre en place des messageries qui seraient peut-être plus efficaces, plus anonymes, où les enfants se sentiraient plus en confiance.
10: Qui sait, peut-être que cette idée sera étudiée par les différentes académies dans les prochains mois. En attendant, aujourd'hui, les mots déposés dans les différentes boîtes sont pris en charge par les équipes éducatives de chaque collège, lancé en 2024 dans les Bouches-du-Rhône. L'opération se poursuit donc cette année dans une trentaine d'établissements du département.
14: Merci beaucoup aux équipes d'ici Provence. Ça marche ici, qu'en pensez-vous ? Avec Robin Bernot, on parlait de Marseille et de la Provence. Vous n'y échappez pas, hein. Vous avez démarré sur Allo Radio Provence.
15: Oui, c'est vrai.
14: C'était de radio, ça.
15: 92, c'était une radio.
14: Embarquement 92, c'est le nom de l'émission.
15: Oui, je parlais de voile, évidemment.
14: Évidemment.
15: Évidemment.
14: Évidemment.
15: C'était les débuts.
14: Louis Baudin, votre invité encore pour quelques minutes. On est à Marseille, mais on a quitté Marseille, on continue de se balader, on s'approche de Météo France et on va évoquer les grands navigateurs avec qui il a eu l'occasion de travailler jusqu'à son quotidien aujourd'hui. Louis Baudin, que vous voyez sur TF1, évidemment, et que vous écoutez aussi à la radio ce soir. Sur ICI, on est content d'avoir jusqu'à 21h.

0: jusqu'à 21h.
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2: Canal+, la chaîne météo, iTélé, RTL, LCI, TF1. Et ce soir, ICI est incontournable du petit écran. De toute façon, pour l'identifier, on écoute ça. Évidemment, tout de suite, on sait qui on va voir.
3: Exactement là.
2: Non, c'est fou l'identification d'ailleurs du musique comme ça, que ce soit à la radio ou à la télévision. Parce que moi, j'entends cette musique, je vous vois, je vous pense à Catherine Laborde, je vois à tous les autres, et puis Delia, évidemment, toute la bande. Merci d'être avec nous, Louis Baudin. Je rappelle que voilà, depuis 20h, on évoque votre parcours, déjà impressionnant et inattendu. Je suis sûr qu'il y a plein d'auditeurs qui ne savaient pas tout ça.
3: Ah, bah oui, c'est un grand voyage à travers la France, c'est clair.
2: Je reviens juste sur ces navigateurs, on l'a évoqué il y a quelques minutes. Que vous avez rencontré, ça va durer des années parce que vous travaillez à Météo France tout en faisant ça, on est bien d'accord.
3: Ah, exactement. D'ailleurs, c'est pas toujours très simple la relation entre Météo France et puis cette activité un peu externe. C'est normal, parce que Météo France, c'est la fonction publique avec un cadre, avec un fonctionnement. Et c'est vrai, quand on sort un peu de ce cadre-là pour faire de la compétition accompagnée des marins, l'emploi du temps, la façon de faire est pas toujours très facile. Mais peu importe, l'idée c'était d'être efficace et Météo France c'est un service efficace qui donne de bonnes prévisions, qui forme de bons prévisionnistes. Ouais. Moi, ça m'a aidé pour effectivement accompagner des marins et puis avoir de temps en temps un succès avec Florence. Ça a été le record de l'Atlantique, ça a été la route du Rhum, avec Paul Vatine, et puis en même temps avec Yves Parlier dans la Jacques Vabre. On a fait avec Yves un record de l'Atlantique sur entre les États-Unis et l'Europe. C'était des courses de l'Europe. Ça a été Québec-Saint-Malo. Là, j'ai gagné avec un équipage de Saint-Malo, justement, et Normand. C'est toute la vie du marin telle que... Enfin, quelqu'un comme moi le souhaitait et a pu le vivre pendant une quinzaine d'années.
2: Il y a un passionné de voile qui vous repère, c'est Philippe Gildas.
3: Ouais.
2: C'est lui qui vous met un peu le pied à l'étrier, parce qu'on a compris, vous travaillez avec des marins, vous êtes à Météo France, mais Philippe Gildas, il adore la voile, et il se dit, tiens, tu pourrais peut-être venir en parler chez nous, sur Canal,
3: dans Lui par ailleurs.
2: Ben oui.
3: Effectivement, il dit, viens raconter les courses de voile et autres, et c'était avec l'aide de Marc Toresca, et on parlait, j'expliquais pourquoi tel marin a pris telle trajectoire, avec l'idée de revenir avec des vents favorables, expliquer la course au large grâce à Philippe.
2: Ouais. C'est vrai que vous faisiez du camping sauvage en Camargue?
3: Alors ça, c'était beaucoup plus tôt, mais c'est vrai.
2: Ah, je fais des allers-retours.
3: À la pointe de l'Espiguette.
2: Ah,
3: à
2: une époque, ça, c'est la plage du Gros du Roi, de Port-Camargue.
3: Exactement, du Gros de Port-Camargue. À une époque, c'était encore possible. Aujourd'hui, vous amusez pas à faire ça parce que ça va pas durer très longtemps, mais non. À l'époque, on pouvait encore le faire.
2: La Camargue, c'est une région qui est aussi, vous étiez dans le Vaucluse, on a parlé de Hap, mais on est à deux pas, du coup.
3: Exactement, la Camargue, c'est, et d'ailleurs, ça l'est encore plus aujourd'hui, mais c'est un lieu emblématique de l'évolution que l'on doit avoir dans notre rapport à la nature. Pourquoi? Parce que c'est un estuaire, parce que c'est un delta, pour être plus exact, parce que c'est un endroit où on voit la nature évoluer en fonction des températures, en fonction de l'impact, en fonction de la pollution, en fonction de l'occupation. Enfin voilà, et y a beaucoup de choses à faire tout en respectant la nature et en même temps en permettant le développement de l'homme. Et c'est un bel endroit pour ça.
2: Louis, j'ai évoqué les différents médias dans lesquels vous allez travailler, votre carrière ensuite, on la connaît. Je vais profiter de ces dernières minutes pour encore me balader en France avec vous et j'aimerais aller faire un tour sur l'île aux Moines.
3: Ah.
2: C'est votre paradis sur Terre.
3: Ouais. Ouais, c'est en tout cas le paradis en France, c'est clair. C'est pour moi un endroit emblématique. Encore une fois, j'ai parlé du golfe du Morbihan, mais cet endroit, on est sur une île, donc je sais pas pourquoi ça. Je trouve qu'il y a un petit côté protecteur.
2: Toujours.
3: Et quand on est, toujours. Et quand on est sur cette île, il y a des odeurs parce que comme on est sur une île, l'eau protège des températures extrêmes. Donc ça veut dire que des essences tropicales ramenées par des armateurs qui faisaient le tour du monde, qui sont venus s'installer ici parce que aussi avec compris que c'était un bel endroit, et donc ça crée une ambiance, des odeurs, et puis un spectacle. Enfin, aller voir le golfe du Morbihan, aller voir les courants, la mer qui monte, qui descend, les couchers de soleil correspondants, on y est.
2: Ah, le lieu pour le plus beau coucher de soleil, ou celui qui vous a marqué dans votre vie?
3: Oh. Alors là, il est loin de la France, mais en France, aller voir un coucher de soleil, quand il y a une tempête sur le Ratzin, pour peu qu'il y a ce qu'on appelle le front froid qui passe, c'est-à-dire qu'il y a une éclaircie, que le soleil passe juste sous les nuages, dans une lumière hallucinante et avec la tempête, vous allez voir, c'est extraordinaire.
2: Le bassin d'Arcachon. C'est aussi un endroit qui vous a marqué, le bassin d'Arcachon.
3: Oui, le bassin d'Arcachon, c'est une mer fermée, c'est une mer où j'ai appris, c'est une mer qui, il y a la dune du Pilat pas très loin quand vous êtes à Arcachon. Donc c'est aussi un endroit où on peut s'apaiser, on peut se reposer, on peut laisser un peu courir les choses.
2: Ouais.
3: J'aime bien la nature, elle sait faire ça. Si on sait l'écouter, si on sait la regarder, on peut trouver des moments où on va s'apaiser. Et le bassin d'Arcachon est un de ces endroits en France.
2: Alors, pour vous apaiser, vous aimez aussi aller prendre des photos en Afrique.
3: Ah,
2: vous êtes
3: ça,
2: un fan de safari photo.
3: Ben oui, exactement, parce que voilà, quand vous aimez le rapport à la nature, quand vous allez en Afrique, j'ai découvert ça il n'y a pas très longtemps, parce que voilà, malheureusement, les voyages coûtent cher, plus on va loin. Et là, j'ai la chance de pouvoir en faire quelques-uns en ce moment. Et là, ouais, je vais utiliser ce mot, j'essaie de parler français, mais là, ça ne va pas être français, on vous prenait un shoot. Mmh. C'est un shoot émotionnel extraordinaire. Le rapport aux animaux, à la nature, avec là des guides qui ont une éthique, qui respectent, qui ont envie de partager, ouais. Ben, on vit des moments, enfin moi, c'est sublime, ça touche au sublime.
2: Et la boucle est bouclée, votre maman est née au Sénégal, moi, je ne sais pas, je me dis que vous allez en Afrique,
3: il y a peut-être des gènes, il y a peut-être des choses qui ressortent et qui à ce moment-là ont envie de vivre et de vibrer. Ouais.
2: C'est Louis Baudin qui est votre invité ce soir jusqu'à 21h dans Il n'y a pas que Paris dans la vie. Louis Baudin, comment prévoir sa météo quand la météo fait l'histoire? C'était chez Albin Michel, c'est sorti il y a déjà quelques années, mais le dis parce que voilà, on peut toujours se les procurer. Nous sommes tous météo-sensibles, ça c'est le plus récent également chez Albin Michel. Ouais. Vous pouvez les lire surtout avec ce qu'on vit aujourd'hui. C'est vrai, il faut s'inquiéter, la sécheresse, les incendies, la canicule.
3: Alors, il faut s'inquiéter, mais il faut surtout être résilient, c'est-à-dire se dire, waouh, on ne peut pas continuer comme ça. Moi, je ne suis pas là à rentrer dans les détails de plus 3, plus 4, mais non. Aujourd'hui, on est 8 milliards d'individus sur une planète qu'on ne va pas quitter tout de suite. Donc, ça veut dire qu'il faut vraiment qu'on s'y mette et qu'on soit juste un peu plus à l'écoute de ce que nous dit la nature. Donc, le retour du bon sens, la technologie, oui, mais au service de cette nature et de l'homme. Voilà, mais si on fait tout ça, pour ça que je reste optimiste, bah oui, on va le faire. Et on va le faire.
2: Et qu'on vous entende. Que les nuages et le soleil vous entendent. C'est parce que vous connaissez bien la France que vous êtes chevalier de la Légion d'honneur.
3: Ah. Oh, ça, j'en parle pas parce que je sais pas si
2: oui,
3: j'ai
2: mais la France vous rend quand même la connaissance que vous avez de ce pays.
3: C'est vrai que voilà, bah ça oblige. Comme un peu de notoriété, ça oblige effectivement à des comportements, à du partage, à essayer de transmettre un certain nombre de valeurs et être justement dans la transmission. Voilà, un peu d'expérience à transmettre. Je sais pas si je suis légitime, je sais pas si j'ai, mais en tout cas. Je suis dans cette phase où aujourd'hui j'ai envie de partager et transmettre et puis de rappeler quand même qu'on est dans un pays extraordinaire. Je le disais en introduction, mais quand vous faites un peu de géographie, quand vous faites un peu de météorologie, vous dites mais un pays comme la France, cherchez dans le monde, vous n'en trouverez pas un qui 1000 km sur 1000 km offre cette diversité de géographie. Pourquoi est-ce qu'on est le pays le plus visité au monde? Pourquoi est-ce qu'on est le pays de la gastronomie? Parce qu'on a des paysages, on a des sols, on a une géographie qui nous permet de développer des produits extraordinaires.
2: Parler de la gastronomie, ça tombe bien. On va où en France pour bien manger avec vous, Louis Baudin? Il y a des régions.
3: Mais on va partout. Mais c'est ça. J'allais dire, je sais pas, immédiatement vient d'aller en Champagne. Puis après, je me dis, bah non, on va en Saône-et-Loire là. Il y a quelques petits restaurants qui savent très bien. Ouais. Puis après, on va aller, bah oui, les produits de la mer. Bah non, c'est bien aussi ça quand même du côté de Brest. Et puis on peut aller en Provence parce que là, d'un seul coup, on va découvrir une cuisine méditerranéenne qui en plus est très très bonne pour ce qu'on a entre. Mais quand on vieillit un peu, donc non, c'est partout. Mais apprenons juste à nous arrêter, à écouter les locaux, à écouter ceux qui connaissent leur terrain, et puis à les respecter et de faire avec ce qu'ils nous disent. Et là, vous allez voir, vous allez vivre des moments mais incroyables.
2: Tout à l'heure, je vous ai demandé de fermer les yeux. Je vous ai laissé imaginer la carte de France que vous connaissez par cœur. Si on devait garder qu'un seul lieu, Louis Baudin, parce qu'on a évoqué plein. Vous voyez le lieu central de votre vie.
3: Ah, le lieu central. Mais je dirais, pourquoi pas aller justement dans le Massif central. Pourquoi pas aller se projeter du côté du Cantal, par exemple. J'y ai pas vécu, mais j'ai traversé le Salers, par exemple. Et là, j'ai aussi découvert quelque chose qui est loin de ce que moi j'aime dire. Quand je suis loin de la mer, je suis un peu trop loin de la mer.
2: Il y a plein de lacs en Auvergne.
3: Il y a plein de lacs, exactement. Oui. Et puis surtout, il y a là aussi des endroits à la fois d'une richesse en matière de paysage, de vision, de gastronomie. C'est un peu l'antithèse de ce que je suis et de ce que je recherche comme ça spontanément. Mais ouais, c'est peut-être là le centre pour repartir et retrouver l'origine.
2: Le centre de la Terre.
3: Ouais, le centre de la Terre. Mmh. Bah, il y a des volcans, hein.
2: Bien sûr.
3: Pas très loin.
2: Ah, bah oui. Et puis, ils peuvent se réveiller à tout moment.
3: Et puis, ils peuvent se réveiller. Alors, puis peut-être plus là, mais.
2: Clermont-Ferrand. Ouais,
3: mais c'est sûr qu'ils se réveilleront un jour.
2: La chaîne des puits, si vous la survolez en avion, moi qui l'ai fait, je peux vous dire que c'est magnifique, Louis Baudin.
3: Exactement.
2: On s'est vraiment bien, bien baladé dans toute la France. Il y a encore des lieux où vous connaissez pas. Où vous dites, il faut que je m'arrête, là.
3: Oui, le Jura, que j'ai un peu balayé, mais par exemple, je le connais pas assez. Je connais pas assez du côté de la Dordogne, par exemple. La vallée de la Garonne, c'est pas ce que je connais mieux, mais je connais un peu Toulouse, mais Oui, les Pyrénées. Je connais assez bien les Alpes, mais je connais un peu moins bien les Pyrénées. Donc ouais. Il y en a encore des endroits à découvrir.
2: Merci pour ce voyage, Louis.
3: Bah non, merci pour l'invitation.
2: C'est vraiment un plaisir. On aura partagé, pu pour y rester là très longtemps. Je vais vous poser la question que tout le monde vous pose. Quel temps il fait demain? Quel temps il fait demain, Louis Baudin?
3: Bah écoutez, j'espère qu'il va pleuvoir.
2: La météo, c'est sur TF1, c'est sur le week-end.
3: Oui, on exactement, sur tout le week-end.
2: Vous venez aussi dans le journal de 20h souvent pour parler de nouvelles technologies ou d'avancées.
3: Exactement.
2: Voilà, on l'oublie pas parce qu'il s'intéresse à tout, Louis.
3: Bah, la transmission, surtout partager, transmettre, ça c'est important.
2: La radio, que j'ai trop citée, mais dans laquelle on vous retrouve aussi le matin et qu'on salue affectueusement. Merci Louis Baudin, c'était un plaisir. En tous les cas, je vous souhaite un bon voyage, une belle suite de voyages. Peut-être une dernière question, je vous mets pas la porte, mais la retraite dans très longtemps, mais où est-ce que vous pourriez vous installer? Les derniers jours, vous aimeriez que ce soit où?
3: Non, je pense que autour de la Bretagne, là, autour du golfe du Morbihan, ou Trébordin, ou sur la côte de Granit Rose, ouais, j'aime bien ces endroits-là.
2: Merci Louis Baudin. Émission merci à retrouver sur ici.fr. Rendez-vous demain, d'autres parcours, d'autres invités et un autre voyage. Passez une belle soirée. Salut!

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2: Salut à toutes, salut à tous et bienvenue sur votre radio ici. C'est Décibels et ce soir on avait prévu d'inviter Jen Ayache, la chanteuse de Superbus qu'on embrasse bien fort et qui viendra nous rendre visite très très bientôt évidemment. Mais voilà, ce soir évidemment changement de programme, on a appris à la mi-journée la mort de Catherine Ringer, voix d'Erita Mitsuko et puis voix de plein d'autres choses et puis pas qu'une voix aussi, une tête, un humour, une allure, une attitude, une grande gueule à qui on va rendre hommage ce soir. Catherine Ringer, elle était venue souvent nous voir, soit sur ici récemment, cette année, au mois de janvier, et puis avant, quand on s'appelait France Bleu. Et puis des fois, je lui posais une question, et puis au lieu de répondre, elle chantait. Elle a...

C'était beau ça, c'était autour de son spectacle L'érotisme de vivre où elle lisait et chantait aussi sur scène les poèmes d'Alice Mendelssohn. On y reviendra tout à l'heure, mais là je voulais vous lire quand même le communiqué de Raoul, de Simone et de Ginger, les enfants de Catherine, qui ont dit ce matin... Excusez-moi. C'est avec une immense tristesse que la famille et les proches de Catherine Ringer annoncent son décès, emporté par un cancer foudroyant dans la nuit du 14 septembre 2026. Alors voilà, c'était la nuit dernière, à quelques jours donc, d'une énorme boom que j'avais prévue moi dans l'émission, puis je pense que je suis pas la seule animatrice radio à y avoir pensé. C'était les 40 ans d'un album génial d'Erita Mitsuko, l'album The No Comprendo, sorti en 1986, il y a pile 40 ans. C'est l'album des histoires d'A, c'est l'album de C'est comme ça, c'est l'album d'Andy. Alors on va la faire cette boom, quoi qu'il arrive, parce que Catherine, elle adorait ça les booms. Andy.

0: Eh ben, dites-vous qu'en 1986, il y a 40 ans, des chansons où c'était une fille qui draguait un mec, voire qui le harcelait un petit peu dans les transports, eh bien, ça n'était pas si courant. Et ça fait partie donc de la triplette de tubes, Les Histoires d'un, Andy et C'est comme ça, de l'album The No Comprendo, qui aura 40 ans ce dimanche. Il était sorti le 20 septembre 1986. Alors, pour éviter de pleurer pendant une heure, les amis, je vous propose de participer à l'émission. C'est beaucoup mieux si vous venez pleurer avec moi. Je vous redonne le numéro du standard, 0810 055 056. Vous le savez, Décibel, c'est votre émission. La radio ici, c'est la radio qui est chez vous, au petit-déj, le soir, quand on rentre du boulot, quand on est en bagnole, et puis que, bah voilà, là, on a passé une journée pas terrible, on a perdu une des voix essentielles du rock, en particulier, mais même de la chanson française. Et mondial d'ailleurs, parce que le producteur de David Bowie, il a voulu bosser avec Lerita Mitsuko, Marc Platy. Les Sparks, ils ont voulu bosser avec Lerita Mitsuko. Donc voilà, c'est le monde entier qui perd quelqu'un d'hyper important. Et donc voilà, vous aussi. Donc venez partager vos souvenirs des Rita et de Catherine Ringer. 0810 055 056. On va écouter sa musique ce soir et puis aussi quelques petites archives savoureuses. Pour le moment, c'est Gwen qui est avec nous. Bonsoir Gwen.
1: Salut Émilie.
0: Comment ça va?
1: Oh bah écoute, ça pourrait aller mieux hein, avec des nouvelles comme ça, c'est une dure journée, voilà. C'est,
0: oui, voilà, je pense qu'on peut même dire que c'est une journée pourrie. Est-ce que tu as un souvenir que tu voulais partager avec nous autour des Rita Mitsuko, de Catherine Ringer, toi?
1: Ah bah, moi, les Rita Mitsuko, ça a accompagné toute ma vie, parce que mes parents avaient du vinyle, mon grand-père avait la cassette qu'on piquait et qu'on allait écouter avec ma sœur et les voisins et danser dessus. Donc au début, bah, quand on est môme, on écoute ça, puis on danse. Puis ado, bah, tu te rends compte que derrière, tu danses sur des textes qui sont un peu plus sombres. Ouais. C'était sa force aussi. Et puis, quand tu grandis, t'apprends que derrière l'artiste que t'apprécies, il y a une femme que tu admires. Et pour sa liberté, ses engagements, sa créativité, son intelligence, sa curiosité, sa poésie, puis t'apprends que la poésie et le rock, ça peut bien vibrer ensemble. Et que faut pas non plus en tant qu'être humain s'excuser d'exister et de dire les choses et d'ouvrir sa gueule. Et voilà, donc on perd une des reines de la musique.
0: Merci Gwen. Ça va pas nous faire nous arrêter de pleurer, mais non. C'était très beau de parler d'elle. Je te remercie beaucoup. Je te propose qu'on écoute. Je vous propose aussi à vous à la maison qu'on écoute une chanson du 7e et ultime album d'Rita Mitsuko après la mort de Fred Chichin en 2007. Elle a arrêté Catherine l'Rita Mitsuko, mais elle a continué en solo à soutenir cette musique-là. Mais voilà, l'ultime album d'Rita, du coup, c'est 2007, 7e album. Et dessus, il y a une chanson qui parle. Alors, quand vous écouterez les paroles, vous déciderez si ça parle d'une histoire d'amour qui s'arrête ou de quelqu'un qui s'en va trop tôt. Ça s'appelle « Même si » et c'est une belle promesse d'être là pour toujours, pour les gens. Et finalement, c'est ce qu'elle fait, Catherine Ringer, puisqu'avec sa musique, qui est éternelle contrairement à elle, elle sera toujours avec nous, même si. Merci Gwen, je t'embrasse. Merci beaucoup.

Vas-y, je reviendrai. Ben, j'y crois. Catherine Ringer nous a quittés aujourd'hui à l'âge de 68 ans. Décibel lui rend hommage. Vous êtes les bienvenus pour partager vos souvenirs d'Erita Mitsouko à l'antenne 0810 055 056. À tout de suite.

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1: Un décibel ce soir, tout en émotion et en beaux souvenirs aussi. Catherine Ringer, autrice, compositrice, interprète, actrice et femme extraordinaire, nous a quittés ce matin. Elle avait 68 ans, emportée par un cancer foudroyant. On lui rend hommage ce soir dans Décibel et puis aussi sur ici.fr et sur l'application ici, l'application Radio France. Plein de jolies archives et de jolis moments où Catherine était venue dans l'émission. Les duos de Catherine Ringer, ça c'était une denrée rare, c'était un graal. Elle a très peu accepté de duos dans sa carrière. Mais attention, quand elle en a fait, ça rigolait pas.
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1: Avec Marc Lavoine, avec Bernard Lavilliers aussi.
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1: 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Une version acoustique de Idées Noires que Bernard aimait particulièrement. Dans un registre plus rigolo, les Rita Mitsouko ont invité Doc Gynéco à leur concert privé sur M6 en 96.
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0: Et évidemment, en battle de rap, Catherine Ringer a couché Doc Gynéco. Sachez-le, tout ça existe sur un album excellent qui est sorti en 96 et qui s'appelle Acoustique. Annie est avec nous au téléphone. Bonsoir Annie.
1: Bonsoir chère Émilie. Alors, j'espère ne pas pleurer avec toi, mais ça va être compliqué.
0: Écoute, il ne faut pas qu'on pleure parce que tu as choisi une chanson géniale. C'est le duo entre les Rita Mitsouko et Johnny Hallyday. Le concert à la Tour Eiffel en l'an 2000. Je voudrais que tu m'expliques, toi, en tant que fan de Johnny Hallyday, finalement, Catherine Ringer, elle est presque son alter ego en termes de puissance, de charisme, non ?
1: Mais moi, je dirais même que c'est Johnny au féminin, tout simplement.
0: Ouais.
1: C'est le miroir Johnny Rita. Il pouvait pas y avoir mieux que ce duo. Parce qu'il faut savoir que Johnny, bon, quand il chantait déjà cette chanson, il était très interprète, il était presque acteur. On avait presque l'impression d'assister à une scène de théâtre. Et alors Catherine, c'était incroyable. Elle vivait tellement ses chansons. On a pleuré tout le temps de la chanson. On s'est dit, mais c'est hallucinant ce duo. On verra peut-être ça qu'une fois dans notre vie. Mais on est là. Ils l'ont fait. C'est merveilleux.
0: Mais écoute, on va repleurer un coup en l'écoutant tout du long, puisque grâce à toi. On l'écoute. Merci beaucoup, Annie.
1: Merci beaucoup, Annie.
0: Je t'embrasse fort et merci d'avoir participé ce soir.
1: Moi aussi, je t'embrasse très fort, très, très fort.
0: Il y a 26 ans, sous la Tour Eiffel, Johnny Hallyday, les Rita Mitsouko, ma gueule.

0: Merci, véritable Mexico, c'est ce soir pour vous et pour moi.
1: La belle gueule de Johnny. Et entendre Catherine Ringer là, c'est lâcher ce quoi ma gueule. Ça dit aussi plein de choses. Ça dit aussi l'histoire de cette femme qui, au début des années 80, quand elle arrive devant le grand public sur des plateaux télé archi misogynes où on commente son physique, etc. Et on a beaucoup critiqué Catherine Ringer. Alors elle est trop si, elle est pas assez ça, trop apprêtée, trop machin. Combien de fois elle s'est traitée de pute. Et ce quoi ma gueule, je trouve, est aussi une belle revanche. Donc en l'an 2000. Sous la tour Eiffel. Et puis quel talent! C'est pas tout le monde qui peut chanter avec Johnny Hallyday. Au standard d'ici, Bérangère nous a appelé. Bonsoir Bérangère.
2: Bonsoir.
1: Bienvenue, merci beaucoup de prendre le temps de partager avec nous, Bérangère, votre souvenir de Catherine Ringer. Je crois que vous avez longtemps habité pas très loin de chez elle, c'est ça?
2: On habitait dans la même rue à Paris.
1: Ouais.
2: Et on se croisait très très souvent, même avec Fred Chichin, tout ouais. simplement quand il allait chercher son pain à la boulangerie. Catherine Ringer, je l'ai croisée pendant des années à Paris, et dans le métro, et dans la rue, parce qu'évidemment on prenait la même ligne de métro, et tout le monde la reconnaissait dans le métro, en tout cas plein de gens. Et ce qui était extraordinaire, c'est que personne ne l'embêtait jamais. Personne n'allait lui dire « j'adore ce que vous faites, je peux avoir un autographe ». En fait, dans le métro et dans la rue, les gens la regardaient et les gens souriaient. Et ce soir, c'est un petit peu tous ces sourires qui sont partis avec elle.
1: Oui.
2: Et il n'y a qu'une femme extraordinaire pour susciter ça chez les gens, le sourire. Parce qu'en fait, elle nous a donné tellement de bonheur qu'on pouvait que le sourire en la regardant.
1: Bérangère, c'est tellement vrai. Merci beaucoup
2: Merci à vous.
1: Pour ces beaux
2: Merci
1: souvenirs.
2: Merci à vous de nous avoir permis de lui rendre ce tout petit hommage à mon échelle, c'était une grande dame.
1: Merci beaucoup. Merci Bérangère. Ouais, Catherine Ringer, c'est vrai qu'on dit c'est une artiste engagée. Un de ses grands engagements, c'était pas de vivre comme une star. C'était d'être avec les gens tout le temps. Je me souviens même d'une soirée où elle était invitée. On voulait lui coller un agent de sécurité. Alors ça l'avait un peu vexée. Pas besoin, Catherine Ringer, d'agent de sécurité, de garde du corps. Alors pour se venger, elle avait passé la soirée avec les gars de la sécu à l'entrée. Elle est jamais rentrée dans cette soirée. Voilà le genre de femme qu'elle était. Le genre de femme que vous racontez à l'instant, Bérangère.

histoire d'art. Ça aussi, c'est une véritable petite pièce de théâtre. D'ailleurs, c'est un des derniers sujets de conversation que j'ai eu avec Catherine Ringer à ce micro dans les studios d'ici. Je lui disais, mais en fait, les histoires d'art, tous ces personnages, là, Michel, Gérard, Hector, eh ben, on pourrait en faire une pièce de théâtre. Et elle avait dit, ah ouais, pourquoi pas? Elle aimait ça, hein, le théâtre. Catherine, elle était sur scène avec ce spectacle, L'érotisme de vivre, depuis 2021. Et puis les films aussi, elle adorait ça, Catherine Ringer. Elle avait même fait la BO de Tati Daniel, vous vous souvenez? Cette affreuse, méchante, horrible, terrible vieille dame indigne. C'est Catherine qui chantait son histoire. Oh Dieu!

culte de 1990, Tati Daniel. Cette chanson s'appelle « La complainte de la vieille salope ». À tout de suite.

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4: Fallait un jour poser les bases.
3: Originaire du Mans, Klemt porte cette énergie des terres de province. Force tranquille, humilité, texte fort, l'essence de son écriture, l'émotion, la sincérité et le mot.

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2: Et ça se bouscule au standard pour rendre hommage à Catherine Ringer. Merci les amis, je savais que vous étiez les meilleurs auditeurs et les meilleures auditrices de la planète, mais en cas de coup dur, on voit que vous êtes là, vraiment c'est super. Vous pouvez continuer à appeler le standard 0810 055 056. Oui, on rend hommage à Catherine Ringer d'Erita Mitsuko. Chanteuse incroyable, interprète géniale, elle jouait comme une actrice les chansons autant qu'elle les chantait, et aussi autrice et compositrice, hein, on le dit moins, mais voilà, hein, elle touchait sa bille en parole et en musique, Catherine Ringer, et puis elle avait des avis aussi très définitifs sur la production, et puis c'était aussi une artiste engagée, je vous le disais tout à l'heure, hein, malgré évidemment la fortune amassée par la musique d'Erita Mitsuko, elle vivait pas comme une star, elle payait ses impôts en France. Et puis, quand de temps en temps, il fallait descendre dans la rue pour soutenir telle cause ou telle autre, elle y allait. Moi, je l'ai vu, par exemple, faire une manif et faire barrage de son corps pour sauver un arbre. Voilà, c'était ce genre de personne, Catherine Ringer. Et puis, le 8 mars 2024, journée mondiale des droits des femmes, il y a eu une cérémonie en France qui a scellé l'IVG, le droit à l'IVG dans la Constitution. On a demandé à Catherine Ringer de venir chanter la Marseillaise. Ben, ce jour-là, elle a chanté ça. Version de la Marseillaise. Oserais-je dire, je vous embarque avec moi, notre version de la Marseillaise.
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0: Ringer le 8 mars 2024. Alors oui, évidemment, elle était engagée. Puis bon, après, tout le monde avait parlé du fait qu'elle n'avait pas fait la bise au président Macron, qui s'était approché pour lui faire la bise. Elle lui avait pas fait la bise. Alors moi, pour le coup, je vous raconte 2 secondes de ma vie. Moi, Catherine, je la connaissais très très bien. On se voyait pas mal depuis 5 ans. Et elle ne faisait pas la bise, c'est vrai, en fait. Catherine, elle faisait la bise aux gens qu'elle aimait, qu'elle connaissait, aux proches. Voilà, elle faisait pas la bise comme ça. Donc, ceux qui ont surinterprété ce geste ont simplement surinterprété. N'empêche qu'il y a des gens qu'elle embrassait, évidemment, Catherine. Ses enfants, évidemment, ses petits-enfants, ses amis, ses proches, pour qui elle était, voilà, une confidente, quelqu'un à qui on pouvait raconter plein de choses, qui écoutait, puis qui avait toujours un avis un petit peu en décalage par rapport à ce qu'on pourrait attendre. Elle nous faisait penser en dehors des petites boîtes dans lesquelles on est habitué à penser, et ça nous faisait du bien. Olivier est avec nous au téléphone, je crois. C'est David, pardon, David. Bonsoir, David.
1: Oui, bonsoir, Émilie, je te confirme. Je suis bien David et je te remercie infiniment pour ce vibrant hommage que tu rends à une artiste, tu l'as dit, à la fois militante et caméléon.
0: Oui.
1: Je suis, comme tout le monde, saisi par la soudaineté de sa disparition, qui est d'autant plus dure qu'elle créait toujours. Tu dois le savoir, elle chantait récemment en duo avec une jeune interprète.
0: Alice on the Roof. Oui, elle faisait ensemble une reprise d'Anne Sylvestre. Une chanson qui s'appelle Ma chérie, un duo mère-fille. Et Alice on the Roof avait demandé à Catherine de le faire. Oui, elle était toujours. Elle a fait aussi avec son fils, le groupe de son fils, Raoul, Family Affair, une reprise du Jefferson Airplane qui s'appelle Somebody to Love. Et c'était une dernière fois où elle est montée sur scène, c'était pour chanter cette chanson avec le groupe de son fils, avec Family Affair. Écoutez ce que ça donnait, c'était très beau ça.

0: bien que ça a été enregistré, qu'ils en ont fait un EP Family Affair. Et il y a notamment donc cette chanson avec Catherine. Donc oui, t'as raison. Elle était toujours pleine de créativité et d'envie de monter sur scène, c'est sûr. Il y a une chanson dont tu es fan, je crois, c'est Le Petit Train. Tu peux nous dire pourquoi ?
1: Oui, bah écoute, parce que je trouve que cette chanson est un petit peu décalée oui. du reste de son répertoire. Mais ça rejoint ce que disait un ami auditeur tout à l'heure quand il parlait de sa poésie.
0: Oui, Gwen.
1: Complètement. Et voilà, j'aimais sa liberté de parole et de ton. Et je l'avais vu en concert quand j'étais alors encore étudiant dans les années 80.
0: Trop bien.
1: Ouais. Et tu vois, sa disparition me fait un peu le même effet que celle de Jane Birkin.
0: Mais oui.
1: Voilà, il y a quelques années.
0: Mais t'as tellement
1: parce
0: raison.
1: Elle aussi était très créative, ouais.
0: Ouais, oui, c'est vrai, et très généreuse artistiquement, mais après très sauvage dans la vie. En fait, c'est ce genre d'artiste, et puis qui a été tellement exposé, tellement commenté, et qui finalement, on s'en rend compte avec les années, sont des femmes absolument incroyables et dont on devrait tous et toutes s'inspirer. D'ailleurs, Le Petit Train. Alors oui, c'est une chanson qui a l'air comme ça toute sautillante, mais qui en fait parle de la Shoah, puisque le petit train en question, il part vers Auschwitz, vers les camps de la mort. C'est ce qu'avait vécu Sam Ringer, le papa de Catherine, qui était revenu, qui faisait partie des rescapés de la déportation nazie. Et elle était très fière de son père, Catherine, et aussi de ses peintures, parce qu'il était peintre, Sam Ringer, et elle était hyper fière quand ses peintures étaient montrées quelque part. Je ne sais pas si tu connaissais l'histoire de son papa.
1: Et non, pas précisément. Je te remercie beaucoup pour ce rappel et cette découverte pour moi.
0: Tu vois, voilà, on n'a jamais fini de découvrir, redécouvrir le répertoire d'Erita Mitsouko. Le Petit Train, donc c'est une chanson absolument tragique dans ses paroles et absolument sautillante dans sa forme. Quant au clip, il a été tourné en Inde. Donc voilà, rien n'a à voir avec rien et pourtant tout fait sens. C'était ça aussi dans le cerveau de Catherine Ringer, 2000 idées à la minute, et que des bonnes. Merci de nous avoir appelés. Merci, à bientôt.

Petit Train d'Erita Mitsuko, c'était sur l'album Marc et Robert en 1988. Alors, je me rends compte que je ne vous ai pas encore parlé de Fred Schiff, hein. Grand amour, grand coup de foudre à la fin des années 70. Grand amour, grand succès, grande musique ensemble. Catherine Ringer, elle le kiffait, son Fred Schiff, hein. Elle le trouvait beau et intéressant et intelligent et mieux que tous les autres, et elle avait sans doute raison. Ils ont eu 3 enfants ensemble. Ils ont eu Ginger, Simone et le plus jeune Raoul, qui est devenu guitariste et qui remplaçait d'ailleurs sur les solos son père dans la tournée Hommage. Catherine Ringer chante l'Erita Mitsuko. Alors, il faut que je vous dise qu'à la mort de Fred Chichin en 2007, donc il y a 19 ans, Catherine et lui étaient en tournée pour l'album Variety. En fait, dès l'année suivante, en 2008, elle est remontée sur scène, elle a fini la tournée sans lui. Et puis après, c'est là qu'elle s'est dit qu'elle allait peut-être faire des albums solo. Il y en a eu 2 que je vous recommande, qui étaient magnifiques. Ring'n'Roll en 2011 et Chronique et Fantasy en 2017. Et en 2017, sur cet album... il y a une chanson incroyable que j'avais envie de partager avec vous maintenant, qui s'appelle Tristessa. C'est un poème qu'elle avait écrit pour Fred. Et en fait, en la réécoutant, cette chanson, je me rends compte que là, on pourrait lui envoyer à elle toute cette beauté, tout cet amour, tout ce manque aussi, et un si bel hommage. Tristessa, chantait Catherine Ringer pour Fred Schiffin. Je vous propose que nous, on l'écoute ce soir en hommage à Catherine Ringer.

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1: Et ce soir, on rend hommage à Catherine Ringer, dont on a appris la mort en milieu de journée. Catherine Ringer, emportée par un cancer foudroyant. Vous êtes tellement chouette. Merci pour tous les messages que vous envoyez. Et puis merci à celles et ceux aussi qui appellent le standard pour partager avec eux leur souvenir de Catherine Ringer. Il y en a qui ont des chansons préférées qui font danser. On va accueillir Gérard. Lui, son kiff, c'est Marcia Baila. Merci.

0: Bienvenue dans Décibel. Merci beaucoup de participer, Gérard, et de rendre hommage à Catherine Ringer. Elle représente quoi, cette voix?
1: Oh là là, c'est beaucoup de plaisir. Moi, j'ai eu la chance de vivre juste à côté de Catherine et de Fred dans Paris, du côté du 10e arrondissement, ouais. Où on fréquentait les mêmes commerces, le même bistrot. Et c'était des gens exceptionnels. J'ai vécu plusieurs années à leur côté. On se côtoyait quasiment tous les jours. Et ils étaient d'une générosité Un petit exemple, par exemple. Ouais. Moi, je commençais à fumer des Davidoff et Fred m'achetait des Davidoff parce que j'avais pas d'argent. Et Catherine, il disait toujours, bah, tu peux quand même y prendre une boîte à ce petit jeune homme. Oh. Et c'était que des souvenirs comme ça, merveilleux. Alors, je suis désolé d'avoir cité de marque, mais il fallait absolument que ce soit authentique par rapport à ce que je vivais. Et aujourd'hui, je suis extrêmement triste. Et d'ailleurs, je vous remercie de cette magnifique émission et de tous ces auditrices et auditeurs qui témoignent. Ça fait extrêmement chaud au cœur parce que c'était des gens du terrain, c'était des gens proches, c'était des gens qui, comme on dit vulgairement, qui se la pétaient pas et qui voulaient être simples.
0: Ouais. Mais d'ailleurs, c'est pour ça que le public ce soir leur rend hommage comme ça, hein, Gérard. C'est parce que voilà, tout le monde avait un lien hyper fort avec eux qui ne jouaient pas les stars. Tiens, Gérard, écoute ça. Nicolas est avec nous aussi. Bonsoir, Nicolas.
2: Bonsoir.
0: Alors, Nicolas a une rencontre avec Catherine Ringer assez inoubliable. Tu nous racontes?
2: Ouais, exactement. Assez inoubliable et totalement. Enfin, c'est vraiment le hasard. J'étais donc avec des amis dans une pizzeria, vraiment une pizzeria de quartier, en train de fêter l'anniversaire d'une amie et tout d'un coup, on a trois personnes qui rentrent, donc Catherine Ringer, son fils et un autre jeune homme et là je vois la tête de mon ami qui est de la génération de Catherine Ringer parce que moi je suis un petit peu plus jeune, je suis né en 83, qui commence à se décomposer. Moi j'avais pas trop reconnu le coup et elle me je la vois encore me le dire, en fait elle me murmure comme ça, elle me fait c'est Catherine Ringer en serrant les dents comme ça. Moi je dis ah bon, Catherine Ringer, ok, puis là je tilte en fait. Et donc voilà, rien ne se passe de spécial. Il s'installe juste derrière nous. On était les seuls dans la pizzeria. Hein. C'est vraiment une pizzeria où il y a 15 personnes. Et puis donc on prend notre repas aussi. Voilà, tout se passe tranquillement. Elle était à 50 centimètres de moi, hein, quelque chose comme ça. Et puis vient l'anniversaire de. On y était allé pour l'anniversaire de mon ami. Hein, j'ai oublié de le dire. Et donc vient le dessert et on commence à chanter joyeux anniversaire, etc. Et là, très naturellement, ils se sont mis tous les trois, et Catherine Ringer compris, à chanter également avec nous le joyeux anniversaire pour mon ami. Et je crois que c'est vraiment un souvenir assez inoubliable. On a des vidéos et c'était vraiment incroyable la façon dont ça s'est passé.
0: Merci, voilà. Merci Nicolas d'avoir partagé ça. C'est vrai que un joyeux anniversaire entonné comme ça par Catherine Ringer, ça doit être absolument inoubliable. Il y a Isabelle et Marie aussi qui nous ont appelés pour nous parler des concerts de Catherine avant ou après la mort de Fred Chichin. Elle a jamais arrêté de monter sur scène. Alors malheureusement, on n'a pas énormément de temps, mais je voulais quand même vous saluer, vous accueillir à l'antenne. Bonsoir Isabelle, bonsoir Marie. Ah, elles sont pas là. Bon, bah, bonsoir Isabelle, bonsoir Marie, et merci de m'avoir donné cette idée de terminer avec un concert. Parce que oui, c'est hyper important quand on parle de Catherine Ringer de parler de sa présence sur scène. Il y a évidemment les concerts d'Erita Mitsouko, ses concerts solo, ses hommages au Rita aussi. Je vous recommande chaudement évidemment l'album. Catherine Ringer chante l'Erita Mitsouko à la Philharmonie, sorti en 2020, parce que c'est pour moi un des meilleurs albums live du répertoire français, tout artiste confondu, où elle jouait évidemment les tubes, comme C'est comme ça. C'est comme ça. Les amants. Encore les plus récents comme Ding Dang Dong. Ding, ding, dong. Mais ce qu'il faut savoir, c'est que voilà, Catherine Ringer, sur scène, c'était aussi du théâtre, c'était aussi la comédie musicale Concha Bonita, tiens, de 2006, un truc en 5 actes où elle jouait une femme trans qui se rendait compte en France qu'elle avait un enfant à Buenos Aires. Voilà le genre d'histoire qu'elle pouvait raconter sur scène. Elle a fait aussi Plaza Francia avec Gotham Project. Donc voilà, fouillez, allez chercher tout ce que Catherine Ringer a fait sur scène, sur les planches. C'est là aussi qu'elle se révélait. On va l'écouter chanter C'est comme ça à la Philharmonie de Paris en 2020, une tournée hommage donc pour les 40 ans d'Erita Mitsuko. Et vous allez entendre à la fin, elle fait un truc très important. C'est comme ça. Très important pour elle, pour

0: Catherine Ringer chante les Rita Mitsouko à la Philharmonie de Paris en 2020. Donc, là, elle quitte la scène. C'est la dernière chanson du set. Vous allez voir, dans quelques secondes, elle va revenir. C'était son fils Raoul Chichin à la guitare, qui a fait le solo de C'est comme ça, de manière magnifique. Mais ils vont revenir tous sur scène. Ils vont se mettre en randonnion.
1: Et cette fois, on fait une place vide pour Fred Chichin.
0: Voilà, ils étaient tous ensemble et puis au milieu, il y avait une place vide pour Fred Chichin. Fred Chichin qui nous a quittés en 2007. Catherine Ringer qui nous a quittés ce matin. C'est bien la seule chose réconfortante dans toute cette histoire, c'est de se dire que ces deux-là sont à nouveau réunis. Merci infiniment. Vous avez été super ce soir. Merci pour votre participation et merci à l'équipe qui a été héroïque aujourd'hui. Cindy.

0: il est midi 5 sur votre radio ici. J'espère que vous allez bien. Je suis ravie de vous accueillir dans ce nouveau rendez-vous. Ici, on parle bon plan, vie quotidienne, arnaque à éviter. Santé, nous sommes là pour vous rendre service parce qu'on vous doit bien ça. Aujourd'hui, avec Aude Razo. Coucou Aude.
1: Coucou.
0: Madame anti-arnaque, nous sommes en direct de Montpellier. Nous sommes dans les studios à Montpellier. Merci à Ici Héro pour cet accueil chaleureux. On est trop contente d'être là pendant que les petits camarades sont dans un autre studio à Paris. Je parle de Valère Coréard, monsieur Bonplan. Coucou Valère.
2: Salut Enora, bonjour à toutes et tous.
0: Monsieur Pierre Fabin, notre vétérinaire. Salut Pierre.
3: Bonjour, bonjour à tous.
0: Et mon rayon de soleil, Elsa Wolinski. Coucou Elsa.
4: Coucou, bonjour à tous.
0: Comment êtes-vous seule dans ce studio avec ces garçons?
4: Tu me manques beaucoup, vous me manquez Nora, énormément.
3: On dirait que c'est le supplice d'être avec nous. Mais...
0: Oh là là, mon Dieu, quelle ambiance aujourd'hui, en tout cas aujourd'hui. On va parler shopping, entre autres, hein, mais pas n'importe comment. Quoi acheter pas cher et qui soit éco-responsable, bien sûr. On a 1000 bons plans, oui, carrément, pression pour vous les copains. Vous avez des questions, appelez-nous ou laissez-nous un vocal sur notre WhatsApp gratuit 0810 055 056. Nous sommes là pour vous, c'est votre émission. Et puis laissez-nous des messages vocaux comme Stéphanie l'a fait aujourd'hui.
5: Bonjour l'équipe, Stéphanie de Carhaix. En demandant un remboursement d'ostéopathe, j'ai découvert un remboursement de prothèse auditive sur mon compte. Alors que je n'en porte pas, j'ai...
0: Et voilà, alors ça c'est une question pour vous, hein, Aude Razo.
1: Ça, ça s'appelle une arnaque, effectivement,
0: voilà,
1: qui est assez
0: simplement
1: répandue, une fraude alors à la mutuelle ou à la sécu, je vais vous expliquer.
0: D'ailleurs, j'embrasse très fortement Carhaix, hein, tous les habitants de la ville de Carhaix-Plouguer où j'ai grandi, voilà. Message personnel, on répond en tout cas à Stéphanie dans une trentaine de minutes. Et puis le meilleur pour la fin, tout au long de l'année, je vais booster votre pouvoir d'achat, on vous doit bien ça. 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On aime le shopping, on veut faire du shopping, mais pas n'importe comment, les amis.
1: Non, pas n'importe comment. Estelle, une auditrice, m'a envoyé un message et je la remercie parce qu'en fait, elle s'est fait avoir par un site pas très réglo, pas réglo du tout, même qui vend des maillots de bain. Il s'appelle monmaillotdebain.com et c'est bien qu'on en parle. Merci à Estelle parce que je suis très souvent interpellée sur ce genre d'arnaque. Je vous fais le topo. Estelle s'achète un maillot de bain sur le site.
0: Ouais.
1: Très très joli site, il est encore en ligne, hein. Je suis allée le voir encore ce matin. Il y a un énorme choix, vous avez des maillots de bain Enora pour 30-40 euros, ce qui est quand même pas très cher pour un maillot neuf.
0: Ouais, tout à fait.
1: Estelle commande, elle paye, sauf que derrière elle se retrouve avec des prélèvements. Alors 29 euros par-ci, 59 euros par-là, 89 euros encore. Donc en fait Estelle a dû faire carrément opposition, elle s'est fait faire une nouvelle carte bleue. Ce genre de témoignage j'en reçois vraiment beaucoup et on peut tous se faire piéger par ces sites qui sont très bien faits. Il y a 2 choses à retenir de ça. C'est très important. C'est pas parce qu'un site est très joli que c'est un site fiable.
0: C'est comme les garçons.
1: Voilà.
0: Pardon. Excusez-moi. C'est sorti tout seul.
1: C'est très facile de faire un site très joli pour vous vendre des vêtements qui fait joli, qui fait sérieux, mais c'est pas un gage de sérieux. C'est toujours important de garder ça en tête. Deuxième chose, comment ne pas se faire avoir. Je me suis fait avoir. Hein, je vous le dis, je suis humaine comme tout le monde. Un jour, j'ai flashé vraiment sur un haut sur Instagram. Il y avait un très joli t-shirt jaune que je trouvais magnifique. Je l'ai commandé. Je connaissais pas du tout le site. Enfin, je me suis retrouvée avec une serpillière, un truc immonde. Voilà. Donc en fait, on peut tous se faire avoir. Je me suis fait avoir alors que je parle d'arnaque à longueur. Voilà, c'est ça,
0: dans
1: exactement.
0: Le pernouille,
1: comment ne pas se faire avoir quand on ne connaît pas la marque, le site, que vous êtes arrivé dessus un peu par hasard avec une pub notamment sur les réseaux sociaux. Mon conseil, c'est toujours de faire quelques recherches
0: bien
1: avant
0: sûr,
1: d'acheter. On
0: sûr
1: prend quelques secondes, c'est 30 secondes. Donc je reviens au maillot de bain d'Estelle. Je tape dans Google monmaillotdebain.com, donc le site sur lequel elle est allée. Et donc rapidement, je tombe sur des témoignages, mais beaucoup de témoignages de gens pas contents du tout. Donc je peux vous en lire quelques-uns. Produit de très mauvaise qualité, c'est censé être du Made in France, mais il y a écrit Made in China sur l'étiquette. J'ai été débité à n'en plus finir, etc. Donc en fait, si Estelle avait juste fait ça, tapé le nom du site dans Google, elle aurait vu tous ces commentaires et elle n'aurait pas acheté ce maillot. Alors les commentaires, évidemment, il y a à boire et à manger, mais quand vous avez des tonnes et des tonnes de mauvais commentaires, c'est qu'il y a quand même quelque chose qui cloche. Méfiez-vous des sites avec des méga promo des -80%, -90%.
0: Ouais,
1: c'est rarement réglo.
0: Ouais, les gens sont pas généreux à ce point. Hein.
1: Voilà, et ne foncez pas tête baissée comme moi j'ai pu le faire, comme Estelle a pu le faire pour vous acheter un joli haut neuf pas cher. Il y a des moyens autres hein, pour trouver des vêtements neufs et pas chers de manière sûre.
0: Si vous

0: Vous avez eu des déconvenues comme ça, hein, écrivez-nous, appelez-nous 0810 055 056. Valère, on a des petits bons plans là pour nous aider un peu? Comment ça se passe?
1: Évidemment qu'on a des bons plans, alors c'est vrai que...
0: Bah forcément, notre Valère.
1: Le réflexe, plateforme, pas cher, made in China nécessairement, moi je le déconseille parce qu'il y a beaucoup de déconvenues, il y a des questions de sécurité, il y a des questions de qualité, et à la fin, ce qu'on croit économiser, en fait on le perd, parce que tout simplement ce qu'on a acheté, ça vaut rien. Alors déjà, le premier conseil que je peux vous donner, c'est d'acheter hors saison. C'est tout bête, mais enfin, des manteaux et des pulls, c'est plutôt au printemps. Et les maillots de bain, c'est maintenant qu'il faut les acheter. Ouais, non mais Elsa, on est d'accord, je vois
2: on
1: que...
2: On est d'accord.
0: Voilà. Non, Elsa, parce qu'elle est déjà chef, sur les maillots.
1: C'est ça. Bon, donc ça, c'est vraiment important. Au-delà des soldes, il y a des promos et il y a des fins de stock. Et vous avez aussi des enseignes à petit prix. Et ces enseignes, ce qui est intéressant, c'est qu'elles ont pignon sur rue. Donc il y a un SAV, on peut retourner. Je pense à Kaby, Gémeaux et j'en passe. C'est pas cher. C'est pas idéal d'un point de vue écologique, mais enfin, ça permet d'accéder à une offre à bas prix, avec derrière un minimum de qualité. Mmh. Et puis, il y a les magasins de déstockage. Et ça, c'est vachement bien parce que ces magasins écoulent des invendus, des fins de série, des surplus. Là, vous allez avoir des prix intéressants.
0: Mais Valère, est-ce qu'on n'a pas des mauvaises surprises avec ces déstockages? J'ai toujours peur de me retrouver avec un demi-string ou une culotte un peu douteuse. Non, alors, pas du tout. C'est une bêtise, évidemment, ce que je dis. Enfin bon.
1: C'est-à-dire, là, je ne parle pas de vêtements qui ont des défauts, je parle de fins de série qui n'ont pas été vendues, ce sont des invendus. Donc, on déstocke des vêtements qui sont en parfaite qualité, enfin en parfait état, simplement, ils n'ont pas trouvé acheteur. Donc non, il n'y a pas ce risque, a priori, en tout cas, de demi-string, notamment. Je comprends votre enjeu.
0: J'aime vous l'entendre dire dans votre bouche, Valère, ça a beaucoup de saveur.
1: Bon, en deux mots, juste, trois autres conseils intéressants. Vous avez les villages de marque, ça c'est quand même assez connu. Et là, c'est pareil, on va souvent être sur des fins de série, mais il y a des choses intéressantes. Les ventes privées et les fins de série en ligne, bon, je vais citer VP et Showroom Privé qui sont très connus, mais enfin, ça permet de faire de belles affaires. Et puis, les rayons textiles des hypermarchés, parce que oui, parfois dans son hypermarché, on va trouver des vêtements d'enfants, quelques sous-vêtements, des pyjamas, et là, on est aussi sur des prix très bas. Et tout ça, ce sont des conseils pour du neuf, Enora.
0: Merci Valère Coréard, on continue à parler shopping, écrivez-nous, appelez-nous 0810 055 056, on va parler marché de seconde main évidemment, juste après Étienne Dao et Dany. Ce titre sublime comme un boomerang, on vous doit bien ça, c'est votre nouveau rendez-vous quotidien sur votre radio ici.

0: Boomerang, Étienne Daou et Dany sur votre radio ici.
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0: On est ensemble jusqu'à 13h, c'est votre nouveau rendez-vous sur votre radio ici. Ça s'appelle On vous doit bien ça, avec toute ma joyeuse bande de chroniqueurs, Audrazo, Madame Antiarnac, Valère Coréard, Elsa Wolinski, Pierre Fabin. On parlait shopping, comment mieux acheter, moins cher évidemment. On va aborder un sujet qui concerne beaucoup beaucoup de Françaises et de Français, le marché de seconde main, chers amis. Audrazo.
3: Oui, un Français sur deux déclare avoir acheté un produit de seconde main dans les 12 derniers mois. Mm-hmm. On est clairement sur une vraie tendance. Le truc, c'est que maintenant, on a aussi un marketing de la seconde main. Et donc, il faut aussi arriver à faire le tri quand on achète des vêtements qui ont déjà servi. Alors, c'est l'ONG Oxfam qui a publié une étude, elle est sortie la semaine dernière. Elle montre bien que les plateformes de vente en ligne, les grandes enseignes de fast fashion, c'est cette mode éphémère, les grandes marques, elles intègrent en fait les articles d'occasion dans leurs rayons. Donc, vous avez des espaces dédiés maintenant avec des vestes et des robes qui ont déjà servi. Mmh. C'est un marché juteux. Voilà, on va pas. C'est 30 milliards d'euros en Europe, selon Oxfam.
0: Wow, okay.
3: Le marché de la seconde occasion. Donc, si vous voulez vraiment faire des économies et faire un geste écolo, la seconde main, c'est bien, mais gardez en tête que quand vous achetez un vêtement qui a été déjà porté, mais que vous l'achetez dans une friperie solidaire du style Emmaüs, ça coûte 5 fois moins cher que dans un commerce classique. Donc ça, c'est important à savoir.
0: Alors, avant que Valère nous distille ses bons plans, Elsa Wolinski, Pierre Fabin, vous achetez seconde main, vous, les copains ?
4: Oui, moi, ça m'est arrivé. Et d'ailleurs, Aude, ce que vous racontiez, effectivement, aujourd'hui, il y a des enseignes très connues. Et ça, je ne savais pas, je l'ai découvert vraiment il y a quelques jours. Des enseignes très connues qui, effectivement, font de la seconde main. Et là, dernièrement, je me suis acheté un petit pull. Voilà.
5: Moi, j'achète énormément pour les enfants en seconde main. Parce que ça grandit tellement vite. Ils les portent quelques semaines au maximum. Et donc, pour les enfants, j'en achète énormément.
0: Alors Pierre Fabin, d'ailleurs, vous allez nous parler aussi vêtements pour animaux tout à l'heure, un peu plus tard dans l'émission. Comment vous dire que je me réjouis. Ça va être ma passion.
5: Est-ce qu'il faut mettre des habits, est-ce qu'il ne faut pas en mettre?
0: Est-ce qu'il faut mettre des animaux dans les habits? Pas sûr, effectivement. Valère Coréard, Alors, on a hâte d'avoir vos bons plans.
6: Mais d'abord, la seconde main, la difficulté, j'allais dire, c'est que quand on passe par Vinted ou Le Bon Coin, c'est vrai, ça, Aude est intarissable sur le sujet, on peut aussi se faire arnaquer. C'est-à-dire, on peut tomber sur des pièces qui sont insatisfaisantes, qui sont en fait des faux, tout simplement, des fausses marques. Donc, pour préparer cette émission, j'ai cherché les plateformes de seconde main de professionnels qui ne sont pas des mises en relation entre particuliers, mais qui nous proposent vraiment de la seconde main reconditionnée. Ouais. Sachez qu'il n'y en a pas tant que ça. J'ai même c'est assez
0: incroyable. Vous avez galéré, dis donc pour une fois.
6: J'ai galéré, mais j'ai trouvé. Et donc, ça va, je serai là demain de nouveau. J'ai trouvé notamment, Enora, Momox Fashion. Momox, M-O-M-O-X.
0: Okay.
6: Pas mal. Hein. J'ai vu notamment, des chemises Zara avec encore l'étiquette. Bah, 5, 6 euros moins cher que le neuf. Moi, je prends, puisque c'est aussi neuf.
4: En tout cas, sachez que c'est un sujet qui passionne Valère.
6: Absolument, les chemises notamment. autre site que je recommande, et là on est plutôt sur la seconde main solidaire, mais avec de très belles pièces, c'est Label Emmaüs. Label Emmaüs, c'est très bien. C'est en ligne, c'est vraiment une boutique en ligne, comme vous feriez vos courses en ligne. Mais c'est Label Emmaüs qui est derrière et c'est vraiment top. Ça, c'est pour, j'allais dire, le tout venant. Ensuite, il y a des plateformes qui sont plus orientées luxe ou haut de gamme. Mm-hmm. Et là, vous avez Vestiaire Collective, qui est très connue. Je vois que Elsa connaît.
4: Oui, mais c'est plus cher. Là, on est vraiment sur du plus cher.
6: Oui, mais on peut se faire plaisir sur des pièces moins chères.
4: Et parfois, la marque fait des braderies, tout ça. Donc,
6: voilà, vous avez aussi Paradigme ou encore Jaillot avec deux i. Et puis, un bon plan, c'est la location de vêtements. Parce que.
0: Moi, je fais ça. Les costumes. Ça n'a aucun intérêt, mais quand je fais des soirées mondaines, juste des dîners avec des potes, parfois je loue des costumes. Je suis très location. Je trouve que c'est super, c'est hyper rentable.
6: Et ça marche aussi pour un mariage, ça marche pour un baptême, ça marche pour une grosse soirée pour le nouvel an. Vous allez juste louer la belle pièce pour la soirée et ensuite vous la rendez. Et d'un point de vue écologique, c'est pas mal parce qu'on est sur cette économie circulaire. Enfin, réparer plutôt que remplacer. Le bonus réparation marche aussi chez les couturières et les couturiers agréés, 25 euros, tout simplement pour faire réparer un accro, un zip, une doubleur complexe. Donc ça, c'est aussi un bon plan pour faire durer les vêtements. On est aussi dans les économies et dans l'écologie.
0: Merci, bravo. Cher Valère Coréard. Alors, je voudrais vous dire quelque chose. On a une auditrice qui est venue nous voir de Béziers, qui s'appelle Sophie. Depuis tout à l'heure, elle boit vos paroles. Valère, je pense que vous avez une fan. En tout cas, je voudrais à nouveau remercier les copains de Montpellier qui nous accueillent chaleureusement ici à Ici Héros. D'ailleurs, je fais un gros bisou à tout le réseau, d'ailleurs. On espère qu'on va faire un tour de France, carrément. Allez vous embrasser physiquement, chers collègues, chers camarades. Mais pour l'heure, on va écouter Soprano. Ça s'appelle DJ. Bon, voilà, je crois qu'on a compris. À tout de suite dans On vous doit bien ça sur votre radio ici.

0: DJ Soprano sur votre radio ici.
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0: On est au cœur de votre nouveau rendez-vous sur votre radio ici, on est ensemble jusqu'à 13h. Continuez de réagir au 0810 055 056. On parle shopping, bon plan, comment payer moins cher en restant évidemment éco-responsable. Notre auditrice qui est venue vous faire un coucou dans le studio à ICI Euro nous parlait d'upcycling, évidemment, redonner une seconde vie ne serait-ce qu'un toile de jute. Ça aussi, c'est quand même un super méga bon plan. On a vraiment des auditeurs fantastiques. Et d'ailleurs, en parlant d'auditrices et d'auditeurs, du coup, on va accueillir Roselyne. Bonjour Roselyne.
3: Bonjour Nora, ça va?
0: Ouais, très bien. Bienvenue.
3: Bienvenue, oui, vous aussi.
0: Vous nous appelez d'où, Roselyne?
3: De Nantes. De Nantes.
0: Oh là là, oh là là, une
3: Radio
0: de mes villes préférées.
3: Océan.
0: Alors là, vraiment un gros bisou, un gros gros bisou. Et vive les Nantais, pardon, voilà, c'est très personnel.
3: Oui, c'est ça.
0: Voilà, on est d'accord. Chère Roselyne, dites-nous tout.
3: Eh ben moi, j'ai travaillé dans un grand magasin où il se passe toujours quelque chose, c'est facile, j'ai pas besoin de faire de pub. Et donc, j'ai travaillé 44 ans, donc il n'y a pas longtemps que je suis en retraite. Et donc, les soldes, ça fait partie de ma vie, je veux dire, les préparations et tout ce qui s'ensuit. Et donc, je suis devenue quand même une acheteuse assez, depuis longtemps, je fais très attention à ce que j'achète. Et moi, j'achetais toujours à la deuxième des marques. Et autrement, j'achetais en fin de solde quand on fait des tout-un. Après, il faut trouver la taille, il faut trouver le coloris, mais bon, dans des grands magasins comme ça, on a quand même de la qualité. Et quand c'était... J'ai toujours fait, même pour ma fille, j'avais des sacs entiers. Et après, je revendais ou je donnais dans des associations. Maintenant, comme je suis en retraite, j'ai fait du tri. Oui. Et j'ai été donnée dans des assos. Moi, je ne fais pas une tête, je ne bois pas. Donc, je vais donner. Et puis voilà, ça fait plaisir à d'autres gens. Et puis voilà. Quoi.
0: Mais évidemment. Mais dis donc, une magnifique élève. Alors ça doit plaire à notre Valère Coréard.
4: Alors ça me plaît. Et en plus, ça me faisait penser à une chose, Roselyne. Merci d'en parler. C'est qu'on peut également revendre ces vêtements, les revendre nouveaux. Il y a plein de bons plans là-dessus. Et je crois, compte tenu de ce doigt levé et des yeux grands ouverts, qu'Elsa Wolanski est un peu spécialiste du sujet.
0: Mais je ne vois pas le doigt levé, mais je l'imagine.
5: Non, mais je fais ça tout le temps. Effectivement, tout à l'heure, vous avez parlé de Jayo, de cette marque. Il y a aussi la frange à l'envers. Moi, je revends mes vêtements.
0: La frange à l'envers, c'est
5: un endroit génial, effectivement.
0: Ah, okay.
5: Oui, alors c'est à Paris, mais je pense que... ils ont un site. Non, mais ils ont un site, donc on peut...
4: Non, mais de toute façon, il y en a plein sur tous ces sites où on achète, on peut revendre.
5: Oui, on peut revendre.
0: Merci beaucoup, chère Roselyne. On vous embrasse très chaleureusement. Faites comme Roselyne, appelez-nous au 0810 055 056. C'est votre émission, votre nouveau rendez-vous quotidien. On est ensemble jusqu'à 13h, donc on vous doit bien ça. Mais pour l'heure, nous allons accueillir un ou une gagnante. Parce que vous le savez, si vous ne le savez pas, je vous le redis, je booste toute l'année votre pouvoir d'achat. 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Qui s'est inscrite aujourd'hui ou qui s'est inscrit aujourd'hui? Bonjour, c'est Laetitia, semble-t-il. Bonjour Laetitia.
6: C'est ça. Bonjour Enora. Bonjour Valère.
4: Bonjour.
0: Bonjour. Oh, dis donc, bonjour Valère. On sent tu.
4: C'est ma journée.
0: Dis donc. Le chouchou de ces dames, apparemment.
6: N'est-ce pas?
0: Oh là là, j'adore. Elle me...
6: Surtout pour ses bons plans, déjà, d'une part.
0: Bah, c'est ça qu'on aime chez lui. Et vous savez, physiquement, il n'est pas vilain. Et ça, c'est...
6: C'est dommage, hein, dans le téléphone, on ne voit pas.
0: Oui, mais vous habitez où?
6: Alors, une petite commune dans le Nord Côte d'Or.
0: Eh ben écoutez, on va vous le ramener en chair et en os.
4: Non mais ça suffit.
6: Oui, c'est très bien là-bas.
0: Vous pourrez juger sur pièce, vous allez voir, il est de seconde main, mais il est très intéressant. Oh
6: oui,
0: mon Dieu.
6: L'avantage de la seconde main, c'est ce qu'on dit, les gros défauts sont déjà passés, après c'est le meilleur.
0: Bravo. Tout ce qui se passe, j'adore. En attendant, chère Roselyne, Laetitia, excusez-moi, j'en perds mon latin. Vous êtes inscrite sur le site d'ici.fr et vous avez bien fait. C'est gagné. C'est pas mal ça pour booster la rentrée, hein.
6: Ah oui, on en a tous besoin. Et en plus, j'ai le plaisir de vous parler. C'est génial. Bienvenue dans la famille d'ici.
0: Oh, merci beaucoup. Oh là là, attention, hein, je suis en préménopause, je vais me mettre à pleurer. Allez, je vous embrasse très fort. Je vous embrasse très très fort. Prenez soin de vous.
6: Moi aussi.

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2: Midi 32 sur votre radio, ici, bienvenue dans votre nouveau rendez-vous. Ici, on parle bon plan, vie quotidienne, arnaque à éviter, on parle santé et aussi de nos petits animaux. Nous sommes là pour vous rendre service, en gros, parce qu'on vous doit bien ça. C'est le titre de ce nouveau rendez-vous quotidien. Nous sommes ensemble jusqu'à 13h. Moi, je m'appelle Enora Malagré et je suis avec Aude Razo, Valère Coréard, Pierre Fabin, qui nous parlera vêtements pour animaux, que j'ai hâte, et notre Elsa Wolinski, qui nous dira qu'on peut tout envoyer valser en termes de dictat de la mode quand on a plus de 50 ans. Bref, un joli programme jusqu'à 13h. Mais pour l'heure, on va répondre au vocal d'une auditrice, Stéphanie, qui nous a appelé au 0810 055 056.
3: Bonjour l'équipe, Stéphanie de Carré. En demandant un remboursement d'ostéopathe, j'ai découvert un remboursement de prothèse auditive sur mon compte, alors que je n'en porte pas. J'ai contacté ma mutuelle qui m'a indiqué qu'il semble s'agir d'une fraude. Soyez vigilants, car ça pourrait bloquer certains remboursements. Je vous remercie beaucoup et bonne journée à vous.
2: Alors, bonne journée à vous aussi, chère Stéphanie. Merci beaucoup d'avoir appelé. Faites comme notre auditrice, 0810 055 056. Pendant la diffusion du vocal, Aude s'est redressée avec une suée de colère. C'est pour Aude Razo, Madame
4: Antiarnac. Oui, Stéphanie, merci à vous aussi, parce que l'assurance maladie, on parle souvent de ces arnaques, ces fraudes. En fait, on parle de fraude là, à la prothèse auditive, avec un remboursement donc pour des prothèses auditives que vous n'avez jamais demandé ni reçu. Alors, c'est répandu. Voilà, l'assurance maladie le dit. D'ailleurs, elle a essayé de serrer la vis pour essayer de contrer ça. Vous avez carrément des fausses sociétés qui récupèrent nos données, nos informations, qui éditent des fausses factures et qui se font rembourser par la Sécu ou par la mutuelle dans votre cas. Et donc, il est probable en fait que les prothèses en question n'existent pas du tout. Alors, la première victime dans l'histoire, c'est plutôt votre mutuelle, la Stéphanie, puisqu'elle a remboursé quelque chose qu'elle n'était pas censée rembourser. Deuxième question quand même, qui vous concerne, comment ils ont fait pour avoir vos données? Parce que dans l'eau, il a bien fallu fournir à un moment donné, je sais pas, votre numéro de sécu, votre carte de tiers payant. C'est des données qui traînent, que les escrocs peuvent récupérer ici ou là. Alors, je pense pas, Stéphanie, que votre espace Amélie Sécu ou votre espace mutuel ait été piraté, dans le doute. Dans le doute.
2: On check quand même, on vérifie. Voilà.
4: Je vous conseille de changer les mots de passe.
2: Ouais, voilà.
4: Les mots de passe, juste pour être sûr. Okay. Je pense pas qu'il y ait eu une intrusion, mais pour être sûr. Et puis nous aussi, c'est vrai, faut qu'on prenne l'habitude d'éplucher les remboursements dont on bénéficie pour détecter des anomalies et les signaler si besoin à la Sécu et à la mutuelle. J'en profite parce que on parle de fraude aux prothèses auditives. Il y a une autre arnaque, rien à voir, hein, une autre arnaque, mais qui là concerne beaucoup de monde, c'est le démarchage. En gros, vous avez une société d'audio prothèse, comme ça qu'on dit, ouais, qui toque à la porte ou qui vous passe un petit coup de fil, ouais, c'est interdit, sachez-le, et qui vous propose un bilan auditif gratuit.
2: Ouais.
4: Donc ça, c'est très tentant. Souvent, c'est des arnaques. Vous vous retrouvez avec un appareil bas de gamme qui n'est pas réglementaire. Le démarchage comme ça pour les prothèses auditives, c'est interdit, donc ne répondez pas. Seul un audioprothésiste diplômé est autorisé à réaliser les tests nécessaires pour appareiller un patient. Donc c'est important de bien suivre le process et de ne pas se laisser tenter par l'appât d'un bilan auditif gratuit. Quelqu'un qui vous passe un petit coup de fil comme ça.
2: Merci Aude, vous êtes fait arnaquer. Vous avez des questions à nous poser. Vous avez envie de réagir. 0810 055 056. On est là pour vous, c'est votre émission parce qu'on vous doit bien ça. Je voudrais vous annoncer, vous êtes peut-être déjà au courant avec beaucoup d'émotion, Catherine Ringer, une figure incontournable du rock français, vient de nous quitter à l'âge de 69 ans avec Fred Chichin. Elle avait formé, vous le savez, l'un des duos les plus singuliers de la musique française, les Rita Mitsouko, et ensemble, en 1984, ils avaient écrit cette chanson, cette intro, vous la connaissez, Marcia Baila. Sur cette chanson, Catherine Ringer rendait hommage à Marcia Moreto, vous savez, cette danseuse argentine qu'elle avait rencontrée dans le milieu du théâtre et de la danse, qui était morte d'un cancer à seulement 32 ans. Alors on va l'écouter et on va penser très fort à notre

0: la douce voix de Catherine Ringer sur votre radio ici.
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0: Allez, on va ravaler notre émotion, on va continuer parce qu'on est là pour ça, parce qu'on vous doit bien ça, de vous donner des bons plans. Et puis on va respirer un peu avec notre vétérinaire Pierre Fabin. Ah, il me tardait de cette chronique qui va nous parler vêtements pour chiens, gadgets ou pas. Est-ce que je ridiculise mes animaux ou pas? Dites-moi tout, ben, cher Pierre.
3: Effectivement, c'est un sujet qui divise énormément. Alors, est-ce que c'est bien? Est-ce que c'est pas bien? Est-ce qu'on va pas parfois un peu trop loin avec nos boules de poils? Alors, en tant que vétérinaire, on s'attend souvent à ce que je tape du poing sur la table en disant arrêtez, c'est ridicule, il faut interdire tout ça. Mais en fait, ma position est très claire. Je suis pas vraiment pour, je suis pas vraiment contre.
0: Ouais.
3: La seule et unique règle, c'est le bien-être animal. Tant que votre animal n'en souffre pas, qu'il ne montre pas de signes de stress, on peut en discuter. Alors, on va déjà commencer par ce qui est utile. Le manteau ou le petit pull. Là, c'est un grand oui, mais sous condition. Alors, tous les chiens...
0: Ah, c'est un grand oui, mais ça n'empêche pas la peau de respirer?
3: Non, pas du tout. Alors, tous les chiens ne sont pas des huskies. Si vous avez un chihuahua, un lévrier très fin...
0: C'est pas faux, Pierre.
3: Un chien à poil ras, l'hiver, ils ont froid. Ou bien, même juste chien qui a de l'arthrose, ils peuvent avoir froid l'hiver. Donc,
0: d'accord,
3: le manteau va lui faire du bien. Pensez aussi aux chats ou aux chiens nus. Les chats sphinx qui n'ont pas de poils, ils n'ont pas de protection contre le froid.
0: Ah, donc, c'est pas très joli, ça.
3: Moi, j'adore. Voilà, c'est ma passion. Franchement, j'adorerais en avoir un, mais ma femme a peur. Donc, pour eux, c'est vraiment des nécessités médicales. Et puis, tant qu'on est dans la garde-robe, on va parler des bottines pour chiens. Là aussi, on voit tout. Ah oui, il y a des bottines pour chiens qui existent. J'ai vu un chihuahua avec une paire de Nike l'autre jour.
0: Ça existe.
3: Justement, c'est un non en temps normal. Alors, le chien, il a besoin de ses coussinets pour sentir le sol, pour trouver son équilibre, pour transpirer aussi, parce que c'est le seul endroit où il transpire. Ah, donc, les chaussons, on les réserve uniquement pour des conditions extrêmes. Si votre chien part faire de la randonnée dans la neige pendant 3 heures et qu'il n'est pas habitué, oui, il lui faut des chaussons, sinon il va se blesser les pattes. L'été, sur le goudron brûlant, on oublie souvent que le goudron va monter à 50 à 70 degrés. Donc, quand on a besoin de vraiment sortir avec son chien, on peut lui mettre des chaussons. Et parfois, ça permet aussi tout simplement de protéger une petite blessure à la patte.
0: Audrazo a une petite bafouille à vous dire.
4: J'ai une question, Pierre, sur les réseaux sociaux. On voit pas mal de vidéos, des fois, avec des gens qui déguisent leur animal, qui déguisent leur chat pour Halloween et tout.
3: On va
4: c'est
3: y
4: grave,
3: arriver.
4: Ça, ou pas?
3: Ben ouais, justement. Alors, en dehors des cas précis pour confort, météo, si on habille nos animaux, c'est pour nous faire plaisir à nous. Eux, au mieux, ils sont habitués et ils s'en foutent complètement. Ils tolèrent le tissu, mais ils peuvent en souffrir dans certains cas. Et justement, là où c'est vraiment non, c'est les déguisements. Vos animaux n'y prennent aucun plaisir.
0: Voilà.
3: Les petits chiens qu'on voit se promener avec une petite épée et tout ça, là, qui s'agitent dans tous les sens, les tutus, les tenues de hot dog, ça peut même être dangereux au final.
5: Donc, vous voulez dire que moi, par exemple, qui déguise mon chat méchat à Noël avec le petit chapeau du Père Noël,
3: désolé, c'est non pour moi. Elsa, on va pas être copains sur ce gars-là. Il y a des animaux qui le tolèrent. Voilà. Votre chat, votre chien le tolère, il n'y a aucun problème. Pour moi, il y a quand même deux, trois choses où il va falloir faire attention. Déjà, comment savoir s'il le tolère? Il va falloir les regarder. Si votre animal se fige comme une statue, s'il marche en crabe, s'il est paralysé par terre, s'il se frotte sur les murs, s'il a les oreilles plaquées en arrière, ou même chez le chien, il y a un signe très discret, s'il baille en permanence, c'est qu'il est stressé.
0: Dans ce cas-là,
3: il vaut mieux retirer. Et pensez aussi que l'animal va communiquer avec son corps. À partir du moment où on met un déguisement, il n'arrive plus à communiquer avec les autres. Et du coup, pour les chiens, ne les sortez
0: pas. Comme quand Valère, il se déguise.
6: Il y avait longtemps. Tiens.
3: Et si vous sortez votre chien avec un déguisement, imaginez votre chien, vous le sortez à Halloween déguisé en hot dog, il croise un gros Rottweiler, et bien il peut terminer en hot dog.
0: Non, mais c'est une réalité.
3: Parce que l'autre chien ne va pas comprendre ce qui se passe. Et là, justement, il va falloir faire attention.
0: Alors, excusez-moi, je crois que c'est ma chronique préférée depuis la rentrée. Si vous déguisez votre chien, si vous habillez votre chien, si vous avez des questions, 0810 055 056, on va écouter un peu de musique et juste après, Valère Correr a quand même un petit bon plan pour des vêtements pour chiens, pas cher, n'est-ce pas Valère?
6: Mais oui, pas cher, toujours pas cher avec
0: toujours
6: moi,
0: toujours pas cher, mais pour l'heure, c'est Indochine qu'on va écouter. J'ai demandé à la lune sur votre radio ici dans On vous doit bien ça. On est ensemble jusqu'à 13h. Ça passe vite.

0: Lune Indochine sur votre radio, ici dans Vous doit bien ça.
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0: Et j'en profite, un coucou tout particulier à Oli De Sat, le guitariste d'Indochine qui, figurez-vous, nous écoute.
3: Oh, la classe.
0: Eh oui, j'ai un petit peu le melon, j'ai des amis célèbres. Alors, plus sérieusement, nous allons parler dans un instant avec notre chère Elsa de comment on s'habille après 50 ans. Je la connais par cœur, elle va nous dire comme on veut, et c'est ça que j'aime. J'ai hâte. Mais pour l'heure, on va juste prendre rapidement notre chère Sylviane qui voulait réagir justement à la chronique de notre Pierre Fabin sur les vêtements et les animaux. Bonjour Sylviane.
4: Bonjour Enora, bonjour Monsieur Fabin, bonjour toute l'équipe.
0: Bonjour, bienvenue.
4: Très heureuse d'être avec vous. C'est toujours à Issy-Nord que je téléphone, donc ça change.
0: On les embrasse très fort à Issy-Nord, qui font un travail extraordinaire. Nous, aujourd'hui, on est à Montpellier. Bisous ici, Héro. On vous écoute, Sylviane.
4: J'ai déjà cherché ça depuis des années pour acheter des bottes pour chiens, des bottes, des chaussures ou quelque chose pour protéger les coussinets, surtout l'été. Et en fait, j'ai jamais trouvé. Donc, je voulais demander à Monsieur Fabin si
0: Monsieur Fabin, où est-ce qu'on trouve des bottes pour petits chiens?
5: L'idéal, quand même, c'est d'essayer, parce que c'est comme nous, il y a des tailles. Donc, allez en animalerie ou chez votre vétérinaire, ils seront de bons conseils en général pour trouver le bon modèle qui aille à votre chien. Et justement, ça va dépendre de ce que vous voulez faire avec, parce que si c'est pour protéger de la neige ou bien pour protéger de l'été, c'est pas du tout la même bottine, parce qu'il y en a une qui doit être plus respirante que l'autre. Donc en fait, en général, en animalerie, ils sont vraiment de très bons conseils sur ça.
0: Très rapidement, Valère Coréard, le petit site pour les vêtements pas chers pour chiens.
3: Justement, je regardais sur Vinted les bottes pour chiens, j'en ai trouvé, vous voyez, 5€ les deux paires, hein, puisqu'il faut forcément deux paires pour les chiens, sinon il y a un petit problème. Mais n'hésitez pas à voir.
5: Deux paires, oui, pardon.
3: Okay. N'hésitez pas à regarder sur Vinted, ça marche aussi pour ça.
0: Bien, Valère. Elsa, ma douce Elsa. Oui. Comment on s'habille après 50 ans? Vous nous racontez un peu.
6: Bien sûr, mais on s'habille comme on veut, évidemment. Ouais. Hier, je vous racontais qu'on avait toujours le droit de s'amuser après 50 ans. Et bien aujourd'hui, évidemment, j'ai une autre annonce à vous faire. Et oui, on a envie de s'habiller comme on le désire. Mais bizarrement, ça a l'air compliqué, figurez-vous, Elora. ça alors? Oui, parce qu'apparemment, à partir d'un certain âge, non, on ne peut pas. C'est pas possible. La jupe, elle est trop courte. Attention, le décolleté pas trop profond. Heureusement que j'en ai pas. Hein. Aujourd'hui, je suis avec deux hommes à la radio. Le jean pas trop moulant, les imprimés, alors ça on évite complètement, les couleurs surtout pas trop voyantes, la transparence, oh là là, compliquée. En fait, passé un certain âge, tout devient trop court, trop moulant, trop coloré, trop sexy, Valère, trop jeune. Et je ne l'invente pas, selon une enquête de l'ARP, c'est une grande association américaine consacrée justement aux femmes de plus de 50 ans, près d'une femme sur deux ressent une pression à s'habiller selon son âge, pardon. Une autre étude fixe, même à 56 ans, l'âge où on se sentirait trop vieux, en fait, pour suivre la mode. Mais c'est pas possible, vrai. Alors moi, vous me connaissez, Nora. Plus on me dit, à votre âge, il faut éviter, évidemment, plus ça me donne envie de le faire, parce que je m'habille pas pour avoir l'air plus jeune, je m'habille pour me sentir bien, pour être heureuse, pour être libre, c'est surtout
0: ça. Bravo.
6: Alors, arrêtez de nous disséquer, arrêtez de penser à notre place. Je vous répète, vous avez 50 ans, 60 ans, 70 ans, vous voulez mettre du rose fluo, mettez du rose fluo. Un décolleté, mettez un décolleté. Faites-le parce que vous avez envie de le faire. En revanche, puisqu'on parle shopping aujourd'hui, moi j'ai décidé de donner des petits conseils. Valère, votre jean moulant, non. Je vais vous en reparler après l'émission.
3: C'est totalement faux, c'est absolument
6: vrai,
3: pas faux.
6: Un petit jean moulant aujourd'hui, ça va pas.
3: Non,
6: ça va pas. Voilà mon Enora.
0: D'accord, merci les mots libérateurs et très justes de notre Elsa Wolinski. Vous avez envie de réagir à l'émission? 0810 055 056. Vous êtes ici, chez vous. C'est votre nouveau rendez-vous sur votre radio ici. Ça s'appelle On vous doit bien ça. De la bonne humeur, des bons plans et aussi un peu de sérieux. C'est la recette de votre émission. À tout de suite sur votre radio ici.
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0: On est est ensemble encore pour quelques minutes sur votre radio ici. Aujourd'hui, on fait l'émission avec Aude en direct de Montpellier. Je voudrais vraiment encore chaleureusement remercier ici Hérault pour l'accueil. C'est assez chouette. Et les copains, eux, sont à Paris dans une belle ambiance. Vraiment. Et vous êtes très, très nombreuses et très nombreux à réagir au 0810 055 056. Comme notre auditrice, bonjour. J'ai oublié son prénom, mais oh là là, quelle blonde je suis. Geneviève, bien sûr. Geneviève,
7: Geneviève, oui, c'est ça. Bonjour, Enora.
0: Bonjour, Geneviève, vous nous appelez d'où ?
7: Alors, actuellement, je vous appelle de Matasse-Longrange. Nous sommes en vacances dans un camping, mais nous venons d'Alsace.
0: Ah, bah coucou, ici Alsace, du coup.
7: Voilà.
0: Geneviève, on vous écoute.
7: Voilà, nous avons un cavalier King Charles, c'est notre troisième d'ailleurs.
0: Trop beau, j'adore.
7: Et, ouais, n'est-ce pas, hein ?
0: Ah ouais, passion cette race.
7: Alors, le dernier s'appelle Arthur. Et j'ai confectionné déjà avec le précédent que je mets actuellement au dernier un snood en genre dentelle rideau.
0: Mais c'est quoi un snood ?
7: Un snood, vous savez, un tour de cou pour les humains.
0: Ah oui, d'accord, ok. Donc lui, alors, il a une petite écharpe, quoi, un snood, ok.
7: Voilà, mais par contre, pour le chien, ça a une autre fonction. Je le mets seulement quand on est en balade dans des endroits secs, où il y a des herbes sèches.
3: Pour éviter les épis.
7: Parce que avec ces... Voilà.
3: Exactement,
0: c'est notre vétérinaire. Idée,
3: parce que l'été, on a énormément de problèmes, notamment avec les cavaliers King Charles qui ont le poil un petit peu long. Il y a ces petits morceaux végétaux là qui ressemblent à des petits harpons. Des pointes végétales qui vont rentrer dans les oreilles. Donc le snood va permettre d'éviter que ça rentre dans les oreilles, mais faites quand même attention parce que ça peut rentrer dans les pattes.
0: Mais vous lui mettez d'autres vêtements ?
7: Non, à part en hiver, un petit manteau, parce que quand il fait très froid ou des choses comme ça, mais pas plus que ça. Hein. Et mais surtout, le plus important pour nous, c'est le snood pour les oreilles. Hein. Parce que tout le monde nous regarde de travers quand on le voit avec le snood autour des oreilles. Mais bon, quand on leur explique, ah oui, vous avez raison, c'est vrai. Mais d'accord. Les gens n'y pensent pas à ça.
0: Non.
7: Parce que c'est quand même une intervention, c'est une anesthésie.
0: Bien sûr, madame.
7: C'est compliqué.
0: Bien sûr, Geneviève. On vous embrasse très fort. Merci, Geneviève.
7: Gros bisous à tous.
0: On essaie de prendre un maximum d'auditeurs, parce qu'il y a beaucoup, beaucoup d'appels au 0810 055 056. On va recevoir Sylvie, qui est avec nous, qui nous appelle de Malakoff. Coucou, ici par Île-de-France, d'ailleurs. Bonjour, chère Sylvie.
8: Oui, bonjour Enora et bonjour à toute l'équipe. Bonjour.
0: Alors vous, c'est un bonjour. Tout autre sujet qu'on a abordé au début de l'émission. L'émission est très riche, hein, vous le voyez, voilà, une arnaque pour Aude Razo. On vous écoute, chère Sylvie.
8: Voilà, alors pour faire vite, je vends un petit appareil à raclette et quelqu'un me propose plus cher. Donc déjà, je me dis, oulala.
6: Plus cher, ah oui.
8: Oui, il veut payer plus cher que ce que je... Voilà. Et puis il me dit oui, moi je passe pas par le bon coin, je veux passer par Wiro. Vous comprenez, j'ai eu des problèmes jusque là, pourquoi pas. Il me donne son numéro, je lui demande et en fin de journée quand même il me dit oui, alors moi j'ai un conseiller Wiro qui va vous appeler. Je lui dis mais il y a pas de conseiller Wiro. Il m'avait demandé ma banque et j'ai un monsieur qui m'appelle à 21h, très agressif et qui me dit. Mais madame, il faut, si vous voulez être payée, il faut donner vos coordonnées.
6: Oui, alors Sylvie, on va juste rappeler Wiro, parce que tout le monde ne connaît pas forcément, et c'est bien de connaître, parce que c'est un système de paiement qui est très très tendance.
0: Ah oui,
6: en
0: moi
6: ce
0: je
6: moment,
0: le fais beaucoup.
6: Sur les plateformes, donc en fait c'est un système de paiement instantané, ça vous permet d'envoyer de l'argent via un simple numéro de téléphone sans avoir à donner de RIB. Et donc Sylvie, vous avez eu le très bon réflexe, on ne donne pas son RIB, hein, tout se passe via l'appli Wiro ou via votre appli bancaire qui est connectée à Wiro, mais surtout, très bon réflexe Sylvie, on donne jamais ses coordonnées bancaires dans ce cas-là. Restez sur les plateformes, quand vous êtes sur Vinted, le bon coin, pour payer, franchement, restez sur les plateforme, c'est le plus sûr, c'est sécurisé, c'est prévu.
0: D'accord, merci Aude Razo. Faites comme nos auditeurs, nos auditrices, 0810 055 056, c'est votre émission, chers amis. Vous êtes ici chez vous, dans On vous doit bien ça. 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Et aujourd'hui, c'est Sébastien qui s'est inscrit. Bonjour Sébastien.
9: Bonjour Enora, bonjour toute l'équipe.
0: Bonjour. Eh bien, on va vous prouver que ça fonctionne, cher Sébastien. Vous nous appelez d'où d'ailleurs ?
9: De Tours.
0: De Tours, on embrasse tous les habitants de Tours et pour vous, c'est gagné !
6: Bravo !
3: Bravo !
0: oui, c'est tout simple. Vous avez vu, Sébastien, on s'inscrit, on gagne. C'est pas mal, hein? C'est la magie de la radio, comme on dit. Ça, c'est une très vieille expression que je viens de dire. On vous embrasse très, très fort, cher Sébastien. Je voudrais à nouveau remercier chaleureusement ici Héro. On est dans les super studios de Montpellier. Très, très beau, joliment rénové, comme on dit. Gros bisous à toute mon équipe. Et puis nous, on se retrouve demain.

0: Véronique Sanson sur ICI. Excellent réveil avec nous. Véronique Sanson qui repart en tournée dès cet automne. Elle passera notamment par Vichy, Marseille, Saint-Étienne, Orléans, Nice, avant de terminer sa tournée à Paris en décembre. Et bonne nouvelle, il reste encore quelques places.
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0: Bonjour tout le monde, bonjour Valentine.
3: Bonjour Louis, bonjour à tous.
0: Nous sommes le mardi 22 septembre et ce matin j'avais envie de vous titiller un petit peu. Vous passez à l'antenne tous les jours à 5h55 avec notre rendez-vous Je recherche un auditeur qui. Alors ce matin avec Valentine, on recherche un auditeur qui.
3: Qui possède un talent caché, le genre de choses qui impressionne la famille ou les collègues et qui est prêt surtout à nous le faire découvrir en direct.
0: Imiter le cri d'un animal, la voix d'une célébrité ou d'un personnage, partagez-nous votre talent caché en nous appelant dès maintenant au 0810 055 056.
3: On entendra aussi votre colère face à l'explosion des prix du carburant. Certains se demandent où sont passés les gilets jaunes. C'est l'info du jour dans une demi-heure. Quand le gouvernement, à la recherche de solutions, annonce de nouvelles mesures de soutien en fin de journée, explication dès 5h.
0: Et pour vous accompagner jusqu'à 6h, Saveria au standard. C'est Sarah à la technique, Charline à la rédaction en chef, ici, dès 5h, ça commence maintenant.
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0: d'autres aides à destination des entreprises et des secteurs d'activité en difficulté parce qu'ils consomment beaucoup de carburant. On pense notamment au personnel médical ou paramédical. En témoigne la présence de la ministre Stéphanie Rist à la conférence de presse ce soir. La ministre de la Mer, quant à elle, en dira plus sur les aides aux pêcheurs à l'issue de plusieurs jours de blocage par cette profession. Et puis ce soir, on attend des précisions sur le financement de ces mesures, à l'heure où le gouvernement cherche plutôt à réduire le déficit de l'État.
1: L'avenir des prix à la station se joue aussi bien loin de chez nous. La France se dit prête à sécuriser les infrastructures énergétiques de l'Arabie Saoudite, grand producteur de pétrole, attaqué par les rebelles houthis du Yémen, des alliés de l'Iran. Quand Emmanuel Macron en appelle à la Commission européenne pour assouplir les règles sur la qualité des carburants et augmenter leur production, près d'une station-service sur six manque au moins d'un carburant. Ajoutez à ça la sécheresse et des récoltes catastrophiques. Et c'est une vague de cessation d'activité et peut-être même de suicide qui s'annonce chez les agriculteurs. C'est la mise en garde ce matin de la coordination rurale. Le syndicat est reçu ce mardi par le Premier ministre pour préparer un plan de relance de l'agriculture.
2: Et justement, Valentine, la France brûle encore.
1: Les deux incendies démarrés hier dans le sud de la France sont fixés. L'autoroute A9 coupée dans les deux sens hier après-midi entre Béziers et Narbonne a rouvert hier soir. 200 pompiers mobilisés, 120 dans le Gard où le propriétaire d'un mât est en garde à vue, soupçonné d'avoir démarré l'incendie hier au cours de travaux avec une disqueuse. Quelques dizaines d'hectares brûlés à chaque fois. On est bien loin des 42 000 hectares réduits en cendres cet été entre les Landes et la Gironde. Le méga-feu de Somos et du Porge a démarré il y a tout juste deux mois. Aujourd'hui, pendant une opération de débroussaillage, 240 familles ont perdu leur maison, les touristes ont déserté. Aujourd'hui, la vie a repris, mais les conséquences, Clément Carmentier, se font toujours sentir dans les commerces du Porge.
3: Derrière son étal, tablier autour du cou, Christelle, la boulangère du village, essaye de garder le sourire.
4: Ça passe et ça va de mieux en mieux. Et bon, on sent que c'est encore compliqué.
3: Et pourtant, jusqu'à maintenant, il y a eu...
5: la solidarité nationale, on peut dire.
3: Sébastien, le patron du bar-restaurant L'Avenue.
5: Les gens sont là, ils viennent de partout pour nous soutenir et tout ça. Donc c'est un truc plutôt extraordinaire.
3: Sauf que les chiffres font mal. Les commerçants parlent de 30 à 40% de pertes sur juillet et août. Avec la rentrée, ça ne va pas s'arranger. Eliane en veut terriblement à la préfète qui avait incité les gens à ne pas se rendre en Gironde lors de l'incendie.
6: Toute cette belle arrière-saison avec ce temps magnifique, normalement on est censé avoir les Bordelais qui viennent. Et je pense que tout le monde a pris peur et s'est dit bah, jusqu'à l'océan ça a cramé, il n'existe plus de Porge. Or c'est pas vrai. Il y a un bourg, il y a encore des commerçants debout. Elle a foutu les jetons à tout le monde et aujourd'hui on en paye les pots cassés et c'est la double peine.
3: Avec son mari Vincent, ils essayent donc tant bien que mal de faire tourner leur coffee shop.
7: Heureusement, les Porgeais sont là, ils jouent le jeu et on les accueille avec plaisir pour leur donner un petit peu de bien-être et de sortir un petit peu de la léthargie dans laquelle on est.
3: Et qui risque malheureusement de durer, car comme le rappelle Vincent, la commune a perdu 183 foyers avec les maisons détruites. Et ça aussi, ça va être un énorme manque à gagner pour les commerçants dans les prochains mois.
1: Deux mois après des sinistrés du port, je dorme toujours dans des campings de Gironde.
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1: Dans le milieu, on l'appelle Batman. Le français Nicolas Batum, ailier des Clippers de Los Angeles, se retire des parquets. Il prend sa retraite, Fabrice Abgral.
8: Nicolas Batum, c'était l'un des tauliers de l'équipe de France pour laquelle il a joué à 177 reprises de 2009 à 2024. Cet ailier de 2m02 en a même été le capitaine, valeureux exemple. Il appartenait à la même génération que les Tony Parker, Boris Diaw, Florent Pietrus et Michael Gelabal, tous sacrés champions d'Europe en 2013. C'est là le titre le plus prestigieux de Nicolas Batum. Mais dire cela, ce serait oublier de mettre en valeur les deux médailles d'argent décrochées aux Jeux de 2021 à Tokyo et 2024 à Paris. Nicolas Batum a aujourd'hui 37 ans, il a joué 3 saisons au Mans avant de partir en NBA en 2008. Il y restera 18 ans pour un total de 1205 apparitions sur les parquets américains. Il a défendu les couleurs de Portland, Charlotte, Philadelphie et les Clippers de Los Angeles. C'est dans une vidéo tournée à Pont-l'Évêque, dans le gymnase où il a débuté, que Nicolas Batum a annoncé sa retraite.
9: Je pense que j'ai fait mon temps. L'équipe de France est terminée depuis 2 ans. Et la NBA, c'est fini. Il faut savoir s'arrêter. Ce qui va me manquer le plus, les entraînements, c'est les matchs, la compétition, c'est les matchs. C'est une vie que tu as depuis 25 ans. Et c'est fini, on passe à autre chose.
8: Et autre chose, ce sera forcément dans le basket. Nicolas Batum ne sait pas encore ce qu'il veut faire, mais il ne lâchera pas un sport qu'il aime tant, dit-il.
1: Nicolas Batum, alias Batman, puisqu'il a plusieurs fois sauvé les Bleus, notamment en 2000.

0: finale des Jeux de Tokyo en 2021. La météo, Louis.
1: Du soleil ce mardi pour le dernier jour de l'été. Pas de nuages à l'horizon, il faut en profiter pour les températures. Si vous sortez tout de suite de bonne heure, il fait frais. 13 degrés actuellement, puis les températures vont monter doucement en milieu de matinée. À Lille et Amiens, on relèvera 14 degrés à 10h. À Paris, 15 degrés. Limoges et Bordeaux, 16 degrés. Perpignan, 18 degrés ce matin, puis cet après-midi. Pas de changement dans le ciel. Tout le monde va pouvoir profiter d'un ciel, lui, dégagé et du soleil, avec tout de même l'arrivée d'un léger vent, un petit peu de mistral et d'intramontagne. Pour les maximales, ce mardi, 26 dans le nord à Nantes. Dans le sud, on aura 26 degrés également à Nice, puis 29 degrés à Ajaccio.
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1: Pour cette dernière journée de l'été, on souhaite une bonne fête aux Maurice et aux Mauricettes qui se réveillent avec nous ce mardi matin. Ce soir, ça y est, on basculera officiellement en automne. C'est passé vite, ça met même un petit coup de blues, j'ai envie de vous dire, Valentine.
0: Ce n'est qu'officiel, parce que la météo, elle, c'est toujours très estivale. Hein.
1: Elle nous remonte le moral avec ce joli soleil. Et j'ai même une deuxième solution pour commencer cette journée du bon pied. Et celle-ci est en musique. Avec les Blues Brothers, tout de suite, c'est à l'écoute d'ici. Excellent réveil, bon café avec nous. On commence la journée avec Everybody, Everybody Needs Somebody to Love.

0: Les Blues Brothers sur ici pour commencer ce mardi à 5h10. Excellent réveil avec nous, soyez les bienvenus.
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0: Chaque jour, une histoire avec Stéphane Bern et sa chronique Voyage dans le temps. Ce matin, on s'intéresse à un incontournable du sud-ouest, le pruneau d'Agen. Sauf que Valentine, eh bien à l'origine, sa prune ne vient pas du tout d'Agen.
3: Mais de beaucoup, beaucoup plus loin, au Proche-Orient, à des milliers de kilomètres.
0: Comment ce fruit est arrivé en France il y a plusieurs siècles? Réponse à 5h25.
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0: Et ici, ça entreprend, c'est votre rendez-vous avec Catherine Quicandon.
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5: À Villers-Excelles, en Haute-Saône, entre Vesoul et Montbéliard, on aime les théories du complot.
6: Laquelle ? Celle qui pensait que la Terre était plate.
5: Celle-ci ou une autre. Deux passionnés de jeux franc-comtois, Jordan Demurger, 34 ans, et Elian Mercier, 25 ans, ont décidé de s'en amuser en créant un jeu de cartes complètement illuminé, Complotix, dont le but est hyper simple, comme nous l'explique Jordan.
7: Vous assemblez des cartes pour former des théories du complot toujours absurdes, toujours drôles. À côté de ça, vous avez des petites cartes actions déjantées qui vous permettent d'aller embêter les collègues. Passe ton tour, détruis ta théorie, et puis une petite carte duel qui vous permet de rentrer en débat absurde avec un adversaire. Et là, les poids de la mauvaise foi priment sur la victoire.
5: Ah bah si la mauvaise foi est de rigueur, on ne va pas s'en priver. 3 joueurs minimum, 134 cartes, une partie dure au moins 20 minutes. Sens critique et du débat, bienvenue. Il faut assembler une carte agent à une carte objectif, plus une carte cible et une carte lieu. Ça donne quelque chose du genre, les Illuminati veulent espionner les smartphones des centenaires à Fukushima. Voilà, voilà. À noter que les théories du complot proposées existent réellement. Jordan et Elian ont passé un temps fou à les compulser et à les transformer en jeux. Dans la vie, l'un est artisan décorateur à Villers-Excelles, l'autre est paysagiste à Besançon et ils se sont beaucoup investis pour concrétiser ce projet.
7: Ça a pris 2 ans et demi de la mécanique de base, de la thématique, des prototypes qui se sont enchaînés, des premières parties d'abord dans l'entourage, puis ensuite en partie test dans tous les boutiques de jeux et barres à jeux de la région, jusqu'à aujourd'hui son arrivée dans les meilleures boutiques de la région Franche-Comté.
5: Pour se lancer, ils ont fait une campagne de financement participatif au début de l'année qui a très bien marché. Ils avaient besoin de 150 préventes, ils en ont eu plus de 200. Ils ont donc commencé à produire 1000 exemplaires que l'on retrouve depuis peu en boutique.
7: À Vesoul au jeu du troll, à Luxeuil à la Comté ludique, sur Besançon les jeux de la Comté ou la grande librairie, les trois koalas à Mèche.
5: Et ailleurs, mais aussi en ligne pour 29,90€. Plus d'infos sur jojoba-shop.com. Merci à Ici Besançon pour cette idée complotiste. Ici, ça entreprend en Franche-Comté avec Complotix, un jeu de cartes pour se jouer des fausses informations.
0: Et sans complot, Catherine, on vous retrouve demain avec une idée, cette fois-ci, qui encourage les enfants à faire leurs devoirs.
3: Direction la cantine d'abord, dans les universités. Face au succès du repas à 1€ pour tous les étudiants, les personnels du Crous débordés sont appelés à la grève ce mardi.
0: Reportage à l'université d'Amiens dans moins d'une minute.
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0: Soyez les bienvenus ce mardi matin sur Ici, 5h15, quand le succès d'un dispositif entraîne une grève.
3: En l'occurrence, le repas à 1€ pour tous les étudiants. Depuis mai dernier, la formule n'est plus seulement réservée aux boursiers. Dans un contexte général de hausse des prix, les restaurants universitaires sont pris d'assaut et le personnel des Crous en charge des repas n'arrive plus à suivre. Agathe Manuet, comme à l'université d'Amiens.
5: Ils sont des dizaines à attendre, dessinant même un S dans le couloir et les escaliers du restaurant universitaire.
9: Cette année, c'est vraiment stressant. Déjà, en quelques secondes, on voit un troupeau arriver.
5: Nina, en bout de fil, prend son mal en patience.
10: Là, il est 12h40, vous savez à quelle heure vous allez manger?
9: J'espère dans 25 minutes.
5: La jeune femme est en troisième année, licence de sciences, et ne veut pas manquer le début de son cours d'immunologie.
9: Sachant qu'on n'a qu'une heure pour manger, après le temps d'arriver en cours sans être en retard, on se dépêche sans cesse.
5: Résultat, la semaine dernière, elle en a raté un repas.
9: J'ai voulu attendre de revenir par exemple à 13h, mais il y en avait encore trop de monde, du coup j'ai pas mangé.
5: 1200 couverts en ce moment, rien que pour le déjeuner, c'est un quart de plus que l'an dernier ici. Et de fait, Mazarine, en master de ressources humaines, vient désormais tous les jours.
11: Depuis le repas à 1 euro, on y vient beaucoup plus souvent, on y va même le soir. C'est super abordable et ça nous évite de faire des courses.
5: D'autant que ses enseignants, à elles, ont compris le nouvel enjeu.
11: La file s'est allongée, oui, effectivement, mais les profs nous laissent sortir parfois plus tôt.
5: Tout le monde s'adapte, en cuisine également.
12: Épinards, gnocchi à la crème avec du fromage.
5: Mais la cadence est devenue trop forte, dit Malik, l'un des agents du Crous.
12: On est à l'usine, vraiment, plus qu'avant.
5: Vous allez vous mobiliser ?
12: Bien sûr. Comme la majorité ici.
5: Car personne ici ne remet en question le bien fondé de ces repas à 1 euro face à la précarité étudiante. Mais encore faut-il s'en donner les moyens. À Amiens, la direction a rapidement tenté d'apporter une solution, reconnaît Cédric, le second de cuisine.
13: Bah, par exemple, pour les personnes qui travaillent le soir, on a un ou deux contrats étudiants en plus qui viennent travailler 2 heures en plonge. Mais ça reste insuffisant en fait. On se dit que là, déjà au rythme où on est parti, il va certainement y avoir des gens qui vont être en arrêt maladie par fatigue, par épuisement.
5: Les syndicats réclament donc des bras et du matériel supplémentaire, en plus d'une revalorisation des salaires.
14: Semoule, cordon bleu.
5: Et les jeunes rencontrés sur le point de déjeuner enfin soutiennent ce combat des agents du Crous.
15: C'est bien pour les étudiants, mais forcément derrière, il faut que ça sue. Ça reste plus de travail.
5: Je vous laisse manger chaud.
16: Merci beaucoup. Bon appétit et bon courage à vous.
17: Au revoir.
3: Le ministre de l'Enseignement supérieur se dit conscient du défi à relever pour les personnels du Crous et prévoit une enveloppe de 143 millions d'euros pour assurer le service en 2027 contre 50 millions cette année, à condition bien sûr que le budget soit voté par l'Assemblée nationale.
0: Merci Valentine. Dans les coulisses TV ce mardi, plongé dans les coulisses du narcotrafic, la série documentaire Narcorama cartonne sur France TV et décrypte les rouages de ce business criminel. Son réalisateur Vincent Hérissé nous raconte comment il a enquêté avec Patrice Gascoin dans 5 minutes sur ICI. À 5h17, eux ne sont pas du tout dangereux et vous replongent à l'heure du petit déjeuner dans la comédie musicale Notre-Dame de Paris. Avec entre autres Garou, Daniel Lavoie et Patrick Fiori pour vous chanter Sa raison d'être.

0: Le collectif Ensemble, chanson écrite par Pascal Obispo pour le site d'Action sur ICI, avec sa raison d'être. 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C'est le numéro de votre radio et on vous invite à nous appeler tout de suite pour participer au duel des auditeurs autour de l'actu. Une question, votre réponse, à vous d'être le meilleur pour gagner votre radio ICI, Valentine.
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0: Il est 5h23, on retrouve Patrice Gascoin avec ses coulisses TV. Et aujourd'hui, Patrice, vous êtes parti à la rencontre du réalisateur d'une série documentaire qui cartonne sur France Télé, Narcorama.
4: Avec Narcorama, c'est une plongée sans concession dans l'écosystème de la drogue à Marseille que je vous propose.
5: Il me semble que cette ville a basculé comme aucune autre dans le narcotrafic.
6: C'est une nouvelle forme de mafia, elle commence à peser en fait sur les institutions marseillaises, dans l'économie, chez les politiques. Ça devient quasiment impossible de la détruire.
7: Tu touches une fois au réseau et jamais il te laisse partir.
4: La saison 1 de Narcorama, Il était une fois Marseille, est disponible gratuitement sur la plateforme de France Télévisions. France.tv nous raconte une ville sous emprise, et cela sans voix off, juste en donnant la parole aux témoins de ce siècle de narcotrafic. C'est une vraie fresque sociale et historique qui raconte comment la drogue irrigue la ville, toute la ville, à quel point elle exerce un pouvoir invisible. Ce travail remarquable, on le doit à l'auteur et réalisateur Vincent Hérissé. Je lui ai demandé s'il lui était arrivé lors du tournage et de la fabrication de Narcorama, s'il lui était arrivé de se sentir en danger ou de subir des pressions. Écoutez la réponse de Vincent Hérissé.
8: Alors, des précautions pour tourner, oui, on en a prises, évidemment, mais principalement parce que il y a certains endroits, dans certaines cités dans les quartiers nord, où on ne peut pas débarquer comme ça avec une caméra. Et il faut être introduit, il faut se faire annoncer. Et généralement, quand c'est comme ça, ça se passe bien. Donc c'est... voilà, d'une certaine manière, c'est ça les précautions qu'on a pu prendre pour le tournage. Après, à aucun moment on s'est senti en insécurité, à aucun moment on a eu peur, mais aussi peut-être parce qu'on a fait les choses dans l'ordre et que et qu'il faut s'organiser pour accéder à certains endroits. Voilà, mais globalement le tournage s'est plutôt déroulé dans une ambiance je peux dire assez sereine.
4: Voilà concernant les conditions de tournage de cette série documentaire passionnante signée Vincent Hérissé. La qualité de Narcorama, Il était une fois Marseille, ne repose pas que sur le contenu, mais également sur la forme. Vincent Hérissé signe une réalisation quasi cinématographique avec des ralentis soignés, une belle lumière, de beaux plans en drone. Bref, tout ce qui fait de Marseille, non pas un simple décor de ce plongeon dans le narcotrafic, mais un personnage à part entière de cette série documentaire. Les 6 premiers épisodes de Narcorama, Il était une fois Marseille, sont disponibles gratuitement sur la plateforme France.tv.
0: Patrice Gascoin pour la recommandation du jour. 18 degrés à Marseille ce matin pour vous qui nous écoutez dans les Bouches-du-Rhône. Je vous souhaite à tous un excellent réveil à l'écoute d'ici. On est ensemble jusqu'à 6h dans 3 minutes. Stéphane Bern et tout de suite le nouveau single de Zazie avec Peu importe.

0: Zazie, peu importe, sur ICI, nous sommes le mardi 22 septembre, avant les infos de 5h30, un petit peu d'histoire avant l'actu, aux côtés de Stéphane Bern. Et ce matin, on voyage dans le sud-ouest de la France, au temps des marchés moyenâgeux, avec un fruit que l'on connaît bien, Stéphane.
1: Il peut être à la fois la star des étals de marché et aussi le meilleur allié des sportifs. Et pourtant, ce fruit aurait pu ne jamais arriver en France. Nous sommes au XIIe siècle. De retour des croisades, des moines et des seigneurs rapportent en Europe des pruniers venus du Proche-Orient, notamment le prunier de Damas. Il faut dire que quand on passe autant de temps sur les routes, c'est pas rare de se prendre une prune. Dans le sud-ouest, celui-ci est croisé avec des variétés locales. De cette union naît la prune d'Ante, ancêtre du futur pruneau d'Agen.
2: Va te faire un bon soin de pruneau au spa en attendant, ça va te faire du bien.
3: Le Gigi est arrivé ?
2: Non, ils sont pas là encore.
1: Très vite, les paysans comprennent qu'en faisant sécher des fruits dans des fours à basse température, ils peuvent les conserver pendant des mois sans perdre leur qualité nutritive.
4: Ah, alors ça, on le fait sécher et puis alors il devient tout fin. Alors il rentre.
1: Rapidement, les marchands agenais expédient leurs pruneaux sur les routes commerciales et jusqu'au port de Bordeaux. Le produit voyage bien, nourrit les marins et résiste autant mieux que beaucoup d'autres denrées. C'est sûr que sur un bateau au Moyen-Âge, les produits laitiers n'étaient pas vos amis pour la vie. Au XIXe siècle, le développement du chemin de fer donne un nouvel essor à la filière. Et en 2002, le pruneau d'Agen obtient l'IGP, indication géographique protégée, consacrant un savoir-faire plusieurs fois centenaire. D'ailleurs, vu son âge, on comprend mieux pourquoi le pruneau d'Agen est tout fripé.
5: Ils ont enlevé quelques rides, implanté des cheveux, ils ont changé mon sang et ils m'ont ajouté 30 ou 40 ans d'espérance de vie.
1: Le pruneau d'Agen vient du Proche-Orient, a voyagé partout, en bateau, en train. C'est normal qu'il soit bon pour la digestion, on a l'impression qu'il a toujours été en transit.
0: Attention à ne pas rater la correspondance. Prochain arrêt, les infos. Et après, je vous parlerai d'un défi incroyable qu'a relevé une Française dans le Pas-de-Calais qui a relié les deux plus hauts terrils d'Europe en marchant sur un fil, sans attache, sans filet. Il ne faut pas avoir le vertige. Rendez-vous à 5h40, puisque tout de suite, il est 5h30. Voici l'actualité en France et dans le monde en 90 secondes. C'est avec vous, Valentine Lottès.
6: Qui et de combien de nouvelles aides carburant annoncées à 17h par 6 ministres différents, et notamment ceux de la pêche, de la santé et des petites et moyennes entreprises, chacun présentera un dispositif relevant de son secteur. Dans les exploitations, une vague de cessation d'activité et peut-être même de suicide redoutée par la coordination rurale. Le syndicat alerte sur le cocktail mortel de la sécheresse et des prix du carburant pour les exploitants avant d'être reçu par le Premier ministre ce mardi. Un enfant de 2 ans et demi quitte son école maternelle et se retrouve seul dans les rues de Paris. La scène surréaliste dans le très chic 16e arrondissement la semaine dernière. La ville annonce la suspension de 3 agents du périscolaire. Les parents du petit garçon ont porté plainte. Surnommé le médecin des stars, le docteur Sidney Ohana est mis en examen dans 3 nouvelles affaires de violences sexuelles. Le chirurgien esthétique de 75 ans est également placé sous le statut de témoin assisté dans 2 autres dossiers. Au total, 10 femmes l'accusent de viol, d'agression ou de harcèlement. L'autoroute A9, rouverte dans les 2 sens depuis hier soir entre Béziers et Narbonne, fermée à cause d'un incendie hier après-midi, il est désormais fixé grâce à la mobilisation de 200 pompiers. Près d'un million d'euros pour la fondation Brigitte Bardot, 954 000 euros précisément, c'est le montant total de la vente aux enchères hier à Paris des objets de la star, des chapeaux, des meubles et parfois quelques briquets seulement vendus pour près de 20 fois leur estimation.
0: L'info du jour, c'est la colère qui monte avec les prix du carburant.
6: De nouvelles mesures, je vous le disais, sont annoncées pour ce soir, mais seront-elles suffisantes pour calmer les Français quand certains se demandent désormais, Aurélie Jacquan, où sont passés les gilets jaunes?
7: C'est honteux, c'est du vol. Décomptant le micro, on a les mêmes réactions.
8: Je trouve que c'est abusé quand même.
7: Angelito vient de payer 53 euros pour 21 litres.
8: Ils sont où les gilets jaunes? Quand ils étaient à 1,80, tout le monde les fêtait. Maintenant qu'il est à 2,50 pratiquement, il n'y a plus personne, tout le monde se couche.
7: Lui était dans les ronds-points et il est prêt à y retourner.
3: Choisir du gazole pour moteur diesel.
7: En tout cas ici, plus personne ne fait le plein.
9: Là, on ne peut plus. Hein. Moi, un plein, je suis à 102 euros.
7: La conséquence, c'est que Séverine a réduit sa charge de travail pour limiter ses déplacements.
9: Je fais de la formation dans des établissements, mais je vais moins loin.
10: Et du coup, ça joue sur votre salaire ?
9: Oui, complètement. Mais je refuse de mettre autant dans l'essence, quoi. C'est pas normal.
7: Charlène, elle, n'a pas vraiment le choix.
11: Je viens à la pompe presque tous les jours.
7: Elle travaille dans un garage qui prête des véhicules à ses clients.
11: Sur notre budget habituel, facilement à 200 euros par mois en plus.
12: C'est pas nous qui nous en foutons plein les poches.
13: Non, c'est pas nous.
7: Et voici Virginie, patronne d'une station-service dans le centre de Roanne. Elle me montre ses comptes.
13: Gasoil, je l'ai payé 2,40 euros.
7: Plus une taxe à 20%, sa marge à elle est de 6 centimes le litre, quoi qu'il arrive.
13: Nous, ce qui fait qu'on est censé gagner de l'argent aujourd'hui, c'est le volume qu'on vend. Aujourd'hui, on va en vendre moins, forcément, parce que les gens sont plus réticents.
7: Alors, elle non plus ne remplit plus ses cuves, elle n'achète que ce qu'elle est sûre de vendre.
6: Tout le monde dans la même galère, mais seuls les plus touchés auront le droit à des aides. Les nouveaux dispositifs seront présentés en fin d'après-midi, 17h, par 6 ministres du gouvernement.
0: Et pour trouver la station-service la moins chère, près de chez vous, vous retrouvez sur ici.fr notre carte interactive. 5h34, tout de suite, la météo de ce mardi 22 septembre, avec du soleil pour le dernier jour de l'été. Pas de nuages à l'horizon, il faut en profiter pour les températures. À 5h34, par contre, il fait encore frais. Hein. Couvrez-vous si vous sortez de bonne heure. 13 degrés tout de suite, puis en milieu de matinée, ça va grimper doucement à Lille et Amiens. 14 degrés à Paris, 15 degrés pour Limoges et Bordeaux. 16 degrés à Perpignan, 18 degrés cet après-midi. Pas de bouleversement dans le ciel, on conserve ce joli soleil. Avec tout de même l'arrivée d'un vent, un vent léger avec un petit peu de mistral et d'intramontagne au cours de l'après-midi. Puis pour les maximales, 26 degrés attendus dans le nord à Nantes, dans le sud, 26 également à Nice, 29 degrés à Ajaccio.
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0: Si vous regardez derrière vous, il y a...
6: Derrière moi ?
0: Oui, derrière vous. Mais alors, il faut bien regarder, puisque c'était il y a pile 45 ans.
6: D'accord.
0: En France, le premier TGV était inauguré par François Mitterrand entre Paris et Lyon. 260 km pour un trajet de 2h40 contre 4 heures auparavant. Et le trajet que je vous propose de réaliser maintenant, tenez-vous bien. Là, par contre, vous pouvez accrocher votre ceinture.
6: D'accord.
0: C'est beaucoup plus rapide.
6: Je suis prête.
0: 3 minutes 50. 3 minutes 50.
6: Ça va très très vite. Hein.
0: En musique, pour vous réveiller, sur ici avec Jean-Jacques Goldman, Je marche seul. Bon début de journée avec nous.
6: Il n'y a pas de TGV là alors.
0: Non, il n'y a pas de TGV. On reste en sécurité ce matin.

0: Je marche seul, 5h39, c'était Jean-Jacques Goldman à l'écoute d'ici. Soyez les bienvenus si vous nous rejoignez à l'instant. Il est à 5h39, dans quelques instants c'est votre rendez-vous anti-arnaque. On va parler d'un sujet, d'ailleurs qui m'énerve beaucoup, ce sont les appels qui nous promettent une grosse réduction sur notre facture d'électricité.
1: Et le piège est bien ficelé. Au téléphone, une voix générée par intelligence artificielle vous promet des centaines d'euros d'aide, vous tient la jambe et peut même tenir toute une conversation avec vous.
0: Alors justement, tiens, qui se cache derrière ces appels et quels sont les bons réflexe à adopter. Aude Razo nous expliquera tout à l'heure.
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0: Tout de suite, c'est à l'heure du duel des auditeurs, le duel autour de l'actualité. Valentine est à la clé, encore une fois, un joli cadeau.
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0: On a Patrick qui est avec nous.
1: C'est du vécu, oui.
0: C'est du vécu ?
1: Tout à fait.
0: Bonjour Patrick.
1: Bonjour Patrick.
4: Bonjour.
0: Patrick, vous nous passez un coup de fil des Vosges. Des Vosges, oh là là.
1: Des Vosges,
0: oui. C'est moi qui déviens ce matin. Des Vosges, c'est nettement mieux. Vous êtes un lève-tôt.
4: Oui.
0: Pourquoi vous levez si tôt, Patrick ?
4: Alors, c'est l'habitude, parce que j'ai travaillé avant. Je suis en retraite.
0: Ok.
4: Mais j'ai toujours l'habitude, voilà.
0: C'est le plus beau métier du monde. Ne changez rien. On dit bonjour à Alain aussi, Valentine. Bonjour Alain.
1: Bonjour Alain.
5: Oui, bonjour.
0: Alain qui nous passe un coup de fil du Doubs cette fois-ci. Vous n'êtes pas loin non plus et vous êtes un lève-tôt, Alain. 2h45. Aujourd'hui, vous ne bossez pas. En revanche, quand vous bossez, vous livrez des journaux.
5: Voilà, c'est ça.
0: C'est génial. Vous livrez la presse locale ?
5: Oui, l'Est républicain.
0: Ah, l'Est républicain.
1: Alors... J'adore votre accent, Alain. J'adore l'accent de Franche-Comté.
0: C'est l'accent franc-comtois.
5: Oui. Il est beau, hein.
1: Il est très, très beau.
0: Alain et Patrick, on va jouer ensemble ce matin, comme d'habitude, une question autour de l'actualité. Et celle-ci en lien avec une performance relativement spectaculaire relayée par nos confrères d'ici Nord. On est dimanche, on est à Los Angeles, dans le Pas-de-Calais. La funambuliste Tatiana a relié les deux plus hauts terrils d'Europe. Les terrils, ce sont ces grandes collines noires formées par la roche extraite des anciennes mines de charbon. Elle a marché sur un fil, sans attache, sans filet. Mais selon vous, quelle distance a-t-elle parcouru en équilibre dans le vide ? Patrick, il me faut un chiffre.
1: En mètres ?
4: Oui, en mètres, c'est 850 mètres.
0: Avec plein d'assurance, Patrick. Et Alain, vous en pensez quoi ?
5: Oui, je pense que c'est ça, oui.
1: Il faut nous donner un chiffre, Alain.
5: Je vais dire 800 mètres.
1: 800 mètres
0: pour Alain. À la clé, votre radio ici et la réponse à vos côtés, Valentine.
1: 400 mètres, c'est donc Alain qui remporte la radio ce matin.
0: Bravo Alain.
5: Ah ben je vous remercie.
1: Vous avez eu du nez Alain.
5: Oui, un petit peu.
1: Un petit peu, grâce un peu à Patrick qui vous a aiguillé.
5: Ah, oui.
1: Bon, vous
5: oui,
1: avez oui. vu double quand même, c'était deux fois moins mètres, 400 mètres parcourus, c'est déjà énorme. Voilà, elle a mis 36 minutes et 15 secondes, Tatiana, pour parcourir la distance sur un fil.
0: Sur un fil de 16 mm de diamètre seulement et à environ 80 mètres au-dessus du sol.
1: Vous avez les images sur ici.fr.
0: Alain.
5: Oui.
0: Bravo, on vous envoie votre poste radio directement à la maison. Profitez bien de cette journée de repos.
5: Oui, vous avez mon adresse ?
0: Oh, bien sûr, c'est Saveria qui s'occupe de tout de suite. À bientôt Alain, Patrick. Belle journée à vous, au plaisir de rejouer avec vous très bientôt, puisque le duel des auditeurs, c'est du lundi au vendredi à 5h38 sur ICI.
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0: Avant vos infos locales de 6h, on va découvrir une initiative qui marche quelque part en France, comme chaque jour. Zoom ce matin sur nos sapeurs-pompiers. Après un été encore marqué par les incendies, eh bien, ils continuent de se former, et parfois de façon assez étonnante, Valentine.
1: Oui, dans le Grand Est, la formation consiste à conduire des camions de 14 tonnes dans des pentes avec un dénivelé extraordinaire, 50% de dénivelé.
0: Cet énorme reportage sur place à suivre aux côtés de Robin Bernot à 5h55. Quelques notes pour vous souhaiter un excellent réveil à l'écoute d'ici. Il est 5h44, tout de suite, une chanson d'abord écrite par Robert Smith de The Cure, évidemment 79, mais qui sortira en single tel qu'on la connaît aujourd'hui, quelques années plus tard. On vous souhaite un bon mardi, c'est le dernier jour de l'été, et vous vous réveillez ici.

0: Boys Don't Cry. The Cure, évidemment. À l'écoute d'ici, soyez les bienvenus si vous nous rejoignez à l'instant. Tout de suite, c'est pas vrai, votre rendez-vous anti-arnaque.
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0: Au côté de Aude Razo, on se méfie ce mardi des appels téléphoniques qui nous promettent d'énormes ristournes sur nos factures d'électricité.
2: Oui, je vous en parle parce que c'est le grand retour en cette rentrée de ce coup de fil bien pénible et bien piégeux et que beaucoup d'entre vous ont reçu.
3: Guillaume, à l'appareil, je vous appelle concernant votre compteur Linky. Donc on a reçu un récap de consommation trimestrielle. Donc, du coup, là, ça vous ouvre des droits à l'aide régionale du mois de septembre et ça va vous permettre de réduire considérablement votre facture d'électricité. Du coup, est-ce qu'on peut voir ça ensemble ?
2: Alors, est-ce qu'on peut voir ça ensemble ? La réponse est non. Et je vous conseille même de raccrocher là directement sans rien dire. Votre interlocuteur, je vous rassure, ne va pas se vexer. C'est un robot. Et oui, la voix est générée par intelligence artificielle. C'est plutôt très bien fait. Et elle est programmée pour mener toute une discussion avec vous. Elle va vous demander si vous êtes propriétaire. Elle va vous parler d'isolation, de pompe à chaleur, etc. Il y a d'ailleurs des vidéos assez drôles sur les réseaux sociaux où des gens s'amusent à répondre à ce Guillaume et à lui dire absolument n'importe quoi. Le résultat est assez cocasse.
0: Mais Aude, qui se cache derrière ce robot ?
2: C'est un démarcheur et c'est un menteur. Déjà, le coup de fil qui commence par « Bonjour, c'est Guillaume », c'est suspect. À aucun moment, Guillaume ne nous dit qui il est, ni pour qui il travaille. Si vous mordez à l'hameçon, l'appel est transféré à un escroc. C'est un humain, cette fois un vrai, et il va vous vendre un faux contrat. Ou alors il va tenter de vous soutirer des informations bancaires. Une chose importante à savoir, ni la région, ni Enedis ne vous contacteront comme ça spontanément pour vous proposer des chèques ou des aides miraculeuses pour réduire vos factures.
0: Merci Aude Razo, que vous retrouvez tous les midis d'ailleurs en compagnie d'Enora de Malagré dans votre nouvelle émission On vous doit bien ça. 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Dans votre rendez-vous quotidien, je recherche un auditeur qui, chaque jour, une thématique différente. Ce mardi 22 septembre, on avait envie de vous titiller un petit peu avec Valentine en faisant appel justement à votre talent caché, quelque chose du quotidien. On recherche une chose qui peut impressionner la famille, les collègues et surtout un défi que vous êtes prêt à nous partager en direct ce matin.
4: Voilà, vous savez très bien imiter le cochon.
0: Par exemple, ou la voix d'une célébrité, la voix aussi d'un personnage.
4: Pourquoi j'ai dit le cochon ?
0: Tout qui
4: marche. Que vous voulez, une oie, un canard, le cri de la mouette.
0: Vous nous appelez tout de suite au 0810 055 056 5h49. Ils sont deux, c'est Pascal Obispo et Francis Cabrel pour vous chanter « Il faudrait que pleuve l'amour ».

0: Il faudrait que pleuve l'amour, Pascal Obispo et Francis Cabrel, à l'écoute d'ici. Soyez les bienvenus. Chaque matin, on découvre ensemble une initiative qui marche quelque part en France. Et ce matin, direction le Grand Est. Zoom sur nos sapeurs-pompiers en première ligne face aux incendies qui ont marqué le pays cet été, Valentine.
1: Vous imaginez l'étendue de leur formation, vu les risques auxquels ils sont confrontés. On apprend aux pompiers à conduire leur camion en toute situation, Robin Bernot.
2: En Moselle, les sapeurs-pompiers s'entraînent à conduire des camions de 14 tonnes sur des pentes à 50%.
3: Peut-être qu'ils sont moins sollicités dans leur région et du coup ça permet à ce qu'ils aident les autres, qu'ils s'entraident entre eux quoi en fait.
2: Parce que oui, combattre le feu ça s'apprend, mais conduire un camion de pompiers dans un milieu périlleux aussi. Et c'est ce à quoi se sont attelés 190 pompiers du SDIS de la Moselle depuis le début du mois de septembre. Le lieutenant Michael Stefano, référent départemental conduite au SDIS de la Moselle, insiste auprès de notre reporter Théo Baucher sur l'importance de cette formation.
4: La spécialité de conduite, elle est présente sur toutes les interventions. J'aime à dire que c'est la seule spécialité qui est présente sur 100% des interventions. On dit que des fois les pompiers roulent vite. Le but n'est pas de rouler vite, le but est d'anticiper de façon à arriver dans le meilleur état pour nos équipes. Sur les lieux d'intervention pour la meilleure prise en charge de la victime.
2: Ces formations sont utiles aux sapeurs-pompiers mosellans, notamment lorsqu'ils sont envoyés en renfort sur des interventions dans toute la France, comme cet été par exemple, lorsqu'ils sont partis en renfort dans le Var ou en Gironde. Être formé à la conduite tout terrain pour pouvoir intervenir sur un feu de forêt ou dans des milieux périlleux, ici en Moselle, ça marche, mais vous, qu'en pensez-vous? On va en discuter avec Karina.
5: Je pense que les pompiers, un peu comme toute la fonction publique, manquent de moyens certainement. Donc les formations, c'est super, mais il faudrait aussi peut-être rajouter des effectifs et embaucher peut-être plus de monde et plus de pompiers. Parce qu'il y a des pompiers volontaires, c'est très bien, mais peut-être aussi plus de pompiers professionnels.
2: Puis je me suis aussi demandé si cet été, avec la multiplication des incendies, il n'y avait pas eu une prise de conscience collective sur l'importance d'avoir suffisamment de pompiers et surtout des pompiers suffisamment formés.
5: Non, mais je pense que déjà les gens, je pense qu'ils savent qu'on a besoin des pompiers. Enfin voilà, on sait tous qu'on a besoin des pompiers. Tout n'est pas perdu, on voit que la solidarité est là, donc je pense que oui, en effet, je pense que les gens ils veulent s'investir quoi, pour la collectivité, pour le collectif.
2: Chaque année en Moselle, une trentaine de sapeurs-pompiers sont formés à la conduite en milieu périlleux pour être prêts à intervenir dans les situations les plus difficiles.
0: Robin Bernot et Théo Baucher, pour vivre cette formation en immersion à l'intérieur même des camions de pompiers, rendez-vous sur les réseaux d'ici. On vous a partagé une vidéo de ce reportage de Théo Baucher, 5h55. Une première note, puis vous allez voir un sourire rapidement et l'énergie qui suit, c'est une réaction en chaîne. Ce sont les Bee Gees qui lui ont écrit ce petit bijou dans les années 80. Voici pour vous Diana Ross à l'écoute d'ici. Excellent mardi avec nous.

0: Direction. C'était Diana Ross à l'écoute d'ici. Ce matin, on recherchait un auditeur qui avait un talent particulier, et à croire que nos auditeurs sont surtout modestes puisqu'on n'a personne au téléphone ce matin.
1: Oui, alors moi je suis très déçue parce que je pensais qu'on allait avoir le champion du grand concours des cris d'animaux de Saint-Félicien. Bah, c'était la semaine dernière en Ardèche. Bah oui, il y a aussi le concours du cri de la mouette ou du goéland dans le Nord, mais bon, on n'a personne ce matin. Je suis sûre que vous avez un talent particulier, vous, Louis.
0: Non, pas si particulier que ça.
1: Bien sûr que si.
0: Je chante un petit peu sous la douche, comme tout le monde, mais je ne vais pas vous faire la démonstration. On a du soleil, c'est une belle journée. En plus, c'est la dernière de l'été, donc on va rester sur cette dynamique-là.
1: Très bien. N'hésitez pas à nous appeler si vous avez bien imité la mouette, cheval, le cochon.
0: On la retentera très prochainement. Merci à tous d'avoir été là à 6h. Bien entendu, vous avez rendez-vous avec l'actualité de vos régions à 6h30. Vous retrouvez Valentine Lottès.
1: Pour l'info, en France et dans le monde, en 90 secondes.
0: Et tout de suite, voici les équipes d'ici matin qui sont là ce mardi. Je vous souhaite à tous une belle journée qui commence ici.
2: Belle journée Louis, belle journée Valentine. Bonjour et bon réveil la Touraine. Salut Victoire Jacquet. Ouais, moi j'allais dire, on imite super bien les paresseux là.
1: Oui,
2: c'est salut Thomas Quinn.
3: Bonjour Yann, bonjour tout le monde.
2: On fait pas beaucoup de bruit, mais alors c'était dur de sortir du lit ce matin.
1: Ah, c'est le mardi dur. Hein.
2: C'est peut-être pareil pour vous en tout cas. Céline vous accueille 38-10-20 ce matin et Justinia réalise cette émission.
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2: Vous écoutez Ici Touraine, il est 6h, bon réveil.
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2: Et votre journal Thomas Coignac.
5: Ils ne sont pas beaucoup à pouvoir expliquer ce qu'il s'est passé samedi soir sur le parking de supermarché de la Rabatterie, quartier de Saint-Pierre-des-Corps. Et le jeune motard de 19 ans percuté par une voiture de police fait partie de cela. Sa blessure à la jambe a déclenché plusieurs heures de violence contre les forces de l'ordre. Son avocat, Abed Benjador fils, s'est exprimé pour la première fois hier.
6: Il est choqué. Donc j'accueille son discours avec précaution lorsqu'il me raconte ce qu'il s'est passé, mais néanmoins avec beaucoup d'intérêt. Et puis surtout, j'ai envie de le croire. Donc aujourd'hui, il s'en souvient. Lui, il reconnaît être monté sur sa moto, mais constatant l'intervention des policiers qui le suivaient, il explique avoir voulu s'arrêter. Donc a priori, pas en fuite. Et ce discours-là, il va le réserver pour les enquêteurs ou le juge d'instruction. Et puis ces discours vont être confrontés aux éléments techniques qui vont être réunis dans le cadre de cette information judiciaire. Et également aux déclarations des services de police et des primo-intervenants.

0: parking du centre commercial où des jeunes se réunissent ou encore dans ce café à proximité. Cette nuit de samedi fait toujours beaucoup parler.
1: On va pas oublier, c'est marqué dans le cerveau ça.
0: Matteo fait partie de ceux qui se sont opposés à la police pour défendre leur ami.
1: C'est un bon gars du quartier, il est très gentil.
2: C'est un petit mécanicien, c'est un peu un biker. Franchement, c'est un garçon sans problème. Son seul défaut, c'est qu'il aime bien la moto.
3: Ils savent comment il s'appelle, ils savent où il habite. Va te chercher chez lui, tu fonces pas sur les jeunes en moto comme ça.
0: Pour certains, la confrontation était inévitable après ce qu'ils considèrent comme une bavure policière.
2: On voit bien que le policier va s'en sortir, on le sait. Tout ce que j'ai vu sur les plateaux télé et tout, en gros, ils nous mettent en faute et ils disent qu'on n'aurait pas dû se révolter et tout. Mais si on ne serait pas révolté, ils n'auraient pas parlé de ce drame. C'est malheureux, mais on est obligé de faire ça pour que notre voix soit entendue.
0: Des voix inaudibles provenant d'un quartier sensible qui souffre d'une réputation qui n'est pas justifiée selon ses habitants.
4: C'est un quartier familial, chaleureux. On est bien ensemble, on a tous grandi ensemble.
5: Non, c'est pas le Bronx. Pour moi, le seul bémol, c'est l'histoire de nuisance sonore. Certains font la fête un peu, mettent la musique dans les voitures, mais on ne sait pas un coupe-gorge.
0: Un quartier qui est surtout oublié.
2: Ici, le taux de chômage il est un peu élevé. Le centre commercial, tout est fermé presque. Il n'y a pas grand-chose et il y a plein de jeunes qui ont envie de faire des choses et on leur donne pas l'occasion.
3: Le quartier, c'est pas de la merde. C'est le système qui fait en sorte que le quartier, ce soit de la merde. Ils ont tout enlevé, madame. Les subventions, les services municipaux de la jeunesse. Maintenant, ils font quoi les jeunes? Ils vont dans la rue. Et dans la rue, qu'est-ce qu'on fait dans la rue? On fait de la délinquance. Voilà, ils essayent de s'en sortir comme ils peuvent. Mais maintenant, si le jeune, tu vas l'aider, tu fais en sorte qu'il peut s'en sortir, il fera pas de conneries, le jeune.
0: Une colère plus que palpable qui, selon certains, pourrait se réveiller à nouveau si la lumière n'est pas faite sur les circonstances de cette affaire.
6: Voilà, vous venez d'entendre la colère des jeunes de la rabatterie. Écoutez aussi les plus anciens du quartier, comme Daniel qui vit depuis 71. Elle l'a vu changer son quartier sans jamais souhaiter partir.
7: J'ai jamais voulu quitter ce quartier parce que je m'y sens bien. Et je trouve dommage que des actes comme ceux-ci nuisent justement à la tranquillité et nuisent à la réputation du quartier. Tout le monde est perdant dans l'affaire, même ceux qui ne font rien. Moi, j'ai connu le quartier dans les années 70. C'était un quartier très chaleureux, il y avait beaucoup d'échanges avec les habitants. Malheureusement, il arrivait toute cette crise du chômage. Les gens n'ont pas d'argent, donc certains essaient de se débrouiller comme ils peuvent pour avoir de l'argent. D'autres souffrent de ne pas en avoir, mais ne font rien.
8: Est-ce que dire qu'on habite la rabatterie, c'est encore quelque chose qui fait réagir?
7: Ah oui, ça c'est sûr. Même au niveau, vous voyez, des notaires, quand des gens veulent acheter un appartement parce qu'ils sont pas très chers, les notaires leur disent « attention, vous êtes dans la rabatterie hein. ». Et quand on dit « j'habite à la rabatterie », comment ça? Tu habites à la rabatterie? Bah oui, j'habite à la rabatterie. Et c'est mon choix.
6: Mais je n'ai pas de sentiment d'insécurité, mais d'incivilité, nous dit un autre habitant. Vous l'entendrez tout à l'heure à 6h30.
9: Des annonces sur le carburant attendues ce soir.
6: Alors que les records du prix du gasoil sont battus tous les jours en ce moment, 6 ministres sont attendus en fin de journée, ceux de l'économie, de l'énergie, des comptes publics, de la santé, de la mer et du commerce. Et puis, y aura-t-il encore des quicks en Indre-et-Loire? Les deux derniers restaurants de la chaîne de fast-food à Tournon Nord et à Chambray ont rendez-vous devant le tribunal de commerce aujourd'hui. Ils ont été placés en redressement judiciaire le 22 juillet, alors que ces deux restaurants ont moins de 2 ans d'existence.
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6: Et c'est un 22 septembre sous le soleil, Victor.
11: Oui, on a un indice UV de 5 sur 12 quand même. Donc ça veut dire qu'il faudrait bien remettre de la crème solaire si vous sortez cet après-midi au soleil. C'est un mardi chaud qui vous attend. Peu de nuages, pas de vent. C'est bien sec. Les éclairs, si vous allez les voir dès les premières minutes, dès que le jour se lève. Ce matin, des températures agréables. C'est même doux hein, quand on est déjà dehors, entre 10 et 14 degrés avant midi. Dans l'après-midi, 26 tout de même à Château-Renaud, 27 à Tours et son aglo. Vous comptez 27 également à Blois, à Genillé, Chinon, Richelieu, Amboise. 28 degrés ce matin. Bison Futé nous le montre là, tout de suite sur les cartes. Il y aurait un obstacle sur la 10. On est au niveau de Noyon-Touraine, kilomètre 243. C'est dans le sens sud vers nord, sur la bande d'arrêt d'urgence niveau Noyon-Touraine. Sur la 10, il y aurait un obstacle ce matin.
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9: Vous parliez de crème solaire, Victoire. Moi, je propose qu'on la prenne avec nous. On va se faire une petite grasse mat sur la plage.
11: Avec plaisir.
9: Ça serait classe, ça, pour l'été indien. Avec les douceurs qu'on a.
11: On prend laquelle, laquelle plage en Indre-et-Loire?
6: Bléré plage.
11: Ouais, c'est pas mal.
9: Allez, on fonce, on vous y retrouve. Avec Jean-Louis Aubert, bien sûr.
11: À tout de suite.
9: La classe.

0: Jean-Louis Aubert à 6h10.
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0: Salut tout le monde et bon réveil. On est le mardi 22 septembre et c'est la journée mondiale du rhinocéros. Ça n'a aucun sens pour nous, mais on les embrasse. En tout cas, si ceux du zoo de Beauval que j'ai pu rencontrer et caresser, ils sont trop choupinous. Vous savez qu'ils adorent les câlins et les gratouilles.
3: Ils sont vraiment choupinous, des rhinocéros.
0: Mais grave, on pense que c'est des grosses bêtes méchantes, mais en fait, ça aime les câlins et les gratouilles et les papouilles. C'est vrai. Ouais, allez aux zoos de Beauval les voir, vous verrez.
3: Vraiment,
0: ils sont très
3: vous sympas. Invitez les gens à tenter ça, là, c'est
0: je
3: pas
0: les
3: bien.
0: Invite à tenter ça. Sinon, aujourd'hui, en ce 22 septembre, on souhaite une bonne fête au Maurice.
4: Tu pousses le bouchon un peu trop loin, Maurice.
0: Voilà, faut pas pousser trop loin. Et puis au aimé aussi. C'est très joli puisqu'on va parler d'amour aujourd'hui, notamment tout à l'heure, quand on se projettera vers l'émission de 9h avec Clément Cousin. Et puis sinon, ici Touraine, c'est aussi cette radio qui part chaque jour à votre rencontre. Et on pousse la porte d'un musée ce matin, Victoire.
3: Le musée de la vigne et du vin, c'est dans les caves sous le château de Moncontour à Vouvray. Un homme, Daniel, connaît ses souterrains comme personne. Il est guide de ce lieu qu'il aime conter aux visiteurs. Le parcours d'un combattant fan d'histoire, c'est dans 5 minutes.
0: Et puis juste après... On écoutera Billy Joel nous parler de sa life. Parce qu'il est très égocentré, Billy Joel.
3: Il parle de sa life
0: tout le temps. Mais on aime bien les potins de Billy Joel. Ce sera donc dans moins de 10 minutes. Et puis le docteur Kierzek lui nous expliquera qu'après la retraite, il ne faut surtout pas oublier de muscler notre cerveau. Le corps, c'est bien, mais l'esprit aussi.
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0: 6h13, on a rendez-vous avec le docteur Kierzek, comme tous les jours à cette heure-ci pour la consultation du matin. D'ailleurs, tiens, on va se rappeler une petite habitude qu'on oublie souvent en vieillissant. Docteur, il faut mieux entraîner son cerveau, hein, au même titre que son cœur et tous ses muscles.
14: Bonjour à toutes et à tous. C'est un point très important parce qu'au moment de la retraite, quand on vieillit, il peut y avoir un immense malentendu dans l'entreprise cerveau et associés. En fait, vous prenez votre retraite, mais les neurones comprennent parfois que la mesure les concerne également. Et j'allais dire, c'est un peu l'inverse. Donc, les neurones, ils vont s'organiser immédiatement avec un petit pot de départ, rendre leur badge, récupérer la plante verte et annoncent merci pour ces 40 années de collaboration. Dorénavant, pour toute demande concernant la mémoire, veuillez vous adresser au canapé. Bah, c'est exactement ce qu'il faut pas faire. En fait, pendant la vie active, notre cerveau est sollicité en permanence. On respecte des horaires, on résout des problèmes, on organise des journées, on retient des informations. Et la mémoire, l'attention, le raisonnement enchaînent les réunions. À la retraite, une partie de ces stimulations va disparaître brutalement et les journées deviennent parfois plus régulières, plus prévisibles, moins exigeantes pour le cerveau. Ce qui est agréable pour l'emploi du temps ne l'est pas toujours pour les neurones, car le cerveau ressemble un peu à Michel Drucker. Si on le laisse trop longtemps éloigné du plateau, il finit probablement par en reconstruire un dans son salon. Donc il a besoin de continuer à travailler et on est très heureux de ça. L'entraînement cognitif, c'est ça le nom, l'entraînement cognitif régulier, permet d'entretenir ce que l'on appelle la réserve cognitive. C'est un capital de connexion accumulé au fil des années qui aide le cerveau à mieux résister au vieillissement et à certaines lésions. Autrement dit, nos neurones possèdent eux aussi une caisse de retraite, mais contrairement à la nôtre, elle ne se remplit pas uniquement avec des années de cotisation, elle se nourrit de lectures, d'apprentissage, de rencontres, de problèmes à résoudre et chaque nouvelle activité vient faire et verser quelques connexions supplémentaires.
0: Et du coup, ça ressemble à quoi cet entraînement cognitif au quotidien ?
14: Rien de spectaculaire, mais l'Organisation mondiale de la santé recommande un entraînement cognitif pour prévenir le déclin cognitif, au même titre que l'activité physique ou que le contrôle de la tension ou du diabète. L'objectif, c'est pas de préparer l'agrégation de philosophie, mais on recommande 30 minutes, 3 fois par semaine, consacrées à des activités variées, un peu exigeantes et légèrement supérieures à son niveau de confort. On peut lire, on peut tenter de résumer à voix haute, on va demander au cerveau de retrouver les idées principales, bref, on va le faire travailler. On peut aussi jouer aux cartes ou à un jeu de stratégie, faire du calcul mental, on peut faire du sudoku, excellent, mais attention, il faut qu'on varie et qu'on change des activités. En plus, on rajoute du lien social, la stimulation intellectuelle et le lien social vont se renforcer mutuellement. Une partie de cartes, par exemple, ça fait travailler la mémoire, la stratégie, l'attention et parfois la gestion d'un conflit diplomatique lorsque quelqu'un oublie soudainement les règles au moment de perdre. Allez, je vous souhaite une bonne retraite et d'ici là, portez-vous bien.
0: Merci beaucoup, docteur. On vous retrouve auprès d'Enora Malagré, toute l'équipe, tout à l'heure dans On vous doit bien ça, à midi, évidemment. Billy Joel, allez, il nous raconte ça live là à 6h15.

0: Joel, My Life ce matin, 6h20, et comme chaque matin, eh ben, son but, c'est de venir à la rencontre de vous, les habitants de la Touraine, dans les gens d'ici, vous raconter vos passions, vos engagements, vos combats au micro de Victoire Jacquet dans cette chronique qui met chaque jour un tour en joie à l'honneur. Aujourd'hui, c'est Daniel Victoire.
1: Ouais, Daniel qui s'habille uniquement avec des chemises hawaïennes. On le retrouve dans ce décor des grandes caves sous le château de Moncontour. À Vouvray, c'est notre personnalité du jour.
2: Si on commence à me laisser parler, c'est foutu. Hein.
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2: Daniel Forest, je suis écrivain, conteur, conférencier, animateur. Je réside sur Amboise, un autre pays de vin. Je vais fêter mes 65 ans ce mois-ci. Nous sommes à Vouvray, au domaine du château de Moncontour. Je vais vous emmener visiter le musée de la vigne et du vin, qui comporte environ 3500 objets. Ça va du simple bouchon avec qui a une marque un peu particulière, au plus gros, tel un alambic, ou quelques surprises aussi. Ces visites, ça fait 3 ans que je les fais. Et moi-même, je suis fils de viticulteur. Et il y a un moment donné où on se retourne sur son passé et on se dit, finalement, on a accumulé plein de choses et ces choses, on aimerait bien les retransmettre. L'événement déclencheur, ça a été un accident que j'ai eu en janvier 2000 et ses séquelles sont quand même si ça se voit pas, très invalidantes. Il y a eu, on s'en est rendu compte, avec le recul, une amnésie partielle et j'ai le pied gauche, par exemple, qui ne fonctionne plus.
1: Est-ce que vous mettez tous les jours des belles chemises ?
2: Oui, tous les jours. Je vais aussi vous raconter l'histoire parce que vous remarquerez que je suis plein d'histoires et vous n'aurez pas le temps de tout passer à l'antenne. Avec l'accident que j'ai eu un traitement qui m'a fait grossir. Je sais que j'ai dépassé les 155 kilos parce que la balance du médecin ne pouvait plus me peser. Et à cette époque-là, j'avais le choix entre soit des t-shirts tout simples, unis, noirs, rouges ou bleus, où j'ai trouvé des chemises hawaïennes qui, elles, faisaient ma taille. Et j'ai gardé l'habitude parce que les gens ont pris l'habitude de me voir ainsi. Bah, ça fait une accroche avec les gens, ça fait un partage déjà.
1: On commence la visite dans des grandes caves souterraines. Un livre écrit par Daniel à la main.
2: Visite comptée, c'est-à-dire que je prends des passages du livre qui correspondent à des scènes, à des présentations de travail, de scènes de travail du musée. Et ça permet aux gens de mieux s'immerger dans le monde de l'époque. Comme là, par exemple, Laou, qui permettait ce qu'on appelait, les vrais termes, c'est des choses sages et rangs choses sages. J'ai eu beau m'entraîner, mais je raccroche encore. Mais ici, on parle souvent de buter et débuter, donc pour permettre de recouvrir ou de découvrir le pied suivant la saison. La Jeep Tractor.
1: Ah, je vous l'ai dit, on ne l'arrête pas.
2: Voilà, et on peut voir, donc, ça a été adapté vraiment, le moteur, l'assise, sur un châssis de tracteur. C'est probablement un modèle unique.
1: Sous le château de Moncontour, à Vouvray, le lieu vaut le détour.
2: Cet été, les gens qui sont venus visiter ont apprécié le côté fraîcheur.
1: Notre guide, auteur, conférencier, également.
2: J'ai remarqué depuis que j'ai le statut d'artiste, quand vous êtes auteur, quand vous rencontrez les gens, vous amenez du bonheur. Il y a automatiquement un partage, il y a automatiquement quelque chose qui se fait entre l'artiste et là où les personnes qui viennent le voir.
0: Oh, merci Daniel. Belle chemise alors Daniel, j'espère que vous me les prêterez. Hein. Vous aussi, vous êtes peut-être un gens d'ici, vous connaissez quelqu'un qui mérite qu'on lui dresse le portrait. Vous-même, vous avez une passion, vous avez envie de la partager, n'hésitez pas à nous contacter, à vous faire connaître. La Victoire viendra à votre rencontre.
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0: 6h23, on regarde le ciel, Victoire.
1: Il sera bleu ce ciel, il fera chaud également, pas de vent, pas de pluie aujourd'hui, un mardi très ensoleillé en Touraine.
0: Un petit peu de douceur, mais on est autour de 10 degrés hein, ce matin sur le Facebook d'ici Touraine, vos relevés matinaux. Lisiane nous dit 9 à Possé sur 6 et Dominique, lui, nous dit 11 aux Fontaines à Tours.
1: Avant midi, 12 à Saint-Avertin, 14 à Pont-le-Voy, on monte à 26 degrés cet après-midi du côté de Villeperdue, 28 pour Sainte-Maure-de-Touraine.
0: Et puis dans quelques minutes, moins de 3 minutes précisément, les natifs, eux, du Verseau, du Lion, vont devoir prendre leur temps aujourd'hui.

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0: 6h27, lors de votre horoscope avec Catherine Viguier, des natifs qui doivent prendre leur temps aujourd'hui, Catherine.
6: Vous, natif du Verseau et du Lion surtout.
7: Bélier, une relation évolue positivement et vous y serez pour quelque chose.
6: Taureau, journée délicate, mais grâce à votre équipe de supporters, eh bien ça ira.
7: Gémeaux, d'une manière ou d'une autre, vous vous envolez pour ailleurs, profitez-en.
6: Cancer, un rendez-vous psy ou une séance de zen attitude vous fera le plus grand bien.
7: Alors les lions, malgré les désaccords, vous trouvez un terrain d'entente.
6: Vierge, vous serez proche des êtres seuls ou souffrants, car à une journée chargée.
7: Balance, vous faites preuve d'ingéniosité, de curiosité, on a besoin de vous et de vos idées.
6: Scorpion, le charme fait beaucoup et il fera son bel effet en public comme au foyer.
7: Sagittaire, vous aurez l'esprit de conquête et vous saurez convaincre, bravo.
6: Capricorne, une transaction est en vue et vous avez toutes les chances de gagner la partie.
7: Verseau, toujours sous le feu des projecteurs, vous faites preuve de courage.
6: Poisson, restez au calme et acceptez de ne pas être trop en forme aujourd'hui.
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0: Bonjour et bon réveil en douceur avec votre radio Issy Touraine. On est le mardi 22 septembre. Salut Victoire Jacquet.
8: Bonjour Yann, bonjour la Touraine.
0: Et salut Thomas Coignac.
9: Bonjour Yann, bonjour tout le monde.
0: Bonjour à tous et bon réveil. Donc on est sur votre radio préférée, on est aussi sur Issy Centre-Val de Loire. Vous pouvez nous voir sur l'application Issy ou sur le site internet d'Issy Touraine, évidemment sur la TNT si vous avez une prise murale. Tiens, j'ai une petite anecdote très rapide. Vous connaissez ce son ? Série plus que culte, sorti en 94. Et ben, ce qui est drôle, en fait, c'est que Friends, d'abord, ça devait pas s'appeler Friends. Au départ, ça devait s'appeler Insomniac Café, en référence au café où les créateurs se sont rencontrés. Et puis, pour le rôle de Rachel, ça devait être Courteney Cox au départ. Et puis, elle a fait, non, moi, je préfère Monica. Du coup, on a eu une belle Monica et une belle aussi Rachel.
8: Jennifer
0: avec
8: Aniston.
0: Jennifer Aniston. Une série qui a été lancée le 22 septembre 94 et son pilote a attiré 22 millions de téléspectateurs. C'est fou. Dans l'actu ce matin, Thomas Coignac.
9: Condamné moins de 48 heures après les violences quartier de la Rabatterie à Saint-Pierre-des-Corps. Un homme de 19 ans écope d'un an de prison avec sursis. Il était jugé pour participation à un attroupement avec visage dissimulé, mais aussi violence avec arme. Des violences qui avaient commencé après la collision entre une voiture de police et un jeune à moto. Une enquête a été ouverte pour rodéo urbain, mais le jeune motard de 19 ans voulait s'arrêter, assure son avocat ce matin. Vous l'avez entendu sur Issy Touraine. Pendant ce temps-là, les habitants de la Rabatterie voient leur quartier s'enflammer sous leurs yeux et renvoyer une mauvaise image. On va les entendre dans deux minutes à peine. Et puis les Quick de Chambray et Tournord devront-ils fermer leurs portes? Les deux restaurants en redressement judiciaire sont attendus devant le tribunal de commerce aujourd'hui. Ce sont les deux seuls de l'enseigne belge de fast-food dans le département. 6h31, le tour de l'actu en France et dans le monde en 90 secondes. C'est avec vous, Valentine Letesse.
8: À 17h, on connaîtra les nouvelles aides carburant présentées par 6 ministres, ceux de la pêche, des petites et moyennes entreprises et de la santé notamment. Chacun annoncera les mesures pour son secteur. À condition d'avoir suffisamment d'essence et de gazole en stock. Près d'une station-service sur 6 manque d'au moins un carburant. L'État s'apprête donc à autoriser les distributeurs à vendre du gazole d'été jusqu'au 15 novembre. Un carburant capable de résister jusqu'à moins 15 degrés maximum. Une scène à peine croyable et 3 agents du périscolaire suspendus à Paris où un petit garçon de 2 ans et demi a échappé aux surveillants de sa maternelle avant d'être retrouvé seul à plus de 500 mètres sur la place du Trocadéro par une touriste. Les céréales Lyon, les biscottes Oisa, des bouteilles de Lactel ou encore une salade de pâtes Carrefour, tous ces aliments vendus comme protéinés ont tous les atouts de la malbouffe selon Foodwatch. L'association épingle 10 produits protéinés mais ultra transformé à l'étiquetage trompeur. La sortie d'un livre équivalent à une bombe au Royaume-Uni ce mardi, celui de Charles Spencer sur sa sœur, la princesse Diana, décédée il y a près de 30 ans. Il accuse notamment le roi Charles d'avoir reçu la nouvelle de sa mort comme s'il avait gagné au loto. Batman prend sa retraite, pas celui avec son costume de chauve-souris, mais le justicier de l'équipe de France de basket. Nicolas Batum, ailier des Clippers de Los Angeles, quitte les parquets à 37 ans.
9: Merci Valentine Lottès et à tout à l'heure 7h30. On vous parle donc de ce quartier depuis samedi soir, depuis la grave blessure d'un jeune à moto percuté par une voiture de police et les tirs de mortier d'artifice contre les forces de l'ordre qui ont suivi. Mais la rabatterie c'est quoi? C'est un quartier de 5000 habitants qui concentre à lui tout seul un tiers de la population de Saint-Pierre-des-Corps où 30% des jeunes n'ont ni emploi ni études et ce sont aussi des habitants qui sont là depuis longtemps et qui ont vu leur quartier changer. Boris Compain en a rencontré quelques-uns.
10: Samedi soir, Bettina a été incommodée par les gaz lacrymogènes en sortant dans le jardinet de sa petite maison face au tour de la rabatterie. La septuagénaire vit ici depuis plus de 20 ans, une époque qu'elle regrette.
11: C'était pas le bordel, c'était calme, les gens polis, on se rendait tous service. C'est du n'importe quoi. J'ai envie d'aller leur claquer le baigneur, mais je peux pas. Je suis angoissée. J'ai un traitement, mais bon, il faut le subir.
10: Jean-Pierre, lui, est installé dans le quartier depuis 1981. Il reste là par choix, pour les contacts entre les gens, pour la verdure au pied des immeubles, entre autres, même s'il reconnaît que du 11e étage de sa tour, il est souvent gêné par les rodéos urbains.
12: Ils sont 3-4 motos à tourner et c'est vram, vram, vram. Et c'est pénible, surtout avec les canicules. Tout le monde avait les fenêtres ouvertes, vous entendez pas la télé, quoi. Moi, j'ai pas un sentiment d'insécurité, j'ai surtout un sentiment d'incivilité. Mais certaines incivilités peuvent générer de l'insécurité. Je me balade, la moto fait une fausse manœuvre, ce type d'insécurité.
10: D'ici 2030, le quartier de la rabatterie devrait changer assez profondément, notamment grâce au réaménagement du centre commercial sur le parking duquel la collision entre la voiture de police et la moto a eu lieu.
9: Le reportage ici Touraine de Boris Compain. Victoire Jacquet, c'est un mardi très ensoleillé.
13: Ouais, et toujours aussi sec hein, pour ce mardi. On n'a toujours pas de pluie aujourd'hui, très peu de vent, mais bien un grand soleil qui arrive d'ici une petite heure au lever du jour. Ce matin, des températures assez douces. Vous nous le dites d'ailleurs sur la page Facebook d'ici Touraine. Dès maintenant, on vous lit jusqu'à 9h. Entre 12 et 14 degrés avant midi, on va monter très vite jusqu'à 28 degrés cet après-midi. 26 à Villeloin-Coulanger, 27 à Tours et son agglo, 27 à Loches ce matin, à Vendôme. 28 donc pour Amboise et pour Chinon.
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0: Genesis nous rejoint à 6h35 avec Invisible Touch.

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0: Vous êtes peut-être comme nous. Parfois, on a l'impression que notre chat se prend pour un chameau, qu'il boude sa gamelle d'eau et on comprend pas vraiment pourquoi. Les explications, les astuces de notre véto Pierre Fabin pour faire boire un chat concrètement, c'est dans moins de 10 minutes.
3: Et on retrouve Gold avant 7h aussi. On se balance de gauche à droite tous ensemble. Ce sera tout à l'heure avant 7h. Pour l'instant, on est le mardi 22 septembre. Il est 6h39. On ouvre la page sport avec vous, Thomas Coignac.
4: Et Zizou est arrivé, sans se presser.
3: Zizou Christ.
4: En fin d'après-midi, hier, pour diriger son premier entraînement comme sélectionneur de l'équipe de France à Clairefontaine. Être entraîné par Zinedine Zidane, ça a impressionné quand même le défenseur d'Ayo Upamecano.
5: On a tous été fans de lui en étant jeune, c'est un plaisir. Et je suis très heureux de pouvoir apprendre de lui. On a vu encore qu'il avait encore des restes. Donc ça va être difficile de les reproduire, mais on était tous impatients.
4: Ah, ça, c'était les débuts de Zizou à l'entraînement. On attend maintenant le premier match pour l'équipe de France. Ce sera vendredi soir en Turquie pour la Ligue des Nations. Toujours en foot, le début ce soir de la Ligue des Champions. 4 mois après le sacre de Barcelone en finale contre Lyon, les Lyonnaises repartent au combat demain. En attendant, le PSG va chez le Real Madrid ce soir.
3: Quart de finale de l'Euro aujourd'hui pour l'équipe de France de volley.
4: À Sofia, en Bulgarie, les Bleus affrontent la Roumanie, la seule équipe qui les ait battus depuis le début de la compétition. Pour les deux tours en jeu, Lucas Ramon, François Huet et leurs coéquipiers, début du match à 15h. Pendant ce temps-là, le Tour Volleyball lance sa billetterie pour les 6 premiers matchs à domicile. Premier rendez-vous à noter, ce sera dans un petit peu moins d'un mois, le 17 octobre, contre Nice à la salle Grenon. Les abonnements pour la saison complète sont aussi en vente, 300€ pour une vingtaine de matchs officiels au total.
3: Il y a le TVB, Chambray, il y a aussi une troisième équipe tour Angèle en première division.
4: Ouais, c'est le TT joué en première division féminine de tennis de table, la Pro A. Et le championnat commence ce soir pour les Jocondiennes, passées pas loin de la descente l'an dernier. Elles se déplacent à Étival dans les Vosges, une équipe qui avait atteint la finale. Premier pas sous le maillot de jouer pour la nouvelle recrue Cléa de Stoppeler, récente médaillée de bronze au championnat de France en individuel.
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3: 7h-20, on a rendez-vous avec notre vétérinaire préféré, le docteur Pierre Fabin. Beaucoup de propriétaires s'inquiètent de voir leur chat bouder sa gamelle d'eau fraîche. Alors docteur, pourquoi notre félin refuse-t-il toujours de boire de l'eau quand on lui sert ?
9: Alors c'est un héritage direct de ses ancêtres. En fait, le chat qui dort sur votre canapé descend du chat sauvage du désert. C'est un petit buveur qui, dans la nature, va trouver la majeure partie de son hydratation directement dans les proies qu'il chasse. Et il ne ressent la soif que lorsque son corps est déjà en forte déshydratation. Le problème, c'est qu'aujourd'hui, on le nourrit avec des croquettes qui sont très sèches, qui ne contiennent que 10% d'eau. Et s'il ne compense pas en buvant énormément à côté, ses reins vont s'abîmer très vite, il va fabriquer des calculs urinaires, ce qui est extrêmement douloureux et finit souvent en urgence sur la table d'opération.
3: Alors, vu qu'il n'a pas le réflexe de boire, comment est-ce qu'on peut tricher un peu chaque jour comme ça pour lui faire avaler de l'eau sans qu'il s'en rende compte ?
9: Alors, oubliez les petites triches. La seule méthode vraiment efficace et prouvée scientifiquement, c'est l'alimentation humide, la pâtée ou les sachets fraîcheurs. C'est le seul moyen fiable de préserver ses reins. Il faut mettre en place ce qu'on appelle la binutrition. Tous les jours, remplacer un tiers ou plus de sa ration de croquettes par de la pâtée en boîte. La pâtée est composée à 80% d'eau, c'est l'équivalent en humidité de la souris qu'il chasserait dehors. Vous pouvez même l'écraser avec une cuillère à soupe d'eau tiède pour en faire une petite soupe. Et l'autre astuce géniale et très bon marché, c'est d'ajouter des petits cubes de courgettes cuites à l'eau. Ce sont de véritables éponges gorgées d'humidité dont les chats raffolent si on les mélange à leur repas.
3: Et sinon, comment on doit aménager tous les points d'eau dans la maison pour le stimuler au max et qu'on l'incite à aller boire ?
9: Alors, la première erreur, c'est de placer l'eau juste à côté des croquettes dans la nature. Un point d'eau proche d'une carcasse est considéré comme contaminé par des bactéries. Séparez la nourriture et l'eau d'au moins 2 mètres. Et ensuite, vous jetez immédiatement vos gamelles en plastique. Le plastique, ça donne un petit goût à l'eau que les chats détestent et qui retient les bactéries. Vous préférez des larges bols en verre ou en céramique bien remplis pour que ces moustaches ne touchent pas les bords. Et enfin, certains chats adorent l'eau en mouvement, synonyme d'eau pure pour eux. Investir dans une petite fontaine à eau électrique avec un filtre est parfois une solution miracle pour certains chats.
3: Merci docteur Pierre Fabin. On vous retrouve évidemment sur l'application ici. Sortez les cases où elle arrive, Zaz, si jamais j'oublie.

0: n'y a pas de casou.
1: Il n'y a pas de casou. Mais il y a Zaz quand même, à 6h47, et on adore. On file sur les routes de Touraine, Victoire.
2: Oui, un message de la mairie de Montrésor ce matin. Il y a des travaux dans la grande rue de Montrésor de 7h30 à 11h pour les véhicules venant de Loches. Une déviation sera mise en place par les rues de Chemillé et les rues de la Coutauderie également.
1: 6h47, les 3 plus immanquables avec ici Touraine, à moindre coût, proche de chez vous, avec aussi des idées sorties. Et tiens, d'ailleurs, on prend date, parce qu'octobre rose, ça approche vite.
2: Oui, avec les défis sportifs, mais surtout les sensibilisations au dépistage et à l'accompagnement du cancer du sein qui reviennent en Indre-et-Loire. L'association Marche Rose 37, en partenariat avec 3 centres de radiologie à Tours, propose 3 jours au mois d'octobre pour les personnes qui auraient besoin d'un rendez-vous de mammographie. Ces rendez-vous seront dispensés grâce à la Rose Mobile. C'est un véhicule qui sillonne le territoire, qui est dédié entre autres au transport des patientes de leur domicile vers les centres d'examen et le retour donc aussi à leur domicile. Là, ce véhicule servira à se rendre dans 3 communes pour aller palper les seins. Tout simplement, les dates 6, 7 et 16 octobre prochains, il y a un numéro à appeler. 02 47 37 20 00. Vous nous envoyez un message, on vous le redonne bien sûr. C'est pour que la Rose Mobile fasse sa tournée par votre commune en Indre-et-Loire. Les patientes qui ne peuvent pas conduire, qui ne pourront pas se rendre à ce rendez-vous, doivent d'ailleurs se signaler aussi à ce numéro. On viendra vous voir directement à domicile. La campagne d'Octobre Rose, tout le monde peut donner, vous le savez, mais tout le monde peut aussi en bénéficier. Faites-vous connaître, mesdames.
1: Le vélo, ça s'oublie.
2: Oui, on va arrêter avec cette expression. Oui, le vélo, ça s'oublie pas. Les gestes sur les pédales, d'accord, on l'a peut-être. Mais les bons réflexes et l'assurance, c'est pas facile quand on voit aussi à quel point la manière de circuler a changé ces dernières années. Donc la ville de Montrichard vous propose une formation vélo. Si vous savez faire du vélo, mais que vous manquez de confiance pour l'utiliser au quotidien, eh bien c'est pour vous. Si vous souhaitez aussi découvrir le vélo électrique, mais que vous avez peur que ça parte un petit peu tout seul comme ça, vous avez peur de tomber, ils vont vous aider. Vous allez participer à une formation gratuite. C'est samedi 26 septembre prochain dans les locaux de France Service à Montrichard. Déjà de 10h à midi, vous découvrez les équipements obligatoires, le code de la route, et de 14h à 16h, vérification essentielle sur votre vélo. Et puis on termine par une petite mise en pratique, 9 km dans les rues de Montrichard. Des vélos peuvent vous être prêtés, pensez à l'indiquer lors de votre inscription. Vous pouvez réserver sur le site de la communauté de communes Val-de-Cher ou sur le site de la ville de Montrichard.
1: En plus de la pratique, ça fait quand même une belle balade. Bonne nouvelle, la fête du commerce, c'est parti.
2: Ouais, depuis hier, fête du commerce jusqu'au 11 octobre. C'est la FDUC qui vous invite à célébrer le commerce local et surtout à tenter votre chance. On va en parler dans un instant. La FDUC, c'est la Fédération départementale des unions commerciales. Il y a une bonne centaine de lieux en Indre-et-Loire.
1: Comme les coiffeurs, par exemple.
2: Ouais, comme des coiffeurs. 6 Auvergne à Mont-Louis-sur-Loire ou Tête en l'air à Saint-Pierre-des-Corps.
1: Dans la Fédération, il y a aussi des restaurateurs.
2: Il y a la Parté à Joué-les-Tours ou la Table aux Halles à Sainte-Maure-de-Touraine.
1: Et puis des magasins en tout genre.
2: Thiriers, les Surgelés à Tours, ils en font partie. Adidas aussi, rue de Bordeaux, ou encore l'enseigne Printemps. Tous participent à cette fête du commerce. Une grande opération qui a lieu en ce moment pour vous inviter à consommer chez eux. Pendant cette fête, deux choses. Un concours déjà, vous allez pouvoir jouer chez les commerçants partenaires pour gagner un séjour d'exception et plein de lots, des bons cadeaux, des goodies. Le tirage au sort, c'est le 16 novembre prochain. 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
1: On parle d'amour avec vous ce matin, puisqu'on se projette dans l'émission Ici c'est vous et Clément Cousin tout à l'heure, entre 9h et 10h, tous les jours un sujet de société sur lequel vous apportez vos témoignages. L'amour, donc, au rendez-vous.
2: Oui, selon l'Institut National d'Études Démographiques, près d'un couple sur quatre se rencontre aujourd'hui en ligne. Sur Internet. 24% des couples. Dans le même temps, les rencontres en soirée ne représentent plus que 9%. Ouais, donc l'idée de la boom, la Dream My Reality, Là, c'est un peu vieux. Dans le cercle amical, on passe sous les 20% aujourd'hui. Et vous, comment vous avez rencontré l'amour? Comment vous faites pour essayer de rencontrer l'amour dans la vraie vie ou via une application peut-être?
1: Ouais, pour Emma, par exemple, via les applications pour les dates, elle trouve que c'est trop de pression et pas assez naturel.
0: Oui, je pense que tu peux rencontrer le grand amour partout, mais moi je suis partisane que n'importe qui peut être ton grand amour, il faut juste beaucoup de travail. Comment on fait pour le trouver? Ah, moi je peux pas faire des dates et tout, alors je pense qu'il faut juste sociabiliser, sortir, aller dans des nouveaux endroits et parler à plein de personnes. J'arrive pas à aller à un date où je sais que la personne en face est potentiellement intéressée par moi. Ça me met trop de pression de me dire qu'on est censé se plaire parce qu'on s'est dit qu'on allait se dater. Je trouve pas ça naturel, j'arrive pas moi à être naturelle.
2: Les lieux de vie ordinaires, travail, cercle des amis, voisinage, études, restent quand même les principaux endroits où naissent les relations durables.
1: Donc pas de pression, et vous nous dites maintenant si vous avez rencontré l'amour près de chez vous ou alors via une appli de rencontre. Comment vous faites pour essayer de le rencontrer, ce grand amour? Laissez vos messages vocaux sur le WhatsApp d'ici Touraine au 02 47 38 10 20. Et nous, on écoute Gold, fil de lumière à 6h53.

0: Gold à l'instant avec Ici Touraine. Et sinon, comment retrouver le sourire quand on se rend compte qu'on a perdu notre pouvoir d'achat, hein? Bah, Fred Ballard, elle a fait appel à des experts en jeux vidéo pour nous aider à le retrouver dans l'humour en tube. Et c'est dans moins d'une minute.
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0: Tous les jours, Fred Ballard met l'humour en tube avant le journal de 7h. Alors, c'est fin septembre, on se rend compte que les prix ont augmenté. Et vu que c'est en septembre qu'on dépense le plus, bah alors, pour retrouver notre sourire et aussi un peu de notre pouvoir d'achat perdu, Fred a fait appel à des experts en jeux vidéo.
6: Après la Wii Sport, après la Wii Fit, découvrez le nouveau jeu de simulation sur Wii. Oui, pouvoir d'achat.
7: Mais bien sûr, il fallait juste y penser. Les Guignols avaient trouvé la solution il y a 20 ans. Hein. Mieux qu'un crédit à la consommation, une console de jeux vidéo et des jeux hachement rigolos qui transforment une vie de pauvre gueux en feu d'artifice joyeusement ludique.
6: Oui, pouvoir d'achat, c'est tout un programme de jeux personnalisés pour faire comme si vous aviez encore de l'argent. Avec Oui, pouvoir d'achat, sortez dans le restaurant de votre choix et faites le repas dont vous rêvez depuis longtemps. Oui, pouvoir d'achat, c'est aussi la possibilité de faire le plein de sa voiture.
8: 30 litres, j'ai mis 30 litres, chérie.
7: Oh, c'est énorme.
6: Oui, pouvoir d'achat.
7: Voilà donc, avis à tous ceux qui ont encore une Wii hein, dans leur grenier, c'est le moment de la ressortir pour une rentrée dans l'opulence virtuelle. C'est un concept qui peut nous faire oublier que bah, les prix augmentent chaque jour, un petit peu plus.
9: Les prix augmentent. Non, c'est pas les prix augmentent, c'est il y a des bâtards qui augmentent les prix. Ils veulent nous faire croire que c'est un peu une force de la nature. Le soleil se lève, le vent souffle et les prix augmentent. L'artichaut dans sa cagette, il doit arriver, il se chauffe d'un coup. Là-haut, d'où tu me touches, toi? Sur la vie de ma mère, je m'augmente. Qu'est-ce que tu vas faire?
7: C'est pas l'artichaut Kaira qui choisit son prix de vente, hein, mais c'est bien Naïm qui arrive à nous faire marrer avec des vannes sur l'oseille, même quand on n'a plus un radis. Donc en attendant de retrouver notre pouvoir d'achat, eh ben boostons notre pouvoir d'en rire.
0: Merci Fred Ballard, on vous retrouve sur l'application Ici.
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10: Bonne fête au Maurice en ce mardi. 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
0: Le journal avec vous, Thomas Coignac.
12: Déjà, un homme a été jugé et condamné après les violences sur les forces de l'ordre samedi soir, quartier de la Rabatterie à Saint-Pierre-des-Corps. Vraiment pas un grand délinquant, Jean-Philippe Degnaud, ce jeune de 19 ans qui s'est retrouvé hier devant le tribunal de Tours.
13: Ismaïl ressemble à tous ces jeunes que l'on retrouve en comparution immédiate au lendemain d'émeutes. Jamais ceux qui ont tiré des mortiers, qui ont enflammé des poubelles ou qui ont jeté des projectiles sur les forces de l'ordre, mais un participant de deuxième ligne, plus facile à interpeller parce que les autres savent fuir la police. Ismaïl reconnaît à la barre qu'il est venu à Saint-Pierre-des-Corps pour voir ce qui se passait et qu'il y est resté pris par le mouvement de foule, se défend-il. Brancardier depuis un an, Ismaïl vit chez ses parents qui sont dans la salle d'audience, une maison avec jardin, insiste le président, totalement inséré. Dans son téléphone, les policiers avaient retrouvé des vidéos où il apparaît le visage dissimulé ou en train de brandir un mortier ou d'encourager les émeutiers. Alors là, forcément, dans le box, Ismaïl est envahi par les regrets. Il peine à admettre que lui, le brancardier qui sauve des vies tous les jours, a incité à ce que des policiers soient blessés samedi soir. Complètement immature et stupide, a grondé la procureure en réclamant et obtenant cette peine d'un an de prison avec sursis pour que ça lui serve de leçon.
12: Un an avec sursis, donc les enquêtes se poursuivent sur ces violences urbaines et sur

0: Kader, il y a grandi, il y vit encore, il a été médiateur, il est vraiment énervé par la collision de samedi.
1: Bon, ça me surprend pas, déjà ça arrivait plusieurs fois. C'est que là, voilà, c'est que l'accident a été trop loin. Ça traduit, voilà, qu'ils nous aiment pas. L'État français, la police, tout le monde, tous ceux-là qui nous gouvernent. Ok, on a fait une erreur, il a fait un tour de moto, il a fait chier un peu le monde. Je suis d'accord, il a droit à une punition, ça on le sait. Et la punition, écraser un jeune, je trouve que c'est vraiment dans l'extrême. C'est voilà, c'est pas être considéré. Nos vies à nous à coûte rien. On a le quartier à côté et la ville de l'autre côté. C'est ça qui est malheureux, le quartier est vraiment délaissé. Il n'y a plus rien, ça vit plus. Il n'y a plus d'association, il n'y a plus de commerce. Tout le monde est livré à lui-même. On vient nous voir pour les votes. On vient nous voir voilà, quand il y a vraiment quelque chose qu'ils ont besoin de nous. Quoi. Mais quand nous on a besoin d'eux, même si moi, monsieur le maire, j'ai déjà rencontré plusieurs fois. Après, le dialogue, c'est pas tout, il n'y a pas d'acte, il n'y a que des paroles.
0: Et le maire de Saint-Pierre-des-Corps, Olivier Comte, qui disait hier sur Ici Touraine que le recrutement de 2 médiateurs municipaux était prévu dans les prochains mois. Les dernières informations sur ce qu'il s'est passé à la rabatterie sont à lire sur notre site et notre application Ici Touraine.
2: C'est un procès que sa famille attend depuis 3 ans.
0: La famille d'un jeune de 26 ans, mort sur son lieu de travail, une champignonnière à Saint-Laurent-de-Lin, près de Château-Lavalière. Il s'était asphyxié après être tombé dans la fosse à Lisier. Le dirigeant et l'ex-directeur du site sont jugés aujourd'hui à Tours, notamment pour homicide involontaire. Ces vidéos font souvent plus d'un million de vues. Un influenceur du Loir-et-Cher placé en garde à vue hier, celui qui a créé la team du château. Le château, c'est à Saint-Gervais-la-Forêt, près de Blois, c'est là qu'il habite, là où il a recueilli des personnes sans abri. Sauf qu'il les filme quasiment 24 heures sur 24, avec de nombreuses dérives, Cécile Dacosta.
3: Des coups de ceinture, des altercations, des insultes, voilà ce qu'on peut trouver dans les nombreuses heures de vidéos diffusées sur le compte de la team du château. Dans un communiqué, le procureur de la République de Blois, Stéphane Javet, évoque de nombreux faits de violence et d'humiliation rapportés et constatés par les enquêteurs. Des faits à l'encontre des personnes hébergées dans ce manoir du Loir-et-Cher. Pour la plupart, des personnes vulnérables ou précaires, précise le parquet. Certains étaient même sans abri avant de rejoindre ce manoir. 6 mois après le début des investigations, les enquêteurs ont mené une perquisition hier matin dans la demeure qui sert de lieu de tournage. 3 400 euros en liquide et des caméras saisies. Le créateur de la team du château, l'influenceur Mounim Sabi, est en garde à vue, notamment pour abus de faiblesse et provocation publique à la haine ou à la violence.
0: Et sa garde à vue pourrait durer jusqu'à demain matin.
2: Et puis on vous parle ce matin d'une initiative bien gourmande pour nos produits locaux.
0: L'opération Automne Gourmand revient. Elle est portée par la région Centre-Val-de-Loire. Ça va durer jusqu'au mois de décembre. L'idée, c'est de faire des menus gastronomiques. Alors 52 euros tout de même, boissons comprises, mais des produits locaux et de saison. Attirer les touristes et les habitants, c'est le but, nous dit Temanuata Girard, vice-présidente de la région en charge de l'agriculture et de l'alimentation, elle-même agricultrice à Luynes.
4: Par cette dynamique d'automne gourmand, par cette volonté des restaurateurs de vraiment mettre en avant les circuits courts, les produits locaux, ça permet de donner du coup l'ambition de poursuivre cette résilience, parce que ouais, l'été a été quand même assez catastrophique pour les productions agricoles. Une telle canicule, c'est je pense la première fois qu'on la vit dans les fermes. En effet, il y a des produits qui sont en pénurie. On n'a pas travaillé dans la précision technique avec les chefs, mais ils ont un travail assez de proximité avec leurs producteurs et donc ils arrivent à s'adapter, ce qui est intéressant vraiment. On essaye en tout cas de travailler différemment et je trouve que c'est vraiment cette réactivité, cette articulation qui est intéressante, parfois qui est mise par l'urgence, mais qui nous permet d'explorer d'autres horizons.
0: Ah, ça c'est Automne Gourmand et la déclinaison chez nous, ce sont les automnales de la gastronomie. Menu unique à 52 euros dans des lieux insolites, le domaine de Candé, la forteresse de Montbazon, ou alors dans les lycées hôteliers. Vous réservez ça sur le site d'Automne Gourmand. La thématique 2026, la volaille dans tous ses états, de l'œuf à la plume.
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0: De l'œuf à la plume, mais qui est apparu le premier? On n'a toujours pas la réponse. On aura peut-être la réponse sur quel temps il va faire aujourd'hui avec vous, Victoire Jacquet. On est sous le soleil, notamment à La Croix en Touraine, où il y a un nouveau marché aujourd'hui.
6: Oui, c'est ça, il y a un nouveau marché qui voit le jour depuis une semaine. C'est un marché d'après-midi, 16h-19h30, c'est tout nouveau. Donc on leur souhaite des mardis ensoleillés, comme aujourd'hui. Peu de nuages, pas de vent, c'est évidemment bien sec. Les éclaircies arrivent dès le lever du soleil. Vous allez les sentir, des températures douces avant midi, entre 12 et 15 degrés. Dans l'après-midi, ça monte vite.

0: 26 à Neuilly-le-Lièvre, 27 à Tours, 27 à Chédigny, à Vendôme, pour Lille-Bouchard, pour Descartes ou encore pour Bléré. Vous comptez 28 degrés ce matin. Ça circule très bien sur les routes et autoroutes de Touraine, que ce soit à Chinon, à Amboise, à Loche. Pas de soucis. Si vous, vous voyez quoi que ce soit, un seul numéro, 02 47 38 10 20. On fait la route ensemble jusqu'à 9h.
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3: Un temps à aller au marché aujourd'hui ou à faire une cabane. Parce qu'il va faire bon. Je dis ça parce que c'est Vianney qui arrive avec un nouveau titre. Et apparemment, il l'a composé dans sa nouvelle cabane. On l'écoute. Il est 7h08.
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1: Il n'a pas attendu, hein, Vianney et Victoire, pour avoir un troisième enfant.
2: Ouais, une petite Rita est née et son papa, c'est Vianney.
1: Évidemment, ça fait déjà deux enfants biologiques pour lui et puis une belle-fille, donc trois enfants parce qu'il les aime tous pareil.
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1: Bon réveil, c'est le mardure, 22 septembre. Ouais. Je vais choper un jour celui qui a créé, parce que c'est forcément un mec déjà relou, pour faire le mardi. Qu'est-ce que c'est que ce jour qui sert à rien ?
2: On parle du lundi, le mardi, non. Hein, c'est un peu dur. Hein.
1: Bah oui, parce que bon, le mercredi, on se dit, ça y est, c'est le milieu, ça va, j'ai fait la moitié. Jeudi, on se dit, c'est presque la fin. Vendredi, youpi. Mais le mardi, quoi.
2: Ouais. Ah, c'est bon. Le mardure. Chez nous, cas, c'est le mardure.
1: Nous, notre petit plaisir, c'est au moins qu'on est tous ensemble.
2: Exactement.
1: Pour le passer, pour l'aider à ce qui se passe mieux avec le soleil. En plus, c'est super chouette. Victoire, en plus, on a une hausse de carburant qui vient par-dessus nous remettre une dose.
2: Mais il y a mon œil. Ah. L'édito sur l'actu de David Ossiou. Et il s'intéresse à ceux qui résistent à la hausse des prix du carburant ou qui essaient. On rajoute une petite note positive. On va jouer ensemble à 7h25 ce matin pour vous faire gagner vos deux places pour aller rigoler. Pour aller voir Marine Leonardi, c'est complet de chez complet, c'est au Palais des Congrès de Tours, le samedi qui arrive, samedi à 20h, vos deux invitations à gagner ce matin, avec ici Touraine s'il vous plaît.
1: Et en plus on ira en moonwalk.
2: Faut partir
1: maintenant, faut y être samedi. C'est dans 10 minutes en plus qu'on attend Michael Jackson pour démarrer le moonwalk ensemble. Et puis on vous parlera de l'entreprise Tourangelle, habitée surcyclée, ou quand le design rencontre l'écologie. Émilie Mendonça nous explique cette tendance et cette société à 7h15 dans sa chronique Ici ça marche.
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6: 7h14, Thomas Coignac.
7: Et à 17h, le gouvernement doit donc présenter de nouvelles aides pour faire le plein, vu l'évolution des prix du carburant. David Ossiou, dans Mon Œil ce matin, vous nous dites que certaines stations essence ont décidé de faire de la résistance.
8: Il y en a même une qui a décidé de ne plus vendre du tout d'essence à Mercy-le-Bas en Meurthe-et-Moselle. La gérante d'une petite station a prévenu ses clients sur les réseaux sociaux. Quand ces cuves seront vides, elle ne les remplira pas. Je refuse de vous proposer du gazole à 3 euros le litre. 3 euros, ça ferait 150 euros pour un plein de 50 litres. Évidemment, elle fait ça parce que si les prix retombent, elle risque de devoir revendre à perte. Mais elle n'est pas la seule à résister. Quand Total Energy continue de plafonner ses prix, ça provoque des ruptures et les autres distributeurs vendent moins de carburant. C'est logique. En Corse, des stations indépendantes ont donc baissé le rideau. Elles disent ne pas pouvoir s'aligner sans vendre à perte. Alors résister, d'accord, mais à qui ? Aux producteurs ? Au raffineur, à l'État, à la pompe, tout le monde se renvoie un peu le bidon. Le pétrole a flambé avec la crise au Moyen-Orient, le raffinage coûte beaucoup plus cher et l'État continue de prélever ses taxes. Bercy nous jure qu'il ne gagne pas plus. La TVA rapporte plus sur chaque litre, mais nous achetons moins de carburant. Et ça, pour le coup, c'est vrai. Les ventes ont baissé de 5% depuis le début de l'année, rien qu'en août, moins 6,6%. Alors finalement, on devient tous un peu résistants en passant moins souvent à la pompe. Bon, pas seulement à cause du prix, parce qu'il y a davantage de voitures électriques et surtout l'activité économique ralentit. Mais pour la première fois, la France est en train d'atteindre ses objectifs de baisse de consommation de carburant. Oui, ça ne change rien à votre portefeuille, mais c'est déjà ça.
9: Résiste!
7: David Ossiou, pour Mon Œil, on vous retrouve demain, David. Et pour gagner 50 euros de carburant, il faut écouter Ici Touraine, Victor Jacques.
2: Ouais, c'est ça, on vous aide à résister ce matin. 50 euros de carte carburant qui partent grâce au blind test à partir de 11h avec Isabelle Dorso. Soyez au rendez-vous. Côté météo, ce matin, les jours passent et se ressemblent. Il fait toujours aussi bon et ensoleillé. Il va même faire très chaud ce mardi.
6: Mais pour l'instant, c'est encore un peu frais au réveil. Hein, sur le Facebook d'Ici Touraine, vous partagez vos relevés. 9 degrés à Chitney chez Noël, par exemple, ou alors 12 degrés à La Riche chez Noé.
2: Météo Centre indique 12 degrés à Saint-Roch, 14 à Verneuil-sur-Indre, 26 à la Chapelle Blanche-Saint-Martin et 28 cet après-midi à Saint-Pathé-en-Racan.
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6: Tous les jours, 7h17, Ici ça marche, des initiatives, mais aussi des entreprises qui impactent la Touraine. Bonjour Émilie Mendonça.
11: Bonjour.
6: Alors voilà un succès que les Tourangeaux connaissent peut-être pas encore. En tout cas, celui de l'entreprise Habiter sur Cycliste à Saint-Pathé-en-Racan.
11: Oui, c'est un projet encore peu connu du grand public, mais en plus, vous allez voir, je pense qu'il va vous surprendre. Et vous pourrez le découvrir lors des portes ouvertes mardi prochain, le 29, à Saint-Pathé. Ce projet, cette entreprise s'appelle donc Habiter sur Cyclé. Et ça repose sur un principe simple, le surcyclage. En anglais, le fameux upcycling. Voilà. Si vous voulez briller un petit peu à l'apéro ce soir, vous pouvez retenir ce mot.
7: Bon, le mardi soir,
11: mais oui, puisque le mardi apparemment ça a l'air de vous peser. Dans la pratique, il s'agit de réemploi tout simplement. Un vieux meuble, une vieille chaise, on lui donne un coup de jeune, un coup de neuf, et on réutilise cette chaise pour son usage premier ou pour en faire autre chose. Hein, tout est possible. La logique de la récup, c'est donc au fondement de cette entreprise basée à Saint-Pathé-en-Racan, et sans oublier une touche de design quand même, puisque c'est le métier des gens qui ont fondé cette entreprise et notamment de l'association Val Essence. Essence qui a hébergé l'entreprise à ses tout débuts. Et on ne se contente donc pas du coup de peinture. On réfléchit aussi à l'usage de ce mobilier pour l'optimiser et l'adapter à ses futures fonctions. La table de restaurant, par exemple, n'est pas la même que celle de votre salon. Elle a une hauteur réglementaire, un revêtement particulier. Depuis les premiers pas du projet en 2019 et la création de l'entreprise en 2021, habiter surcyclé avec toute cette logique a fait beaucoup de chemin. On leur doit le mobilier du restaurant chez Monsieur Henri à Tours-Centre ou encore celui de la résidence étudiante gérée par le bailleur Ligéris qui est avenue Gramont. Ils ont aussi réalisé le mobilier des bibliothèques universitaires de Tours et d'Angers. Et dans les prochains mois, ce sera le centre de loisirs de Mont-Louis-sur-Loire qui profitera de leur talent. Donc vous voyez, ce ne sont pas les projets qui manquent pour développer cette structure.
6: Non, c'est certain, ça c'est une entreprise qui marche. Mais alors, s'ils remettent au goût du jour tous ces vieux meubles, est-ce qu'ils ont assez de stock pour ça ?
11: Oui. Et pas qu'un peu, Yann. Grâce à tout un réseau de donateurs, aussi bien des collectivités que des entreprises privées ou des particuliers, ils récupèrent des tonnes de meubles chaque année. Tout est stocké à Saint-Paterne-Racan dans leur local de 1600 m², local où on trouve aussi évidemment leurs salariés. Donc une équipe de 6 personnes, des designers, mais aussi des ébénistes et des menuisiers, auxquels s'ajoutent 4 collaborateurs indépendants et 8 personnes qui sont en insertion et travaillent chaque jour à redonner vie à tout cela pour répondre à des appels d'offres publics, c'est 70% de leur activité, ou à des demandes d'entreprises privées, que ce soit des promoteurs immobiliers ou des lieux de service, comme on a vu, hein, hôtellerie, restauration par exemple. Donc, sur un marché de l'ameublement qui globalement est tendu, l'entreprise Tourangelle fait sa place et démontre que la voie du recyclage ou du surcyclage est donc viable en annonçant plus d'€1 million de potentiel commercial pour les prochaines années. C'est pas rien, hein. Comme quoi l'économie et l'écologie, ça peut rimer et ça peut marcher. Et on voit tout ça le 29 septembre à leurs portes ouvertes.
6: Exactement. Et puis en plus, comme ça, quand on réutilise, ça évite de recouper d'autres arbres pour refaire des nouveaux meubles. Et on a des forêts qui sont un peu plus diversifiées. Moins d'incendies aussi.
11: Tout est lié.
6: Exactement. Merci beaucoup, Émilie Mendonça. Et si ça marche, c'est aussi un grand format tous les jours à 10h. Et Nicolas Bedin, ce matin, lui, décortiquera le carton chaque année du marathon 10 et 20 km de Tours. Puisque c'est encore blindé de coureuses et de coureurs. On en a autour de nous, figurez-vous.
11: Non.
6: Si, il y a des gens ici sur autour de cette table qui vont courir.
7: On ne dira pas qui.
11: Et bon, les plus jeunes.
6: On va deviner très rapidement que ça ne sera pas moi déjà.
11: Ni moi.
9: On y sera. Est-ce qu'on va courir? Oui, bien un petit peu. On va trottiner.
6: Ah, bah, quand même. Bon, on sait que Thomas, lui, court. Après vous, Victoire, on va peut-être découvrir
10: un talent.
9: Ce qu'on appelle mon lièvre. Vous voilà, savez, c'est le su pour être dans ses pas.
6: Et vous serez sa tortue. Et donc, rien ne sert de courir. Il faut partir à point.
10: C'est qui gagne à la fin.
6: C'est important. Allez, partons à point et jouons ensemble ce matin. On tente de remporter 2 invitations pour le spectacle Mauvaise Graine de Marine Léonardiste au Palais des Congrès de Tours. C'est samedi 26 septembre à 20h et il n'y a plus de place, c'est complet. Donc nous, on est les derniers à pouvoir vous en fournir, à vous les faire gagner. Du cynisme, de l'humour noir sur les contrariétés du quotidien, du couple en passant aussi par la maternité. Vous allez sortir de ce spectacle libéré en vous disant « j'osais pas le dire ». Et elle le fera pour vous, Marine Léonardiste.
9: Ouais, on l'a découvert sur les réseaux sociaux, il y a quelques années, elle cartonne. Marine Léonardi, elle a travaillé pendant des années dans des grandes entreprises et puis un jour, elle a dit « c'est bon, j'en ai marre, j'arrête ». Honnêtement, c'est complet de chez complet dans toutes les villes. 2 dernières invitations ici. Vous jouez avec nous au vrai du faux. Un coup de fil au 02 47 38 10 20. On va vous donner 3 propositions d'actualité ce matin. Vous le savez, 2 sont totalement fausses. Une seule est vraie. À vous de trouver la bonne et vous allez rigoler.
6: Allez, c'est les dernières places, puisque vous ne les trouverez nulle part ailleurs. Profitez-en pour tenter d'aller au spectacle de Marine Léonardi. On écoute Michael Jackson, on part en moonwalk, on fait un petit demi-tour, on revient et on joue avec vous.
9: Allez, bonne chance.

0: Michael Jackson et Billie Jean ce matin, 7h26.
1: Et on joue pour deux places pour le spectacle Mauvaise Graine de Marine Leonardi. C'est au Palais des Congrès de Tours ce samedi. On va parler de cynisme, d'humour noir. Forcément, c'est un spectacle qui libère, qui fait marrer. Et on le souhaite à Xavier. Bonjour Xavier.
2: Bonjour. Salut Victor. Xavier. Bonjour Ryan et bonjour à Thomas.
1: À l'Arcet, comment allez-vous?
2: Ça va, très bien. Merci, vous.
1: Super, vous êtes bien réveillé, Xavier, pour notre jeu du vrai du faux.
2: Pas vraiment.
1: Eh bien, on vous laisse raccrocher, on va prendre un autre vidéo. Xavier, bien sûr, c'est à vous de jouer dès maintenant.
0: Allez, Xavier, dans l'actu, en cette semaine, la coordination du Téléthon en Indre-et-Loire a lancé sa 40e édition du Téléthon. C'était dimanche dernier au lac de Chambray-les-Tours avec deux grands défis XXL. Premier défi, Thomas, est-ce que c'est le bon?
3: Est-ce qu'il fallait parcourir 30 000 km à la nage et préparer 30 000 kilos de moules?
0: Est-ce qu'il fallait, Xavier, parcourir 40 000 km à pied ou à vélo ou préparer 40 000 crêpes?
1: Ou enfin, Xavier, est-ce qu'il fallait parcourir 50 000 km à poney et préparer 50 000 tartines de rillettes?
2: Waouh, j'ai rien suivi du tout.
1: On fait les propositions très vite fait, si vous voulez.
2: Ouais, non, ce ne sera pas Thomas, ça c'est sûr.
0: Ouais. Il vous reste 40 000 km à pied ou à vélo et 40 000 crêpes, ou bien
1: 50 000 km à poney et préparer 50 000 tartines de rillettes.
0: C'est la 40e édition du Téléthon.
1: 40e édition.
2: Donc, et Yann, répète, s'il te plaît.
0: 40 000 km à pied ou à vélo et 40 000.
2: Allez, c'est pour Yann.
0: Allez,
2: alors.
0: Allez, c'est cadeau ça, Xavier. Hein. Bravo. Bravo.
1: Oui, bravo, c'est ça.
3: Quand c'est spontané comme ça, c'est toujours.
1: 40 000 km pour cette 40e édition, oui. Effectivement.
0: Là, moi, mon père me disait toujours, des fois, la réponse est dans l'énoncé, hein, Xavier.
2: Non, mais c'est ce qui me paraissait, ce qui me semblait le plus possible, mais j'avais un doute avec les rillettes quand même.
0: Ah bon? Ah, quand même.
2: Mais pas le poney.
0: Bon, on va vous retrouver à d'autres poneys, Xavier, bientôt. Vous irez peut-être jusqu'au spectacle de Marine Leonardi avec. Xavier, bravo à vous. Bon spectacle. Oui. Bonne semaine.
2: Merci beaucoup.
1: Salut Xavier. Bonne journée.
2: Bonne journée à tous.
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0: Dans l'actu ce matin, Thomas Coignac.
3: La procureure de la République de Tours, invitée d'Ici Touraine dans un quart d'heure avec Catherine Sorita-Minard. On revient sur les événements de samedi soir, quartier de la Rabatterie à Saint-Pierre-des-Corps. Les tirs de mortiers d'artifice sur les policiers après la collision entre une voiture de police et un jeune à moto. Ce jeune de 19 ans souffre encore beaucoup. Il est encore choqué, précise son avocat. Selon lui, il voulait s'arrêter au moment où la police l'a pris en chasse a priori. Donc il n'y a pas eu de fuite. Hier, c'est un autre jeune de 19 ans qui a été condamné à un an de prison avec sursis pour avoir participé aux violences de samedi soir. Aujourd'hui, c'est le procès d'un accident du travail qui se tient au tribunal de Tours après la mort il y a 3 ans d'un employé tombé dans la fosse à lisier d'une champignonnière près de Château-Lavalière. Ce sont 2 dirigeants de l'entreprise qui sont jugés, notamment pour homicide involontaire. 7h31, le tour de l'actu en France et dans le monde en 90 secondes. C'est avec vous, Valentine Lottès.
11: Des aides carburant, mais pour qui et de combien? Le gouvernement donne rendez-vous à 17h pour le détail de ces nouvelles aides. Pas moins de 6 ministres les présenteront, chacun pour leur secteur. L'avenir des prix à la pompe se joue aussi bien loin de chez nous. À New York, Emmanuel Macron discute avec le président américain du détroit d'Ormuz, notamment par lequel transitent les pétroliers du monde. Quand la France se dit prête à aider l'Arabie Saoudite face aux rebelles Houthis qui attaquent ses usines pétrolières. Des exploitations en dépôt de bilan et peut-être même une vague de suicides chez les agriculteurs. La coordination rurale redoute le pire face aux cocktails, sécheresses, récoltes, catastrophes et prix du carburant. Le syndicat prépare un plan de relance de l'agriculture avec le Premier ministre aujourd'hui. À 2 ans et demi, un petit garçon se retrouve seul dans les rues de Paris après avoir échappé à la surveillance de son école maternelle. 3 agents du périscolaire sont suspendus. C'est une touriste qui a retrouvé l'enfant place du Trocadéro. Les parents portent plainte. L'autoroute A9 est rouverte ce matin entre Béziers et Narbonne. Fermée hier après-midi à cause d'un nouvel incendie à la veille de l'automne. 200 pompiers mobilisés sur ce feu désormais fixé. Pour les animaux qu'elle aimait tant, près d'1 million d'euros. 954 000 euros précisément rapportés par la vente aux enchères des souvenirs de Brigitte Bardot, soit environ 20 fois l'estimation des chapeaux, meubles et peluches de la star au bénéfice de sa fondation.
3: Et ça fait de nuit que c'est beaucoup plus calme à la rabatterie. Les mortiers d'artifice se sont tus depuis samedi soir. Mais la colère des jeunes de ce quartier de Saint-Pierre-des-Corps, elle, est toujours là. Contre la police surtout et le policier en voiture qui a percuté un jeune de 19 ans à moto, le blessant gravement à la jambe, Virginie Vandeville.
12: Sur le parking du centre commercial où des jeunes se réunissent ou encore dans ce café à proximité, cette nuit de samedi fait toujours beaucoup parler.
13: On va pas oublier, c'est marqué dans le cerveau ça.
12: Matteo fait partie de ceux qui se sont opposés à la police pour défendre leur ami.
13: C'est un bon gars du quartier, il est très gentil.
14: C'est un petit mécanicien, c'est un peu un biker. Franchement, c'est un garçon sans problème. C'est son seul défaut, c'est qu'il aime bien la moto.
15: Ils savent comment il s'appelle, ils savent où il habite. Va le chercher chez lui, tu fonces pas sur les jeunes en moto comme ça.
12: Pour certains, la confrontation était inévitable après ce qu'il considère comme une bavure policière.
14: On voit bien que le policier va s'en sortir, on le sait. Tout ce que j'ai vu sur les plateaux télé et tout, en gros, ils nous mettent en faute et ils disent qu'on n'aurait pas dû se révolter et tout. Mais si on ne serait pas révolté, ils n'auraient pas parlé de ce drame. C'est malheureux, mais on est obligé de faire ça pour que notre voix soit entendue.
12: Des voix inaudibles provenant d'un quartier sensible qui souffre d'une réputation qui n'est pas justifiée selon ses habitants.
16: C'est un quartier familial, chaleureux. On est bien ensemble, on a tous grandi ensemble.
17: Non, c'est pas le Bronx. Pour moi, le seul bémol, c'est l'histoire de nuisance sonore, certains font la fête un peu, mettent la musique dans les voitures, mais on ne sait pas un coupe-gorge.
12: Un quartier qui est surtout oublié.
14: Ici, le taux de chômage il est un peu élevé. Le centre commercial, tout est fermé presque. Il n'y a pas grand-chose et il y a plein de jeunes qui ont envie de faire des choses et on ne leur donne pas l'occasion.
15: Le quartier, c'est pas de la merde. C'est le système qui fait que, en sorte que le quartier, ce soit de la merde. Ils ont tout enlevé, madame. Les subventions, les services municipaux de la jeunesse. Maintenant, ils font quoi les jeunes? Ils vont dans la rue. Et dans la rue, qu'est-ce qu'on fait dans la rue? On fait de la délinquance. Voilà, ils essayent de s'en sortir comme ils peuvent. Mais maintenant, si le jeune, tu vas l'aider, tu fais en sorte qu'il peut s'en sortir. Il fera pas de conneries, le jeune.
12: Une colère plus que palpable qui, selon certains, pourrait se réveiller à nouveau si la lumière n'est pas faite sur les circonstances de cette affaire.
3: Le reportage ici Touraine de Virginie Vandeville et on en reparle donc dans une dizaine de minutes avec la procureure de la République de Tours. Victoire Jacquet, du côté de la météo, on met une veste ce matin, on la laisse sur le porte-manteau cet après-midi.
1: Complètement, c'est un 22 septembre sous le soleil, indice UV 5 sur 12, donc c'est assez élevé tout de même pour ce dernier jour de l'été. Je vous le rappelle, demain on passe en automne. C'est bien sec en Touraine pour ce mardi, le jour se lève là tout de suite avec déjà quelques éclaircies ce matin, des températures entre 15 et 16 degrés dans l'après-midi. On en prend une petite dizaine de degrés. 26 à Château-Renaud, 27 à Tours et son agglo, 27 aussi au Liège, petite commune dans le Lauchois, 27 à Vendôme, 28 cet après-midi sur le thermomètre à Amboise et à Chinon où a priori hier vous avez vu des montgolfières, juste au-dessus de la Vienne. Je vois plein de photos comme ça, où il y a des montgolfières qui sont à quelques mètres au-dessus de la Vienne. Elles sont très belles ces photos, racontez-nous.
0: Belle performance de pilotage. Hein.
1: Bah, c'est ça, racontez-nous si vous avez vu ça aussi là dans le Chinonnet. Vous nous envoyez vos jolies photos sur le WhatsApp de la radio. Pourquoi pas, à 7h35, ça circule plutôt bien dans le centre-ville de Tours. Pas de soucis majeurs, je vous rappelle. En revanche, ces difficultés juste à côté de Trousseau avec les travaux en ce moment pour la deuxième ligne de tramway, juste à côté du parc de Grandmont, de l'hôpital. Donc vous êtes bien ralenti, 5 à 6 minutes déjà de temps de trajet en plus. Et ça ne va faire qu'empirer dans les prochaines minutes. Prenez vos précautions.
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0: Des stars du pilotage de la montgolfière et puis un jeune ado qui rêvait lui de devenir une star du rock and roll dans sa chambre en écoutant Mick Jagger, en écoutant les Beatles, en écoutant les Beach Boys. Laurent Voulzy finalement a fini par devenir une star quand même, hein, lui aussi. Bubble Star, c'est à 7h36.

0: guitare de bubblegum et de Laurent Voulzy qui avait ses idoles, les Beatles, les Rolling Stones. Il y en avait un autre aussi avec son groupe Les Shakers qui aimait reprendre les Beatles, les Rolling Stones entre autres. C'était Alain Chamfort.
1: Alain Chamfort qui sera d'ailleurs le 6 octobre prochain à Avoine en concert et ce sera l'invité exceptionnel d'Alain Joly ce soir à 17h40. Il sera dans notre studio dont je serais pas étonné qu'on ferme pour parler de ce joli concert à venir en Touraine.
0: On sait toujours pas, mais on sait où sera Alain Chamfort.
1: Exactement, à Avoine très prochainement.
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1: Bienvenue tout le monde sur votre radio Ici Touraine. Catherine Sorita Minard, procureure de la République de Tours, sera l'invitée d'ici matin. Elle a 8h moins le quart pour faire le point sur l'enquête après les événements du week-end à Saint-Pierre-des-Corps.
0: Et puis Texas dans la prochaine demi-heure. Qui ne veut pas d'amoureux. Pourtant, l'amour. Qu'est-ce qu'on est nombreux à le chercher ou peut-être à l'avoir rencontré.
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0: Et ça faisait ça. Le casque, là, comme ça. Et puis, hop, là, le slow dans la boum. On se souvient de ce moment avec Sophie Marceau. On aurait tous rêvé peut-être d'avoir ce moment de romantisme, mais bon, toujours est-il que pour rencontrer l'amour, c'est peut-être pas si simple que ça aujourd'hui.
1: Ouais, près d'un couple sur quatre se rencontre en ligne. Comme quoi, les gens font la démarche de chercher l'amour sur Internet. Dans le même temps, les rencontres en soirée ne représentent plus que 9% des rencontres. C'est plus si simple que ça. Voilà, de se dire, c'était par un ami d'amis. Pour autant, les lieux de vie ordinaires, travail, voilà, voisinage, études, restent quand même les principaux endroits, mais c'est au coude à coude avec Internet, finalement.
0: Ouais, c'est ça, et Emma, qui a testé un peu les deux, elle dit que les dates, par exemple, c'est trop de pression, c'est pas assez naturel.
5: Oui, je pense que tu peux rencontrer le grand amour partout, mais moi, je suis partisane que n'importe qui peut être ton grand amour, il faut juste beaucoup de travail. Comment on fait pour le trouver ? Ah, moi, je peux pas faire des dates et tout, alors je pense qu'il faut juste sociabiliser, sortir, aller dans des nouveaux endroits, et parler à plein de personnes. J'arrive pas à aller à un date où je sais que la personne en face est potentiellement intéressée par moi. Ça me met trop de pression de me dire qu'on est censé se plaire parce qu'on s'est dit qu'on allait se dater. Je trouve pas ça naturel, j'arrive pas moi à être naturelle.
1: Yann, date de création de Mythique.
0: Je crois que c'est début 2000, c'est ça ?
1: Exactement, 2004.
0: Oh là là, mon Dieu,
1: donc
0: ça nous
1: comme
0: ramène.
1: Quoi, ça peut faire 25 ans qu'on a rencontré déjà notre dulciné sur Internet. Et justement, la proportion de célibataires inscrits ou potentiellement preneurs d'applications a doublé en 20 ans. 18% en 2004 de célibataires sur les applis, ou plutôt sur Internet à ce moment-là. Aujourd'hui, on est juste en dessous de 40% de personnes qui sont inscrites célibataires et qui souhaitent trouver l'amour sur une appli ou sur Internet.
0: Oui, alors il y a peut-être un petit côté thérapeutique sur les applications. En tout cas, China Moses, la chanteuse, la fille de la célèbre jazzwoman Didi Bridgewater, elle était dans Je serais pas étonné qu'on ferme. Elle en a parlé avec Alain Joly, justement, des applis de rencontre, puisqu'elle y a été y faire un tour aussi.
6: Après beaucoup de thérapie et beaucoup de champagne, je me suis remise à faire du dating et je me suis mise sur les applications et je me suis rendu compte que beaucoup de gens veulent aimer mais personne ne veut donner vraiment de soi. On a tous peur, on a tous des listes, on a tous des choses et elles m'ont été incroyablement utiles. Moi, j'ai appris 2-3 choses en étant sur les 3 applications, Tinder, Bumble et Hinge. C'est qu'il y a beaucoup, beaucoup de gens super dans ce monde. Peut-être pas avec la bonne folie qui match avec le mien. Aussi, beaucoup de gens ont besoin de thérapie.
0: Et oui, peut-être. Et en tout cas, il y a peut-être aussi un lieu de rencontre qui se mélange entre l'application et la vraie vie, puisqu'il y a des applications maintenant comme Happn. Par exemple, vous vous inscrivez, et puis quand vous croisez quelqu'un qui est sur l'appli, dans la rue, tac, ça vous sonne et ça vous dit, vous venez de croiser votre beau gosse ou votre belle gosse favorite. Et là, hop, vous pouvez entamer la discussion. Qui sait ? Peut-être aussi que c'est ça l'avenir finalement. Un petit aide de l'IA et des applications avec de la vraie vie mélangée. En tout cas, vous nous dites ce matin, si vous avez rencontré l'amour près de chez vous, naturellement, dans la vie de tous les jours, ou via une appli de rencontre, comment vous faites si vous êtes célibataire, que vous essayez de rencontrer ? Qu'est-ce que vous utilisez ? Et puis, vous nous laissez vos messages vocaux, bien sûr, sur le WhatsApp d'ici Touraine, c'est au 02 47 38 10 20. Votre amour, vous l'avez rencontré comment ?
1: Moi, c'était mon colocataire.
0: Ah, par exemple, sous le même toit, il n'y a pas plus près de chez vous.
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0: 8h moins le quart, l'invité d'ici matin avec vous Thomas Coignac. Il y a 3 jours, une voiture de police percutait un jeune à moto à Saint-Pierre-des-Corps, dans le quartier de la Rabatterie. Après le choc et les violences envers les policiers qui ont suivi, 3 enquêtes sont en cours. On en parle ce matin avec la procureure de la République de Tours.
10: Bonjour Catherine Sorita-Minard.
11: Bonjour monsieur.
10: Le jeune à moto n'a pas voulu fuir, il voulait même s'arrêter au moment où il a été percuté, c'est ce que dit son avocat. Est-ce que les premiers éléments de l'enquête confirment cette version ?
11: Ah, moi je peux pas le dire parce que le jeune n'a pas été entendu, hein, il n'a pas souhaité être entendu quand on l'a sollicité dimanche. Bon, après il est blessé, etc. Donc on va laisser aussi se remettre, retrouver aussi un peu ses esprits. Hein, donc j'ai pas sa version. Hein, j'ai vu qu'effectivement son avocat avait communiqué. Donc là moi j'ai décidé de saisir un juge d'instruction pour que toute la lumière soit faite. Il y a certaines investigations, surtout techniques en fait, hein, qui vont devoir être faites sur.
10: C'est-à-dire c'est la voiture. Sur la moto ?
11: Voilà, sur les véhicules, vérifier leur capacité de fonctionnement, est-ce que ça a bien fonctionné, et puis pouvoir en déduire aussi la volonté des personnes qui étaient au volant ou au guidon des véhicules. Quoi. Est-ce qu'on a freiné ? Est-ce qu'on n'a pas freiné ? Est-ce qu'on a pu freiner ? Est-ce qu'on n'a pas pu freiner ?
10: Alors, voilà. Les policiers parlent d'un problème de frein, en tout cas selon nos informations. Est-ce que ça, c'est pareil, ce sont des choses qui sont déjà remontées à vos oreilles ?
11: Oui, mais c'est une hypothèse. Voilà, c'est une hypothèse parmi d'autres. On va voir ce qui s'est passé. Oui, c'est crédible. Hein, quand il y a un accident de la circulation, quand il y a un heurt entre 2 véhicules, tout est possible, tout est envisageable. Hein, surtout qu'on est aussi dans un contexte de refus d'obtempérer, hein, puisqu'il y a une procédure qui a été ouverte pour refus d'obtempérer.
10: Ça, c'est acté.
11: Oui, ça, c'est acté.
10: Il y a eu un refus d'obtempérer.
11: C'est-à-dire qu'on a ouvert une procédure là-dessus pour voir dans quelles circonstances les fonctionnaires de police ont réussi ou pas à procéder au contrôle de cette moto. Voilà.
10: Est-ce qu'il y a de la vidéosurveillance sur place ?
11: Alors, on va exploiter la vidéosurveillance. On va faire aussi une enquête de voisinage. J'entends dans les médias que les gens ont des choses à dire, ont vu des choses. Et donc ça va être acté en procédure. Hein. Après, les témoignages sont souvent pas contradictoires, mais voilà, tout le monde n'a pas vu la même chose. C'est pas le même angle de vue. Ce sera indispensable de récupérer ces éléments-là. Et puis, moi, je voulais surtout aussi et principalement avoir une pensée. Et une expression quand même de forte considération pour les fonctionnaires de police, hein, qui ont été engagés, police et puis gendarmes aussi, engagés dans cette opération.
10: Notamment
11: de violence, voilà, de nuit très agitée sur ces deux communes, qui ont été blessées, voilà, engagées, blessées. On a notamment un fonctionnaire de police qui a 10 jours d'incapacité totale de travail, qui a pris un pavé sur la tête. Donc imaginez un pavé sur la tête, hein, le pavé n'est pas sorti tout seul du sol. Donc on lui a quand même jeté délibérément un pavé sur la tête.
10: Et ça, c'est
11: grave.
10: Une autre enquête, Catherine Sorita-Minard, qui est ouverte après les violences envers les forces de police. Il y avait eu 5 interpellations. Il y a 4 jeunes qui ont été relâchés. Est-ce que d'autres interpellations sont possibles dans les jours ?
11: Oui, j'espère bien que d'autres interpellations vont avoir lieu. Hein. On mène des investigations. Donc, on a parlé des violences sur les policiers. Il y a également des dégradations par incendie sur des véhicules, de police, mais pas que. Il y a aussi des dégradations sur des biens publics, hein, abribus, abritram. Donc, il y a des particuliers qui se sont retrouvés le lendemain avec leur véhicule incendié.
10: Parce que pour l'instant, Catherine Sorita-Minard, on l'a dit, il y a une seule garde à vue qui avait été prolongée. Ce jeune de 19 ans, il a été jugé hier. Il a été condamné à 1 an de prison avec sursis, mais on l'a entendu.
11: Et confiscation de son téléphone.
10: On l'a entendu à 7h. C'est pas non plus le profil d'un fauteur de troubles. Il semble qu'il était plus là en second rideau.
11: Ah bah, 1 an d'emprisonnement avec sursis, confiscation du téléphone. condamné pour les deux infractions qu'on avait retenues, c'est-à-dire participation à un attroupement armé et complicité de violence. Ça signifie qu'il n'était pas là par hasard.
10: Oui, mais c'est même le parquet qui le dit. Il a voulu faire le caïd, mais c'en était pas un.
11: Bah voilà, donc on va voir quels seront le profil de ceux qu'on va identifier et interpeller dans les jours ou dans les semaines qui viennent.
10: Parce que pour l'instant, donc, il y a uniquement lui qui a été condamné. Le policier, lui, n'a pas été mis en examen. Il a été placé hier sous le statut de témoin assisté. On a l'impression que pour l'instant, la réponse judiciaire n'est pas extrêmement élevée.
11: Elle est présente. Et il faut du temps pour la justice, temps pour l'enquête, les investigations. On ne va pas se précipiter sur le premier passant pour le traduire devant la juridiction. Vous avez vu, on avait interpellé 5 personnes. Mmh. On a fait le tri parmi ces personnes-là et on a renvoyé devant le tribunal celui pour lequel on avait des éléments à charge. Il a été condamné pour ça, c'est quand même une satisfaction. Un avertissement aussi pour ceux qui ont commis les autres exactions. Les dégradations, les violences aussi directes sur les policiers. Et cela, on les cherche et on en trouvera.
10: Et il y a évidemment cette volonté de prendre le temps pour rendre la justice la plus juste possible. Mais est-ce que vous n'avez pas peur aussi que dans le quartier, si on ne voit pas de résultats immédiats, il y ait encore une colère qui puisse monter?
11: Résultats immédiats, vous savez, la justice ne doit pas être expéditive. Il faut aussi qu'elle soit comprise, qu'elle se déroule de façon sérieuse. Et ça, c'est ce que attend la population et ce que attendent les jeunes.
10: Par exemple, quand le policier n'est pas mis en examen, mais placé sous le statut de témoin assisté. Pourquoi?
11: Disons que le statut de témoin assisté, c'est intermédiaire entre un témoin et puis une personne contre laquelle il y a beaucoup d'éléments à charge. Là, moi, j'ai souhaité saisir un juge d'instruction rapidement, qu'il y ait un statut juridique rapide pour le fonctionnaire de police.
10: Donc il n'y avait pas assez d'éléments pour qu'il soit mis en examen?
11: Il n'y avait pas assez d'éléments selon le juge d'instruction pour qu'il soit mis en examen en l'état. C'est vrai qu'on n'a pas encore le temps de faire les examens sur les véhicules. Les constatations sur les lieux qu'on souhaite faire très rapidement après l'accident n'ont pas pu être faites compte tenu de l'agitation des troubles. Donc on a commencé à faire les constatations sur les lieux, traces de freinage, etc. Et ça a dû être interrompu compte tenu de la réaction de la population.
10: Évidemment, c'est la réaction de la population qui fait qu'on parle de cet incident de samedi soir, mais des habitants de la Rabatterie nous disent des rodéos urbains, il y en a presque tous les soirs. Comment on peut laisser cette situation perdurer?
11: Et bien justement, les fonctionnaires de police sont présents sur le terrain pour essayer de faire en sorte que les rodéos urbains ne se
10: pas suffisamment, visiblement,
11: déroulent pas. Vous savez, ils sont présents. Quand ils sont présents, ça ne se passe pas toujours bien. Il peut y avoir des accidents, il peut y avoir des violences sur eux, mais c'est indispensable de lutter contre les rodéos urbains. Et d'ailleurs, la population nous attend. Il y a une forte demande, une forte attente des habitants de ces quartiers pour avoir moins de bruit, beaucoup de bruit de musique et moins de bruit de moteurs avec des moteurs trafiqués et puis des deux roues levées, etc.
10: Et en tout cas, 3 enquêtes sont en cours depuis samedi soir. Et vous avez dit, Catherine Sorita-Minard, la satisfaction d'avoir eu hier la condamnation d'un jeune qui a participé à ces violences urbaines. Merci d'avoir été avec nous ce matin.
11: Je vous remercie.
10: Madame la procureure de la République de Tours, bonne journée à vous.
11: Merci.
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0: 7h52, on écoute Maxime Le Forestier, on me balade.

0: chaloupe avec Maxime Le Forestier en Balaba ce matin. Il est 7h55, on part sur les routes de Touraine.
1: Ouais, attention en ce moment, si vous empruntez l'A85, des travaux sont en cours jusqu'au 30 octobre entre Bléré et Selles-sur-Cher sur 19 km jusqu'au 16 octobre. D'ailleurs, la circulation est basculée chaque semaine sur une seule chaussée du lundi au vendredi. Il n'y a qu'une seule voie disponible dans chaque sens. À retenir également l'échangeur de Saint-Aignan, c'est la porte numéro 12, la sortie numéro 12 qui sera totalement fermée la nuit de 20h à 7h du 19 au 22 octobre prochain. Prenez vos précautions et prévoyez un peu plus de temps sur ce secteur.
0: Et dans moins d'une minute, on ira voyager dans le temps avec Stéphane Bern à l'époque où le transit c'était important avec The Pruneau d'Agen.
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0: Et tous les jours avec Ici Touraine, un peu d'histoire avant l'actu avec Monsieur Stéphane Bern ce matin. On va voyager dans le temps des marchés du Moyen-Âge dans le sud-ouest de la France.
6: Il peut être à la fois la star des étals de marché et aussi le meilleur allié des sportifs. Et pourtant, ce fruit aurait pu ne jamais arriver en France. Nous sommes au XIIe siècle. De retour des croisades, des moines et des seigneurs rapportent en Europe des pruniers venus du Proche-Orient, notamment le prunier de Damas. Il faut dire que quand on passe autant de temps sur les routes, c'est pas rare de se prendre une prune. Dans le sud-ouest, celui-ci est croisé avec des variétés locales. De cette union naît la prune d'Ante, ancêtre du futur pruneau d'Agen.
7: Va te faire un bon soin de pruneau au spa en attendant, ça va te faire du bien.
8: Le Gigi est arrivé ?
7: Non, ils sont pas là encore.
6: Très vite, les paysans comprennent qu'en faisant sécher les fruits dans des fours à basse température, ils peuvent les conserver pendant des mois sans perdre leur qualité nutritive.
9: Ah, alors ça, on le fait sécher et puis alors il devient tout fin. Alors il rentre.
6: Rapidement, les marchands agenais expédient leurs pruneaux sur les routes commerciales et jusqu'au port de Bordeaux. Le produit voyage bien, nourrit les marins et résiste autant mieux que beaucoup d'autres denrées. C'est sûr que sur un bateau au Moyen-Âge, les produits laitiers n'étaient pas vos amis pour la vie. Au XIXe siècle, le développement du chemin de fer donne un nouvel essor à la filière. Et en 2002, le pruneau d'Agen obtient l'IGP, indication géographique protégée, consacrant un savoir-faire plusieurs fois centenaire. D'ailleurs, vu son âge, on comprend mieux pourquoi le pruneau d'Agen est tout fripé.
10: Ils ont enlevé quelques rides, implanté des cheveux, ils ont changé mon sang et ils m'ont ajouté 30 ou 40 ans d'espérance de vie.
6: Le pruneau d'Agen vient du Proche-Orient, a voyagé partout, en bateau, en train. C'est normal qu'il soit bon pour la digestion, on a l'impression qu'il a toujours été en transit.
0: Allez, bonne celle-là. Bruno d'Agen, ça vous va bien. Merci, monsieur Stéphane Bern. On vous retrouve sur l'application ici et sur le site internet d'ici.fr.
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1: Excellent mardi avec toute l'équipe d'Ici Touraine. Il est 8h.
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0: Le journal avec vous, Thomas Coignac.
12: Ils ne sont pas beaucoup à pouvoir expliquer ce qu'il s'est passé samedi soir sur ce parking de supermarché de la Rabatterie, quartier de Saint-Pierre-des-Corps. Le jeune motard de 19 ans, percuté par une voiture de police, fait partie de cela. Sa blessure à la jambe a déclenché plusieurs heures de violence contre les forces de l'ordre. Son avocat, Abed Benjador Fils, s'est exprimé hier pour la première fois.
13: Il est choqué. Donc j'accueille son discours avec précaution lorsqu'il me raconte ce qu'il s'est passé, mais néanmoins avec beaucoup d'intérêt. Et puis surtout, j'ai envie de le croire. Donc Donc aujourd'hui, il s'en souvient. Lui, il reconnaît être monté sur sa moto, mais constatant l'intervention des policiers qui le suivaient, il explique avoir voulu s'arrêter. Donc a priori, pas en fuite. Et ce discours-là, il va le réserver pour les enquêteurs ou le juge d'instruction. Et puis ce discours va être confronté aux éléments techniques qui vont être réunis dans le cadre de cette information judiciaire et également aux déclarations des services de police et des primants intervenants. La famille, c'est une famille tranquille de Saint-Pierre-des-Corps, une famille qui est insérée, parfaitement insérée, et qui veut continuer à vivre sa vie tranquillement et qui ne souhaite pas être placée sous le feu des projecteurs. Il faut laisser aux juges et aux enquêteurs le temps de faire leur travail.
12: Mais ce jeune n'a pas été entendu, il n'a pas souhaité l'être dimanche, nous disait la procureure de la République de Tours ce matin. Elle était l'invitée d'Ici Touraine. Des investigations techniques sur la moto et la voiture de police doivent être menées. Hier, un jeune a été condamné déjà pour sa participation aux affrontements. Samedi soir, il écope d'un an de prison avec sursis. Lui qui dit s'être laissé emporter par le mouvement de foule. On vous raconte l'audience sur le site d'Ici Touraine.
0: Et c'est tout un quartier qui se retrouve sous les feux des projecteurs depuis samedi soir.
12: Ce quartier de la Rabatterie, 5000 habitants, un tiers de la population de Saint-Pierre-des-Corps, 40% d'entre eux qui vivent sous le seuil de pauvreté. Certains parlent d'un quartier oublié, d'autres d'un quartier où la qualité de vie s'est dégradée. Écoutez Danielle, elle le connaît par cœur, elle y vit depuis 1971.
8: J'ai jamais voulu quitter ce quartier parce que je m'y sens bien. Et je trouve dommage que des actes comme ceux-ci nuisent justement à la tranquillité et nuisent à la réputation du quartier. Tout le monde est perdant dans l'affaire, même ceux qui ne font rien. Moi, j'ai connu le quartier dans les années 70. C'était un quartier très chaleureux, il y avait beaucoup d'échanges avec les habitants. Malheureusement, il arrivait toute cette crise du chômage.

0: enchaîné, notamment ce week-end. Il avait dépassé les 2,40 euros le litre selon les calculs de l'agence Radio France, redescendu ce matin à 2,39 euros. 6 ministres sont attendus en fin de journée, ceux de l'énergie, de l'économie, des comptes publics, de la santé, de la mer et du commerce, pour parler notamment d'aide aux professionnels et aux particuliers.
1: Et y aura-t-il encore des Quick en Indre-et-Loire?
0: Les deux derniers restaurants de la chaîne de fast-food dans notre département, à Tournord et à Chambray, ont rendez-vous aujourd'hui devant le tribunal de commerce. Ils avaient été placés en redressement judiciaire, c'était le 22 juillet, alors que ces deux restaurants ont moins de 2 ans d'existence. Bien meilleur, mais plus cher aussi que le fast-food. Les Autonales de la gastronomie sont de retour avec leur menu à 52 euros, concocté par des chefs avec des produits locaux et de saison. Ça fait partie d'une opération qui s'appelle Automne Gourmand, qui est portée par la région Centre-Val de Loire, qui est une manière de faire venir les touristes dans les restaurants et donc de soutenir l'économie locale, Camille Huppenoir.
2: Le tourisme a souffert cet été, chaleur répétée, sécheresse, moins de visiteurs en centre-Val de Loire. Mais l'arrière-saison pourrait rattraper le coup. Une opération comme Automne Gourmand a son rôle à jouer, estime Karine Gloanec-Morin, vice-présidente de région en charge du tourisme.
3: C'est une très belle opportunité qui se répète depuis plusieurs années et qui permet, après la belle saison d'été en général, bon, cette année oui, elle est mitigée, de relancer sur une autre dynamique, de valoriser la qualité de nos restaurants. Et ça, c'est important aussi pour que l'habitant prenne conscience que le restaurant auquel il pense qu'il ne mettra jamais les pieds parce que c'est cher, sur cette manifestation, il y a un appel qui fait qu'il peut oser.
2: Une opération de communication intéressante, disent les professionnels, les maîtres restaurateurs partenaires de l'événement, comme Christophe Lunet. Installé à Vallières-les-Grandes, entre Touraine et Sologne, il voit chaque année l'impact économique d'Automne Gourmand sur son restaurant.
4: Plus d'activité, une période pour nous qui est quand même assez calme. Ça nous permet d'avoir une visibilité. Donc les clients viennent très nombreux. C'est un menu tout compris, à un tarif attractif. Les gens après prennent le menu de la quinzaine ou non, mais ils sont là.
2: Derrière le menu d'Automne Gourmand à 52 euros chez Christophe Lunet, les messages sont multiples. Soutien au circuit court, à la production locale, durable et volonté de renforcer l'attractivité des métiers et des formations de la restauration.
0: Et ces repas, ils se font aussi dans des lieux insolites, le domaine de Candé, la forteresse de Montbazon, ou alors ça se passe directement dans les lycées hôteliers de Touraine. Vous avez toutes les infos sur le site Automne Gourmand.
1: Quart de finale de l'Euro aujourd'hui pour l'équipe de France de volley.
0: À Sofia, en Bulgarie, les Bleus affrontent la Roumanie, la seule équipe à les avoir battus depuis le début de la compétition. Pour les deux tourangeaux, Luc Aramon et François Huetz, et leurs coéquipiers, début du match à 15h. Il y a le tour volleyball, il y a Chambray handball, et il y a aussi une troisième équipe tourangelle en première division. C'est le TT Jouer, première division féminine de tennis de table, la Pro A. Le championnat commence ce soir pour les Jocondiennes, elles qui sont passées pas loin de la descente. L'an dernier, elles se déplacent à Étival dans les Vosges, une équipe qui était finale l'an dernier.
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0: Victoire Jacquet, c'est un mardi très ensoleillé.
6: Ouais, c'est qu'il faudrait bien remettre de la crème solaire. Carrément. Si vous sortez cet après-midi UV, 5 sur 12, c'est relativement élevé quand même. C'est un mardi chaud qui nous attend. Nous avons peu de nuages, pas de vent. C'est toujours aussi sec. Déjà des éclaircies ce matin, 16-17 avant midi sur le thermomètre. Dans l'après-midi, 26-16 heures sur Creuset. À Loche, 27, à Mont, à Château-Lavalière, à Tours et son aglo, 27 degrés. 28, c'est la maxi du jour, c'est pour Lussault-sur-Loire et pour Restigné. Nous vous informons, comme d'habitude, en temps réel, chaque jour, des prix à la pompe avec notre carte ici.fr/service/prix carburant. Vous pouvez aller voir ces prix actualisés en temps réel. On a une rupture de gasoil ce matin à Ambillou, au Super U. Rupture aussi à Saint-Georges-sur-Cher, à la station Total. Même chose à Loche ou à Noyon-de-Touraine, dans les stations Total également. Tout autour de Tours, les stations les moins chères, c'est Total qui plafonne à 2,25€ pour le gasoil. À Chambray, à Saint-Cyr, à Tournord, c'est 2,25€. On est à 1,99€ pour le samplon 95 à Azé-sur-Cher et à Verrettes. D'où cette information, une pénurie d'essence dans les stations, dans 17% des stations en France. Vous pouvez donc aller sur la carte sur le site ici.fr.
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1: 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Vous avez raison, Victoire. La plupart d'entre elles, en plus, c'est des totales, puisqu'elles sont. Elles ont des difficultés à réapprovisionner, surtout.
6: Voilà.
1: Les gens s'y jettent, vu qu'elles sont plafonnées, évidemment. Texas, I don't want a lover. Nous rejoint Charlene Spiteri.

0: J'adore Charlene Spiteri. D'ailleurs, c'est la plus française du groupe Texas, finalement. Elle vit à moitié chez nous. Ouais.
1: Ah ouais?
0: Oui, oui. Info de notre confrère Nagui. Elle avait balancé ça sur un taratata.
1: D'accord. Ouais, et elle était contente qu'ils disent toute sa vie ou ouais, elle disait, ouais, j'adore la
0: elle
1: France.
0: Adore, elle dit, j'adore le France. D'accord. Donc, on lui fait confiance à Charlene Spiteri, Texas, donc à 8h08.

0: Texas à l'instant. I Don't Want a Lover. Il est 8h12.
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0: Salut à tous. Tout à l'heure, comme tous les jours avant 9h, vous avez rendez-vous avec Clément Cousin. Pas avant, à 9h d'ailleurs. Vous avez rendez-vous avec Clément Cousin pour Ici, c'est vous et Clément Cousin. En ce mardi 22 septembre, on vous demande de nous dire maintenant si vous avez rencontré l'amour près de chez vous ou via peut-être une appli de rencontre. Comment vous faites pour essayer de rencontrer? Si vous êtes célibataire, vous nous laissez vos messages vocaux sur le WhatsApp d'Ici Touraine, 02 47 38 10 20. Et puis dans 5 minutes, c'est le portrait d'un Tourangeau. On découvre avec vous, Victoire.
3: Oui, le musée de la vigne et du vin, c'est dans les caves sous le château de Moncontour à Vouvray. Et il y a un homme, Daniel, qui connaît ses souterrains comme personne. Il est guide de ce lieu qu'il aime conter aux visiteurs. Le parcours d'un combattant fan d'histoire, c'est dans 5 minutes.
0: Avec un portrait flashy, hein, j'en dis pas plus. Rose arrive dans 10 minutes aussi.
4: T'es tout par les fenêtres.
0: Alors vous jetez tout par les fenêtres, mais pas la radio. Tant qu'à faire, gardez-la, celle-là. On a besoin que vous restiez avec nous ce matin.
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0: 8h14, Thomas Coignac.
11: Et on retrouve Aude Razo pour le rendez-vous anti-arnaque d'Ici Touraine dans C'est pas vrai. Aude, vous nous le dites, faut se méfier des appels téléphoniques qui nous promettent d'énormes ristournes sur nos factures d'électricité.
12: Oui, je vous en parle parce que c'est le grand retour en cette rentrée de ce coup de fil bien pénible et bien piégeux et que beaucoup d'entre vous ont reçu.
13: Guillaume à l'appareil, je vous appelle concernant votre compteur Linky. Donc on a reçu un récap de consommation trimestrielle. Donc, du coup là, ça vous ouvre des droits à l'aide régionale du mois de septembre et ça va vous permettre de réduire considérablement votre facture d'électricité. Du coup, est-ce qu'on peut voir ça ensemble?
12: Alors, est-ce qu'on peut voir ça ensemble? La réponse est non. Et je vous conseille même de raccrocher là directement sans rien dire. Votre interlocuteur, je vous rassure, ne va pas se vexer. C'est un robot. Et oui, la voix est générée par intelligence artificielle, c'est plutôt très bien fait. Et elle est programmée pour mener toute une discussion avec vous. Elle va vous demander si vous êtes propriétaire, elle va vous parler d'isolation, de pompe à chaleur, etc. Il y a d'ailleurs des vidéos assez drôles sur les réseaux sociaux où des gens s'amusent à répondre à ce Guillaume et à lui dire absolument n'importe quoi. Le résultat est assez cocasse.
11: Mais qui est Guillaume en réalité, Aude? Qu'est-ce qui se cache derrière ce robot?
12: C'est un démarcheur et c'est un menteur. Déjà, le coup de fil qui commence par « Bonjour, c'est Guillaume », c'est suspect. À aucun moment, Guillaume ne nous dit qui il est, ni pour qui il travaille. Si vous mordez à l'hameçon, l'appel est transféré à un escroc. C'est un humain, cette fois un vrai, et il va vous vendre un faux contrat. Ou alors il va tenter de vous soutirer des informations bancaires. Une chose importante à savoir, ni la région, ni Enedis ne vous contacteront comme ça spontanément pour vous proposer des chèques ou des aides miraculeuses pour réduire vos factures.
11: Allez, on pense à tous les pauvres Guillaume qui vont se faire raccrocher au nez ce matin après avoir écouté, après que leur pote ait écouté la chronique d'Aude Razo. On vous retrouve tout de même demain, Aude, pour un nouveau numéro de C'est pas vrai. Et on regarde le ciel avec vous, Yann Meraki.
0: Pas d'arnaque dans le ciel aujourd'hui, 8h16. Il est bleu, il sera chaud, pas de vent, pas de pluie.
11: Le ciel sera chaud.
0: Ouais, le temps sera chaud, le ciel sera bleu, pas de vent, pas de pluie, un mardi ensoleillé en Touraine, une fin d'été finalement.
11: Ouais,
0: peut-être
11: oui.
0: Un début d'été indien, qui sait. En tout cas, vous nous donnez vos températures sur le Facebook d'Ici Touraine, comme tous les jours au réveil. 9 degrés à Courcey, chez Anne par exemple, ou 12 chez Valérie ce matin du côté de Ballan-Miré. On attend 12 degrés à Roche-Corbon également, 14 degrés du côté de Franqueuil pour votre matinée. Et puis cet après-midi, 26 au Louroux, 28 à Chinon, parfait pour décoller dans les airs. Ou pour simplement juste poser la petite laine et prendre du bon temps cet après-midi.
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0: Ou faut peut-être sortir la chemise hawaïenne. Qui sait, son but chaque matin, c'est de venir à votre rencontre. Vous, les habitants de Touraine, les gens d'ici, vous racontez vos passions, votre engagement, vos combats au micro de Victoire Jacquet dans cette chronique qui met chaque jour des Tourangeaux à l'honneur. Aujourd'hui, c'est Daniel Victoire.
3: Daniel qui s'habille donc uniquement avec des chemises hawaïennes. Oui, on le retrouve dans ce décor des grandes caves sous le château de Moncontour à Vouvray. C'est notre personnalité du jour.
2: Si on commence à me laisser parler, c'est foutu. Hein.
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2: Daniel Forest, je suis écrivain, conteur, conférencier, animateur. Je réside sur Amboise, un autre pays de vin. Je vais fêter mes 65 ans ce mois-ci. Nous sommes à Vouvray, au domaine du château de Moncontour. Je vais vous emmener visiter le musée de la vigne et du vin, qui comporte environ 3500 objets. Ça va du simple bouchon avec qui a une marque un peu particulière, au plus gros, tel un alambic ou quelques surprises aussi. Ces visites, ça fait 3 ans que je les fais. Et moi-même, je suis fils de viticulteur. Et il y a un moment donné où on se retourne sur son passé et on se dit, finalement, on a accumulé plein de choses et ces choses, on aimerait bien les retransmettre. L'événement déclencheur, ça a été un accident que j'ai eu en janvier 2000 et ses séquelles sont quand même si ça se voit pas, très invalidantes. Il y a eu, on s'en est rendu compte, avec le recul, une amnésie partielle et j'ai le pied gauche, par exemple, qui ne fonctionne plus.
3: Est-ce que vous mettez tous les jours des belles chemises ?
2: Oui, tous les jours. Je vais aussi vous raconter l'histoire parce que vous remarquerez que je suis plein d'histoires et vous n'aurez pas le temps de tout passer à l'antenne. Avec l'accident que j'ai eu un traitement qui m'a fait grossir. Je sais que j'ai dépassé les 155 kilos parce que la balance du médecin ne pouvait plus me peser. Et à cette époque-là, j'avais le choix entre soit des t-shirts tout simples, unis, noirs, rouges ou bleus, où j'ai trouvé des chemises hawaïennes qui, elles, faisaient ma taille. Et j'ai gardé l'habitude parce que les gens ont pris l'habitude de me voir ainsi. Ça fait une accroche avec les gens, ça fait un partage déjà.
3: On commence la visite dans des grandes caves souterraines. Un livre écrit par Daniel à la main.
2: Visite comptée, c'est-à-dire que je prends des passages du livre qui correspondent à des scènes, à des présentations de travail, de scènes de travail du musée. Et ça permet aux gens de mieux s'immerger dans le monde de l'époque. Comme là, par exemple, là où, qui permettait ce qu'on appelait, les vrais termes, c'est des choses sages et rangs choses sages. J'ai eu beau m'entraîner, mais je accroche encore. Mais ici, on parle souvent de buter et débuter, donc pour permettre de recouvrir ou de découvrir le pied suivant la saison. La Jeep Tractor.
3: Ah, je vous l'ai dit, on ne l'arrête pas.
2: Voilà, et on peut voir, donc, ça a été adapté vraiment, le moteur, l'assise, sur un châssis de tracteur. C'est probablement un modèle unique.
3: Sous le château de Moncontour, à Vouvray, le lieu vaut le détour.
2: Cet été, les gens qui sont venus visiter ont apprécié le côté fraîcheur.
3: Notre guide, auteur, conférencier, également.
2: J'ai remarqué, depuis que j'ai le statut d'artiste, quand vous êtes auteur, quand vous rencontrez les gens, vous amenez du bonheur. Il y a automatiquement un partage, il y a automatiquement quelque chose qui se fait entre l'artiste et là où les personnes qui viennent le voir.
0: Hey, vous êtes peut-être des gens d'ici, vous aussi. Vous connaissez quelqu'un peut-être qui mérite qu'on lui dresse le portrait. Même si vous avez une passion, une envie de partager, quoi que ce soit, n'hésitez pas à vous faire connaître auprès d'ici Touraine. N'hésitez pas à nous contacter. Victoire Jacquet viendra vous tirer le portrait.
3: On dirait que je fais du dessin.
0: Ouais, mais avec je sais pas quoi.
3: Avec le micro.
0: Avec une épée. pourquoi pas. Je ne sais pas. Bon, en tout cas, on vous taille pas de costard, on vous tire un portrait. J'adore cette phrase. On pourra la ressortir, peut-être.
3: Mais d'accord.
0: On verra. On la garde sous le coude. 02 47 38 10 20. 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
3: 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Pour ça, vous jouez avec nous au mot mystère pour vos 50 euros à gagner. Un coup de fil au 02 47 38 10 20. Le mot mystère, c'est quoi ? Une minute top chrono pour vous, pour découvrir un mot. Nous, on sait lequel c'est autour de la table. Et aujourd'hui, on cherche un animal. À vous de nous poser toutes vos questions. On répond par oui ou par non. 02 47 38 10 20 50 euros pour jouer avec nous au mot mystère. À vous de préparer vos petites questions ce matin.
0: Voilà, vous faites votre liste comme Rose.

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1: Bonjour Anne-Sophie.
2: Bonjour.
0: Salut Anne-Sophie. Bonjour.
1: À Crotel, comment allez-vous?
2: Ben, ça va très bien, merci vous.
1: Super, très bien. Anne-Sophie, c'est quoi le programme de votre mardi?
2: Eh bien là, je finis d'emmener les enfants à l'école et après je vais au club de randonnée faire 8 km du côté de Saint-Laurent-les-Gâtines.
1: Très bien.
0: Eh bien.
2: Voilà.
1: C'est une opération particulière aujourd'hui ou c'est juste que vous, vous êtes dans un club de randonnée?
2: Ben, je vais peut-être m'inscrire, c'est une séance d'essai aujourd'hui pour voir
1: si ça me plaît, mais je pense que...
2: Voilà.
1: Ouais, c'est les semaines en ce moment d'essai en septembre dans les différentes associations. Donc Saint-Laurent-en-Gâtine pour vous, Anne-Sophie. Et puis peut-être un petit détour par nos commerçants. 50 euros à gagner, offerts par la Fédération départementale des unions commerciales. Mais pour ça, on doit trouver le mot mystère.
0: Pour acheter du matos de rando, qui sait. Une minute chrono pour vous, Anne-Sophie, pour trouver le mot que l'on cherche. Une minute chrono, ça passe vite, alors il va falloir enchaîner les questions. Essayez d'être stratégique. En général, ça fonctionne. L'indice du jour, c'est qu'on cherche un animal. Avec qui souhaitez-vous jouer? Nous avons Thomas, nous avons Victoire et nous avons moi-même.
2: Et bien avec vous-même.
0: Avec moi-même, et bien c'est agréable, ma chère Anne-Sophie. Vous êtes prête?
2: Oui, je suis prête.
0: On lance le chrono, et on cherche notre animal. C'est parti.
2: Alors, est-ce que c'est un animal domestique?
0: Pas au départ, mais ça peut.
2: Ça peut. Est-ce que c'est un animal qui a vit dans les pays chauds?
0: Pas vraiment. Plutôt tempéré.
2: Ça vit dans l'eau?
0: Non.
2: Il y en a aux eaux de Beauval?
0: Je pense qu'il y en a qui se baladent par là, peut-être.
2: Est-ce que c'est gros comme animal?
0: Non, pas très gros.
2: Pas très gros. Petit. Ça a des poils?
0: Ça a des poils, bien sûr.
2: Une souris, un suricate?
0: C'est pas un suricate et c'est pas une souris.
2: C'est dans cette espèce-là, enfin un petit animal comme ça?
0: C'est un petit animal, mais c'est pas cette espèce-là.
3: Un petit peu plus gros, ok.
2: C'est pas cette espèce-là. Ça vole?
0: Non.
2: Non, ça vole.
0: Allez, très simple. Cherchez très simple.
2: Très simple. On peut en voir un écureuil?
0: C'est plus gros qu'un écureuil, mais on les voit dans les mêmes endroits.
2: Ah, un 14? Non.
0: Plus petit. Plus petit.
1: Grande dent, grande dent.
0: Ça saute.
2: Ah,
1: oui, oui, un lapin.
0: Qui c'est qui est derrière vous qui a crié lapin?
2: C'est Elena, ma
0: fille. Bravo, Elena. Bravo, bravo.
2: J'y étais pas du tout.
0: Eh ben heureusement qu'elle suit Elena hein, quand même.
3: Puis elle est trop forte en suspense. Elle a attendu la dernière seconde.
0: La dernière seconde.
3: Crier lapin.
2: La dernière seconde.
0: Bravo Elena, en tout cas, et avec les 50 euros de l'AFDUC, il va falloir lui faire un petit cadeau quand même à Elena.
2: Oui, de toute façon, on est quatre, on va faire plaisir aux quatre membres de la famille, ne vous inquiétez pas, il n'y a pas de soucis. On est trop contente.
0: Ravi pour vous Anne-Sophie, en tout cas. On vous a fait chercher le lapin, pourquoi Thomas?
3: Pour un film, qui veut la peau de Roger Rabbit, qui fait son retour sur grand écran demain à 20h au CGR, Les Deux Lions à Tours.
0: Voilà.
2: D'accord.
0: Donc, vous pourrez peut-être aussi aller le voir avec Elena, je ne sais pas si elle a
2: l'âge. Un petit peu jeune encore, elle a 9 ans, donc c'est encore un petit peu jeune, non?
0: On attendra peut-être un petit peu.
2: Oui, peut-être. Hein,
0: en tout cas, bravo Anne-Sophie, on vous souhaite
2: merci
0: une
2: beaucoup.
0: Belle semaine à vous et à Elena également.
2: Merci, belle journée à vous.
1: Salut, à
3: bientôt.
1: Merci.
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1: Et d'ailleurs, on continue avec les bonnes nouvelles. 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
0: Ça va être la bagarre à 11h hein, pour les 50 euros de carburant. Dans l'actu ce matin, Thomas Coignac.
3: Il est condamné moins de 48 heures après les violences quartier de la Rabatterie à Saint-Pierre-des-Corps. Un homme de 19 ans écope d'un an de prison avec sursis hier au tribunal de Tours. Ce brancardier était jugé pour participation à un attroupement avec visage dissimulé et violence avec arme. Des violences qui avaient commencé après la collision entre une voiture de police et un jeune à moto. Une enquête a été ouverte pour rodéo urbain, mais le jeune motard de 19 ans voulait s'arrêter, assure son avocat ce matin. Vous l'avez entendu sur Ici Touraine. Il n'a pas encore été entendu, des investigations sont en cours, lui répond la procureure de la République de Tours, qui était notre invitée il y a quelques minutes. Pendant ce temps-là, les habitants de la Rabatterie voient leur quartier renvoyer une bien mauvaise image. On va les entendre dans deux minutes. Et puis les couics de Chambray et Tournord devant le tribunal de commerce aujourd'hui. Les deux restaurants sont en liquidation, en redressement judiciaire. Ce sont les deux seuls de l'enseigne belge dans le département. Le tour de l'actu en France et dans le monde en 90 secondes. Valentine Letès.
12: Remplir le réservoir des Français, mais à quel prix? Les nouvelles aides carburant annoncées à 17h. 6 ministres les présenteront, ceux de la pêche, des petites et moyennes entreprises et de la santé notamment. Chacun fera le détail du dispositif pour son secteur. À condition d'avoir suffisamment de stock à la pompe, Emmanuel Macron presse l'Union européenne d'augmenter la production, quitte à assouplir les normes de qualité. Près d'une station-service sur 6 manque d'au moins un carburant. Une scène à peine croyable et trois agents du périscolaire suspendus à Paris, où un petit garçon de 2 ans et demi a échappé à la surveillance de son école maternelle et s'est retrouvé seul à plus de 500 mètres sur la place du Trocadéro jusqu'à l'intervention d'une touriste. Les céréales Lyon, les biscottes Waza, des bouteilles de Lactel ou encore une salade de pâtes Carrefour, tous ces aliments vendus comme protéinés ont tous les atouts de la malbouffe selon Foodwatch. L'association épingle 10 produits protéinés mais ultra transformé au risque important pour la santé. Le flegme britannique à l'épreuve d'un livre disponible dès aujourd'hui. Il est écrit par le frère de la princesse Diana, décédée il y a près de 30 ans. Il accuse notamment le roi Charles d'avoir reçu la nouvelle de sa mort comme s'il avait gagné au loto. Et puis le Batman débarque et prend sa retraite. Alias Nicolas Batum, le justicier de l'équipe de France de basket. À 37 ans, l'ailier des Clippers de Los Angeles tire sa révérence après 18 saisons en NBA, le championnat américain.
3: Merci Valentine Letès. On vous parle donc sur Ici Touraine de ce quartier depuis samedi soir, depuis la grave blessure d'un jeune à moto percuté par une voiture de police et les tirs de mortier d'artifice contre les forces de l'ordre qui ont suivi. Mais la Rabatterie, c'est quoi ? C'est un quartier de 5000 habitants qui concentre à lui tout seul un tiers de la population de Saint-Pierre-des-Corps. Un quartier où 30% des jeunes ne sont ni en emploi ni en études. Et les habitants qui sont là depuis longtemps l'ont vu changer, ce quartier. Boris Compin, vous en avez rencontré quelques-uns.
13: Samedi soir, Bettina a été incommodée par les gaz lacrymogènes en sortant dans le jardinet de sa petite maison face au tour de la Rabatterie. La septuagénaire vit ici depuis plus de 20 ans, une époque qu'elle regrette.
14: Ben, c'était pas le bordel, c'était calme, les gens polis, on se rendait tous service, c'est du n'importe quoi. J'ai envie d'aller leur claquer le baigneur, mais je peux pas, je suis angoissée. J'ai un traitement, mais bon, il faut subir.
13: Jean-Pierre, lui, est installé dans le quartier depuis 1981. Il reste là par choix, pour les contacts entre les gens, pour la verdure au pied des immeubles, entre autres, même s'il reconnaît que du 11e étage de sa tour, il est souvent gêné par les rodéos urbains.
15: Ils sont 3-4 motos à tourner et c'est bram, bram, bram. Et c'est pénible, surtout avec les canicules. Tout le monde avait les fenêtres ouvertes. Vous entendez pas la télé, quoi. Moi, j'ai pas un sentiment d'insécurité, j'ai surtout un sentiment d'incivilité. Mais certaines incivilités peuvent générer de l'insécurité. Je me balade, la moto fait une fausse manœuvre, ce type d'insécurité.
13: D'ici 2030, le quartier de la Rabatterie devrait changer assez profondément, notamment grâce au réaménagement du centre commercial sur le parking duquel la collision entre la voiture de police et la moto a eu lieu.
3: Le reportage Ici Touraine de Boris Compin. Ciel bleu, grand soleil, c'est parfait pour aller au marché, Victoire.
1: Montbazon ou Bourgueil ce matin, ou alors un marché d'après-midi, 16h-19h30. C'est tout nouveau à la Croix-en-Touraine, vous pouvez en profiter. Depuis l'inauguration, il y a une semaine, peu de nuages, pas de vent. C'est évidemment bien sec également ce mardi. Des éclaircies qui sont là depuis déjà quelques bonnes minutes et qui vont durer toute la journée. 16 degrés juste avant midi, dans l'après-midi, 26 du côté de Neuville-le-Roi, 27 à Tours, à Loches ou encore à Vendée. Vendôme, 28 à Chinon, à Descartes, à Abbaye, 28 toujours à Amboise et Bléré cet après-midi. À 8h35 ce matin, quelques petits soucis de circulation dans le centre-ville de Tours, soucis habituels notamment à cause des travaux boulevard Jean Royer. Vous êtes nombreux sur l'avenue de Gramont ce matin, nombreux aussi à aller dans la rue Giraudot, notamment boulevard Tonnelet. Je vous rappelle que c'est bien bloqué à cause des travaux du tramway. Ça nous fait pas mal de monde juste en dessous, dans les rues Febvoet notamment, mais également boulevard Louis XI, boulevard Winston Churchill. Ça bloque pas mal ce matin, 5 à 6 minutes de temps de trajet en plus. Bon courage.
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0: On se posait la question ce matin de rencontrer l'amour, peut-être près de chez nous, sur les applis, ou peut-être qu'on l'a déjà l'amour. Peut-être aussi qu'il est en danger dans le couple. Comment le sauver ? Ça fait bien, je pense, 40 ans que Daniel Balavoine pose la question. On va essayer de voir s'il y répond. Sauver l'amour, 8h36.

0: une question, ça fait déjà 40 ans qu'on se la pose, toujours pas la réponse. On espère qu'un jour quelqu'un va nous l'écrire.
1: La confiance, la fidélité, voilà, des bons moments ensemble.
0: C'est une chanson en réponse à la chanson de Daniel Balavoine. Promis, on la jouera.
1: Allez, d'accord.
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0: Mardi 22 septembre, soyez les bienvenus avant 9h, comme tous les jours. Une personnalité, un événement qui fait rayonner la Touraine dans l'air du temps. Alors, ce sera un événement aujourd'hui. On va parler du Tour Coffee Show pour les amateurs de café, comme moi, ou tous les autres d'ailleurs aussi. Arnaud Lamas-Boudella sera de l'équipe de l'organisation, sera notre invité pour nous présenter ce tour du monde du café de spécialité en un seul jour. Ça va en faire des cafés à déguster dans la journée. On va en parler avec lui. Ce sera juste avant 9h. Et puis, il est 8h40. Alors, Victoire, dites-moi que vous avez une solution pour savoir quels fruits et légumes je peux mettre au frigo ou pas.
1: Mais sachez qu'en plus, les réseaux sociaux s'en sont emparés de savoir est-ce qu'on a le droit de mettre les choses ou pas dans le frigo, à côté de quel aliment. Bon, ben, on va surtout demander à notre diététicienne avec nous, comme chaque jour, Virginie Charot. Bonjour.
0: Bonjour,
1: bonjour à tous. Ce moment avec vous, c'est bien dans son assiette. Tous les jours à 8h40, une consultation où on parle aujourd'hui de cette place des aliments dans le frigo ou pas. On casserait le goût de nos produits en les mettant peut-être trop au frais. Il y a des exigences sanitaires, il y a le goût. C'est quoi les petites astuces qui peuvent nous permettre d'allier santé et plaisir ?
3: Oui, parce que le but, c'est quand même de les manger, ces fameux fruits et légumes. Hein, parce que nous, on est toujours en train de revendiquer manger des fruits et des légumes. Et puis quand on est façon son légume qui est tout flétri ou qui est tout pas beau ou qui n'a pas de goût, bah, on peut comprendre aussi qu'on n'ait pas envie de le manger. Et on a peut-être le réflexe du frigo un petit peu trop fort, parce qu'il faut savoir que le froid va casser certains arômes, et notamment pour la star de la saison, pour la tomate. Trop souvent, on met notre tomate dans le frigo. Elle n'a pas sa place dans le frigo. En dessous de 8 degrés, en fait, on va perdre déjà beaucoup d'arômes dans notre tomate. Alors déjà, que les tomates, selon là où on les achète, des fois, elles sont très décevantes, alors qu'une bonne tomate de jardin, vous voyez ce bon goût qu'elle peut avoir. Donc la tomate, on la garde à température autant que possible, ou alors dans une cave, si on a la possibilité.
1: Mais si on la laisse dehors, ça veut dire pas très longtemps, parce qu'en plus, en ce moment, il y a les petits moucherons qui arrivent, il fait vite chaud. C'est quoi l'astuce de ce côté-là ?
3: Eh bien, il vaut mieux mettre un tissu, un torchon justement, ou avoir une moustiquaire en quelque sorte, pour protéger nos fruits et nos légumes, et puis les mettre aussi tout seuls dans un panier, parce que les fruits et légumes entre eux dégagent des hormones, des sortes de molécules, des éthylènes, etc., qui vont faire maturer plus vite les uns les autres. Alors ça peut être une stratégie justement. Si je trouve que mon avocat ne mûrit pas assez vite, je ne le mets pas dans le frigo non plus, celui-là, et puis je vais le mettre dans ma corbeille à côté des pommes, qui elles produisent des hormones qui vont aider la maturation de mon avocat. Et pour rester sur le frigo, pareil, les bananes, ne les mettez pas du tout au frigo. Elles vont noircir, elles vont ramollir, elles vont se garder moins longtemps.
1: Je vois les bêtises.
4: Tu mets tes bananes au frigo.
0: On a un bac à légumes quand même dans notre frigo, à quoi il sert? Ou bac à bière, alors, dans ce cas-là.
3: Le bac à légumes, on va le garder vraiment pour les légumes très humides, la courgette, les salades, les légumes à feuilles, les épinards, le persil, etc. Et pour revenir sur ceux qu'on ne mettra pas non plus dans le frigo, ce serait les racines comme la pomme de terre ou la patate douce, parce que là, pareil, on va altérer cet amidon, et puis à la cuisson, ce sera pas cool. Les oignons, l'ail et l'échalote, pareil, parce que l'humidité va les faire germer, les ramollir, puis on perd notre croquant. Et également, la star de la saison également, ce sont les courges. Excusez-moi, je voulais le dire tout à l'heure. Les courges que vous récoltez, vous ne les mettez pas au frigo, sinon elles vont pourrir plus vite, elles vont s'abîmer plus vite. Alors qu'à température ambiante, vous allez bien les garder. Donc dans notre frigo, on va quand même conserver vraiment tous ceux qui sont très humides. Et puis je pense aussi aux champignons. Champignons qu'on gardera dans du papier, surtout pas dans du plastique. Et puis je voulais peut-être revenir sur la salade, la petite astuce de la salade. Vous savez qu'on peut consommer une salade pendant une à deux semaines en la gardant vivante dans son frigo, mais tout en la mangeant. Vous voyez ce que je veux dire ou pas ?
1: Vivante, ça veut dire quoi ? On la bouge ? Qu'est-ce qu'on doit faire ? On doit changer son emballage ?
0: Quand c'est vivant, ça me plaît pas, moi.
3: Ça veut dire que, imaginez une salade entière avec son trognon. On va faire exprès de prendre soin du trognon, justement, de cueillir les feuilles du bord en gardant le cœur en permanence. En fait, on fait une espèce de salade perpétuelle. Donc, on la garde dans notre frigo dans un torchon humide. Les légumes feuilles, le frigo, oui, mais pas trop d'humidité. Si c'est dans une boîte Tupperware, il y aura trop d'humidité, mais plutôt dans un torchon humide. Et on va faire exprès de cueillir comme au jardin, en fait, on va cueillir les feuilles extérieures de notre salade et les consommer petit à petit. Je pense notamment aux gens qui vivent seuls et qui achèteraient une grosse salade pour elle toute seule. Bon, évidemment, pour la famille, vous épluchez toute la salade, vous la mangez en une fois. Mais en faisant comme ça, on peut garder sa salade pendant 1 à 2 semaines. Donc, c'est aussi une astuce de durabilité. On fait les courses moins souvent et puis on va consommer des produits frais, gorgés de vitamines.
1: Tomates, bananes, avocats, c'est dehors, ça c'est bon. On a compris en tout cas. Merci beaucoup Virginie pour vos conseils chaque matin. Demain, on vous retrouve à partir de 8h40. À demain.
3: À demain.
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0: Ici. Bonjour Clément Cousin.
14: Bonjour Victoire.
0: Là, on vous entend. Ouais, on se projette dans l'émission Ici, c'est vous, avec vous Clément Cousin. C'est tous les jours entre 9h et 10h. Un sujet de société dans lequel vous apportez vos témoignages. Et vous Clément, vous aviez envie de parler d'amour.
14: Oui, c'est ça Yann, Victoire. On parle d'amour ce matin.
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14: Un regard. Quelques mots, et hop, c'est le coup de foudre. On le sait, c'est lui, c'est elle. Et disons-le, c'est toujours meilleur quand c'est pas prévu, quand on n'a rien vu venir, et qu'on sera si fier ensuite de dire « Je l'ai rencontré sur un marché, dans un bar, au boulot, grâce à une amie. » Mais en 2026, est-ce vraiment possible de rencontrer l'amour comme ça, au hasard d'une rencontre, près de chez soi? Selon l'Institut National d'Études Démographiques, près d'un couple sur quatre se rencontre en ligne, 24% donc. Et dans le même temps, les rencontres en soirée ne représentent plus que 9% des rencontres. Et dans le cercle amical, on passe sous les 20% aujourd'hui. Les lieux ordinaires, travail, cercles amicaux, voisinage ou études restent quand même les principaux endroits où naissent les relations durables. Et bien justement, ce matin, on parle d'amour, de rencontres amoureuses. Comment vous, vous avez rencontré l'amour? Est-ce que vous seriez prêt à passer par les applications de rencontres? Vous nous avez envoyé votre message vocal, par exemple, Emma, sur le WhatsApp d'Ici Touraine au 02 47 38 10 20. On vous écoute, Emma.
16: Oui, je pense que tu peux rencontrer le grand amour partout, mais moi je suis partisane que n'importe qui peut être ton grand amour, il faut juste beaucoup de travail. Comment on fait pour le trouver? Ah, moi je peux pas faire des dates et tout, alors je pense qu'il faut juste sociabiliser, sortir, aller dans des nouveaux endroits et parler à plein de personnes. J'arrive pas à aller à un date où je sais que la personne en face est potentiellement intéressée par moi. Ça me met trop de pression de me dire qu'on est censé se plaire. Parce qu'on s'est dit qu'on allait se dater. Je trouve pas ça naturel, j'arrive pas moi à être naturelle.
14: Eh ben, qu'en pensez-vous? Comme le dit Emma, est-ce que justement les applications et les dates, c'est pas toujours facile, c'est pas naturel de rencontrer de cette manière-là? Est-ce que vous avez déjà tenté l'expérience des dates amoureux? Bref, comment vous avez rencontré l'amour, vous qui nous écoutez, quel que soit votre âge d'ailleurs? Venez nous le dire, 02 47 38 10 20, on discute ensemble dès maintenant sur le WhatsApp et au téléphone à partir de 9h dans Ici, c'est vous, c'est le sujet du jour.
0: Merci Clément Cousin. Marc Lavoine et Patrick Fiori reviennent avec un duo, ça s'appelle Occupé.

0: Marc Lavoine, Patrick Fiori avec ce duo occupé avec Issy Touraine. Tous les matins, 10 minutes avant 9h, c'est l'air du temps, c'est les personnes, c'est aussi les événements qui font vibrer la Touraine. On va parler d'un événement aujourd'hui, du Tour Coffee Show. C'est un tour du monde du café de spécialité en un jour. Ça se passe le 4 octobre à MAM et ça se tiendra donc au sein de MAM à Tours. C'est organisé par le Good Coffee Only et le collectif café. Pour en parler avec nous, Arnaud Lamas-Boudella, bonjour.
1: Bonjour.
0: Vous faites partie de l'association Good Coffee Only. Exactement. Vous êtes donc co-organisateur de cet événement Tour Coffee Show. La première question que je me pose, c'est, on va parler de café de spécialité, puisque c'est ce que vous nous proposez, ce tour du monde du café de spécialité. Qu'est-ce que c'est pour les gens qui sont plus consommateurs lambda comme moi? Qu'est-ce que le café de spécialité?
1: Alors, justement, pour les gens qui sont plus consommateurs que lambda comme vous, la plupart du temps, vous consommez un café de commodité. C'est un café que vous allez acheter en supermarché ou alors que vous avez dans votre machine à café à votre bureau. Le café de spécialité, on est sur un café qui est sur un sourcing qui est beaucoup plus resserré. On met en avant d'abord le producteur, le terroir, et donc du coup des saveurs, et aussi une qualité à proprement dite du process et du café en lui-même, qui est beaucoup plus poussée, ce qui fait qu'on a des saveurs qui vont être sur une gamme aromatique bien plus large que votre café de commodité, qui en règle générale est plus sur ce côté brûlé et goût de café très... normé comme on peut avoir la plupart du temps. Là, en l'occurrence, on a un café qui va être très profond, très riche en saveurs.
0: Est-ce que ça veut dire qu'il est forcément d'un pays d'Amérique du Sud ou d'Afrique ou d'Asie? Est-ce qu'il peut y en avoir à côté de chez nous?
1: Alors, la plupart du temps, oui, les plus grands cafés de spécialité viennent d'Amérique latine, d'Afrique, d'Asie. On peut avoir des toute petite production un peu plus locale, un peu plus resserrée, mais la plupart du temps, ce sont des cafés qui viennent de Colombie, d'Éthiopie, des grands pays producteurs comme ça.
0: C'est ces filières, c'est ces producteurs aussi qu'on va retrouver, notamment hein, dans ce Tour Coffee Show.
1: Totalement.
0: On va apprendre à les différencier aussi les uns des autres. Comment, justement, on peut aborder cet événement quand on est très novice, qu'on n'est pas un expert du café? Qu'est-ce qu'on va y découvrir, justement, ce 4 octobre?
1: Eh bien, justement, c'est peut-être un très bon point de départ pour découvrir le café, puisque, en l'occurrence, on va avoir un café qui est très pur, qui est expliqué aussi par les acteurs locaux. Nous, on a réuni un nombre de torréfacteurs, donc déjà... qui viennent d'ici, on a des torréfacteurs tourangeaux qui vont venir au salon, puis d'autres qui viennent de Nantes et autres. Et donc c'est surtout ces personnes-là qui vont pouvoir vous expliquer ce qu'est le café, ce que vous allez pouvoir avoir en tasse, ce que vous allez ressentir. Il n'y a jamais d'erreur dans ce que vous allez sentir dans votre tasse. C'est pas parce que vous sentez pas nécessairement le chocolat alors qu'on vous a dit qu'il y avait un chocolat noir dans votre tasse que vous ne connaissez pas le café. C'est au contraire le meilleur moyen de le découvrir et d'avoir ça sur une première idée et d'avoir une bonne explication.
0: Des dégustations, des ateliers, des rencontres, évidemment. Oui. Vous cherchez également des bénévoles, si
1: oui.
0: on peut encore s'inscrire.
1: Tout
0: à fait. On va directement sur le site Good Coffee Only.
1: Ouais, alors vous avez un Instagram qui est géré pour ça. Vous pouvez très bien nous envoyer des messages. On a encore besoin de mains, c'est toujours utile d'avoir des mains supplémentaires. Donc oui, si vous voulez participer à cet événement-là de l'autre côté aussi, on cherche encore des bénévoles. Ouais.
0: Merci beaucoup Arnaud Lamas-Boudella. On vous souhaite un bon retour Coffee Show. C'est le 4 octobre prochain et c'est à MAM à Tours. Merci beaucoup.
1: Merci à vous.
0: On prend notre consultation avec le docteur Kierzek sans transition aucune ce matin. Eh bien, on va entraîner notre cerveau au même titre que notre cœur et nos muscles.
2: Bonjour à toutes et à tous. C'est un point très important parce qu'au moment de la retraite, quand on vieillit, il peut y avoir un immense malentendu dans l'entreprise cerveau et associés. En fait, vous prenez votre retraite, mais les neurones comprennent parfois que la mesure les concerne également. Et j'allais dire, c'est un peu l'inverse. Donc, les neurones, ils vont s'organiser immédiatement avec un petit pot de départ, rendre leur badge, récupérer la plante verte et annoncent merci pour ces 40 années de collaboration. Dorénavant, pour toute demande concernant la mémoire, veuillez vous adresser au canapé. Ben, c'est exactement ce qu'il faut pas faire. En fait, pendant la vie active, notre cerveau est sollicité en permanence. On respecte des horaires, on résout des problèmes, on organise des journées, on retient des informations. Et la mémoire, l'attention, le raisonnement enchaînent les réunions. À la retraite, une partie de ces stimulations va disparaître brutalement et les journées deviennent parfois plus régulières, plus prévisibles, moins exigeantes pour le cerveau. Ce qui est agréable pour l'emploi du temps ne l'est pas toujours pour les neurones, car le cerveau ressemble un peu à Michel Drucker. Si on le laisse trop longtemps éloigné du plateau, il finit probablement par en reconstruire un dans son salon. Donc il a besoin de continuer à travailler et on est très heureux de ça. L'entraînement cognitif, c'est ça le nom, l'entraînement cognitif régulier, permet d'entretenir ce que l'on appelle la réserve cognitive. C'est un capital de connexion accumulé au fil des années qui aide le cerveau à mieux mieux résister au vieillissement et à certaines lésions. Autrement dit, nos neurones possèdent eux aussi une caisse de retraite, mais contrairement à la nôtre, elle ne se remplit pas uniquement avec des années de cotisation, elle se nourrit de lecture, d'apprentissage, de rencontres, de problèmes à résoudre, et chaque nouvelle activité vient faire et verser quelques connexions supplémentaires.
0: Et ça ressemble à quoi un bon entraînement cognitif ?
2: Rien de spectaculaire, mais l'Organisation Mondiale de la Santé recommande un entraînement cognitif pour prévenir le déclin cognitif, au même titre que l'activité physique ou que le contrôle de la tension ou du diabète. L'objectif, c'est pas de préparer l'agrégation de philosophie, mais on recommande 30 minutes, 3 fois par semaine, consacrées à des activités variées, un peu exigeantes et légèrement supérieures à son niveau de confort. On peut lire, on peut tenter de résumer à voix haute, on va demander au cerveau de retrouver les idées principales, bref, on va le faire travailler. On peut aussi jouer aux cartes ou à un jeu de stratégie, faire du calcul mental, on peut faire du sudoku, excellent, mais attention, il faut qu'on varie et qu'on change les activités. En plus, on rajoute du lien social, la stimulation intellectuelle et le lien social vont se renforcer mutuellement. Une partie de cartes, par exemple, ça fait travailler la mémoire, la stratégie, l'attention et parfois la gestion d'un conflit diplomatique lorsque quelqu'un oublie soudainement les règles au
0: Merci,
2: moment de perdre.
0: Docteur Kierzek. Salut à tous.
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8: On aimerait tous pouvoir le dire. Oh, on s'est cogné comme ça, nos livres sont tombés, puis on s'est regardé, on est tombé amoureux.
9: Écoute,
8: oui. Et non, nous allons sur les applis de rencontre. Aujourd'hui.
9: Une personne sur quatre quand même. Hein.
8: Donc pourquoi pas, mais pourquoi pas, parce que finalement,
9: on
8: ça
9: quatre.
8: Révèle.
0: Je sais qu'il est
9: quatre
0: pour l'instant.
9: Il ne faut pas le dire.
8: On a compris, ouais, ça va,
9: j'en dirai pas plus. Donc, comment vous avez rencontré l'amour, justement, vous, au hasard d'une rencontre, sur une appli ou d'une autre manière encore, venez nous le dire. 02 47 38 10 20, c'est le sujet du jour. Merci Victoire, merci Yann. À demain.
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9: Vous écoutez votre radio locale Issy Touraine, il est 9h. L'info avec vous, Thomas Coignac, bonjour.
10: Bonjour Clément. Faire toute la lumière sur ce qu'il s'est passé samedi à Saint-Pierre-des-Corps, quartier de la Rabatterie. Objectif de la justice et de la procureure de la République, Catherine Sorita-Minard. Elle était notre invitée ce matin, 3 jours après cette collision entre une voiture de police et un jeune à moto. Les policiers ont évoqué la piste de frein défaillant sur leur voiture. Hypothèse jugée crédible ce matin par la procureure.
11: Oui, c'est crédible, hein, quand il y a un accident de la circulation, quand il y a un heurt entre deux véhicules, tout est possible, tout est envisageable, hein, surtout qu'on est aussi dans un contexte de refus d'obtempérer, hein, puisqu'il y a une procédure qui a été ouverte pour refus d'obtempérer.
10: Ça,
11: hein,
10: c'est acté.
11: Oui, ça s'est acté.
10: Enfin, il y a eu
11: acté,
10: un refus d'obtempérer.
11: C'est-à-dire qu'on a ouvert une procédure là-dessus pour voir, dans quelles circonstances, les fonctionnaires de police ont réussi ou pas à procéder au contrôle de cette moto. Voilà.
10: Est-ce qu'il y a de la vidéosurveillance sur place?
11: Alors, on va exploiter la vidéosurveillance. On va faire aussi une enquête de voisinage. J'entends dans les médias que les gens ont des choses à dire, ont vu des choses. Et donc ça va être acté en procédure. Hein. Après, les témoignages sont souvent pas contradictoires, mais voilà, tout le monde n'a pas vu la même chose. C'est pas le même angle de vue. Ce sera indispensable de récupérer ces éléments-là.
10: Catherine Sorita-Minard, invitée d'Issy Touraine ce matin, le motard explique avoir voulu s'arrêter, dit son avocat Abed Benjador fils, qui indique aussi que le jeune de 19 ans souffre beaucoup après son opération de la jambe qui a suivi cette collision. La procureure qui se dit aussi satisfaite de la condamnation d'hier. Un homme a été jugé et condamné après les violences sur les policiers qui ont suivi cette collision. Vraiment pas un grand délinquant, Jean-Philippe Degnaud, ce jeune de 19 ans qui s'est retrouvé hier devant le tribunal de Tours.
12: Ismaïl ressemble à tous ces jeunes que l'on retrouve en comparution immédiate au lendemain d'émeutes. Jamais ceux qui ont tiré des mortiers, qui ont enflammé des poubelles ou qui ont jeté des projectiles sur les forces de l'ordre mais un participant de deuxième ligne, plus facile à interpeller parce que les autres savent fuir la police. Ismaïl reconnaît à la barre qu'il est venu à Saint-Pierre-des-Corps pour voir ce qui se passait et qu'il y est resté pris par le mouvement de foule, se défend-il. Brancardier depuis un an, Ismaïl vit chez ses parents qui sont dans la salle d'audience, une maison avec jardin, insiste le président. Totalement inséré dans son téléphone, les policiers avaient retrouvé des vidéos où il apparaît le visage dissimulé ou en train de brandir un mortier ou d'encourager les émeutiers. Alors là, forcément, dans le box, Ismaïl est envahi par les regrets. Il peine à admettre que lui, le brancardier qui sauve des vies tous les jours, a incité à ce que des policiers soient blessés samedi soir. Complètement immature et stupide, a grondé la procureure en réclamant et obtenant cette peine d'un an de prison avec sursis pour que ça lui serve de leçon.
10: Un an avec sursis, tous les détails sur cette journée d'audience à retrouver sur le site et l'application Ici Touraine. Autre procès aujourd'hui.

0: Moyenne, selon les calculs de Radio France, s'est montée jusqu'à 2,41 € dimanche. Un nouveau rendez-vous aujourd'hui au tribunal de commerce de Tours pour l'enseigne Quick. Les deux restaurants de la chaîne de Tours Nord et de Chambray-les-Tours, les deux seuls d'Indre-et-Loire, sont en redressement judiciaire depuis le 22 juillet. L'audience d'aujourd'hui doit décider de l'avenir de Quick dans le département.
1: Jour de quart de finale pour l'équipe de France de volley.
0: Les Bleus affrontent la Roumanie en quart de finale de l'Euro. La Roumanie, la seule équipe à les avoir battus depuis le début de la compétition. Ça se passe à Sofia en Bulgarie, avec toujours ces deux joueurs du Tours Volleyball dans le groupe, Lucas Ramon et François Huetz. Le début du match, c'est à 15h. Il y a donc le TVB, il y a Chambray Handball et une troisième équipe Tourangelle en première division. Le TT Jouer, première division féminine de tennis de table, la Pro A. Le championnat qui commence ce soir pour les Jocondiennes à Étival dans les Vosges.
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0: Grand soleil encore aujourd'hui pour dernier jour de l'été, Clément.
3: Ouais, c'est ça, exactement. Pour ce dernier jour de l'été, on aura des températures qui vont grimper à 26 degrés à Descartes ou encore à Sainte-Maure-de-Touraine, 25 à Tours aujourd'hui. Et puis, effectivement, grand ciel bleu toute la journée, pas un nuage à l'horizon. Un point sur vos conditions de circulation aussi. Un accident au sud de la Rocade au niveau du parc du lac des Bretonnières, donc dans le sens nord-sud, donc un bouchon qui démarre quasiment en dessous de la Loire en fait, hein, et qui descend quasiment, comme je vous dis, au niveau du lac des Bretonnières. Donc il y a du monde dans le sens de la Rocade, et vous nous appelez justement pour nous dire ce problème de circulation, cet accident justement. Si vous avez justement plus d'infos à nous donner, n'hésitez pas, on est là pour tout relayer, on fait la route ensemble à chaque moment, en direct sur notre radio locale.
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3: Près d'un couple sur quatre se rencontre en ligne. Dans le même temps, les rencontres en soirée ne représentent plus que 9% des rencontres. Et dans le cercle amical, on passe sous les 20% aujourd'hui. On parle d'amour dans Ici, c'est vous. C'est ce qui nous intéresse. Et vous alors, comment vous avez rencontré votre amoureux, votre amoureuse dans votre vie? Une rencontre marquante, au hasard, ou via une application, ou d'une autre manière encore? Venez nous le raconter ce matin. On a jusqu'à 10h pour papoter ensemble avec Maggie Delahaye, elle est coach en amour. Maggie, bonjour.
5: Bonjour.
3: Le coup de foudre, pas prévu, pas organisé, comme dans le film La Boum, lorsqu'ils posent le casque sur la tête et qu'ils ont cette petite étincelle dans le ventre. Est-ce que c'est possible encore en 2026?
5: Bien sûr, le coup de foudre est toujours possible. Je pense que c'est intemporel.
3: Est-ce que le date amoureux, tel qu'on le parle aujourd'hui dans notre société, casse un peu justement l'élan amoureux, ou pas forcément?
5: Alors, le risque, en fait, c'est de ne pas être soi-même. Pour les personnes qui font plusieurs dates, le risque, c'est d'avoir une sorte, comme un entretien en fait, et de ne pas montrer qui on est en réalité par rapport à la différence quand on rencontre quelqu'un au hasard. C'est vrai que quand on va pas le calculer, en fait, on va vraiment être plus authentique et on va mieux montrer qui on est. Donc ça va être ça un peu la différence.
3: C'est la question d'authenticité.
5: Exactement.
3: Selon vous.
5: Exactement.
3: Qui crée l'élan amoureux?
5: En fait, c'est vraiment aller découvrir l'intérieur de la personne, la petite poupée russe. Et donc pour ça, il faut pas jouer de rôle. Et le risque dans les dates, en fait, c'est de jouer un rôle.
3: Maggie Delahaye, vous êtes venue avec une veste rouge, un t-shirt avec un cœur. Enfin, vous êtes vraiment dans le thème, quoi. Bon, en même temps, je suis pas très étonnée. Qu'est-ce que c'est un coach en amour? Parce que là, les auditeurs nous écoutent, ils disent « Mais qu'est-ce que c'est encore ce métier ?»
5: Alors, un coach en amour, c'est comme un coach sportif. Donc, en fait, c'est quelqu'un qui accompagne une personne sur sa problématique. Donc là, sa problématique, c'est de trouver l'amour et surtout de vivre une jolie relation, une relation qui est pérenne. Parce que rencontrer, c'est un fait, mais rencontrer, se séparer, rencontrer, d'ailleurs, c'est vraiment la problématique actuelle. La consommation et la surconsommation, qu'elle soit dans la vie et dans l'amour. Donc là, le but, oui, on consomme aussi beaucoup l'amour. Et donc là, le but, c'est de vraiment que ça soit pérenne et de construire une jolie relation. Plus l'amour dure et plus les sentiments sont intenses et plus les émotions sont intenses.
3: Bon, on parle avec Maggie Delahaye, elle est coach en amour en Indre-et-Loire, elle vous conseille. Et puis vous parlez avec nous, c'est une émission de témoignage, c'est vous qui faites cette émission, c'est vos histoires qui nous intéressent beaucoup. Et on a déjà David qui va passer un peu de temps avec nous dans un instant, il habite à Tours. On va découvrir son histoire d'amour juste après ça.
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3: Et c'est rigolo, c'est pas fait exprès.

que des titres qui parlent d'amour. Alors Christophe Maé, Il y a que de l'amour chez toi, et Florent Pagny, Savoir aimer. Voilà, ça c'est les deux premières musiques de cette heure en lien avec la thématique de l'amour aujourd'hui dans Ici c'est vous, durant toute cette heure.

0: parle d'amour ce matin dans Ici c'est vous, c'est votre émission, on est là pour vous écouter en bienveillance chaque jour. Et aujourd'hui, en lien avec la musique que l'on vient d'entendre de Florent Pagny, je vous demande, vous, comment vous avez rencontré l'amour? Comment vous avez rencontré votre conjoint, votre conjointe? Est-ce que vous avez une folle histoire à nous raconter ou pas? D'ailleurs, ça peut être juste via une application de rencontre, comme beaucoup de monde, une personne sur quatre. Eh ben, on vous écoute, 02 47 38 10 20.
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0: Et vous appelez donc ce numéro, vous envoyez vos messages également sur le WhatsApp d'Ici Touraine. N'hésitez pas, des vocaux que vous pouvez envoyer, des écrits aussi. David à Tours avec nous. Bonjour David.
2: Bonjour.
0: Alors, comment vous avez rencontré l'amour, vous?
2: Alors moi, à l'époque, j'organisais, il y a quelques années, des sorties sur une plateforme de sorties, justement, entre personnes qui voulaient effectivement rencontrer du monde. C'est un site sur lequel on pouvait aller au cinéma, aller jouer au bowling, au restaurant, enfin bref. Et je sortais d'une relation qui avait été un peu compliquée pendant 4 ans, et je m'étais un petit peu promis de vivre ma vie tranquille avec mes amis, mais plus m'inscrire dans une relation à deux. Et puis, lors de cette sortie bowling, n'importe qui inscrit sur la plateforme pouvait s'inscrire sur la sortie en question. Et une personne s'est inscrite et on est tombé amoureux, un véritable coup de foudre au premier regard, mais vraiment premier regard. Et en fait, ce que je m'étais promis est tombé à l'eau en quelques secondes, parce que j'ai senti qu'il se passait quelque chose d'énorme. Donc je chéris cette rencontre tous les jours, ça fait 3 ans et demi, on apprend à se connaître, je crois qu'on s'aime de plus en plus, parce qu'on se connaît de mieux en mieux, et voilà, c'est génial.
0: Waouh, ça fait du bien à entendre là en ce moment. Franchement, je sais pas ce que vous en pensez, tous ceux qui écoutent en ce moment la radio, mais pouf, on en a bien besoin de ces petits témoignages d'amour là. Qu'est-ce que l'on peut dire de ce que raconte David? Je trouve qu'il y a plusieurs choses. Il s'est fait cette promesse de ne plus retomber amoureux, ou en tout cas de laisser un petit peu de temps, parce qu'il sortait d'une relation compliquée. Puis finalement, ça lui tombe dessus. Donc malgré nos promesses, on peut rien faire contre l'amour. C'est ça un petit peu la morale. Qu'est-ce que vous en pensez?
3: En fait, ce qui est intéressant, c'est que quand on a une déception amoureuse, donc bien sûr ça fait mal, mais le cœur en fait s'ouvre encore plus. Et en fait, c'est ça qu'on mesure pas quand ça arrive.
0: Et donc, s'ouvre du encore coup, plus. Pourquoi?
3: Oui, parce qu'en fait, le cœur c'est un muscle. Et finalement, donc c'est vrai que sur le coup, la déception amoureuse, ça peut faire peur, mais en fait, le fait de, en fait, ça, il y a un entraînement supplémentaire, enfin une sorte d'ouverture pour la fois d'après. Et en fait, donc on est tellement mal qu'on se rend pas compte qu'après on va être encore plus amoureux. En fait, quelque part, plus la déception est grande, et plus on peut être amoureux après.
0: Alors que quand on est dans le chagrin, on dit que c'est plus jamais, c'est fini, il n'y aura plus rien après tout ça.
3: Exactement.
0: Quoi. Et sur les premières semaines, David, vous aviez encore cette petite angoisse intérieure en même temps que vous étiez amoureux, ou c'était vraiment l'amour léger?
2: Ah non, à partir du moment où j'ai vu cette personne, je me suis dit que ma promesse allait tomber à l'eau et que j'allais vivre une grande histoire. J'avais une croyance très très forte que c'était la bonne personne, l'amour de ma vie, quelque chose de difficilement mesurable, mais très émotionnellement parlant, très très fort. Je pensais à elle chaque minute qui passait, c'était dingue.
0: Il y a beaucoup de personnes que vous rencontrez qui ont des coups de foudre à vous raconter, Maggie, ou c'est quand même assez exceptionnel? J'ai pas l'impression que ce soit si fréquent que ça, moi, coups de foudre.
3: Non, c'est vrai que c'est pas totalement. Enfin, c'est vrai que c'est pas la majorité des cas. Ouais, voilà, c'est vrai que c'est.
0: Ça vient petit à petit, l'amour s'installe dans le temps, mais pas bam, brutal comme ça.
3: Mais là, en fait, c'est juste magnifique. Moi, j'ai des frissons depuis tout à l'heure, parce que c'est vraiment super joli, quoi. Vivre ça, il y a rien de mieux.
0: Il y a rien de plus beau. Des coups de foudre à nous raconter, vous qui écoutez ici Touraine ce matin, comment vous avez rencontré l'amour comme David. Merci David d'avoir été là pour raconter cette belle histoire.
2: Merci, avec plaisir. Bonne journée.
0: Bonne journée à vous. On vous écoute, je vous le disais il y a un instant, de l'amour ce matin, et même dans nos musiques. Il n'y a que de l'amour chez toi. Ça, c'est ce que je vous propose. En plus, c'est tout nouveau. Et c'est Christophe Maé qui nous le propose sur Ici Touraine.

0: Il y a de l'amour chez toi, c'était Christophe Maé. Vous êtes peut-être sur la route, vous qui écoutez la radio. Ici Touraine, c'est Trocade, hein, bien compliqué ce matin à cause d'un accident, donc dans le sens nord-sud. Donc ça coince, hein, finalement, de la Gloriette au niveau de l'échangeur de Porte-Villandry jusqu'au lac des Bretonnières. Là, toute cette portion-là, dans le sens nord-sud de la Rocade, est bouchée. Donc venez nous en dire plus si vous êtes dans le coin, d'ailleurs, et évitez le secteur potentiellement si vous pouvez et si vous aviez à prendre la Rocade. Maintenant, donc, on est là pour suivre tout ça. 02 47 38 10 20.
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0: En général, les personnes qui viennent dans l'émission Ici, c'est vous, ils ont toujours une petite musique pépite comme ça à nous présenter. Ce matin, on parle d'amour. Je vous demande comment vous avez rencontré l'amour. Maggie Delea est mon invitée. Elle est coach en amour. Elle m'a dit, ah, moi, j'aime beaucoup Francis Lalanne. On se retrouvera. En plus, j'ai une histoire avec cette chanson. Maggie, c'est quoi cette histoire?
10: Donc, en fait, le jour où j'ai décidé d'être coach en amour, je sais pas, ça m'est tombé dessus. Et en fait, donc, je vais le soir au supermarché et j'entends cette chanson comme s'il n'y avait plus que ça qui existait. Donc, ça m'est mis énormément en émotion. Et je me suis dit, ben voilà, c'est ça. Voilà ton devenir coach en amour.
0: Vous êtes beaucoup tombée amoureuse vous-même dans votre vie?
10: Oui, oui. Dès ma plus jeune enfance, j'ai toujours été amoureuse. Pour moi, c'est même impensable de vivre sans amour. J'aime beaucoup cet état d'aimer et d'être aimée.
0: Ce que vous aimez, c'est l'euphorie des premiers moments ou même c'est la tendresse même après?
10: Les deux, voilà. Après, j'ai eu des relations longues, donc les deux. En fait, c'est le fait. Enfin, pour moi, l'amour, c'est vraiment ce qui nous conduit, ce qui nous réveille le matin, ce qui nous motive pour tout, quoi que ce soit pour une personne ou pour la vie ou pour tout.
0: Juste avant de recueillir le témoignage d'Anne-Laure à Tours, j'aimerais juste que l'on revienne sur un mot que nous disait David il y a un instant. Il nous parlait de ses moyens de sortir aujourd'hui et de faire des rencontres. C'est encore possible de rencontrer en dehors des applis en 2026, près de chez soi.
10: Oui, alors en fait, c'est des applis un peu déguisées, c'est-à-dire par l'intermédiaire d'applications de sortie. Donc là, il y en a énormément en local. Et en fait, ça permet de se rencontrer, mais justement de ne pas avoir la pression de rencontrer l'amour. Et ça peut être aussi bénéfique, justement.
0: On va prendre le temps avec Anne-Laure, justement, à Tours, de raconter son histoire. Vous qui nous écoutez, comment avez-vous rencontré l'amour? Est-ce que vous avez déjà rencontré dans la vraie vie, comme ça, au hasard d'une rencontre, au boulot, en soirée ou dans une activité autre? Ou sinon, vous avez déjà testé les applications de rencontre, ça a marché pour vous? Venez nous raconter, puis peut-être que c'est pas vous, votre histoire directement, mais c'est peut-être l'histoire de votre enfant, ou de votre neveu, ou de quelqu'un d'autre que vous pouvez raconter. Il n'y a aucun souci. Si on est là pour vous écouter en bienveillance, c'est le but de Ici c'est vous. Anne-Laure à Tours, bonjour.
11: Bonjour.
0: On écoute votre histoire ou vos histoires si vous en avez plusieurs.
11: Oui, donc mon histoire, en fait, moi j'ai 50 ans
8: Et il y a 3 ans, j'ai divorcé suite à un mariage qui a duré 15 ans. Et peu de temps après mon divorce, en fait, par le fruit du hasard, j'ai rencontré mon compagnon actuel, avec lequel je vis une très belle histoire aujourd'hui. En fait, c'était pas du tout prévu, puisque quand on divorce, on est plutôt en train de se blinder et on se dit je vais pas retourner tout de suite dans une relation. En plus, j'avais lu plein de choses comme quoi il fallait faire un deuil après un divorce, il fallait laisser passer le temps. Finalement, 2 mois après, j'ai rencontré mon compagnon vraiment par le fruit du hasard. En fait, j'ai croisé des amis en ville qui buvaient un verre avec d'autres personnes qui m'ont proposé de les rejoindre. Et la soirée a duré très très très très longtemps, puisque j'ai eu un gros coup de cœur pour mon compagnon. Le feeling est tout de suite passé et voilà, donc on a passé la soirée, finalement on était en groupe, mais on a passé la soirée limite à être à avoir l'impression que nous n'étions que tous les deux. Et puis on s'est revus 2 autres fois avec ce groupe là et puis après on a décidé de se revoir que en tête à tête et voilà, et après on a débuté notre histoire d'amour.
0: Waouh, c'est beau ça aussi ce que vous nous racontez ce matin, Anne-Laure. Mais je reviens quand même sur un des premiers propos que vous avez eu sur le deuil que l'on a après un divorce. Est-ce que vous pensez, Maggie Delahaye, qu'il faut cette étape obligatoirement ou on peut passer à autre chose? C'est vrai qu'on entend souvent ce genre de personnes dire « Ah lui, de toute façon, il ne sait pas rester seul. Hein. Au bout de 3 semaines, il est déjà avec quelqu'un d'autre. » C'est qu'il y a un problème ou non? On peut vraiment enchaîner à la limite, retomber amoureux sans problème?
10: Alors en fait, le deuil, on peut déjà l'effectuer pendant qu'on est dans la relation. C'est-à-dire qu'en fait, il n'y a pas vraiment de durée, puisqu'à la fin de la relation, en général, quand on divorce, elle n'est pas merveilleuse. Donc finalement, il n'y a pas vraiment de délai, puisqu'il peut déjà être effectué.
0: Donc là, dans votre cas, en tout cas, alors vous vous sentiez prête, quoi. Ça allait à ce moment-là de votre vie.
8: Oui, c'est ça. Je me sentais prête et en même temps, je me disais que non, ça faisait pas partie des projets. J'avais vraiment envie de faire une pause et de penser à moi, juste à moi, en amitié. Voilà. Et puis, ça m'est tombé dessus sans que je prévoie rien. Et à la limite, je trouve que c'est très bon parce que rien n'était programmé. Je m'étais pas fait de scénario à l'avance.
0: Oui, c'est ça. C'est quand même plus sympa qu'une appli, quoi. Hein, alors.
8: Alors, j'avais tenté l'appli. J'ai tenté l'appli, mais très brièvement parce qu'en fait, c'est pas mon truc. C'est pas mon truc de raconter des choses à des inconnus sur une appli. Et puis voilà, il s'est passé ce qui s'est passé.
0: Il s'est passé ce qui s'est passé. Anne-Laure Atour, merci beaucoup pour ce témoignage.
8: Merci à vous.
0: Merci. Le grand amour au coin de la rue, vous y croyez encore ou c'est devenu mission impossible? Et vous, alors, comment vous avez rencontré l'amour dans votre vie? Alors peut-être que vous nous écoutez, que vous avez plus de 60 ans, vous avez peut-être 70 ans, vous avez peut-être 80 ans, vous avez peut-être 90 ans, mais c'est pas grave. Il y a pas d'âge pour parler d'amour en fait. Hein, donc on vous écoute avec bienveillance, comme tous les jours, de 9h à 10h. France Gall et Michel Berger, ça balance pas mal à Paris. Retour de la musique et Citroën.

0: Ça balance pas mal à Paris, ça balance pas mal en Touraine aussi, hein. On est très bien chez nous, France Gall et Michel Berger.
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0: Si vous habitez dans la région de Luynes, j'ai une info pour vous, j'ai un message pour vos jeunes notamment, de 10 ans à 17 ans. Ils ont la possibilité de participer à la vie de la commune pendant 2 ans. Le but, proposer des idées, améliorer la vie des jeunes de Luynes, organiser des événements. Par contre, faut pas trop traîner pour candidater. Vos enfants et ados ont jusqu'au 23 septembre. Il faut se procurer un coupon réponse distribué dans les écoles et collèges de Luynes et ensuite déposer ce coupon dans les boîtes élections du CMJ disponibles devant les établissements ou alors dans la boîte aux lettres rouge de devant la mairie de Luynes. La campagne électorale aura lieu du 28 septembre jusqu'au 9 octobre pour une élection finale le 10 octobre de 9h à 12h à la Grange.
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0: Comment avez-vous rencontré l'amour? On dit que c'est mission impossible hein, quand même un petit peu en 2026. Ou pas. Est-ce que vous avez déjà testé les applications de rencontre? 02 47 38 10 20, vos histoires d'amour ce matin en direct à la radio, on aime ça, hein, jusqu'à 10h avec Maggie Delahaye, les coachs en amour. Allez, mon invité ce matin, on a un message Maggie de Emma qui nous a envoyé son message vocal via le WhatsApp, le 02 47 38 10 20, pour parler justement des applications de rencontre. Et pour elle, c'est pas toujours très naturel.
3: Oui, je pense que tu peux rencontrer le grand amour partout, mais moi je suis partisane que n'importe qui peut être ton grand amour, il faut juste beaucoup de travail. Comment on fait pour le trouver? Moi, je peux pas faire des dates et tout, alors je pense qu'il faut juste sociabiliser, sortir, aller dans des nouveaux endroits et parler à plein de personnes. J'arrive pas à aller à un date où je sais que la personne en face est potentiellement intéressée par moi. Ça me met trop de pression de me dire qu'on est censé se plaire parce qu'on s'est dit qu'on allait se dater. Je trouve pas ça naturel, j'arrive pas moi à être naturelle.
0: Maggie Delahaye, donc de votre expérience, comment on peut réussir un date amoureux? C'est ça un peu la question que l'on se pose.
4: C'est ça. Alors déjà, il y a plusieurs critères. Alors déjà, c'est de vraiment s'intéresser à l'autre, mais pas de lui laisser uniquement la place. En fait, c'est-à-dire que sur le date, il faut être à 50-50. Parce que si on s'intéresse trop à l'autre personne et qu'on se livre pas, la personne peut pas comprendre qui on est. Et ça, c'est souvent un des problèmes, c'est qu'on se dit je suis ouvert, j'écoute, donc je laisse parler. Mais sauf que si on montre pas quelle sensibilité on a et qui on est à l'intérieur de soi, en fait l'autre a passé un bon moment, mais c'est tout quoi. En fait, il va pas tomber en sensibilité. Donc ça, un des premiers conseils que je pourrais donner, c'est de communiquer en 50-50.
0: Pour China Moses, la chanteuse et fille de la célèbre jazzwoman Didi Bridgewater, les applis, c'est peut-être aussi thérapeutique. On l'a reçue dans Je serais pas étonné qu'on ferme avec Alain Joly. On l'écoute.
5: Après beaucoup de thérapie et beaucoup de champagne, je me suis remise à faire du dating et je me suis mise sur les applications et je me suis rendu compte que beaucoup de gens veulent aimer mais personne ne veut donner vraiment de soi. On a tous peur, on a tous des listes, on a tous des choses et elles m'ont été incroyablement utiles. Moi, j'ai appris 2-3 choses en étant sur les 3 applications, Tinder, Bumble et Hinge. C'est qu'il y a beaucoup, beaucoup de gens super dans ce monde. Peut-être pas avec la bonne folie qui matche avec le mien. Aussi, beaucoup de gens ont besoin de thérapie.
0: Et ça, c'est la vision positive, finalement, ici, derrière le mot de China Moses. C'est vrai, ça, on aurait besoin de thérapie pour retomber amoureux. Qu'est-ce que vous en pensez?
4: Alors, en fait, c'est l'amour qui est une thérapie. Parce qu'en fait, ce qu'on ne sait pas forcément, c'est que quand on est amoureux de quelqu'un, en fait, on peut réparer des choses. Et donc, c'est pour ça aussi qu'on a tellement cette quête d'amour. C'est parce qu'il y a, même comme on parlait tout à l'heure, des fois, il peut y avoir des déceptions. Mais en fait, on répare énormément de choses en fait à chaque relation. C'est ça qui est intéressant. Donc c'est l'amour en lui-même en fait qui est une thérapie.
0: Est-ce que vous avez déjà vécu un coup de foudre, vous qui nous écoutez ce matin, auditeurs, auditrices d'ici Touraine? Comment vous avez rencontré l'amour? Aujourd'hui, vous êtes peut-être célibataire. Est-ce que vous essayez de le rencontrer, cet amour, et de quelle manière, par quel processus vous essayez de tenter cette nouvelle aventure, d'avoir les flammes dans votre ventre? 02 47 38 10 20. On vous écoute, c'est le but de cette émission, hein, c'est de vous écouter de 9h à 10h.
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0: Renaud et Mistral gagnant. Un peu de douceur encore pour parler d'amour ce matin.

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0: Renaud Mistral gagnant dans Ici c'est vous. On parle d'amour ce matin.
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0: On parle d'amour et on parle de drague aussi.
3: Je crois que toi et moi, on a un peu le même problème. C'est-à-dire qu'on peut pas vraiment tout miser sur notre physique, surtout toi. Alors si je peux me permettre de te donner un conseil, c'est oublie que t'as aucune chance, vas-y fonce. On sait jamais, sur un malentendu ça peut marcher.
0: C'est un classique ça, hein, Jean-Claude Duss. Dans Les Bronzés, vous nous appelez ce matin, comment vous avez rencontré l'amour dans votre vie? Est-ce que vous avez une rencontre marquante comme ça? Peut-être qu'aujourd'hui vous n'êtes plus avec votre conjoint, avec votre conjointe, mais c'est pas grave, peut-être que ça vous marquera toute votre vie, une rencontre amoureuse à nous raconter. On veut de belles histoires, ça nous fait du bien en fait. C'est aussi ça le but hein, de cette émission, c'est de nous faire du bien tous ensemble avec nos petites histoires comme ça que l'on se raconte entre nous. Maggie Delay, vous êtes coach en amour. Qu'est-ce que vous pensez? Moi j'aime bien la réutiliser de temps en temps, cette citation, enfin cette réplique du film Les Bronzés, oublie que t'as aucune chance. Qu'est-ce que vous avez envie de dire à ça?
4: Bah en fait c'est ça qui est intéressant dans l'amour, c'est que il y a en fait on s'attache beaucoup au paraître, alors que, ou même trop maintenant justement, quand on rencontre quelqu'un, au faire, ce que je fais, voilà, alors que non, le plus important justement c'est qui on est réellement, et que du coup tout le monde a sa chance, puisque c'est vraiment la personne voilà qu'on va découvrir en fait, c'est d'elle qu'on va tomber amoureux.
0: Le truc c'est qu'au début on a forcément envie de, un petit peu comme les animaux, de montrer notre plus belle parure, de se faire beau. Enfin, il y a un petit côté un petit peu animal, quoi. On veut montrer le meilleur de nous-mêmes. Donc, comment trouver ce juste milieu? C'est-à-dire montrer le meilleur de nous-mêmes, mais sans être grotesque.
4: C'est ça, le risque, c'est qu'après, c'est de changer. En fait, c'est-à-dire qu'il faut quand même rester soi-même, parce que le jour où on s'applique plus, il peut y avoir une grosse déception. Donc, il faut quand même être vigilant et rester quand même, que ce soit pas trop extrême, quoi. Mm-hmm. Et moi, je vois dans les gens que je connais, il y en a beaucoup qui disent qu'ils veulent pas, enfin, c'est très marrant, de femmes très maquillées. Ça, c'est un des critères, en fait. Oui. En fait, ils aiment pas, ils me disent.
0: Ils tombent moins facilement amoureux d'une femme
4: trop
0: maquillée.
4: Exactement.
0: C'est moins authentique, justement.
4: Exactement. Parce qu'après, il y a aussi, il faut penser au matin, il faut que la personne ressemble.
0: J'aime bien cette petite info supplémentaire. On va rencontrer Martine dans un instant. On va vous écouter dans à peu près 4 minutes. Martine, restez avec nous, bougez pas. Témoignage après une séparation de 50 ans de mariage et puis une nouvelle rencontre. Des histoires d'amour que vous nous racontez ce matin en direct à la radio. C'est le thème d'ici chez vous.

0: Nick Montaigne, vous écoutez ici Touraine, baby, I love you, Ray. Ben justement, I love you, on parle d'amour ce matin dans Ici c'est vous. On vous demande comment vous avez rencontré l'amour. Restez avec nous, dans quelques minutes on entend Martine Atour qui va nous raconter une histoire d'amour en direct à la radio.
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0: Et vous, comment avez-vous rencontré l'amour dans votre vie, même si ça fait très longtemps, même si aujourd'hui vous n'êtes plus avec, que vous êtes veuf ou veuve même, hein, venez nous raconter votre histoire d'amour. On vous écoute avec Maggie Delahaye ce matin, elle est coach en amour, et je vous propose, Maggie, de faire la rencontre de Martine à Tours, qui a choisi Ici Touraine pour s'exprimer. Martine, bonjour.
16: Oui, bonjour.
0: Martine, alors, elle ressemble à quoi l'histoire d'amour que vous voulez nous raconter ?
16: Alors moi, je voulais amener mon témoignage qu'il n'y a pas d'âge pour trouver l'amour comme un amour de jeunesse, en fin de compte. Et donc, moi, presque à 50 ans de vie commune, les aléas de la vie, les embûches, j'en avais marre. Et à force, je n'aimais plus mon mari. Et donc, ça fait très longtemps que je voulais partir. Mais bon,
0: Martine, avant de continuer, juste, est-ce que vous avez le haut-parleur ou le kit-main libre?
16: Voilà. Oui.
0: Enlevez le haut-parleur, enlevez la radio derrière si jamais aussi.
16: Je crois que la radio, elle était simple. Je vais éteindre le haut-parleur.
0: Voilà, merci beaucoup. Merci.
16: Donc, il y a fait très très longtemps que je voulais partir. Et c'est ce qu'on m'a dit, pourquoi t'es pas partie avant, et ainsi de suite. Mais je suis d'une époque où que les parents, même si ça n'allait pas, ils restaient toute leur vie ensemble. Et à 69 ans, j'ai dit non, je peux pas continuer comme ça, j'ai envie de vivre. Voilà. Donc j'ai eu du mal à trouver un logement avec une toute petite retraite. Il fallait partir. Et donc j'ai réussi. Et je sortais un peu dans les thés dansants, voilà. Mais c'était pour connaître d'autres personnes, de partager autre chose. Et puis un jour, je suis allée, c'était en hiver, dans un petit village en Touraine, là. Oui. Et j'étais à une table, donc il y avait des amis, et il y a un homme qui est arrivé. C'était la première fois qu'il venait, c'était pas sa tasse de thé, comme on dit, c'était dans le temps. Et alors, on a discuté de choses et d'autres. J'ai dansé qu'une fois avec, Et puis après, il est parti sans plus, quoi. Et peu de temps après, on s'est rencontrés en ville. Et on a discuté de banalité. Et puis, il m'a demandé où j'allais. Donc, j'explique. Et c'est tout. Et il est parti. Et en fin de compte, où je suis allée, je l'ai retrouvé à la sortie. Et il m'a demandé mon numéro de téléphone. Voilà. Et comme j'étais un petit peu pressée, tu m'appelles. Et en fin de compte, ben, c'est arrivé comme ça. Et donc, ça a été, en fin de compte, le coup de foudre, quoi. Wow. Et alors, je vais avoir 71 ans. Ça fait 2 ans. On partage beaucoup de choses. On a chacun notre appartement. Un week-end sur deux, on est chez l'un ou chez l'autre. C'est-à-dire que je me dis, okay, garde alternée, c'est-à-dire que quand il vient chez moi, il se met les pieds sous la table.
0: C'est pas mal, ça.
16: Il peut donner un petit coup de main. Et moi, quand je vais chez lui, je me mets les pieds sous la table ou autre. Et on partage beaucoup de choses. On a déjà été une fois en vacances. Là, on va partir en voyage. Un pays européen. Et voilà. Et je me dis que on vit je n'ai jamais vécu cet amour comme j'ai vécu avec mon mari. Ouais, c'est idiot de dire ça, mais voilà. Alors, il y a des personnes qui me disent, ah, mais c'est le début. J'ai dit non. C'est pas le début. C'est que je le ressens. J'ai pas vécu ça. Et voilà, j'espère que ça durera et je vais avoir 71 ans.
0: Eh ben, bravo Martine, je vous applaudis et je suis trop content pour vous. Ça fait trop du bien ce que vous dites là, ce matin. Merci de nous avoir fait confiance, d'avoir raconté cette histoire. C'est très personnel quand même de parler d'amour aussi, hein, en direct à la radio, comme ça, juste pour nous. Donc vraiment, je vous remercie. Il y a plein de choses sur lesquelles je vais revenir, mais on va dispatcher un petit peu. Martine, restez là. Maggie Delahaye, je vais revenir sur des propos qu'a dit Martine. C'est hyper intéressant. Elle a parlé de « j'aimais plus mon mari ». À un moment donné, c'était bon là. C'était stop. On y revient. Je reviens sur tout ce que vous avez dit, Martine, juste après Vanessa Paradis et les épines du cœur. Vous écoutez Citoyen, décidément que des chansons en lien avec l'amour. Hein. C'est pas fait exprès. Et voilà, pendant 3 minutes.

0: Vanessa Paradis, les épines du cœur.
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0: Si vous venez d'arriver, il y a une Tourangelle qui nous a appelé au 02 47 38 10 20 Martine pour parler d'amour. Elle nous a raconté toute son histoire, elle nous disait qu'elle était en couple pendant des années, qu'elle a divorcé, ou en tout cas qu'elle s'est séparée, qu'elle a re-rencontré l'amour, qu'elle a eu un nouveau coup de foudre. Et moi j'aimerais revenir sur ce qu'elle a dit Martine de Tours, donc avec Maggie Delahaye, c'est mon invitée ce matin, coach en amour. Elle nous a dit à un moment, j'aimais plus mon mari. Est-ce qu'il y a un moment donné, point de rupture, on ne pourra plus aimer, même en allant voir un coach, même en allant voir un psychologue, thérapeute de couple, et à un moment donné, c'est trop tard. Ou vous pensez qu'il y a toujours un moyen de raviver la flamme?
3: Alors, si il y a pas vraiment, enfin, il peut y avoir quelque chose qui est vraiment rédhibitoire dans le couple ou une problématique qui n'est pas solutionnable, mais autrement, sur le principe, c'est possible de se reconnecter.
0: On peut retomber amoureux.
3: On peut retomber amoureux. On peut revivre. Voilà, on peut revivre même ce sentiment d'amour qu'on a au départ, l'état amoureux. On peut le revivre sur quelques heures, quelques jours. Donc, ça demande un peu de discipline, une implication, ouais. Et puis surtout d'une communication vraiment vers l'autre. Mmh. Voilà, quelque chose. Sortir de la routine.
0: J'ai pas eu le temps de vous demander, mais qu'est-ce que vous en avez ressenti de son témoignage à Martine?
3: Alors ça, c'est très touchant parce que c'est quelque chose que je vis régulièrement, où quelqu'un qui a vécu pendant des années avec une personne et qui croit en l'amour, en fait, se dit de tant que je suis sur cette terre, je vais rencontrer de nouveau quelqu'un et vivre encore une jolie histoire. En fait, jusqu'au dernier jour, en fait, on peut être amoureux. C'est quand même vraiment la base, de l'être.
0: Je pense à toutes les personnes qui nous écoutent ce matin.
3: Oui.
0: À quel moment elles pourraient avoir besoin de venir vous voir? Qu'est-ce que vous pourriez leur apporter?
3: Alors, soit la personne a rencontré plusieurs déceptions, donc elle souhaite vraiment avancer et puis vivre quelque chose de joli. Soit le couple commence un peu à s'essouffler, donc là, avant justement de se séparer, de recommencer tout à zéro, renouer. Ou quand la personne a aussi quelques blessures par rapport à une relation précédente et reprendre confiance en la vie et reprendre confiance en l'amour.
0: MaggieCoachAmour.fr, votre site internet. Merci beaucoup Maggie Delahaye. C'est la première fois que vous venez en plus. Hein.
3: Oui, merci pour l'invitation.
0: C'est vous, donc c'est chouette, ça fait du bien parler d'amour. Encore merci à vous Martine Atour pour votre témoignage. J'espère qu'on a pu prendre le temps justement de vous écouter ce matin. Ici Touraine, ça continue avec les Bee Gees.

0: musique des Bee Gees pour vous accompagner avec Ici Touraine.
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0: On parlait de rencontres amoureuses ce matin, bah pourquoi pas ce week-end rencontrer l'amour sur les 10, sur les 20 kilomètres de tour, sur le marathon même, pourquoi pas, bon, tout en transpiration. Bonjour Nicolas Bedin.
2: Bonjour Clément Cousin, bonjour à tous. Et pas qu'au marathon d'ailleurs, on peut rencontrer l'âme sœur qui sait tout simplement lors d'une séance de running.
0: Oui.
2: Et ça arrive de plus en plus souvent d'ailleurs. Mmh. Donc c'est bon pour la santé, mais c'est aussi bon pour le cœur, le marathon, le running. Pourquoi c'est plus qu'un véritable phénomène de mode, en tout cas ça cartonne, et on va en parler dans Ici ça marche.
0: Merci à vous Nicolas, et à demain.
2: À demain, il est déjà 10h, vous écoutez Ici Touraine. L'info, c'est avec vous, Thomas Coignac. Bonjour Thomas.
3: Bonjour Nicolas. L'hypothèse d'un problème sur les freins de la voiture de police est crédible, nous disait ce matin Catherine Sorita-Minard, la procureure de la République de Tours. C'est une hypothèse parmi d'autres. Samedi soir, les forces de l'ordre intervenaient dans le quartier de la Rabatterie à Saint-Pierre-des-Corps quand une collision s'est produite entre leur véhicule et un jeune à moto qui a été blessé. On a ouvert une procédure pour voir dans quelles circonstances les fonctionnaires ont réussi ou pas à contrôler cette moto. On va exploiter la vidéo surveillance, explique encore la procureure qui était notre invitée ce matin. Interview à réécouter sur notre site et notre application. Alors qu'un jeune a déjà été condamné hier pour sa participation aux affrontements samedi soir qui ont suivi avec les forces de l'ordre, il écope d'un an de prison avec sursis. Des annonces sur le carburant attendues en fin de journée, alors que les records du prix du gasoil ont été battus dimanche. Six ministres sont attendus. Le gasoil qui affiche un prix moyen à 2,39 € le litre ce matin. Sa famille attend un procès depuis 3 ans. Un jeune de 26 ans avait trouvé la mort en juillet 2023 sur son lieu de travail. Une champignonnière de Saint-Laurent-de-Lin, près de Château-Lavalière, était tombée dans la fosse à lisier, était mort asphyxiée. Le dirigeant et l'ex-directeur de cette champignonnière sont jugés aujourd'hui à Tours, notamment pour homicide involontaire. Y aura-t-il encore des Quick en Indre-et-Loire? Les deux derniers restaurants de la chaîne de fast-food de Tournord et de Chambray ont rendez-vous devant le tribunal de commerce aujourd'hui. Ils ont été placés en redressement judiciaire le 22 juillet. Les quarts de finale de l'Euro aujourd'hui pour l'équipe de France de volley contre la Roumanie. C'est à 15h avec deux Tourangeaux dans le groupe, Lucas Ramon et François Huetz. Match qui se déroule à Sofia en Bulgarie. Et puis la reprise du championnat pour le TT joué en première division féminine de tennis de table, la Pro A. C'est aujourd'hui. Les Jocondiennes se déplacent à Étival dans les Vosges.
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0: Et aujourd'hui, Nicolas, le dernier jour de l'été.
2: Oui,
0: et le soleil. Une journée estivale.
2: Exactement, le soleil brille et ce d'ailleurs sans interruption aujourd'hui. Les températures maximales attendues aujourd'hui, 26 à 27 degrés, on en profite.
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2: C'est un vrai phénomène qui dépasse celui de la simple tendance passagère. Tout le monde se met à courir et l'affiche, parfois fièrement d'ailleurs, sur les réseaux sociaux ou dans sa vie quotidienne. Aboutissement de ça et d'un entraînement rigoureux, c'est le marathon, ou plus modestement peut-être, les 10 et 20 kilomètres de Tours. Mais pourquoi ça marche? Pourquoi se mettons tous à courir? Et plus généralement d'ailleurs, pourquoi se mettons au sport? Décryptage de ce qui est désormais plus qu'un phénomène de mode avec notre invité, c'est Christophe Chinette. C'est l'organisateur des 10 et 20 kilomètres de Tours, désormais rebaptisé Harmonie Mutuelle Marathon.
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0: Sarbacane de Francis Cabrel à l'instant, il est 10h07, c'est parti, on chausse nos bonnes chaussures de running et c'est parti, place à la course.
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0: On est bien au-delà du phénomène de mode avec le succès retentissant. N'ayons pas peur des mots d'ailleurs, des 10 et 20 km de tour. C'est le Harmonie Mutuelle Marathon. Christophe Chinette, bonjour.
3: Bonjour Nicolas, bonjour
0: Vous
3: à tous.
0: Vous en êtes l'organisateur depuis combien d'années d'ailleurs, Christophe?
3: L'année prochaine, ça fera déjà 10 ans.
0: C'est un beau succès. Pourquoi la course à pied est un vrai succès? Pourquoi se met-on tous à courir? Il suffit de se balader à partir de 16 ou 17 heures. Allez, j'ai envie de dire, sur les bords de Loire, presque même dans les rues de Tours, autour du lac de la Bergenerie, il y a des coureurs, des runners partout. Comment vous expliquez ce succès, Christophe?
3: Alors, il y a plusieurs explications. La première, souvenez-vous, c'est pas si vieux que ça, 2020.
0: Ouais.
3: On peut faire une seule activité. C'est marcher, sortir son chien ou aller courir. D'accord? Donc, beaucoup, notamment beaucoup de jeunes, ont découvert la course à pied parce qu'ils pouvaient aller se retrouver, aller courir un petit peu comme ça, un kilomètre à l'époque, autour de chez soi. Et puis, après, on avait une autorisation, je crois que c'était d'une heure, quelque chose comme ça. Donc, ils allaient courir. Ça, c'est la première chose. La deuxième chose, c'est qu'effectivement, alors c'est un sport qui s'est toujours développé, mais là c'est vrai qu'il y a une explosion parce que une paire de chaussures, un short, un t-shirt,
0: donc c'est le coût. Alors c'est les coûts. Alors en fait c'est pas cher.
3: C'est pas cher, ça dépend. Les courses, on va en parler tout à l'heure peut-être, évidemment, deviennent quand même, ce sont de plus en plus chers quand même, mais un équipement, effectivement, vous pouvez, contrairement à d'autres licences dans les d'autres sports, pour ça.

0: euros, on va dire, à l'année, vous pouvez vous équiper une chaussure, un short, un t-shirt, ça vous lavez chaque année. Juste les chaussures.
1: En fait, ça peut durer plus qu'un an, quand même, une paire de pompes.
0: En fait, les chaussures, en général, vous pouvez faire à peu près 1000 km en moyenne. Après, il faut les changer parce que ça peut être dangereux pour votre santé.
1: D'accord.
0: Donc, il y a effectivement ça. Il y a effectivement aussi qu'il n'y a plus besoin de certificat médical pour participer à des courses. Donc, ce qu'on appelle le PPS, donc, par la Fédé. Donc, c'est très facile maintenant de s'inscrire aussi sur une course. Donc, ce phénomène-là. Et puis il y a un phénomène évidemment communautaire, les réseaux sociaux aussi.
1: On a tous vu des publications Strava sur les réseaux sociaux. Tout le monde publie son temps de course, sa distance de course.
0: Ouais, alors ça c'est effectivement sa première appli sportive, mais tu as aussi évidemment sur Insta, sur TikTok et tout ça, beaucoup d'influenceurs qui courent et que ça leur fait du bien, et donc évidemment ils influencent. Il y a tout ça, donc qui sont cumulés et qui font qu'aujourd'hui, la pratique est en train d'exploser.
1: Vous parliez, Christophe, à l'instant de certificat médical. Il y a des contre-indications à la course à pied, au running ?
0: J'ai envie de dire qu'il faut être minimum en forme, se sentir en forme, et donc en fait le PPS est pour dire que vous faites attention, que si jamais vous avez un certain âge ou des antécédents médicaux, vous consultez quand même, vous faites attention à vous.
1: Quand même des antécédents cardio par exemple dans la famille, faire attention.
0: Exactement. Alors vous voyez par exemple, c'est pas parce que vous faites beaucoup de sport à 55 ans que vous êtes sans risque.
1: Non, bien sûr.
0: Il faut faire des tests d'effort, il faut consulter son médecin de temps en temps. Mais j'ai envie de dire que ça, c'est pas que pour le running, c'est en général pour soi. Il faut prendre soin un petit peu de soi dans cette société où tout va pas très,
1: c'est
0: très bien.
1: C'est quoi la motivation des coureurs, Christophe ? C'est ça, c'est prendre soin de soi
0: Alors oui, c'est même la première cause aujourd'hui, la première raison pour laquelle on court. 55%, c'est pas la perf. La perf, vous avez des élites, vous avez des gens qui sont dans des clubs, qui font de l'athlétisme. Eux, c'est pour la perf. Ils viennent pour
1: faire. Du temps.
0: Et après, c'est quand même, on vient courir pour sa santé, pour du bien-être.
1: Ouais.
0: La moitié des coureurs disent, c'est pour la santé, pour du bien-être, et pour aussi se retrouver en groupe. Aujourd'hui, c'est pas un sport individuel. On fait certainement plein de rencontres, mais bien sûr, en fait, vous avez des, ne serait-ce que sur Tours, par exemple, vous avez des communautés de coureurs qui donnent rendez-vous à un endroit, et puis automatiquement, vous allez faire des rencontres et vous allez faire partie d'un groupe. Voilà. Alors, vous avez soit les clubs FFA, voilà, où là vous avez des tours de piste et c'est très encadré, et là si vous voulez progresser, on va dire, en performance, il faut aller plutôt vers des clubs comme ça, même s'ils ont aussi des licences loisirs. Mais si vous voulez faire des rencontres, effectivement, vous avez toutes ces communautés qui se développent à vitesse grand V.
1: Est-ce que c'est pas finalement un peu le luxe ultime, finalement, c'est-à-dire une quête quand même de la seule chose qu'on ne peut pas acheter. On ne peut pas acheter la forme physique, on ne peut pas acheter le bien-être. La seule chose, c'est de pratiquer, mais il faut du temps pour ça. Et du temps, c'est presque devenu un luxe.
0: Ouais, c'est du luxe par nos modes de vie. Aujourd'hui, on est tous pareils, on n'a jamais le temps. Et d'ailleurs, vous l'entendez souvent, mais j'ai pas le temps de faire ça.
1: Donc c'est-à-dire qu'il faut s'aménager du temps.
0: Donc il faut s'aménager du temps, et on se rend compte que même des gens qui ont des postes à responsabilité, des familles aussi nombreuses, arrive à trouver un petit peu de temps. Et là, j'en appelle justement, le running est en train de se féminiser. Donc ça aussi, c'est plutôt chouette. Vous voyez, sur le 10 km, on est moitié de femmes, moitié hommes.
1: Super.
0: Donc ça y est, c'est la parité. Vous descendez sur 20 km, automatiquement, il faut prendre un petit peu plus de temps. On est à 38% de femmes, donc c'est bien, ça progresse aussi. C'est quand même pas les 50%. Donc on va essayer d'inciter dans les années à venir de plus en plus de femmes du semi à aller vers le marathon, et du 10 vers le semi, puisque voilà, 50% de femmes et sur le marathon on est à 18% de femmes. Donc mesdames, essayez de trouver du temps, et il faut qu'à ce moment-là aussi l'entourage aussi encourage un peu et laisse un peu de temps.
1: On va continuer à évoquer évidemment le running, la course à pied, le phénomène autour des 10 et 20 km de Tours, l'Harmonie Mutuelle Marathon, avec vous, Christophe Chinette, dans un instant. La musique, c'est celle d'Adèle Castillon.

0: L'été avec toi, c'était Adèle Castillon. Restez avec nous, ça sera la course ensemble dans un instant avec notre invité Christophe Chinette à l'occasion de l'Harmonie Mutuelle Marathon de Tours.
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0: Ça court, franchement. On aurait pu baptiser cette émission, rebaptiser cette émission. Ici, ça court. Christophe Chinette, vous êtes l'organisateur des 10 et 20 km de Tours, l'Harmonie Mutuelle Marathon. Comment, Christophe, vous êtes tombé, vous, dans la course à pied ?
16: Moi, je suis tombé dans la course à pied tout simplement parce que j'avais des gros soucis de santé. J'avais eu problème de peau, psoriasis, stress, voilà, un petit peu jeune, anxieux, et très fêtard aussi.
0: D'accord.
16: Donc, hygiène de vie, on va dire, un peu
0: moyenne.
16: Ouais. Et puis, je me suis dit, à 28 ans, ben, tu vas peut-être faire un marathon et tu vas arrêter. Voilà, j'ai commencé à courir et je me souviens très bien, je suis venu aussi, je suis arrivé à Tours. Oui, ça date déjà. J'ai fait un tour du lac de la Bergeonnerie, j'étais ouais. mort, j'en pouvais plus.
0: Ah bah ça au début on est comme ça.
16: Voilà, et un an et demi après j'ai fait mon premier marathon à La Rochelle, et donc en fait j'ai vu justement le bienfait sur ma santé que ça, et puis ça m'a soigné, pas tout à fait guéri, mais soigné vraiment de ces problèmes de peau. Donc voilà comment je suis venu à la course à pied, puis ben, après j'ai enchaîné, j'ai fait plusieurs marathons, plein de courses, voilà, donc une passion, mais une passion qui me fait du bien, et voilà, et pas ce que je disais aussi, attention, pas tomber non plus dans l'extrême et ne penser qu'à ça.
0: Donc
16: voilà.
0: C'est-à-dire être accro, c'est la bigorexie, c'est ça hein,
16: ouais, c'est faut faire attention, et ouais. Puis ben, le sport c'est fabuleux, parce que voilà, c'est le partage, c'est des émotions extraordinaires, mais il y a la culture aussi par exemple, et puis il y a 6 ans, il ne faut pas oublier qu'on nous a dit que c'était pas indispensable, ni la culture ni le sport. Je pense que les deux sont vraiment indispensables.
0: C'est clair. Vous vous souvenez de votre premier marathon en tant qu'organisateur, Christophe ? L'aventure, d'ailleurs, elle a commencé comment ? Comment on est venu vous chercher ?
16: Elle a commencé en 2017. Je savais que j'allais prendre la présidence après Bernard Coupès, qui, lui, depuis plus de 35 ans, organisait cette course. Et je me souviens, en 2017, malheureusement, on a eu un drame sur la course. Et on m'avait dit, il faut que tu sois avec Bernard, voir un peu comment il organise tout ça le jour J. Et je me souviens son regard, ses yeux mouillés par l'émotion. Il avait annoncé quand même un drame à la famille. Donc là, je me suis dit, Ah, c'est pas que la fête, c'est pas que ça peut être aussi ça, organiser, et c'est prendre en compte que vous avez un événement avec plus de 50 000 personnes dans les rues de Tours et qu'il faut tout assumer et tout gérer. Et donc, j'ai pris ça en 2018, ma première édition, où vraiment, voilà, j'ai pris les rênes. Et en fait, c'est une équipe formidable, c'est 1000 bénévoles, donc je suis vraiment pas tout seul. Et j'ai envie de dire que s'il y a un souci sur l'événement, je serai tout seul à assumer. Mais par contre, la réussite de l'événement depuis plus de 44 ans, c'est les bénévoles et toutes les équipes. Et
0: combien
16: tout le monde équipe, évidemment.
0: Combien de coureurs, Christophe, cette année-là, d'inscrits ?
16: Là, on est à plus de 23 000.
0: 23 000.
16: Inscrits, donc 17 000 l'année dernière. Donc, on fait un sacré bond.
0: Ouais, ça monte encore.
16: Donc, on a changé la zone départ et arrivée, et puis les parcours pour pouvoir accueillir plus de monde. On a déjà encore 2 000 personnes sur liste d'attente. Il y a un phénomène de dingue. Donc, ça aussi, il faut l'apprendre à la gérer parce que le succès, ça se gère. Il ne faut pas faire non plus n'importe quoi. Mais encore une fois, j'ai des équipes qui sont formidables. Alors les bénévoles, des prestataires, des vrais professionnels aussi. On est bien entouré et ça rassure. Mais par contre, j'ai aussi appris avec toutes ces années à pouvoir gérer la pression, le stress. Les premières années, je dormais pas. Le mois de septembre, je dormais pratiquement pas.
0: Imagine.
16: Et alors ça, j'ai encore quand même un petit carnet à côté de moi et pas le portable, hein, parce que le portable, il faut le laisser ailleurs que dans la chambre. C'est le petit carnet qui va bien. Et dès que je suis réveillé, une idée, ça m'arrive encore de temps en temps quand même, je note et puis je me rendors. Voilà, donc le sommeil est super important, l'hygiène de vie au mois de septembre. Ouais, j'essaye de faire très attention à pouvoir continuer à m'entretenir.
0: Et gros succès aussi si on n'aime pas courir pour la marche nordique. Ça, c'est assez récent finalement, hein. Mais ça marche très très bien.
16: Ouais, ça, c'est le cas de le dire, ça marche bien. Et ça permet la marche nordique chez nous de pouvoir faire participer des gens qui peuvent plus courir ou qui ne veulent pas courir et qui veulent participer à l'événement.
0: Mais donc c'est physique quand même.
16: Ah ben oui, et puis là en plus on leur offre en plus un parcours un petit peu plus difficile que les autres années avec la rue de Paluau là à Saint-Cyr qui monte sur Saint-Cyr-sur-Loire. Je remercie d'ailleurs la toutes les communes qui nous accueillent parce que le parcours est quand même
0: celle-là,
16: elle est quand même, et puis elle est longue en plus. Voilà, elle est quand même longue. Voilà. Donc ça
0: c'est
16: permet
0: pas gentil
16: aussi
0: pour eux, ça.
16: Non, mais ils vont y aller tranquille. Alors il y a la chronométrée et la non chronométrée, donc surtout gérez bien. Prenez-vous aussi, et ça c'est bon pour les coureurs et les marcheurs, prenez-vous de quoi boire, hein, parce que 10 kilomètres, on a évidemment des points d'eau, mais vous pouvez à un moment donné avoir envie de boire, et si vous n'avez pas de l'eau avec vous, ça peut être compliqué. Donc prenez ce qu'il faut pour vous hydrater. Et la marche nordique, c'est aussi voilà tous ces gens qui peuvent pas courir ou qui ne veulent pas courir et qui veulent participer à l'événement. On est vraiment sur de l'activité physique. Je viens marcher pour ma santé, pour être bien et pour partager aussi un bon moment.
0: Merci beaucoup Christophe Chinette.
16: Merci, Nicolas.
0: Un bon marathon ce week-end.
16: Ouais, et puis bonne course à tous les coureurs et à tous les supporters et à tous les bénévoles. Et merci à tous.
0: Et on la vivra évidemment en direct sur Ici Touraine en compagnie de Coralino dimanche matin en balade. Jeanne Mas pour la musique. Voici Sauvez-moi.

0: Sacré du cœur, hein, ça. Jeanne Masse, sauvez-moi, 10h28, vous écoutez Ici Touraine.
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0: Avec vous, décryptage des tendances, Émilie Mendoza. Voilà un succès que les Tourangeaux ne connaissent peut-être pas encore. Et en tout cas, vous pourrez le découvrir lors des portes ouvertes le mardi 29 septembre à Saint-Patin-de-Racan. L'habitat surcyclé, c'est quoi ça, Émilie ?
3: Et non seulement ce projet est encore peu connu du grand public, mais en plus, il va peut-être vous surprendre, vous allez voir. Ce projet, c'est Habiter surcyclé. Et il repose sur le principe du surcyclage, en anglais le fameux upcycling, si vous voulez briller ce soir à l'apéro, auprès des gens qui ne connaissent pas encore ce mot. Dans la pratique, il s'agit donc de pratiquer le réemploi. Un vieux meuble, une vieille chaise, on lui donne un coup de jeune, un coup de neuf, et on le réutilise pour son usage premier ou en le détournant. La chaise reste une chaise ou devient autre chose. Cette logique de la récup, c'est le fondement de l'entreprise basée à Saint-Paterne-Racan. Mais il faut y ajouter quand même une touche de design, puisque designer, c'est le métier des membres fondateurs et aussi de l'association Valessence, qui a hébergé Habiter surcyclé à ses tout débuts. Alors on ne se contente pas d'un coup de peinture, on réfléchit à l'usage du mobilier pour l'optimiser et l'adapter à ses futures fonctions. La table de restaurant, par exemple, n'est pas la même que celle de votre salon, tant par sa taille, ses normes réglementaires que son revêtement. Depuis les premiers pas du projet en 2019 et la création de l'entreprise en 2021, Habiter surcyclé a fait du chemin. Le mobilier du restaurant chez Monsieur Henri à Tours-Centre, celui de la résidence étudiante gérée par le bailleur ligériste avenue Gramont, le mobilier des bibliothèques universitaires de Tours ou d'Angers, et où dans les prochains mois, le centre de loisirs de Mont-Louis-sur-Loire, vous le voyez, ce ne sont pas les projets qui manquent pour développer la structure. C'est donc une entreprise qui marche et qui, pour cela, doit stocker pas mal de meubles à surcycler, évidemment. Et ces meubles, elle les récupère grâce à tout un réseau de donateurs. Des donateurs qui sont des collectivités publiques, des entreprises privées ou des particuliers comme vous et moi. Ce sont au total des tonnes de meubles qui atterrissent à Saint-Paterne-Racan chaque année, où ils sont stockés dans le local de 1600 m². Sur place, on trouve aussi 6 salariés, des designers, mais aussi des ébénistes et des menuisiers, 4 collaborateurs indépendants et 8 personnes en insertion qui travaillent chaque jour à redonner vie à tous ces meubles pour ensuite répondre à des appels d'offres publiques, c'est 70% de l'activité, ou à des demandes d'entreprises privées, promoteurs immobiliers par exemple, ou des lieux de service comme les hôtels ou restaurants. Sur un marché de l'ameublement qui est globalement très tendu, l'entreprise Tourangelle démontre donc que la voie du recyclage ou du surcyclage est donc viable en annonçant plus d'1 million d'euros de potentiel commercial pour les prochaines années. Comme quoi, écologie, recyclage et économie, ça peut marcher.
0: Donc, porte ouverte hein, le 29 septembre, c'est à Saint-Paterne-Racan dans le cadre de la France Design Week Loire-Vallée. Et puis, si tout ça vous intéresse, n'hésitez pas à vous rendre aussi à l'hôtel Gouin pour la France Design Week justement. On en a déjà parlé sur l'antenne d'Ici Touraine, mais à l'hôtel Gouin, là aussi, c'est complètement gratuit. Yannick Noah pour la musique. Aux arbres, citoyens.
2: Le

0: Noah pour ce titre Aux arbres citoyens, un hymne à l'écologie. Il est 10h34.
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0: Une date à noter, et ça se passe avec Ici Touraine au Grand Théâtre de Tours. Un hommage à la chanteuse Barbara. C'est un pari, un défi pour ceux qui ont eu la chance d'entendre Barbara sur scène. Et ben sachez que c'était sans compter avec Noémie Weisfeld qui va interpréter Barbara au Grand Théâtre de Tours. Notez bien les dates, les 3 et 4 octobre prochains.
2: Et ce qui est assez incroyable, c'est que très très souvent, c'est peut-être la chose qui revient le plus, les gens me disent, c'est complètement elle, mais c'est complètement vous. Et ceux qui me programment me disent, mais quand j'avais écouté avant de vous choisir, si vous l'aviez imité, je vous aurais pas prise. Et si vous vous en étiez trop éloigné, je vous aurais pas prise. Donc, on va dire que je voudrais pas parler trop naïvement, mais j'ai vraiment laissé parler l'amour que je lui porte.
0: Noémie Weisfeld, retenez bien son nom. Elle sera sur la scène du Grand Théâtre de Tours les 3 et 4 octobre prochains. C'est un événement ici Touraine dans le cadre des Nouveaux Horizons. Toutes les infos sont à retrouver sur le site opéradetours.fr.
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0: Avec une régalade dans un instant avec notre chef Benjamin Chrétien. Le Cresson sera à l'honneur. Restez avec nous. Et voici The Weeknd avec ce titre Blinding Lights. Il est 10h36. Belle matinée, vous écoutez Ici ça marche, on est ensemble jusqu'à 11h.

0: chanteur américain The Weeknd avec ce titre Blinding Lights. Il est quasiment 11h-20.
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0: En mode régalade ce matin avec notre chef Benjamin Chrétien. Bonjour Benjamin.
3: Bonjour Nicolas.
0: Merci d'être avec nous. Vous avez choisi de mettre à l'honneur le cresson. On en trouve en ce moment du cresson?
3: Exactement. Donc là, on rentre vraiment dans la saison.
0: Ah, c'est vrai. C'est le moment.
3: Eh oui. On va être dans la pleine saison en octobre. Mm-hmm. On va être dans la saison pratiquement tout l'hiver jusqu'à mai prochain. Donc c'est vraiment un produit qui est un peu inconnu des gens.
0: C'est
3: donc
0: vrai.
3: Donc on peut, alors qu'il existe des centaines de recettes.
0: C'est pas un peu gourmand en eau en termes de production, et avec l'été qu'on a eu, il y en aura quand même?
3: Alors même cet été, on a pu en trouver,
0: ouais.
3: Malgré que pendant une certaine période, on va dire pendant 3 semaines, vu que ça avait un peu brûlé, impossible d'en avoir.
0: D'accord.
3: Maintenant, actuellement, il y a eu les premières pluies,
0: pas
3: on a
0: soucis.
3: Eu les premiers champignons, on va avoir les cressons, aucun problème.
0: Alors c'est une sorte de salade, hein, disons-le clairement. Oui et non.
3: Alors, oui et non.
0: Vous n'êtes pas tout à fait d'accord avec ma définition alors.
3: Non, c'est une sorte de salade, mais ça peut se consommer cru et cuit. C'est ça tout l'avantage du cresson.
0: D'accord.
3: Si on veut vraiment quelque chose de poivré, moutardé, on va le laisser cru.
0: On
3: va juste enlever les tiges, les grosses tiges, et on va venir le rincer bien correctement.
0: Mm-hmm.
3: On aura vraiment beaucoup de peps. Et
0: d'accord.
3: Si on veut plus de douceur, on va venir le cuire, un peu comme les épinards.
0: D'accord.
3: Ça se consomme, j'aurais plus apparenté à de l'épinard pour le coup.
0: Ok. Ça réduit comme l'épinard aussi, on peut en
3: exactement.
0: Faire exactement pareil alors finalement.
3: Ouais, exactement pareil.
0: Comment vous le préparez, vous?
3: Alors, il y a vraiment plein de recettes, mais aujourd'hui, pour que ça parle vraiment au plus de monde possible, on va faire un pesto de cresson.
0: D'accord.
3: Ce qui est, on remplace juste le basique par le cresson.
0: D'accord.
3: Donc, on va avoir vraiment quelque chose de plus de peps.
0: Ouais, il nous faut un mixeur, en fait, déjà, à la base.
3: Exactement.
0: Ouais.
3: Alors, actuellement, beaucoup de personnes ont des mixeurs.
0: Un blender,
3: j'espère.
0: Voilà.
3: Un blender ou même un mixeur.
0: C'est quoi la recette, d'ailleurs, ce qu'on mélange? Alors, on enlève
3: le
0: basilic part et on remplace ça par du cresson. Très bien.
3: Ouais. Donc, en gros, l'idée, c'est vraiment comme un pesto. Donc, on va venir prendre des pignons de pain qu'on va légèrement torréfier au four.
0: D'accord.
3: À 180 pendant 2 minutes maximum pour éviter d'avoir vraiment cette amertume.
0: Ouais.
3: On va venir le mélanger avec notre cresson qui a été lavé, où on a coupé la grosse tige.
0: Mm-hmm.
3: On va venir rajouter du parmesan, 2 gousses d'ail. Il faut pas oublier d'enlever le germe qui est au milieu des gousses d'ail.
0: Oui.
3: Ce qui est pas...
0: Bah, il faut y penser.
3: Exactement. Ensuite, on va venir mixer tout ça et le monter à l'huile d'olive.
0: D'accord.
3: Donc maintenant, actuellement, il n'y a pas des super huiles d'olive en grande surface. Donc elles ont toutes des goûts amers si on en met en trop grosse quantité. Donc le mieux, c'est vraiment de faire un 50-50 huile d'olive, huile de tournesol, colza ou peu importe, une huile neutre pour éviter vraiment d'avoir cette amertume-là. Donc on va avoir notre pesto et on va le mélanger à nos pâtes al dente vraiment classiques. Un petit peu de pignon en déco, un peu de cresson cru si on aime le côté vraiment poivré, moutardé. Et on a une super...
0: Petite assiette sympa.
3: Super plat de pâtes.
0: Et pas cher, une façon sympa et plutôt healthy d'accommoder des pâtes en plus.
3: Très healthy.
0: Merci Benjamin Chrétien. Restez avec nous, partenaire particulier pour la musique. Et dans un instant, notre coup de cœur. Direction le Salon du Livre de Vénier. Ça se passe dimanche. Et ça, on aime beaucoup.

0: particulier cherche partenaire particulière. C'était le groupe Partenaire Particulier. Ils se sont pas foulés, mais franchement, bah, ça a été un énorme carton quand même.
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0: Ce week-end, c'est l'événement à ne pas manquer. Surtout, si vous aimez lire, dimanche, à Vénier, à la salle Cassiopée, c'est le 14e Salon du Livre de Vénier. Bonjour Marie-Paul Faubert.
2: Bonjour.
0: Vous êtes au comité des fêtes qui organise cet événement. Pourquoi un Salon du Livre à Vénier? Qu'est-ce qui vous a poussé à l'organiser?
2: Alors, ce Salon du Livre existe déjà depuis 2010, donc c'est la 14e année que l'on fait.
0: Ouais.
2: C'est parce qu'en fait, quand il a été conçu, c'était pour faire rencontrer tous les auteurs aussi bien de la région et faire venir d'autres auteurs et proposer donc une animation culturelle à Vénier.
0: Combien d'auteurs d'ailleurs seront présents dimanche à la salle Cassiopée?
2: Alors, nous avons 56 auteurs présents et d'une diversité très nombreuse, de beaucoup de thèmes, de la romance, des essais, le développement personnel, les policiers, thrillers, de la romance contemporaine, de la fantaisie pour les plus jeunes, des histoires sur le patrimoine, sur l'art, le cinéma, des romans historiques, de la poésie, beaucoup de choses, et puis aussi de la lecture pour les enfants.
0: Et rappelons que l'entrée est libre et complètement gratuite, ça commence à 10h et ça se termine à 18h, c'est le 14e Salon du Livre de Vénier, c'est à Vénier, la salle Cassiopée, et franchement, il y en a vraiment, effectivement, pour tout le monde, n'hésitez pas à vous y rendre. Merci beaucoup,
2: oui,
0: Marie-Paul.
2: Et d'autre part,
0: oui,
2: il y a aussi une animation pour les enfants tout au long de la journée et pour les adultes. Nous avons appelé ça un escape livre. C'est une jeune personne, Jennifer de Georges, qui a imaginé ce jeu tout au long de la journée.
0: Très bien, écoutez, en plus on va pouvoir s'amuser. Raison de plus pour s'y rendre, d'autant plus que c'est gratuit. Bah, merci beaucoup Marie-Paul en tout cas, et puis bon Salon du Livre alors.
2: Merci beaucoup,
0: à très bientôt, au revoir. Voici Alex Warren.

0: Il s'appelle Alex Warren avec Fever Dream. Ici Touraine, il est déjà 11h10. Dans 10 minutes donc, le retour de l'info et bien sûr l'occasion pour vous de jouer au Blind Test. Et il y a toute cette semaine des cartes carburant d'une valeur de 50€ à gagner. Vous jouez avec Isabelle Dorso à partir de 11h. Ça, c'est la classe.
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0: Elle était à la Forêt des Livres il y a quelques jours pour parler de sa biographie. Liane Folie avec ce titre Au fur et à mesure. Et au fur et à mesure, je pense qu'on va gagner pas mal d'euros. Bonjour Isabelle Dorceau.
1: Bah quelques-uns, oui, 50 quoi, 50 c'est pas mal.
0: 50 pour mettre du carburant dans la voiture.
1: 50 euros de carte carburant pour vous à gagner dans le blind test qui va commencer dans quelques minutes. On peut s'inscrire dès maintenant, 02 47 38 10 20 Nicolas.
0: Ça c'est la grande classe. 50 euros de carburant, c'est notre coup de pouce pour faire face à la flambée des prix à la pompe à essence. Et franchement, on en a tous bien besoin. Si vous en reste une petite carte, je suis pas preneur.
1: La bonne nouvelle en plus, c'est que ça va durer toute la semaine quand même.
0: En
1: non,
0: plus.
1: Vous n'en aurez pas, vous n'avez pas le droit.
0: D'accord, très bien. Voici Karen Young.

0: Karen Young, c'était Hot Shot.
1: On est en boîte là, je vois que tout le monde s'est lâché, on a lancé la boule à paillettes dans le studio.
0: Ah ben exactement, et puis le col plein la tarte et les pâtes d'œuf, Isabelle, ça vous va, mais alors ravi. Revenez comme ça tous les jours, je vous embrasse et à demain. Allez.
1: J'en ai plein mon placard.
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1: Vous écoutez Ici Touraine, soyez les bienvenus, il est 11h. À 11h, les infos avec vous, Boris Compin, bonjour.
3: Bonjour Isabelle, bonjour à tous. Le dirigeant et l'ex-directeur d'une champignonnière de Saint-Laurent-de-Lin, près de Château-la-Vallière, sont jugés aujourd'hui à Tours pour homicide involontaire. En juillet 2023, un homme de 26 ans est mort asphyxié sur son lieu de travail après être tombé dans une fosse à lisier. Les deux prévenus sont également poursuivis pour des manquements aux règles de sécurité. Lui a été jugé et condamné hier après-midi. Un jeune homme de 19 ans, impliqué dans les violences de ce week-end à Saint-Pierre-des-Corps, écope d'un an de prison avec sursis. Il a été reconnu coupable d'avoir tiré des mortiers en direction des forces de l'ordre. Ce brancardier de 19 ans, sans antécédent judiciaire, a dit à l'audience qu'il regrettait de s'être laissé entraîner dans un mouvement de foule. Par ailleurs, la procureure de la République de Tours était l'invitée d'Ici Touraine ce matin à 8h moins le quart. Catherine Sorita-Minard a notamment expliqué que la vidéosurveillance va être étudiée pour tenter de comprendre pourquoi la voiture des policiers a percuté et gravement blessé un jeune qui faisait un rodéo urbain à moto samedi soir. Un défaut des freins de la voiture est une hypothèse parmi d'autres, selon la procureure. Son interview est à retrouver en intégralité sur ici.fr. Le gouvernement dévoile à 17h de nouvelles aides pour faire face à la flambée des prix du carburant. Par ailleurs, dès ce matin, il annonce la prolongation de la commercialisation du gazole d'été. En temps normal, ce carburant qui est moins résistant aux basses températures n'est plus commercialisable après le 1er novembre. Compte tenu des difficultés d'approvisionnement de nombreuses stations, la vente de gazole d'été est exceptionnellement autorisée jusqu'au 15 novembre. D'autre part, hier soir dans l'Aveyron, environ 200 agriculteurs de la coordination rurale ont protesté contre la hausse des carburants. Après avoir arraché deux radars routiers, ils ont notamment déversé des pneus devant le centre des finances publiques de Rodez.
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3: Ça s'annonce encore agréable aujourd'hui, Isabelle.
1: Avec beaucoup de soleil, effectivement, toute la journée, des températures de 26 à 27 degrés. Cette nuit, ça redescend, 10 à 12 degrés. Demain matin, ce seront les températures qui piquent un petit peu maintenant le matin. Mais par contre, ça remonte encore l'après-midi. Hein. Ça va être la tendance de toute façon pour toute cette semaine. Journée ensoleillée également demain. Et puis, des températures encore en hausse, 27 à 29 degrés. Nous serons quand même le 23 septembre.
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1: Allez, on vous donne un coup de pouce pour votre mobilité. Vous avez une voiture à essence, à gasoil. Eh bien, en ce moment, à la pompe, hein, oui, ça pique un petit peu, effectivement. C'est pourquoi on vous offre dans ce blind test toute cette semaine de gagner une carte carburant d'une valeur de 50 euros. Voilà, la solution Ici Touraine à vos problèmes à la pompe. Vous pouvez venir nous retrouver, vous gagnez avec nous. Évidemment, si vous retrouvez quand même quelques titres, hein, on vous fait écouter des extraits de quelques secondes. Il faut reconnaître le titre et où l'interprète. Et le gagnant d'aujourd'hui, ils seront quatre à s'affronter. Le gagnant d'aujourd'hui repartira avec sa carte carburant de 50 euros. Je vous souhaite bonne chance. Vous pouvez vous inscrire dès maintenant, 02 47 38 10 20.
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1: Et on continue en musique avec Jean-Jacques Goldman.

0: Jean-Jacques Goldman. Il est 11h08, vous écoutez ici Touraine, nous jouons au Blind Test pour tenter de remporter une carte carburant de 50 euros. Bonjour Sandrine.
1: Bonjour toute l'équipe.
0: Eh ben c'est gentil de saluer toute l'équipe. Sandrine, vous allez jouer avec nous au Blind Test pour gagner cette carte cadeau de 50 euros. Ce serait quand même pas mal, vous êtes à Souvigné.
1: Oui.
0: Nord-ouest de la Touraine, donc.
1: C'est ça.
0: Et vous allez jouer avec nous, vous avez déjà joué au Blind Test?
1: Non.
0: Jamais, c'est une première?
1: Ouais.
0: Ouais, la carte carburant, ça motive.
1: Oui, c'est ça.
0: Vous vous êtes testé un petit peu en écoutant, simplement?
1: Bah, quelques fois, mais pas souvent, en fait.
0: Pas très souvent, non. D'accord. Ouais, donc là, vous plongez, quoi.
1: Ouais, c'est ça.
0: Ok, bon, il faut aller très vite, hein, Sandrine. Je vous préviens quand même, parce que ça dure que quelques secondes, hein, les extraits. Pour le premier extrait qui arrive, je vais vous demander le titre et l'interprète pour que vous puissiez gagner mettre vos 10 premiers points. Ok?
1: Les deux, alors, titre et interprète.
0: Titre et interprète pour le premier titre, ouais, c'est obligatoire.
1: Okay.
0: Après, on change, mais pour le premier, il me faut le titre et l'interprète. Sandrine, je vous souhaite bonne chance.
1: Merci.
0: Et bonne première.
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0: Vite, vite, vite, vite.
1: Ah,
0: dommage. C'était bien parti pourtant. Renaud, oui, oui.
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0: Marche à l'ombre, effectivement. Ah. Bah, c'est vrai que ça date un peu ce titre de Renaud.

0: Mais bon, vous l'aviez bien trouvé pourtant, c'est dommage. On ne marque pas sur ce premier extrait, vous allez vous rattraper après. Je vous demande juste le titre ou l'interprète de ce qui suit. Écoutez bien.
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0: Alors.
2: Diana Ross,
0: Diana Ross.
2: Diana Ross, oui.
0: Une idée du titre?
2: Ah, le titre, non?
0: Non. Écoutez ça.
2: Upside down.
0: Upside down.
2: Upside down.
0: C'est bien Diana Ross. Oui. Bravo Sandrine. 10 points pour vous là.
2: Oui, super.
0: Eh, là où vous en êtes, vous pouvez gagner 40. Hein, ce qui serait pas mal.
2: Ah oui.
0: Eh oui. Eh oui, tous les espoirs sont permis.
2: Oui.
0: D'accord. D'accord. Alors attention, voici un nouveau titre, c'est pareil, je vous demande le titre et l'interprète. Le titre ou l'interprète, pas de blague.
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2: Dalida.
0: Mm-hmm. Dalida.
2: Non, Village People. Attends.
0: Ah, faut pas changer de cavale, faut pas changer de cheval en cours de route. Hein.
2: Non, c'est Dalida.
0: C'est bien Dalida, effectivement. Laissez-moi danser. Non, les Village People, non, c'était YMCA. C'est
2: oh, bon,
0: autre chose.
2: Bon,
0: voilà. Laissez-moi danser, c'était bien Dalida. Vous marquez 10 points supplémentaires. 20 points pour vous pour l'instant, Sandrine.
2: Cool.
0: Alors attention, là l'heure est grave, on arrive au dernier extrait. Donc ça va encore plus vite que les autres, hein, je vous dis pas. Si vous me donnez le titre, vous gagnez 10 points. Si vous me donnez l'interprète, vous gagnez 10 points. Mais si vous me donnez les deux, vous gagnez 20 points.
2: D'accord,
0: d'accord. Attention, c'est parti.
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2: Pas Clara Luciani, c'est
3: Clara Bruni.
2: Non.
0: Alors,
2: Non.
0: On accorde ou on n'accorde pas?
2: Non, c'est pas Clara Luciani.
0: On l'a dit. Bon, pour moi, Sandrine, bon, elle a donné plusieurs réponses, mais dans l'eau, il y avait la bonne quand même.
2: C'est Clara Luciani.
0: C'est bien Clara Luciani.
2: Oui.
0: Bon, par contre, le titre, on a attendu le titre, mais il n'est jamais venu.
2: Oui, parce que. c'est difficile, là.
0: Le titre n'est jamais venu, c'est La Grenade.
2: Ah oui, mais oui.
0: Ah oui, prends garde, sous mon sein là, grenade.
2: Ouais,
0: n'empêche que Sandrine, ça vous fait quand même 30 points.
2: Bon, c'est bien.
0: Ce qui est quand même pas mal du tout hein, pour le blind test. Franchement, pour une première fois en plus, bravo. Moi, je vous dis bravo, Sandrine. Et puis, bah, écoutez, peut-être à tout à l'heure, on ne sait jamais, avec une bonne nouvelle.
2: Ok.
0: On verra, d'accord?
2: D'accord.
0: Et bah, en tout cas, merci d'avoir joué avec nous, Sandrine. Je vous dis à bientôt. Et
2: merci.
0: Puis, dans un instant, on accueille notre deuxième candidate pour jouer au blind test.
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0: Allez, un petit hommage à Catherine Ringer, figure tellement singulière de la variété française, de la pop, de toutes sortes de choses d'ailleurs. Marcia Baila, voici les Rita Mitsuko.

0: Mavs Tiaba et la Lerita Mitsuko. Il est 11h18.
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0: Vous aimez quand ça groove ? Vous aimez quand il y a de l'énergie ? Eh bien, voici Bruno Mars. Bruno Mars avec On My Soul.

0: My Soul, c'est Bruno Mars, nouvel extrait de son dernier album The Romantic. Vous écoutez Ici Touraine, il est 11h23, et ben on joue maintenant avec notre deuxième candidate, c'est Morgane. Bonjour Morgane.
1: Bonjour.
0: À Tours. Vous venez jouer avec nous au Blind Test pour tenter de remporter cette carte carburant de 50 euros. Ça fera du bien pour les finances.
1: Tout à fait, oui.
0: Mais oui.
1: Ça fait mal.
0: Oui. C'est la première fois que vous jouez, Morgane ?
1: Non, j'ai déjà joué.
0: Oui. Comment ça s'est passé ?
1: Des fois ça marche, des fois ça marche pas.
0: Un coup ça marche, un coup ça marche pas. Voilà. Écoutez, moi je vais vous souhaiter bonne chance parce que c'est vrai que c'est pas toujours évident. Ça dépend évidemment des titres, forcément.
1: Oui.
0: Il y en a sur lesquels on va réagir tout de suite et puis d'autres, ça va être un peu plus compliqué. On voudrait avoir beaucoup, beaucoup plus de temps et bon, voilà. Morgane, vous savez que pour le premier titre, il me faut le titre et l'interprète pour remporter 10 points. Hein. Ok.
1: Oui.
0: Est-ce que vous êtes prête, Morgane ?
1: C'est parti.
0: Allez, c'est parti.
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0: Vite, vite, vite, Morgane.
1: On s'attache.
0: Voilà. On s'attache. Mais là, ça n'a pas, oui, ça n'a pas fonctionné. C'était bien Christophe Maé, bien sûr. Dommage. Et c'est la même chose que pour Sandrine tout à l'heure. Mais si vous continuez comme elle, ça pourrait bien se passer, en fait.
1: Oui.
0: Alors attention, Morgane. Là, je vous demande pour le deuxième extrait le titre ou l'interprète. Ok.
1: Ok.
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0: Morgane, je n'entends rien.
1: Non, je l'ai pas.
0: Allô, mais si. Ça vous dit rien du tout, ça?
1: Non.
0: Une grande brune?
1: Non.
0: Cher?
1: Ah oui, on n'aurait pas trouvé du tout.
0: The Choup Choup Song. C'était cher. Bon, on va revenir en France peut-être. Avec ce nouvel extrait, je vous demande le titre ou l'interprète, là aussi, pour marquer 10 points.
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1: J'ai demandé à la Lune.
0: Ah, j'ai demandé à la Lune. Une idée de l'interprète?
1: C'est Indochine.
0: Indochine, j'ai demandé à la Lune. Ah, j'aurais dû vous le mettre en premier extrait. Allez, 10 points supplémentaires pour vous.
1: Ah oui, c'est déjà ça.
0: Enfin, 10 points, d'ailleurs. Hein? Très bien. Morgane, on continue. On peut égaliser hein, avec Sandrine si on se débrouille bien sur ce dernier extrait. Il me faut le titre et l'interprète pour égaliser, arriver à 30 points. Ok?
1: Ok.
0: Le suspense est à son comble.
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1: Ah bah,
0: le système
1: fait pratique, j'ai pas.
0: Oh si.
1: Non, j'ai pas du tout.
0: Ah. La cata. Oui. On casse encore la vaisselle. Jean-Louis Aubert. Juste une illusion. Vous n'écoutez pas du tout téléphone.
1: Non, c'est pas vraiment ma génération.
0: C'est pas votre truc, c'est pas votre univers. Bah du coup, ça vous a pas porté chance, forcément. Hein
1: non. Non, là c'était pas trop ma génération.
0: On vous l'a bien rendu du coup. Morgane, bon, c'est pas très grave, ça ne marche pas pour cette fois, mais vous retentez votre chance.
1: Voilà.
0: Un petit peu plus tard, pas de souci. Merci d'avoir joué avec nous. À bientôt, au revoir.
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0: Allez, on continue en musique pour l'instant avec Plus Grandir. Voici Mylène, la grande Mylène Farmer. Je vous souhaite une excellente matinée en notre compagnie.

0: grandir. C'était Mylène Farmer en 1985.
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0: Attention, si vous avez prévu d'aller nager, le centre aquatique du lac à Tours va être fermé à partir d'aujourd'hui jusqu'au jeudi 24 septembre en raison de travaux liés à la future ligne 2 du tramway. La réouverture est prévue ce jeudi à 16h. Un nouveau service arrive en Sud-Touraine pour vous aider à rénover votre logement, c'est le Bricobus. Il est porté par les compagnons bâtisseurs Centre-Val de Loire. Il s'adresse aux propriétaires occupants, aux revenus modestes qui ont besoin de réaliser des travaux mais qui ne peuvent pas toujours bénéficier des classique. Le principe est assez simple. Quentin, l'animateur du Bricobus, vient directement chez vous pour vous conseiller, vous accompagner dans la réalisation des travaux. L'idée, alors, ce n'est pas de faire le chantier à votre place, mais de vous transmettre les bons gestes et le savoir-faire nécessaire. Ce service est gratuit. Seuls les éventuels matériaux restent à votre charge. Un dispositif de proximité pour permettre à davantage d'habitants de rénover leur logement sans rester seuls face aux travaux. Toutes les infos sur le Bricobus sont sur le site de Loche Sud Touraine. Et puis si vous aimez chanter et notamment du Johnny Hallyday, eh bien voilà une aventure qui pourrait vous tenter. On recherche 500 choristes tourangeaux pour monter sur la scène du Parc des Expos de Tours le 10 janvier 2027 et reprendre les plus grands titres de Johnny. L'idée, c'est de réunir chanteurs amateurs, choristes, membres de chorale, bref, tous ceux qui ont envie de vivre cette expérience collective. Cette date tourangelle s'inscrit dans la grande tournée nationale 500 voix pour Johnny. Et au total, ce sont quand même 15 000 choristes qui vont participer à cette aventure partout en France, avec notamment un grand rendez-vous à l'Accor Arena de Paris le 27 juin 2027. Les inscriptions pour rejoindre les 500 voix de Tours sont déjà ouvertes sur le site 500voix.com.
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0: Stand on the World, voici les Kids. Vous écoutez Ici Touraine, il est 11h33. Excellente matinée.

0: On the World, c'était Kids, reprise française de ce titre anglophone à l'origine. C'était en 2008. Et nous jouons toujours au blind test pour tenter de remporter une carte carburant de 50 euros. Pour l'instant, c'est toujours Sandrine qui tient le haut du pavé avec 30 points. Et on va essayer de faire un petit peu mieux avec Christelle. Bonjour Christelle.
1: Bonjour Isabelle, bonjour.
0: À jouer les tours. Vous venez nous retrouver pour tenter de gagner cette carte carburant. Ce serait quand même très très bien. Vous êtes comment au blind test là? Vous vous êtes testé un peu?
1: Là, aujourd'hui, c'est variable.
0: C'est variable, c'est une bonne réponse,
1: oui,
0: ça, variable.
1: C'est ça, si je cumule les deux, ça peut être bon, mais voilà, c'est pas le but, quoi.
0: Évidemment, mais vous aurez beaucoup moins de temps sur tout, quoi, et puis pas de possibilité de choisir non plus les titres, donc forcément,
1: exactement.
0: Ça complique un tout petit peu les choses. Christelle, je vais vous demander de me trouver pour le premier titre, le titre et l'interprète, bien sûr, pour gagner les 10 premiers points. Déjà, ça permet quand même de faire une différence, quoi. Bon, après, faut pas se rater non plus sur les suivants, évidemment.
1: Exactement.
0: Mais bon, écoutez, je vais vous souhaiter bonne chance.
1: Merci.
0: Est-ce que vous êtes prête?
1: Ah, je suis prête.
0: Allez, on y va.
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1: Comment il s'appelle lui, Marc Lavoine. Marc Lavoine. Boulevard des... Non, je ne sais pas.
0: Marc Lavoine, boulevard des airs. Non, c'est pas Marc Lavoine du tout.
1: Eh ben voilà, mais du coup, ni l'un ni l'autre. François Feldman.
0: Rien que pour toi, François Feldman.
1: D'accord.
0: Voilà. Ah, mais c'est vrai que je comprends pourquoi vous avez dit Marc Lavoine, effectivement. Ouais, le début, ça peut faire penser à Pour une béguine, un peu, un tout petit peu, quoi.
1: Voilà, c'est ça. Pour une béguine, exactement.
0: Ouais. Ah, bah non, mais quand vous savez pas, vous savez. Voilà.
1: Bah oui.
0: Ouais. Enfin, bah forcément, moi, c'est plus facile, j'ai les réponses sous les yeux. Évidemment. En attendant, on ne marque pas sur ce premier extrait, Christelle, c'est pas grave, on va marquer sur les autres.
1: Eh bah oui, on va essayer.
0: Alors, allons-y. Attention. C'est parti.
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0: Titre ou interprète?
1: Bruno Mars.
0: Ah. Une petite idée du titre?
1: Ouais,
0: un peu yaourt, ça marche bien voilà, aussi.
1: Ça.
0: Hein.
1: Ça marche bien normalement. 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
0: treasure.
1: Ok.
0: Un trésor qui vous rapporte effectivement, grâce à Bruno Mars, vos 10 premiers points. Excellent.
1: Allez.
0: Il faut continuer sur cette lancée maintenant, Christelle.
1: Ben oui, il en faut encore 20, au moins.
0: Au moins 20, on est d'accord. Vous savez compter, c'est parti. Pareil, titre ou interprète.
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1: Il s'en allait dans le sang, c'est un sauvage. Les oies sauvages.
0: C'est qui? C'est pas la bonne réponse.
1: Non,
0: Christelle, ça marche pas. Alors les oiseaux, effectivement, vous connaissez visiblement la chanson, il n'y a pas à dire.
1: Oui.
0: Mais non, ça, c'était pas les oies sauvages.
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0: on va les entendre arriver, les oies sauvages. Oui, mais elles passent, mais elles vont pas passer longtemps, c'est le chasseur.
1: Le chasseur?
0: Ah oui. Le chasseur de Michel Delpech.
1: Ah ben voilà, trop jeune.
0: Vous connaissiez la chanson pourtant, Christelle.
1: Oui, c'est vrai.
0: Mais bon, ouais, c'est Mich Mich qui vous est pas revenu. Bon, bref.
1: C'est ça. Je l'avais pas mis.
0: Ça va être un petit peu plus votre époque, je pense, ce qui suit. Attention, c'est le dernier extrait, Christelle. Vous n'avez plus le droit à l'erreur. Il faut trouver le titre et l'interprète pour égaliser, là, d'accord?
1: D'accord.
0: Allez.
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1: Alors, Amir, Amir.
0: Amir, vous l'aviez déjà dit. Hein.
1: Ouais. Ben oui, mais Amir, ça marche pas.
0: Amir, non, ça marche pas. Ça ne compte que pour l'interprète qui est effectivement Amir. J'ai cherché.
1: Non, mais c'est pas trop ma génération quand même. Je suis un peu plus vieille que ça. Mais bon.
0: Oui, bah oui, mais bon, écoutez, Christelle, on peut pas donner que les titres d'une génération non plus.
1: Bah non, non, je suis d'accord.
0: Surtout qu'on on le passe quand même souvent, Amir. On l'a beaucoup passé.
1: Oui, oui,
0: en
1: mais
0: plus.
1: Alors c'est vrai que j'ai pas trop mon répertoire, mais.
0: Oui, mais bon. Mais bon, il y a plein de choses qui sont pas mon répertoire, mais voilà. Hein, en attendant, Christelle, bon, on reste à 10 points, l'honneur est sauf, mais ça ne sera pas suffisant pour battre Christelle, là.
1: Alors, ça fait 20 points? Non, 10 points? 20 points?
0: C'est 20 points. Amir, oui, c'est bon, il y avait Amir. Ah oui, Amir, c'est bon, pardon. Oui, je vous enlève des points,
1: non,
0: en plus.
1: Mais, juste pour...
0: mais
1: non,
0: bon, 20 points, de toute façon, c'est pas suffisant quand même.
1: Ah bon, on est d'accord, d'accord. Non, mais c'est pour moi, c'est pour ma fierté personnelle. Quoi.
0: Non, non, mais c'est beaucoup mieux 20 points, effectivement, que 10 points. Vous avez tout à fait raison. Et en plus, vous les avez marqués, donc il n'y a aucune raison. Christelle, retentez votre chance. Voilà tout mais ce que oui, je peux vous dire. Ce sera avec ça plaisir. Marche. Merci d'avoir joué avec nous. Bon après-midi.
1: Merci à toute l'équipe. Merci.
0: Au revoir.
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0: Ah, pour l'instant, Sandrine, avec 30 points, elle tient le haut du pavé. Dans un instant, notre dernier candidat ou candidate, ce sera juste après la Symphonie des Éclairs de Zao de Sagazan.

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1: Zao de Sagazan. Allez, dernière ligne droite avec notre quatrième candidate qui vient nous rejoindre pour jouer au blind test et tenter de remporter sa carte carburant de 50 euros. Bonjour Brigitte.
2: Bonjour.
1: Vous êtes à Pont-le-Voix.
2: C'est ça.
1: Et vous allez tenter donc de faire mieux que Sandrine qui a fait quand même 30 points. Elle est difficile à battre, Sandrine. 30 points, c'est pas facile toujours au blind test et voilà, il va falloir s'accrocher un petit peu.
2: On va essayer.
1: Vous avez déjà joué, Brigitte, au blind test?
2: Oui, une fois, mais c'était la première fois. J'étais un peu paniquée. J'ai répondu un peu trop tard.
1: Il faut un petit galet d'essai et puis après, on se lance, quoi, vraiment, quoi.
2: C'est ça.
1: Oui, mais en même temps, ça va toujours aussi vite. Je vous rassure.
2: C'est ça.
1: C'est toujours aussi rapide. Il faut être toujours aussi réactif. Brigitte, on va se concentrer très fort, d'accord?
2: Oui.
1: Et puis, on va essayer de me dire le titre et l'interprète sur le premier extrait. Ce serait bien, ça vous donnera déjà 10 points.
2: C'est ça.
1: Ok, on y va?
2: D'accord.
1: Allez, c'est parti. Oui.
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1: Brigitte?
2: Non,
1: je n'entends rien, Brigitte.
2: Non, mais j'ai pas.
1: Ouais. Oshi.
2: J'ai pas réussi.
1: Oshi, ça vous dit rien, Oshi? Non.
2: Non.
1: Et même après, je t'aimerai, c'était Oshi.
2: Ah, non.
1: Une jeune chanteuse. On va revenir un petit peu, quelques années en arrière. Et là, je vous demande le titre ou les interprètes.
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1: Brigitte, je n'entends toujours rien.
2: Bernard Lavillier.
1: Dans
2: Idée noire. C'est pas Bernard Lavillier.
1: Bernard Lavillier?
2: C'est ça.
1: Oui, ça me paraît bien ça, Bernard Lavillier.
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2: Il est noir.
1: Il est noir. Il est avec Nicoletta. Sur ce titre. La voilà d'ailleurs, Nicoletta. Voilà, idée noire, Bernard Lavillier. 10 points pour vous, Brigitte. Bon, super. Allez, on continue sur cette belle lancée. Pareil, je vous demande le titre ou l'interprète.
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2: C'est pas les négresses vertes.
1: Ce serait pas les négresses vertes?
2: Voilà l'été. C'est ça, je crois.
1: Je crois que vous croyez bien, Brigitte. C'est exactement ça. Voilà l'été, les négresses vertes. On marque 10 points supplémentaires. Nous sommes à 20 points. Alors Brigitte, attention, parce que là, pour une deuxième fois déjà, bravo. Et là, si vous me donnez le titre et l'interprète sur le dernier extrait, là vous remportez 20 points. Et là vous passez direct devant Brigitte. Si, devant Sandrine, qu'est-ce que je raconte? Parce que passer devant vous, quand vous, enfin bref, ça va pas nous aider. Vous passez devant Sandrine. Et par contre, si vous ne trouvez que l'un ou l'autre, vous égalisez, ça se réglera la question subsidiaire. Ouais. Alors attention, l'heure est grave. Brigitte, on se concentre. On y va pour ce dernier extrait. C'est parti.
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0: Mia de Yam, Ayam.
1: Ah ouais, le Ayam, il est arrivé un tout petit peu tard, hein. Mais vous avez été... Vous avez été très très bien conseillé. Là sur le coup, j'ai entendu une petite voix derrière. C'est qui ?
0: Oui, c'est ma petite voisine.
1: C'est votre petite voisine ? Ah ouais, bah, elle a bien joué votre petite voisine. 10 points sur ce dernier extrait, Brigitte, pour vous. Donc ça nous fait 30 points. C'est-à-dire que vous êtes carrément à égalité avec Sandrine.
0: Ouais.
1: Ouais. Donc, qu'est-ce qu'on fait ? Ça se joue vraiment à la question subsidiaire. Sandrine, vous êtes là ?
0: Oui.
1: Oui.
0: Allô ?
1: Eh bien, écoutez, on va faire un petit point sur cette question subsidiaire. Je vous demandais aujourd'hui combien d'habitants à Limoges ?
0: Oui.
1: Sandrine, vous avez répondu 130 000, c'est bien ça ?
2: Non, mais il manque un
0: peu. Oui.
1: 13 000, pardon. 13 000, oui. Brigitte a répondu 1200. C'est pas grand, Limoges.
0: Non.
1: 1300, pardon. 1300. C'est pas très, très grand, Limoges, quand même. La bonne réponse, je vais vous la donner, c'est 129 937 habitants. Donc, c'est quand même, malgré tout, Sandrine, qui est pourtant très loin de la bonne réponse. C'est Sandrine qui remporte ce blind test aujourd'hui. Brigitte, vous n'avez pas démérité avec votre voisine. Merci beaucoup d'avoir joué avec nous. Oula. Bon, ça va aller quand même, hein, rassurez-vous, ça va aller. Sandrine, bravo.
0: Oui, merci.
1: Voilà, carte carburant de 50 euros pour vous. Bravo.
0: Super.
1: Et puis, je vous souhaite une très très belle journée.
0: Merci, à vous aussi.
1: À bientôt, Sandrine, au revoir.
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1: Eh ben voilà, on fait des heureux, ça fait plaisir. Et puis on va continuer avec Téléphone et New York avec toi.

0: Le groupe téléphone dans quelques instants, dans 7 minutes très exactement, le retour des infos, il sera midi.
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0: préférence, c'était Julien Clerc. Vous écoutez Ici Touraine, dans quelques instants, après les infos, on vous doit bien ça avec Enora Malagré et toute sa bande de chroniqueurs. 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
0: Vous écoutez Ici Touraine, soyez les bienvenus. Il est précisément midi. À midi, les infos avec vous, Boris Compin, bonjour.
2: Bonjour Isabelle, bonjour à tous. Une fillette de 5 ans a été retrouvée morte à Blois. Le parquet vient de l'annoncer. L'enfant a vraisemblablement été tué par son père, c'est ce qu'indique le communiqué. Les enquêteurs étudient la piste d'un éventuel empoisonnement. Le père de la victime a tenté de se suicider en s'infligeant plusieurs coups de couteau. Il est dans un état médical critique, mais son pronostic vital n'est pas engagé.
0: Deux hommes comparaissent cet après-midi à Tours suite à un accident mortel survenu au travail.
2: En juillet 2023, un salarié âgé de 26 ans est mort dans une champignonnière de Saint-Laurent-de-Lin, c'est à côté de Château-la-Vallière. Il a été asphyxié après être tombé dans une fosse à lisier. Le dirigeant et l'ex-directeur de la champignonnière sont poursuivis pour homicide involontaire. Ils vont aussi devoir répondre de divers manquements aux règles de sécurité. Le tribunal de Tours a par ailleurs jugé et condamné hier un brancardier de 19 ans sans antécédent judiciaire. Il écope d'un an de prison avec sursis après avoir été reconnu coupable d'avoir participé aux affrontements avec les forces de l'ordre. C'était dans la nuit de samedi à dimanche suite à la collision entre une voiture de police et une moto conduite par un jeune homme qui faisait du rodéo urbain dans le quartier de la Rabatterie à Joué-les-Tours. Un jeune de 19 ans dont l'avocat assure qu'il a voulu s'arrêter quand il a constaté que les policiers voulaient l'intercepter. Invité d'Ici Touraine à 8h moins le quart ce matin, la procureure de la République de Tours annonce qu'elle a décidé de saisir un juge d'instruction pour que toute la lumière soit faite sur cet accident. Les policiers affirment que les freins de la voiture ont été défaillants, une hypothèse jugée crédible par Catherine Sorita Minard.
3: Oui, c'est crédible, hein, quand il y a un accident de la circulation, quand il y a un heurt entre deux véhicules, tout est possible, tout est envisageable, hein, surtout qu'on est aussi dans un contexte de refus d'obtempérer, hein, puisqu'il y a une procédure qui a été ouverte pour refus d'obtempérer.
4: Ça s'est acté.
3: Il y a eu un
4: refus d'obtempérer.
3: C'est-à-dire qu'on a ouvert une procédure là-dessus pour voir dans quelles circonstances les fonctionnaires de police ont réussi ou pas à procéder au contrôle de cette moto. Voilà.
4: Est-ce qu'il y a de la vidéosurveillance sur place?
3: Alors, on va exploiter la vidéosurveillance. On va faire aussi une enquête de voisinage. J'entends dans les médias que les gens ont des choses à dire, ont vu des choses. Et donc, ça va être acté en procédure. Hein. Après, les témoignages sont souvent pas contradictoires, mais voilà. Tout le monde n'a pas vu la même chose. C'est pas le même angle de vue. Ça sera indispensable de récupérer ces éléments-là.
2: Et l'interview de la procureure de Tours est à retrouver en intégralité sur ici.fr.
0: Emmanuel Macron demande ce matin à la Commission européenne des mesures pour renforcer les capacités d'importation et de production de carburant et de gaz.
2: Il s'agit évidemment de trouver des solutions pour limiter la hausse des prix dans toute l'Europe. Le gouvernement doit par ailleurs annoncer de nouvelles aides en fin d'après-midi. Le gazole est à 2,39€ le litre en moyenne actuellement et le prix va continuer à monter selon Thierry Cotillard, le président du groupement Mousquetaire qui possède 2000 supermarchés en France, défend l'idée d'aides ciblées pour les professions qui en ont le plus besoin.
5: Alors j'ai toujours défendu l'idée que comme on n'avait plus les moyens du quoi qu'il en coûte, il fallait cibler. Il fallait absolument cibler le premier maillon de la chaîne, les transporteurs, les agriculteurs, sinon vous alliez avoir une inflation en cascade.
6: Oui.
5: Ce qu'il faut faire aujourd'hui, c'est recalculer, c'est-à-dire ces aides ont été calculées à un moment où il y avait un niveau qui était peut-être à 1,80, quand on est à 2,50, évidemment l'aide doit être plus importante. Et puis ce qu'on a vécu surtout la semaine dernière avec les pêcheurs, qu'on connaît bien, c'est qu'il est inacceptable qu'il y a eu des aides qui ont été payées pour mai et que depuis, rien n'a été débloqué. Donc il y a une urgence, si vous voulez, à faire l'annonce qu'on aide, mais il faut surtout le faire concrètement.
2: Et l'envolée des prix du carburant entraîne un net recul de la consommation. Elle a baissé de 30% du 11 au 20 septembre par rapport aux 10 premiers jours du mois. Une journée décisive pour les deux derniers restaurants Quick d'Indre-et-Loire. Les fast-foods de Tournord et de Chambray-les-Tours ont été placés en redressement judiciaire fin juillet. Leur avenir va se jouer cet après-midi au tribunal de commerce de Tours.
0: Enfin, le Tour Volleyball ouvre aujourd'hui sa billetterie pour les 6 premières rencontres de championnat à domicile.
2: Et le premier rendez-vous Salle Grenon, ce sera le 17 octobre contre Nice. La saison s'annonce plutôt bien puisque le nouvel entraîneur du TVB, le Brésilien Rubinho, a remporté hier le championnat d'Amérique du Sud. L'équipe du Brésil, dont il est entraîneur adjoint, a battu l'Argentine en finale. C'est une immense fierté pour notre club de compter Rubinho parmi nous et de le voir briller au plus haut niveau, écrit le TVB sur ses réseaux sociaux.
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2: Du soleil au programme toute la journée, Isabelle.
0: Exactement, et puis encore même toute la semaine, des températures en hausse forcément, avec 25 à 27 degrés attendus aujourd'hui. Demain, même type de temps.

0: Santé, nous sommes là pour vous rendre service parce qu'on vous doit bien ça. Et c'est le titre de ce nouveau rendez-vous quotidien. Nous sommes ensemble jusqu'à 13h. Je suis Enora Malagré et voici la joyeuse bande du jour qui m'accompagne. Aude Razo, Madame Antierna. Coucou ma Aude.
1: Bonjour tout le monde.
0: Valère Coréard et ses bons plans conso. Bonjour Valère.
2: Salut Enora, bonjour à toutes et tous.
0: Ah, le retour de Pierre Fabin, notre vétérinaire. Il m'avait tant manqué. Ça va Pierre?
3: Oui, bonjour Enora, bonjour à tous.
0: Et Elsa Wolinski, le rayon de soleil de toute la radio, de tout Radio France. Bonjour Elsa.
4: Bonjour à tous.
0: Alors aujourd'hui, c'est très sérieux. On va vous dire comment alléger votre facture de téléphone, la box Wi-Fi et tutti quanti. Vous avez des questions? Appelez-nous, laissez-nous un vocal au 0810 055 056. Nous sommes là pour vous. Et puis laissez-nous aussi des messages vocaux sur ce même numéro, comme l'a fait aujourd'hui Virginie.
5: Bonjour Enora, c'est Virginie de Nantes. Je ne comprends pas, je reçois toujours des appels. Je ne connais pas ces numéros, j'hésite. Est-ce que je dois répondre?
0: Oula, ça sent la chronique pour Aude Razo, ça.
1: Décrocher, ne pas décrocher, telle est la question. C'est ça la question de Virginie.
0: Elle est poète.
1: Je conseille de ne pas décrocher, je vais vous dire pourquoi.
0: On y répond dans une trentaine de minutes et puis le meilleur pour la fin, tout au long de l'année, je booste votre pouvoir d'achat. 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Je suis au pied du sapin. Je suis impatiente parce que j'ai l'impression de me faire moi-même un peu avoir, chers amis auditrices, auditeurs, sur ma facture de téléphone. Entre autres, on va parler de tout ça avec vous, cher Valère Coréard.
2: Alors, se faire avoir, pas au sens strict, mais se faire avoir quand même un peu, parce que quand on fait jouer la concurrence sur la facture de téléphone, bien souvent on se dit, ben mince, alors j'ai payé tout ça si longtemps, alors que j'aurais pu faire autrement. Ce qu'il faut savoir pour commencer, c'est que la consommation moyenne d'une Française ou d'un Français en data, vous savez, c'est-à-dire les gigaoctets qu'on utilise pour naviguer sur Internet, c'est 15 gigaoctets de données mobiles par mois. Okay. En moyenne, je dis bien.
0: Ça, c'est ce dont on a besoin.
2: Ouais, c'est entre 15 et 18. Ça, c'est ce qu'on utilise en moyenne. Évidemment, ça dépend des usages. Pourquoi je vous parle de ça? Parce que souvent, ça détermine le prix de la facture mensuelle.
0: Okay. Okay,
2: bien souvent, vous avez un forfait 100, voire 200 gigaoctets.
0: Ouais.
2: Vous voyez déjà de quoi on est en train de parler.
0: Ouais.
2: D'un service qui coûte cher, c'est d'ailleurs souvent ce qui coûte le plus cher après l'accès au réseau, et en fait, on ne l'utilise pas. Donc, la première chose que je vous conseille de faire pour faire baisser la note éventuellement, c'est de vérifier votre consommation réelle dans l'application de votre opérateur, combien vous utilisez de data.
0: Donc on appelle les gens, on leur demande combien je consomme.
2: Regardez dans l'application, vous avez un compte, une application de, je sais pas, vous savez, chez Orange, je ne sais qui, exactement. Vous allez dans l'application, vous suivez votre consommation et vous voyez vraiment combien vous consommez. Ça va vous permettre de calibrer. Pourquoi je vous dis ça? Parce qu'aujourd'hui, un forfait en moyenne téléphonique au bon prix, c'est 15 euros.
1: Ah mais non, c'est pas possible. Moi, je paye 33 jours.
0: On va faire un tour de table. Aude, 33. Pierre Fabin.
3: Je crois que je suis à 55.
0: Oui, on est dans la même équipe. Donc nous, déjà, équipe, on se fait avoir. Elsa Wolinski.
4: Non, moi, c'est vers 100 euros.
0: Mais vous avez vos filles.
4: Et moi, j'ai découvert qu'effectivement, c'était moi qui payais, pas mon ex-mari, les factures des enfants.
0: Voilà. Bisous, l'ex-mari. Valère, vous payez combien?
2: Eh bien, je paye 16 euros.
0: Oh, bah oui, forcément. Oh, et c'est bien pour ça qu'on a su vos conseils. Combien vous payez, chers amis auditrices, auditeurs, si vous avez besoin de conseils? 0810 055 056. On est là pour ça. Valère répond à toutes vos questions.
2: Alors, regardez rapidement pour savoir si vous payez le juste prix. D'abord, les services que vous avez. Est-ce que vous avez de la 5G ou de la 4G? Ça sert à rien d'avoir de la 5G si vous n'utilisez pas beaucoup de données. Justement, la 4G suffit largement.
0: Base, voilà.
2: Ça, c'est la première chose. Ensuite, regardez un peu les options payantes. Peut-être que vous en avez l'accès à tel ou tel service qui vous sert à rien. Donc, décortiquer un peu votre facture et à partir de là, on fait jouer la concurrence. Moi, je vous conseille un comparateur qui est très bien. C'est le comparateur de l'UFC Que Choisir. C'est sur quechoisir.org. Vous tapez comparateur forfait mobile Que Choisir sur votre moteur de recherche. Et là, vous avez vraiment toutes les offres. Vous comparez et vous pouvez éventuellement changer à condition de ne plus être engagé. Et ça, c'est important. Si vous changez d'opérateur, essayez de ne pas vous engager 12 mois parce que vous resterez libre et vous pourrez bénéficier des opportunités de la concurrence.
0: On a déjà une auditrice qui vient de nous appeler là au 0810 055 056. On la prend tout de suite. Elle s'appelle Sandrine. Bonjour Sandrine, bienvenue.
6: Et bonjour à tous.
0: Bonjour chère Sandrine, vous habitez où?
6: J'habite dans le 64.
0: Très bien. Eh ben, on embrasse très fort ici Gascogne. C'est par ce canal que vous nous écoutez, j'imagine.
6: Voilà, tout à fait.
0: On les embrasse très chaleureusement. Alors, dites-nous tout, chère Sandrine.

0: Alors moi, je suis d'accord avec ce monsieur-là.
1: Valère.
0: On peut trouver des... voilà, Valère. On peut trouver des forfaits à 15 euros, certes, mais aujourd'hui, il faut compter, si vous voulez avoir une formule confort, l'assurance. Ouais. Il faut compter le fait que vous achetez un téléphone, donc maintenant, c'est à crédit. Parce qu'un téléphone, maintenant, c'est 1000 euros pour...
1: hein. Oula.
0: Donc, oui, non, mais il y en a des... Ah, ben, bah, comptez bien.
1: Mais attendez,
0: oui.
1: Il est en or massif. Non, mais... Attendez, Sandrine, parce que je vois Valère, gros, Valère va vous répondre.
0: 6 à 8 euros par mois.
2: Alors, Sandrine, juste une chose. Achetez le téléphone par votre abonnement. Je le déconseille parce que vous allez le payer bien plus cher que ce qu'il coûte réellement. Voilà. La meilleure chose, si on est serré au niveau du prix, mais qu'on veut un téléphone, un smartphone correct, c'est de passer sur du reconditionné et de payer en plusieurs fois sans frais. Attention, faut pas se surendetter avec les plusieurs fois sans frais, hein, c'est quand même de l'emprunt. Mm-hmm. Mais le meilleur rapport qualité-prix, c'est le reconditionné par rapport au prix neuf et surtout quand on le paye dans l'abonnement. Et puis vous avez parlé d'assurance. Là aussi, attention aux assurances. Parfois, on les a déjà, les assurances pour le téléphone, dans l'assurance habitation notamment, dans l'assurance de la carte bancaire. Donc, vérifiez quand même bien avant de vous engager.
1: Sandrine, vous êtes chez qui ?
0: Alors moi, je suis chez SFR pour l'instant.
1: D'accord.
0: Je dis bien pour l'instant.
1: Ah, pourquoi ? Parce que vous sentez qu'il faut changer de crèmerie ?
0: Ben, ça va, c'est racheté donc en 2027-28. Eh oui. Donc le problème, c'est qu'ils vont être partagés chez les trois opérateurs principaux. Et aujourd'hui, on va pas savoir pour l'instant à quelle sauce on va être mangé.
1: Alors, c'est vrai, Valère Coréard, ils vont devenir quoi, les clients SFR?
2: Ben, c'est pas encore hyper clair, mais ça peut-être que Aude pourra en dire un mot.
3: Oui, en fait, effectivement, SFR racheté par Bouygues, Free et Orange. Alors, que vont devenir les clients SFR comme vous? Pour l'instant, on sait pas. Déjà, il faut que le rachat soit bien acté. Il y a encore des étapes à franchir. Hein. Je vais pas rentrer dans le détail, c'est un peu compliqué. Et ensuite, les clients SFR, normalement, sont répartis entre Bouygues, Free et Orange, mais à l'heure actuelle, on ne sait pas.
1: Valère.
2: Oui, Sandrine, un petit mot concernant, si j'ai bien compris, vous avez une offre famille, c'est ça? Enfin, il y a plusieurs choses sur votre offre, c'est un forfait global?
0: Alors, à l'époque, j'avais 5 enfants.
2: Bon.
0: Ça y est, ils payent eux-mêmes leur forfait.
1: Enfin!
0: Enfin, alléluia! mais aujourd'hui, il me reste donc mon adolescente de 15 ans.
1: D'accord.
0: Donc, il est vrai que c'est, moi, je veux une certaine marque très... qui est un fruit qui revient quand même assez cher pour mon budget. Donc, ce que je fais, ben, j'essaie de lui acheter l'autre marque quand il y a des promotions dans un magasin. Et comme ça, je l'achète content.
2: Alors, juste pour vous répondre rapidement, sur la marque, encore une fois, le reconditionné, c'est vraiment le meilleur rapport qualité-prix, puis c'est beaucoup plus écologique. Et d'autre part, sur les offres groupées, moi je suis assez sceptique, il vaut mieux faire jouer la concurrence, ça prend un peu de temps, mais sur chaque besoin. Parce qu'en fait, le bon forfait, c'est celui qui répond à vos besoins réels. D'accord. Et on n'en a pas toujours les mêmes.
1: On continue de parler téléphonie, comment réduire la facture, box wifi, tout ça, juste après... Tout ça, n'importe quoi, moi, pardon. Oh, on est en famille, c'est pas grave. Juste après Suzanne Vega. Oh, j'adore ce titre. Luca, sur votre radio ici. On est ensemble jusqu'à 13h.

0: Suzanne Vega, Lucas, dans On vous a bien ça, sur votre radio ici. Ici, midi 13h.
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0: On est ensemble, je viens de le dire, jusqu'à 13h. C'est votre nouveau rendez-vous quotidien. Si vous avez aussi des conseils à nous prodiguer, à nous, entre vous, hein, on est vraiment une nouvelle communauté. On vous doit bien ça, ça se passe au 810 055 056. On se rend service les uns les autres. Franchement, cette année, c'est pas du luxe. On parlait de comment réduire la facture de téléphone, wifi, etc. On va continuer à dérouler tout ça ensemble. Il y a énormément d'appels au 0810 055 056. On accueille Bernard. Bonjour Bernard.
2: Bonjour.
0: Comment ça va Bernard?
2: Ça va très bien.
0: Ah bah vous avez une bonne voix en tout cas. Et vous nous appelez de ici Limousin me semble-t-il, c'est ça?
2: Tout à fait, oui.
0: On leur fait un gros bisou. Alors, combien vous payez vous Bernard, votre forfait de téléphone?
2: Moi je paye 5,50, appel et SMS illimité.
0: Mais c'est vachement chouette. Mais dis donc Bernard, pareil, c'est vous qui nous donnez les bons plans là, c'est super. Vous êtes chez qui Bernard?
2: Soch, celui qui fait la pub, vous savez, Soch.
0: Bon ben on est sur la plus grande mignonnerie du midi. Alors effectivement, on retient bien la pub et j'ai bien envie d'aller chez Soch. Moi aussi, je vais passer chez Soch, j'arrive pas à le dire.
3: Non mais c'est très bien Bernard, parce que vous avez pris un forfait qui doit correspondre à vos besoins, sans doute très peu de navigation sur Internet, les SMS et les appels illimités, ça marche très bien. Il y a aussi Prixtel, pour pas les citer, qui sont dans la même veine, hein, avec des tout petits forfaits. Là, je vois que Amélie nous a laissé un message à ce sujet. Ça, c'est très bien quand on n'a pas besoin de beaucoup naviguer. Il ne faut pas hésiter à aller sur des offres hyper compétitives. 5-6 euros par mois, c'est imbattable.
0: C'est ça, Bernard? C'est parce que vous n'allez pas trop sur Internet et tout ça?
2: Si, je vais sur Internet. Dès que j'ai besoin de quelque chose, j'y vais. Je n'ai pas de problème. Après, c'est vrai que je ne travaille pas sur Internet. Ouais. Et j'ai une box chez les mêmes et qui me coûte 20 euros.
0: Mais c'est super. Ouais. Franchement, j'ai envie de vous remercier pour ce bon plan, Bernard.
2: Mais sans la télé, parce que faut garder nos bons vieux râteaux, hein, ça marche très bien. Vous avez 20 000 chaînes qui servent à rien.
0: Ah ça, c'est pas moi qui vais vous dire le contraire. On pourrait même les citer, mais on ne le fera pas. Merci beaucoup Bernard pour le bon plan. On vous embrasse très fort, cher Bernard.
2: Merci, bonne journée. Au revoir.
0: Bonne journée. On va aussi prendre, parce qu'il y a beaucoup d'appels, on va en prendre un maximum. On va prendre Christophe, hein, qui nous appelle de l'Essonne. Coucou Christophe.
4: Coucou Elora, bonjour l'équipe.
0: Bonjour. Ça va Christophe?
4: Oui, ça va et vous?
0: Oui.
4: Je suis en fait tellement content de t'entendre parce que plus jeune, donc ça nous en fait rajeunit pas, pardon, mais j'étais fan de toi.
0: Donc, voilà. Je viens de me prendre un petit coup de pelle, Christophe, grâce à vous.
4: Désolé.
0: Vous savez quoi, ça arrive même au meilleur. Je suis vraiment très, très heureuse qu'on se retrouve, du coup, à l'antenne, cher Christophe. Alors, vous payez combien, vous? Dites-nous tout.
4: Alors, moi, c'est pas le mobile, c'est la box.
0: Ah, on va en parler après avec Valère Correa, bien sûr. Dites-nous alors, combien? Ouais.
4: Alors, moi, je payais 77 euros.
0: Oula!
4: Par mois, ouais. sauf que je pense que c'était la grosse arnaque parce qu'en fait le prix de base c'était 29,90 €. J'avais juste pris une chaîne de sport,
0: ouais.
4: Donc qui coûte allez en gros 19 €, donc allez 30 € plus en fait 19 €, ça peut pas faire 77 €. Mmh. En plus, ils nous ont dit vous allez voir que en fait Wi-Fi, nous sommes les meilleurs, alors que c'est en fait totalement faux.
3: Ouais.
4: C'est
3: classique. Bah, c'est que vous deviez avoir des options et tout un tas de choses que vous n'avez pas surveillées. Alors, il y a quand même une chose à retenir, que ce soit pour la téléphonie ou le Wi-Fi, c'est que la fidélité ne paye pas. Il faut regarder régulièrement, au moins une fois par an.
0: C'est pas comme en amour.
3: Je sais pas si ça paye en amour, mais en tout cas, pour le Wi-Fi et le téléphone, c'est moins glam, mais ça ne paye pas.
0: D'accord, ok. Merci beaucoup, en tout cas, Christophe. Je vous embrasse très fort.
4: Merci, je voulais juste vous dire, en fait, c'est la base, ils devaient me faire une promo parce que moi j'étais client aussi avec le mobile free, mais bon, ouais. Apparemment, je me suis bien fait avoir.
0: Ah, il aurait dû avoir la promo ou pas?
3: Ça peut arriver qu'on vous promette quelque chose, mais il faut se mettre un petit rappel dans ces cas-là. C'est pas forcément eux qui vont le mettre en place. Moi, quand on me promet quelque chose, je mets un rappel dans mon agenda dans 2-3 mois, et si je vois que ça tombe pas, je les rappelle.
0: Bon, faut changer de boutique alors, à mon avis. Hein.
3: Quand on n'est pas bien quelque part,
0: quand on
3: n'est
0: pas bien, on change de boutique.
3: C'est pour ça qu'on ne s'engage pas sur 12 mois. Si on peut l'éviter, c'est mieux.
0: Très bon conseil. Merci Valère Correa. Merci beaucoup Christophe. À tout bientôt alors, du coup.
4: Merci, avec plaisir, Nora.
0: Gros bisous. Gros bisous, pardon, c'est extrêmement familier. Je suis désolée. Un peu plus tard dans l'émission, on parlera chien d'assistance avec Pierre Fabin, notre vétérinaire. Et on parlera aussi de l'automne avec notre Elsa Wolinski. Vous allez voir, c'est à pas piquer des hannetons. Je fais de très vieilles expressions aujourd'hui. Voilà, c'est mardi, c'est comme ça. On écoute la gagnante de la Starac, elle s'appelle Marine et elle chante Tricheur sur votre radio ici.

0: Marine, tricheur sur votre radio ici dans On vous doit bien ça, on est ensemble jusqu'à 13h.
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0: Et il est midi 25, on vous a donné pas mal de bons plans pour réduire votre facture de téléphone. Et là, on va parler avec Valère Coréard de la Wi-Fi, des box Wi-Fi, hein, c'est ça Valère?
3: Oui, c'est ça. Alors,
0: parce que là aussi, il y a moyen de gratter un petit peu des sous et ça,
3: ouais,
0: on aime bien.
3: J'adore parce que je regarde les messages sur le WhatsApp,
0: ouais,
3: et ça se bat pour dire celui qui a le forfait le moins cher de téléphone. 1,99€ quand même.
0: Oui, non.
3: Si, si, il y en a deux. Ils sont
4: et là, on a du 3,80€ aussi avec Brigitte.
0: Bon. Mais elle est chez qui Brigitte?
4: Chez Leclerc Mobile, nous dit-elle.
0: Oh là là, je vais. Mais merci, chères auditrices, chers auditeurs, parce que c'est ça qu'on aime dans cette émission. On partage ensemble les bons plans. 0810, 055, 056. Je vais tout de suite partir chez Leclerc, moi, juste après.
3: Pour le Wi-Fi, ce qui est important, c'est de voir ce qu'il y a dans votre facture déjà. Est-ce qu'il y a de la télé et vous vous en servez ou vous vous en servez pas? Est-ce qu'il y a des options? Est-ce qu'il y a un accès à Netflix et vous l'avez par ailleurs? Donc faites bien attention à ça, c'est la première chose. La deuxième chose, c'est que vous pouvez, comme je le disais pour la téléphonie, comparer tout simplement. Il y a un très bon comparateur sur l'UFC Que Choisir sur leur site internet pour voir celui qui vous convient le mieux. Ça, c'est aussi important. Alors, je sais qu'on a souvent peur de plus avoir de Wi-Fi, de plus avoir Internet à la maison, et donc on veut pas changer. En général, le nouvel opérateur non seulement résilie l'ancien, mais va aussi attendre que ce soit bien installé avec eux, donc le nouveau, pour enlever l'ancien. Donc, ce qui veut dire qu'il n'y a pas de rupture normalement de service. Et ça, c'est vraiment un sujet sur lequel ils font attention.
0: Ok, on a un vocal aussi, parce que vous pouvez aussi laisser des messages vocaux sur le 0810 055 056. Je vous le répète, c'est un WhatsApp, c'est gratuit. Et elle s'appelle Linda. On l'écoute.
5: J'ai simplement contacté mes deux opérateurs mobiles et internet, à savoir Bouygues et Orange, en leur expliquant que je trouvais que ma facturation avait trop évolué et que les montants aujourd'hui étaient trop chers. En l'espace de deux appels, je me suis vue proposer des offres réduites avec une véritable économie, donc voilà, cumuler 40€ par mois pour des offres similaires avec des produits similaires.
0: Ça, ça va faire plaisir à Valère.
3: Bah, ça,
0: c'est exactement ce qu'il faut
3: mais
0: faire
3: ça,
0: en
3: c'est
0: fait.
3: Là-bas, exactement.
0: Merci Linda.
3: 480€ d'économiser pour Linda, c'est
0: incroyable,
3: quand même pas mal.
0: C'est énorme.
3: En fait, vous pouvez tout simplement donner un coup de fil à votre opérateur, dire là, je vois des offres de partout bien moins chères que celles que j'ai, et il est fort probable qu'il vous propose quelque chose de plus agressif. Mais attention, évitez encore une fois de vous engager sur 12 mois, ça c'est important, négociez ça, en tout cas discutez-le. Et puis un dernier point, parce que je vois qu'il y a un message intéressant là de Marie sur le WhatsApp, elle paye 15,99€ chez Orange pour son forfait box.
0: Ouais.
3: Pourquoi? Parce qu'il y a une opération coup de pouce pour les seniors à faible revenu. Et c'est bien de l'avoir rappelé, parce que j'avais oublié de le noter. Et donc, allez voir sur Orange, en fonction de vos revenus, vous avez des opérations comme ça qui sont intéressantes.
0: Merci beaucoup Valère Coréard. Et alors, on va terminer quand même ce sujet avec Madame Audrazo, Madame anti-arnaque, parce qu'il y a aussi des arnaques.
4: Vous avez tous reçu un jour un appel, bonjour c'est Bouygues, bonjour c'est Orange, bonjour c'est Free, j'ai une super offre pour vous qui sera bien meilleure que celle que vous avez actuellement. Petit point, là-dessus, les règles ont changé. On en a parlé, un opérateur n'a plus le droit de vous démarcher sans votre consentement préalable. On en a parlé de ça. Alors, votre opérateur, celui avec qui vous avez un contrat, il a toujours le droit de vous démarcher. L'opérateur concurrent, lui, il n'a plus le droit, c'est la règle. Donc, s'il le fait quand même, soit il est dans l'illégalité, soit, attention, c'est peut-être un menteur, c'est peut-être un escroc. Donc, les points de vigilance. On se méfie des numéros en 06 ou en 07.
0: D'accord.
4: Attention. Méfiez-vous des offres qui ne sont pas réalistes. Du style, moins 50% là tout de suite sur votre offre téléphone internet, la fibre gratuite, ou alors, vous savez, celui qui vous dit le gros cadeau, je vais vous faire gagner un smartphone, je vais vous faire gagner une montre connectée, que sais-je. Il y a anguille sous roche, surtout si votre interlocuteur vous dit vite, vite, l'offre va bientôt expirer. La grande, grande méfiance, je vous conseille vraiment là de reculer, de dire attention, je raccroche, je vais réfléchir, merci, au revoir.
0: Merci Audrazo, continuez de réagir, hein, 0810 055 056, on va parler chien d'assistance dans un instant avec notre vétérinaire Pierre Fabin, on va parler de l'automne, non, ce n'est pas une période mélancolique, et on écoutera Elsa Wolinski à ce sujet. Continuez de réagir, c'est votre émission, hein. 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Bonjour Nathalie.
6: Oui, bonjour.
0: Vous
6: bonjour.
0: Appelez des Bouches-du-Rhône, coucou ici Vaucluse, et Nathalie, oui. C'est gagné. Mais si, c'est vrai. C'est votre émission, chère Nathalie. On est ravis de vous filer ce petit coup de pouce. Coup de pouce, je vais y arriver deux fois dans l'émission. On vous embrasse très très fort, chère Nathalie. Prenez soin de vous. Et tout de suite, les amis, c'est l'heure de l'actualité dans toutes vos régions grâce aux 44 locales de votre radio ici. À tout de suite.
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0: Midi 32, on est en direct, c'est votre nouveau rendez-vous quotidien sur ICI, ça s'appelle On vous doit bien ça, on parle ICI bon plan, vie quotidienne, arnaque à éviter, on parle santé, puis aussi de vos animaux, on sait à quel point ça vous préoccupe aussi, nous sommes là pour vous rendre service parce qu'on vous doit bien ça. On est ensemble jusqu'à 13h, je suis Enora Malagré, je suis avec Aude Razo, Valère Correa, Pierre Fabin et Elsa Wolinski, mais pour l'heure, on va répondre au vocal d'un auditeur ou d'une auditrice. Plus particulièrement, elle s'appelle Virginie, elle nous appelle de Nantes.
27: Bonjour Enora, c'est Virginie de Nantes. Je ne comprends pas, je reçois toujours des appels, je ne connais pas ces numéros, j'hésite, est-ce que je dois répondre ?
0: Aïe ! Alors, je dirais non, mais c'est Aude Razo, bien sûr, qui va répondre à Virginie.
4: Bonne réponse, c'est non. Je vous conseille de ne pas décrocher. Bon, le scénario, il est très classique, on le connaît, hein, le téléphone sonne. Vous ne connaissez pas le numéro, je décroche pas. Telle est la question. Je vous conseille de laisser sonner, pourquoi ? Parce que, bon déjà, c'est un peu évident, mais si c'est un coup de fil qui est vraiment important, la personne, elle va vous laisser un message, elle vous envoie un petit texto pour vous dire pourquoi elle vous a appelé, etc. Il y a plein de moyens de vous faire savoir que ce coup de fil est important. Donc, vous n'allez rien louper, c'est pas urgent, c'est pas, voilà, vous allez pouvoir vous rattraper à un moment donné si vous n'avez pas décroché. Si c'est un démarcheur ou un escroc, parce qu'elle est là, la question de Virginie, en fait, cet escroc, ayez toujours en tête qu'il appelle des centaines de gens par jour, il vise des milliers de gens, il a pas de temps à perdre, donc laissez sonner jusqu'au bout, voilà.
0: D'accord.
4: Et vous googlisez le numéro ensuite pour vérifier s'il y a des gens qui parlent de ce numéro. Moi, je fais tout le temps ça. Je laisse sonner et ensuite je copie-colle dans Google le numéro et souvent, très souvent, je tombe sur des gens qui s'en plaignent. Donc je me dis
0: hop, c'est un faux, ça veut dire que c'est pas bien, c'est un faux numéro. OK,
4: je le bloque. Comme ça au moins j'ai plus de problème. J'ai un auditeur une fois qui m'a écrit qui m'a dit moi je décroche à chaque fois pour leur dire de ne plus m'appeler. Voilà. Et il me dit, j'estime qu'il y a quelqu'un là-haut qui va finir par comprendre. En fait, non, pas vraiment, parce qu'en fait, il n'y a personne là-haut. Et en fait, c'est des appels automatiques. des appels dingue. Automatiques.
0: Mais c'est des êtres humains ou pas?
4: C'est des êtres humains, mais bon, c'est des appels automatiques. Ils appellent plein de gens en même temps. Vous savez, des fois, ils parlent à moitié en même temps quand vous décrochez. Enfin, voilà. Donc, vous allez continuer à recevoir des appels. Autre point important, très important même, si vous décrochez et que c'est un escroc au bout du fil, vous allez être fiché. Fiché comme une personne dont le numéro est actif. Okay. Ça, c'est une info que l'escroc aime bien avoir, savoir si votre numéro est bien attribué. Fiché comme une personne qui répond aux appels des inconnus. Ça aussi, ça l'intéresse beaucoup. Et donc, potentiellement, fiché comme une personne qui peut se faire avoir si on insiste un peu. Donc, c'est pour ça que je dis tout le temps, évitez de décrocher. Pareil, vous savez, les petits textos, coucou, ça va. Vous connaissez pas le numéro, coucou,
0: sûr,
4: ça va.
0: Oui.
4: Et donc vous êtes trompé numéro, je sais pas qui vous êtes, c'est qui,
0: déjà,
4: etc.
0: Les amis, plus personne dit coucou.
4: Non.
0: C'est très ringard.
4: Moi, je dis coucou.
1: Non, on termine par gros bisous.
4: Moi, je le dis souvent, je suis très ringard.
0: Je plaisante.
4: Alors, ne répondez pas à ceux qui vous disent coucou, ça va et que vous ne connaissez pas. Peut-être que c'est une erreur de numéro. Dans ce cas-là, c'est pas bien grave, mais ça peut aussi être un escroc qui a envie de vous tester.
0: D'accord.
4: Et donc, dans ces cas-là, ignorez. Voilà, vous faites l'autruche. Faites l'autruche. Faites comme si vous n'existiez pas. C'est mon petit conseil. Voilà.
0: D'accord. Merci, Audrazo. C'est votre émission. Vous l'avez compris. Hein, 0810-055-056. On vous lit. Il y a énormément de WhatsApp, énormément d'appels. On vous prendra dans un instant, juste après la merveilleuse chronique de Pierre Fabin, notre vétérinaire, qui nous parlera chien d'assistance. Mais pour l'heure, on écoute la douce voix de Laurent Voulzy, Karine Redinger, sur votre radio ici, et on est ensemble jusqu'à 13h.

0: Laurent Voulzy, Karine Redinger sur votre radio. Ici, on est ensemble jusqu'à 13h.
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0: Midi 39, on est en direct, c'est votre nouveau rendez-vous quotidien. On parlait comment réduire la facture de téléphone, la box Wi-Fi. On a parlé aussi comment ne pas se faire arnaquer. Continuez de réagir, 0810 055 0 56, on est ensemble, hein, c'est votre émission. Et là, on va parler chien d'assistance, mon cher Pierre Fabin, un sujet éminemment intéressant.
3: Effectivement, on va parler de véritables héros à quatre pattes, ouais. Les chiens d'assistance. Alors, vous en avez peut-être déjà croisé dans la rue, ces petits chiens qui se promènent avec un gilet bleu. Alors oui. Ça, souvent, c'est des gilets de chiens guides, c'est des chiens pour les personnes malvoyantes. D'accord. Mais il existe plein de types de chiens d'assistance. On a ceux d'assistance émotionnelle aussi, qui sont là pour des personnes qui stressent dans certains endroits. On en a pour détecter même les hypoglycémies chez les diabétiques, pour détecter les crises d'épilepsie aussi. Donc en fait, ça va être une vraie aide au quotidien, mais aussi psychologique et même médical au final, parce que donc le chien va venir prévenir, par exemple, la personne diabétique, elle est en train de faire une crise d'hypoglycémie avant qu'elle arrive, et la personne va pouvoir aller chercher son médicament pour se traiter avant que la crise ne soit là et se manifeste.
0: Ils ne sont pas formés de la même manière. Patient qui souffre de malvoyance que d'un patient qui souffre d'épilepsie, etc.
3: Effectivement, et par exemple, pour la personne épileptique, le chien va venir taper la jambe de son maître pour dire au maître, écoute, couche-toi par terre, là tu risques de tomber. Et du coup, on va pouvoir se mettre en sécurité grâce à ça. Incroyable. Et du coup, vraiment, on a plein de types de chiens guides. Alors, il faut savoir qu'ils ont un statut spécial au niveau de la loi. Ils ont le droit de rentrer partout. Ils ont le droit de rentrer dans tous les lieux publics, mais aussi dans tous les transports en commun. Donc, si jamais vous avez un chien guide et que vous voyez refuser l'accès, il suffit de porter plainte et ça peut aller jusqu'à 2 500 € d'amende.
0: Okay.
3: Et du coup, on va sélectionner plusieurs types de chiens guides. Alors, il y a les écoles des chiens guides, justement, qui vont sélectionner souvent des labradors, ou des golden retrievers, c'est vraiment des bonnes pattes, des gros chiens qui vont guider les aveugles. Mais on a aussi d'autres associations, comme Acadia, qui est l'association pour les chiens guides de personnes diabétiques, qui va aller prendre des chiens en refuge. Donc, on a tout type de chiens guides, et ils se promènent pas forcément toujours avec leur gilet. Donc, on a vraiment du mal à voir tout le travail qui est derrière tout ça. Et il faut savoir que pour avoir un chien guide, notamment si vous êtes en situation d'handicap, il faut pas forcément être aveugle. On peut aussi être juste malvoyant, être diabétique, avoir des crises d'angoisse, et que il faut dans ce cas-là juste contacter les associations, remplir un dossier, parce que c'est pas un chien que vous allez acheter, c'est un chien qui va vous être remis totalement gratuitement et par une association, et que c'est une formation qui est longue, en général c'est 2 à 3 ans, et l'association va dépenser entre 15 et 20 000 euros pour former ce chien. Et donc, pour mettre tout ça en place, justement, on recherche énormément de familles d'accueil, parce que ces chiens vont devoir être sociabilisés avant d'être remis à la personne. Et le rôle de la famille d'accueil, ça va justement être, donc c'est un maillon essentiel de cette chaîne, le rôle de la famille d'accueil, ça va être de sociabiliser ce chien pour qu'il puisse être remis à cette personne handicapée.
4: Moi, je peux faire famille d'accueil pour les crises d'angoisse, par exemple. J'en ai beaucoup,
3: Effectivement, ouais,
0: merci,
3: vous pouvez être chien guide pour les crises d'angoisse.
0: On en manque de familles d'accueil. Alors, on a un ami, un collègue, qui travaille à Ici Provence, qui s'appelle Guy. On va le recevoir. Coucou, Guy. D'ailleurs, je dis coucou.
5: Oui, bonjour.
0: Bonjour, ça va, Guy?
5: Ça va très, très bien.
0: Alors, vous, Guy, vous êtes famille d'accueil. Vous avez un chien d'assistance qui s'appelle Balma, je crois, il me semble.
5: Elle s'appelle Balma, ouais. Elle aura 8 mois le 24 septembre.
0: Qu'est-ce qui vous a donné envie d'être famille d'accueil, Guy?
5: Qu'est-ce qui m'a donné envie? Déjà, j'adore les animaux, ça c'est sûr. J'ai un travail au sein de Radio France où je travaille entre guillemets seul.
0: Ouais.
5: Donc en plus de ça, je vis de partout, je fais du bureau, je fais de l'extérieur, du coup, ça donne entre guillemets une belle compagnie. Le chien va partout, donc ça c'est très bien. Il a une sociabilisation qui est absolument importante. Et deuxièmement, moi à Radio France, je fais partie de la mission handicap, et du coup pour moi c'est une mission handicap. Je me suis lancé là-dedans et je regrette absolument pas.
3: C'est vraiment un moment génial en plus. Alors, la séparation va être difficile par la suite. C'est ça qu'il faut voir quand même. On fait ça dans un but, et à un moment, il va falloir rendre le chien à la personne. Alors, c'est un moment incroyable et chargé d'émotions. Mais il y a un petit déchirement. Il faut l'accepter. Vraiment, il faut en être conscient avant de se lancer dans cette
0: démarche. Vous avez peur de ce moment-là, Guy ?
5: Non, pas du tout, parce que dès le départ, on en a parlé avec mon épouse, c'est pas notre chien, ce chien va s'en aller, va partir du foyer. Donc à partir de là, il y a un cahier des charges, il y a un protocole, et non, ce n'est pas notre chien. Oui, bien sûr que ça va faire très drôle, quoi. Mais je sais que c'est pour une personne qu'on aura besoin. Ouais. Donc, à partir de là, voilà, ben c'est la fonction du bénévolat, comme on dit. Hein, donc
4: bravo,
5: voilà.
4: Hein, ouais. Bravo.
3: Merci pour ce que vous faites, Guy. Ouais.
0: On a besoin de familles d'accueil. Pierre Fabien, je suis tout ému, vient de le dire. Il y a d'ailleurs un week-end tout particulier ce week-end, Pierre. Hein.
3: Effectivement, c'est la journée des portes ouvertes des chiens guides. Donc, dans chacune de vos régions, il y a des associations qui ouvrent leurs portes pour venir découvrir, parce que justement, on manque énormément de familles d'accueil.
0: Merci Pierre Fabin, merci à notre cher Guy Berda, hein, qui est régisseur à Ici Provence, qu'on salue chaleureusement. On va s'écouter un petit disque de Maroon 5, Best Love, et on revient juste après. On est ensemble jusqu'à 13h.

0: Madame Levine de Maroon 5 sur ICI. This Love, on est ensemble jusqu'à 13h.
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0: C'est le titre, on vous doit bien ça, de ce nouveau rendez-vous quotidien. On parle bon plan, arnaque à éviter. On a beaucoup parlé de la téléphonie en début d'émission. Vous nous avez été très très nombreuses et très nombreux à réagir au 0810 055 056. Il y avait même des petites battles entre vous à savoir qui payait moins cher en termes de forfait. Oh là là, merci d'être aussi nombreuses et nombreux à réagir. Vous aviez une question, Malza, pour
3: oui,
0: Valère
3: Correa. Parce que tout à l'heure, Valère, vous avez parlé que les téléphones étaient moins chers si on les achetait reconditionnés. Mais oui. Où est-ce qu'on en trouve des reconditionnés?
4: Reconditionnés, c'est pas d'occasion, c'est pas la même chose. Ils sont d'occasion, mais ils ont été remis en état. C'est important. Okay. Vous passez par un professionnel. Alors, le plus gros, le plus connu, c'est Back Market. C'est pas mon préféré parce que c'est une marketplace qui s'appuie sur tout un tas d'opérateurs partout en Europe.
0: D'accord.
4: Mais vous avez sinon Smart. Là, ce sont des Français. Je crois qu'ils sont à Nantes. Smart avec 3A. Oui, c'est ça. Et puis, il y en a tout un tas d'autres. Largot. Et bon, voilà. Donc, ça, c'est des sites internet. Qui, derrière, il y a une boîte qui remet le téléphone en état et qui vous le vend 50%, 60% moins cher.
0: Ok, ah
3: oui, c'est bien.
0: On a beaucoup de messages, 0810, 055, 056.
5: Une question de Joe qui est aussi pour vous, Valère, puisque vous disiez qu'il ne faut pas prendre d'abonnement avec engagement. Et lui, apparemment, il a un abonnement avec engagement. Il demande comment je fais pour en sortir.
4: Une toute petite réponse avant, à côté, mais intéressante. Pour savoir si vous êtes encore engagé, vous faites le 3179. Et là, ça vous permet déjà de savoir où vous en êtes. Je viens de recevoir un SMS. Moi, je ne suis plus engagé. 3179 pour savoir si vous êtes encore engagé.
0: Attends,
4: ou pas.
0: Attends, je note. 3179. Ouais, j'appelle
4: je viens,
0: juste après l'émission.
4: Non, mais je vous jure, c'est vrai. Pratique, donc,
0: 30, bon. J'appelle 3179 et là, je sais si je suis engagé ou pas.
4: Exactement.
0: Okay.
4: Ensuite, pour répondre à la question de cet auditeur. Alors, il va payer probablement ce qu'il aurait dû payer ou du moins avoir une pénalité. Ça dépend de son contrat. Il faut quand même qu'il vérifie dans son contrat s'il y a des clauses qui lui permettent de sortir. Un déménagement, un problème au niveau de son travail, de santé ou autre. Et puis, son nouvel opérateur peut peut-être prendre en charge des frais de résiliation. Là, ça devient intéressant. C'est-à-dire qu'il va vous subventionner pour partir et payer tout ou partie de vos frais de résiliation. Mais ça, c'est à négocier avec le nouvel opérateur.
0: Dernière question, Aude, on a le temps.
5: C'est pas vraiment une question, c'est Nathalie qui nous dit « J'avais jusqu'à présent un forfait avec Bouygues Télécom, avec toutes les options, j'arrivais à 83 euros. » Elle nous dit « J'ai fait jouer la concurrence, je suis arrivée à la même chose avec Free, et en plus j'ai la chaîne Canal+, en clair, à 50 euros pendant un an, puis 60 euros. » Donc elle dit « J'ai économisé 23 euros par mois.
4: » Voilà. Je pense qu'on pourrait faire même mieux, parce que Canal+, en clair, c'est en clair, donc c'est gratuit, donc il faut voir ce qu'il y a derrière. Mais en tout cas, se dire que un abonnement, c'est 20-30 euros par mois. En principe, ça suffit. Donc, allez, il faut continuer, Nathalie, de chercher.
5: Toujours plus.
4: Gratter un petit peu.
0: C'est ça qu'on aime avec Valère Correa. Monsieur, bon plan dans On vous doit bien ça. Dans un petit instant, on va parler de l'automne avec ma chère et tendre Elsa Wolinski. C'est votre émission. On est ensemble jusqu'à 13h. À tout de suite.
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0: Encore quelques minutes, ça passe tellement vite en votre joyeuse compagnie, chères auditrices, chers auditeurs, c'est votre nouveau rendez-vous quotidien. Sur ici, ça s'appelle On vous doit bien ça. On a parlé téléphonie, on a parlé chien d'assistance, c'était une émission très riche que nous allons conclure avec la douce Elsa Wolinski qui va nous parler de l'automne.
3: Tout à fait, parce que est-ce que vous savez ce qui se passe cette nuit?
11: C'est l'automne.
3: Oui, c'est l'automne.
0: j'aime trop.
3: Vous l'avez dit, j'allais dire, parce que j'avais une petite blague, j'allais dire, non Valère, c'est pas un bon plan pour le nouvel iPhone, pas du tout, ne vous excitez pas trop. Non, cette nuit, effectivement, c'est l'automne, et en automne, qu'est-ce qu'il y a? C'est l'été indien. C'est la mélancolie. Personnellement, j'avoue que moi, en automne, j'ai le moral dans les chaussettes.
11: Ah bon?
3: Ben oui, c'est comme ça. Mais j'ai décidé que cette année, ça n'allait pas être comme ça. Pour vous, pour moi, déjà parce qu'on vous doit bien ça, bien sûr. Parce qu'évidemment, on va être ensemble cette saison, on va être heureux. Et figurez-vous qu'on a même quelques bonnes raisons scientifiques d'être optimiste. Une étude en Angleterre s'est intéressée aux effets de la végétation sur notre stress selon les saisons. Et les chercheurs ont constaté que regarder des paysages où la végétation était très présente peut avoir des effets physiologiques particulièrement intéressants en automne.
0: Je vais regarder Valère, c'est une très belle fougère.
3: Alors justement, je vais vous dire, attendez, si vous me faites toutes les blagues en amont, ça ne va pas le faire. Alors moi, cette année, j'ai décidé de mettre toutes les chances de notre côté, justement. Je suis allée regarder ce qui se passe dans le monde entier en automne pour justement nous inspirer.
0: Ouais.
3: Alors d'abord, au Japon, il y a le momijigari. Le principe, allez admirer les feuilles qui changent de couleur, le rouge, le jaune, le doré. On contemple, on s'émerveille, on prend le temps de regarder les feuilles tomber sans se dire, ça y est, c'est foutu, c'est l'hiver, on va se cailler.
0: Okay.
3: Non. Mais non, puisqu'on sait maintenant qu'on peut trouver le bien-être en regardant un platane plus qu'un homme, plus qu'un Valère. Voilà, c'est ça. Et sinon, en automne, on peut se mettre aussi à la tendance des Danois avec le hygge. Est-ce que vous savez ce que c'est le hygge? C'est leur technique, allumer des bougies, mettre des grosses chaussettes, se préparer un thé, bref, ne rien foutre. Maintenant, quand vous serez chez vous, et Nora, en pyjama, vous ne pourrez pas vous dire « je déprime », non, vous direz « je pratique le hygge ».
11: Je fais du hygge.
3: Mais ça change tout. Et si vous préférez sortir, il y a aussi le « frilsfilstlis » des Norvégiens. Bon, c'est imprononçable, effectivement. C'est l'art de vivre au grand air, même quand il fait froid et même quand il pleut. Chouette, comme ça, on est sûr de tomber malade. C'est génial. Allez, non, on a dit qu'on était positif. Positive attitude, on prend tout. Le momijigari, le hygge, le frilsfilstlis. L'important, c'est de se faire du bien et de s'accrocher à ce qu'on peut. Et qu'est-ce qu'on a chez nous? Eh ben, nous, on a les plus grands festivals d'automne.
0: Ah.
3: Et oui, c'est la saison de la... C'est la saison pour faire la fête.
0: Ah.
3: Et ça, on ne le sait pas, on se dit c'est l'été en fait,
0: c'est vrai.
3: La fête. Mais non, en automne, il faut en profiter parce que partout en France, il y a des festivals chaleureux avec de la chanson française, de la pop, du rock, des musiques du monde. On commence en Bretagne pour vous faire plaisir. Et Nora, à Rennes, on va pouvoir danser au festival Yawank. Ça se prononce
0: Yawank,
3: comme ça.
0: Yawank, ouais.
3: Lors d'un immense fest-noz.
0: Ah,
3: voilà.
0: Découvre, j'adore.
3: En Normandie, à Saint-Cloud, les rendez-vous soniques vont faire vibrer la ville avec Benjamin Biolay, Suzanne et Sébastien Tellier. Dans le sud, à Marseille, vous avez la Fiesta des Suds qui va nous offrir 4 jours de musique et de fêtes avec Véronique Sanson, Imani et Stéphane Echer. Les promenades, les festivals, les dîners entre amis, les bougies et les grosses chaussettes, ce n'est pas ça qui va régler tous nos problèmes, effectivement. Mais si ça peut déjà nous aider à traverser cette saison un peu plus doucement, alors moi, je prends tout. Puisqu'aujourd'hui, on parlait de nos factures, levons un peu les yeux, faisons de cet automne une saison de rendez-vous Valère avec les autres, avec la nature, avec la vie, faites un effort. Et surtout, regardons ce qui se passe autour de nous, parce que les feuilles, oui, elles vont tomber, mais c'est pas parce que les feuilles vont tomber qu'on est obligé de tomber avec elles.
0: Oh là là,
3: c'est malin, ça mérite des applaudissements.
4: Et moi, pendant ce temps, je m'occuperai des factures. Hein.
0: Et on retiendra que Valère est donc une très belle fougère. Alors, si vous aussi vous avez des fougères à la maison, merci beaucoup ma très chère Elsa Wolinski, notre petit soleil. Alors, on va recevoir un auditeur ou une auditrice qui va dans un instant bénéficier des 200 euros de pouvoir d'achat. Mais d'avant, Aude, on a des messages. On va quand même prioriter aux amis qui nous écrivent sur le WhatsApp 0810 055 056.
5: Est-ce que je peux donner des devoirs à Valère Coréard? Est-ce que j'ai le droit
4: Une fougère prend tous les devoirs.
5: Bon, en fait, c'est Pascal qui nous écoute dans le Pas-de-Calais qui veut donner des devoirs à Valère Coréard. Je vous le lis.
0: Okay.
5: J'ai besoin de revoir mes contrats gaz, électricité et assurance depuis plusieurs années. Ouais. Je n'y connais rien, j'ai peur de le faire. Donc là, Pascal, solidarité totale. Parce que, effectivement, moi, tout pareil. Est-ce qu'il y a des solutions pour se faire aider? Valère, pas obligé de répondre tout de suite, mais je suis sûr qu'il a un truc à dire toujours.
4: Les associations de consommateurs sont quand même notamment là pour vous aider. Il y a des réseaux partout en France, donc ça c'est vraiment une porte d'entrée, mais on va chercher les adresses, les contacts et tout ça, bien sûr.
0: D'accord, vous avez d'autres messages, Aude?
5: Non, beaucoup de gens qui réagissent et qui nous donnent tout un tas de bons plans pour des forfaits téléphones pas trop chers. D'accord. Donc ce qu'on va faire, on va peut-être les recenser quelque part.
0: Exactement.
5: Et on va aider tout le monde comme ça.
0: On a vu à quel point, en tout cas, ça vous préoccupait. On refera des émissions là-dessus. Ne vous inquiétez pas, chères auditrices, chers auditeurs. Je vous l'avais dit, tous les jours, je booste votre pouvoir d'achat. C'est 200 euros à gagner tous les jours. On va recevoir Lydia qui nous appelle... J'ai envie de pleurer de bonheur, du Finistère. Ici Brézizel, que je salue de tout mon cœur. Bonjour Lydia.
2: Bonjour.
0: Bonjour, bienvenue. Bonjour. Lydia.
5: Bonjour.
2: Merci.
0: Alors Lydia, je voudrais savoir d'où nous appelez-vous précisément.
2: Du Finistère, du centre Finistère. Duel-Boite.
0: D'accord, bah vraiment, ça me fait tellement plaisir parce que vous, peut-être vous ne le savez pas, mais je vous le dis, je suis également bretonne. Voilà, c'est pour ça que ça me touche beaucoup. D'accord. Donc je suis d'autant plus heureuse de vous donner les 200 euros. Bravo. Bravo, chère Lydia. Vous avez vu, c'est tout simple. Vous inscrivez sur la page ici.fr et vous repartez avec 200 euros. Ça se passe deux fois par émission tout au long de la rentrée du mois de septembre et tout au long de l'année. On est comme ça. Merci à ma chère Céline à la réalisation. Merci à Kinane à la technique, Alexandra au standard, Gwenaëlle à la préparation. Merci à ma merveilleuse équipe Elsa, Valère, Pierre et Aude. On va évidemment se retrouver tous les jours de la semaine. Moi, je vous dis à demain. Je vous embrasse, chers amis. Un instant, le trésor de nos régions avec Marine Logénie. Bonjour. Bonjour Marine.
12: Bonjour Enora, bonjour à tous. Au programme du trésor de nos régions, on va évidemment parler des annonces attendues à 17h du gouvernement pour de nouvelles aides concernant les prix du carburant. Et puis on sera avec quelqu'un de la Cité du patrimoine qui nous dira comment rendre nos villages plus beaux, Enora.
0: Merci beaucoup Marine.
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0: Et merci à vous d'écouter la radio ici. Il est 13h. Les informations, Marine Legénie.
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0: Marine Legénie.
12: Bonjour à toutes et à tous, bienvenue dans le 13h de nos régions. La flambée des carburants, toujours à la une, avec des annonces et de nouvelles aides attendues aujourd'hui à 17h, avec le témoignage d'un ancien qui désormais laisse sa voiture au garage pour lui préférer le train, et puis avec le patron d'Intermarché qui craint, lui, un mur de l'inflation. Ce probable infanticide à Blois, une fillette de 5 ans a été retrouvée morte au domicile de son père. On fait le point sur l'enquête. Deux mois après les incendies en Gironde, on entendra le maire du Porge, commune ravagée par les flammes, qui dénonce la lenteur des réponses de l'État.
13: À situation exceptionnelle, nous demandons des réponses exceptionnelles.
12: Martial Zaninetti sur ICI Gironde. Ce matin, il envisage une plainte collective contre l'État. Direction l'Alsace également, avec le village de Danemarie qui se bat pour sauver son agence bancaire. À l'heure du déjeuner, on vous expliquera aussi pourquoi certains aliments protéinés sont dangereux pour votre santé. Et puis attention, sujet explosif en fin de journal. Dans un livre publié aujourd'hui, le frère de la princesse Diana règle ses comptes avec la famille royale britannique. C'est le trésor de nos régions. On est ensemble jusqu'à 13h30. Quand la hausse des prix du carburant nous pousse donc à changer radicalement nos habitudes, nous pousse à s'adapter au quotidien, je vous le disais en titre, on part à Nancy où Nicolas, commercial à la Banque Postale, laisse sa voiture au garage. Il est passé au train pour ses trajets. Jules Hausse l'a rencontré pour ICI Lorraine.
14: Pendant des mois, Nicolas a subi les prix du carburant. Ses allers-retours entre chez lui, à Lunéville et son travail, à Nancy, soit 70 km par jour environ, lui ont coûté très cher.
15: Parce que moi, j'ai une voiture qui roule au diesel. Sur un plein, avant, on était à 60 euros. Maintenant, on est à 90. Et puis là, j'ai dit stop.
14: Au mois de septembre, il s'est donc résolu à prendre un abonnement de train.
15: Mensuel, j'en étais à 130 euros pour venir travailler. Et avec le train, ça me coûte 80 euros l'abonnement. Et je suis remboursé à 50% par le travail. Et ça me fait une demi-heure de marche le matin, une demi-heure de marche le soir. Et c'est bon pour ma santé.
14: Aucune logique écologique derrière. Il l'admet, juste la perspective de faire de grosses économies.
15: On est sur du 900 euros à l'année. C'est la moitié d'un salaire. Moi, je préfère garder 900 euros et le mettre ailleurs que de les dépenser dans de l'essence.
14: Il se réjouit aussi de ne plus passer des heures dans les bouchons et à râler quand il y a des travaux. Seul inconvénient, il est moins flexible quand il sort du travail.
15: Après, avec les économies que j'ai fait la semaine, je pourrais me faire plus plaisir le week-end.
14: Pour l'instant, ces trains du matin comme du soir n'ont jamais eu de gros retards. Et s'il y a des grèves ou des pannes importantes sur le réseau, sa petite voiture diesel l'attend toujours au garage.
5: Jules Hausse pour Ici Lorraine, voilà qui peut donner des idées hein, pour économiser une bonne somme par mois, si évidemment on a la chance d'être dans une région bien desservie par la SNCF, ce qui n'est pas le cas de tout le monde. Après deux réunions hier à Matignon, le gouvernement doit présenter aujourd'hui à 17h deux nouveaux dispositifs d'aide face à la flambée des prix du carburant. L'exécutif interpellé par le patron d'Intermarché aujourd'hui, Thierry Cotillard, il se prépare au pire.
16: Si la situation ne se détend pas, si on dépasse les 2,50 euros et si ça dure, il y aura un mur d'inflation et on va revivre la crise de l'Ukraine. Vous vous rappelez, on avait pris 20% en deux ans. C'est totalement imprévisible. Ça va dépendre de ce qui se passe en Arabie Saoudite. Ça va dépendre des déclarations de Trump. Il faut se préparer au pire et j'ai envie de vous dire, on n'a pas tellement de levier de manœuvre parce qu'on a 2-3 centimes de marge. Donc il faut que le gouvernement se prépare à prendre peut-être des décisions d'accompagnement qui aillent plus large que les ciblés, qui sont évidemment la bonne politique à l'heure actuelle.
5: Thierry Cotillard, président du groupement Mousquetaires, invité de nos confrères de France Inter ce matin. Il demande donc au gouvernement de se préparer à des aides plus larges. Bonjour Marie Boéda.
17: Bonjour.
5: Journaliste pour Ici. Après plusieurs semaines donc, d'attente, de consultation, à quoi peut-on s'attendre justement? Que va annoncer Sébastien Lecornu tout à l'heure à 17h, Marie?
17: Eh bien, première piste, ce qu'il appelle la règle d'or que le Premier ministre propose d'inscrire dans le budget 2027. Ce que ça veut dire, c'est que le gouvernement ne s'enrichira pas aux dépens des Français. Il propose que les surplus de la TVA liés à la hausse des prix du carburant seront restitués aux Français à la pompe. Autrement dit, si le prix augmente, le surplus des recettes fiscales n'ira pas dans la poche de l'État, mais il sera redistribué. Sans donner plus de détails sur le comment cette mesure serait mise en place. Matignon précise en revanche que pour le moment, le gouvernement ne profite pas de la hausse des prix puisqu'elle s'accompagne souvent d'une baisse de la consommation.
5: Autre piste, Marie Boéda, détaillée hier par le ministre de l'économie.
17: Déjà sur ce qui n'arrivera pas, comme la baisse des taxes à la pompe. Roland Lescure l'a redit hier, réduire les taxes de 20 centimes coûterait 10 milliards d'euros à l'État. Il évoque en revanche des aides ciblées, et ce, dès le 1er octobre, notamment pour les gros rouleurs. Il propose que ceux qui ont déjà perçu une aide financière pourront en recevoir une nouvelle automatiquement, sans avoir donc à refaire la moindre démarche.
5: Merci Marie Boéda. On attend donc ces annonces en détail. À 17h, on ajoute que la consommation de carburant en France a baissé de 30% du 11 au 20 septembre par rapport aux 10 premiers jours de septembre dernier, chiffre donné ce midi par le ministère de l'Action et des Comptes publics, avec un prix de l'essence qui frôle

0: Mais bon, 35 km, ça fait 70. 70 multiplié par 3, ça fait 210 km. L'essence fait que je peux plus. J'ai plus les moyens de faire ça, quoi. Je peux plus. Et dans mes courses, ben, j'ai réduit. Je mangeais 2 yaourts le midi et le soir. J'en mange plus qu'un le soir. Il y a plein de choses comme ça. On m'a donné un peu de ratatouille, donc je fais des œufs avec de la ratatouille. Je fais ça pour 2 jours. Je me disais, j'arriverai à 70 ans et ça sera pas comme ça. Et c'est de pire en pire, quoi.
1: Marie, retraitée paloise au micro. Ici, Béarn Bigorre de Najat et Sadouki. Les agriculteurs aussi continuent de se mobiliser contre la hausse des prix du carburant. Environ 200 se sont rassemblés hier soir à Rodez à l'appel de la coordination rurale pour déverser des pneus devant le centre des finances publiques. Le syndicat qui craint une vague de cessation d'activité et de suicides importantes après la sécheresse et les canicules. La coordination rurale doit être reçue à Matignon aujourd'hui pour préparer un plan de relance de l'agriculture dans le prochain budget. Le budget 2027 qui inquiète les maires de France. Sébastien Lecornu veut 54 millions d'euros d'économie, milliards, pardon, et les élus locaux lui demandent de préserver les collectivités dans l'effort qui sera demandé, parce que pour l'instant, ils ne sont pas vraiment convaincus, Mathieu Bonnour.
2: Cette incertitude pour Emmanuel Salaberry, maire sans étiquette de talent en Gironde depuis 10 ans, c'est intenable.
3: Moi, j'ai jamais connu la situation dans laquelle on se trouve à l'heure actuelle.
2: Canicule, sécheresse, incendie, les menaces sont là et il est contraint d'observer chaque soubresaut du gouvernement.
3: On ralentit le rythme des investissements. On attend de manière à ne pas s'engager si on n'est pas capable de payer. Mais le problème d'attendre, si je veux être prêt pour la prochaine crise climatique qui aura lieu, à mon avis, l'été prochain, je peux pas attendre 6 mois.
2: Même inquiétude pour Sandra Lenouvel, présidente d'une communauté de communes à Rostronin en Bretagne, avec un reproche.
4: La déconnexion qui existe entre les budgets nationaux et la réalité du fonctionnement de ce qui se passe réellement sur les territoires.
2: Son expérience, son image d'élu local, Sébastien Lecornu mise dessus. Le Premier ministre promet des budgets pour les collectivités qui suivront l'inflation. Pas de quoi rassurer Jean-François Debat, maire socialiste de Bourg-en-Bresse et président du comité des finances locales de l'Association des maires de France, qui dénonce des années de mauvaises décisions.
5: Si on n'avait pas supprimé 40 milliards d'impôts locaux pour des raisons démagogiques, la taxe d'habitation, 24 milliards, 15 milliards d'impôts économiques des entreprises au cours des quelques dernières années, nous n'en serions pas là.
2: Il s'inquiète particulièrement du risque pour l'investissement, la construction, la réhabilitation et toutes les conséquences pour les entreprises locales si ces budgets devaient se réduire.
1: Mathieu Bonnour sur l'inquiétude des maires de France. On l'entend sur ici depuis le début de cette crise des carburants. Les Françaises et les Français rognent sur leur budget plaisir et en cette rentrée, inscrire son enfant dans un club de sport pèse un peu plus sur le budget des familles. Le foot amateur n'échappe pas à la hausse des coûts. Certaines licences dépassent parfois 500 euros l'année en Île-de-France. Mais certains clubs font le choix de ne pas augmenter leurs tarifs pour garder leur rôle social, comme à la JS Suresnes dans les Hauts-de-Seine, Nouredine Zidane.
6: À 2 pas du quartier populaire des Cités Jardins, près de 1200 joueurs et joueuses foulent toute la semaine les terrains du stade Maurice Hubert. Les 2/3 ont moins de 18 ans et rêvent d'un destin à la N'Golo Kanté, champion du monde 2018, formé à la JSS, comme on l'appelle ici. Mais au bord de la pelouse, Isabelle a une préoccupation plus terre à terre.
7: J'ai un garçon qui est inscrit au club, il a 9 ans. C'est sa 3e année. Avant, on était à 200 euros. Et maintenant, on a 300 euros. On a 4 enfants qui font tous du sport. Donc, ça coûte énormément.
6: Une hausse en partie amortie par des dispositifs d'aide via la CAF ou le passeport, par exemple.
8: C'est vrai qu'on est parti d'un coût de licence qui était très bas parce que, surtout, on avait touché de l'argent sur un transfert d'un de nos joueurs.
6: Mais aujourd'hui, Sylvain Porto, le président bénévole de la JS Suresnes, dit ne plus avoir le choix.
8: On a des coûts qu'on essaye de maîtriser, mais nous, nos effectifs ont augmenté, donc le coût de l'encadrement a naturellement augmenté.
6: Et si le club bénéficie toujours d'un soutien important de la mairie, ce qui n'est pas le cas ailleurs, une autre inquiétude apparaît.
8: Avec le coût de l'essence qui est en train d'exploser, certains parents vont refuser d'amener leurs enfants jouer à l'extérieur.
6: C'est aussi le risque de devoir déclarer forfait à certains matchs, avec à la clé des pénalités financières et un coût supplémentaire pour le club.
1: Je vous le disais en titre, une fillette de 5 ans retrouvée morte à Blois chez son père. Une enquête est ouverte, mais la piste de l'infanticide est privilégiée. Bonjour Coralie Moreau.
9: Bonjour.
1: Journaliste police-justice pour ici. C'est le père donc qui aurait tué l'enfant avant de tenter de mettre fin à ses jours.
9: Oui, c'est vers 19h hier soir que la police est alertée par la mère de l'enfant. Séparée du père depuis 2 ans, elle s'inquiète de n'avoir aucune nouvelle après avoir été prévenue par l'école de l'absence de sa fille. Les policiers se rendent alors au domicile du père et découvrent la fillette morte. À ses côtés, son père est grièvement blessé. Selon le procureur de la République de Blois, l'homme âgé de 42 ans a tenté de se suicider en se donnant plusieurs coups de couteau. Transporté à l'hôpital dans

0: un état grave, ces jours ne sont pas en danger. Toujours selon le procureur, les rapports entre les deux parents étaient très difficiles. Une mesure d'assistance éducative en milieu ouvert avait été décidée par un juge des enfants. Elle permet un accompagnement de la famille pour garantir la sécurité du mineur sans le retirer du domicile. Les causes de la mort de la fillette, elles, ne sont pas connues pour le moment. Une autopsie doit être réalisée cet après-midi. La mère et la grand-mère de l'enfant en état de choc ont été prises en charge par des psychologues.
1: Merci beaucoup Coralie Moreau. 2 mois après les incendies, retour aux Porges en Gironde où 183 maisons ont été ravagées par les flammes. Le maire de la commune, invité d'ici Gironde ce matin, estime que les réponses apportées par l'État sont beaucoup trop longues. Martial Zaninetti envisage de porter plainte.
2: La dimension reconstruction est une réponse que l'on attend des services de l'État. À situation exceptionnelle, nous demandons des réponses exceptionnelles. Aujourd'hui, les réponses de l'État sont trop longues et la temporalité n'est pas satisfaisante par rapport à ce que est en train de vivre les Porgers. C'est pour ça que nous sommes allés à Paris, à l'Élysée, la semaine dernière avec l'ensemble des maires des communes sinistrées pour rappeler au gouvernement, mais aussi au cabinet du président, qu'il fallait accélérer sur ces sujets-là de façon à tourner la page.
1: Le maire du Porge, invité d'ici Gironde ce matin, interview à écouter sur ici.fr cet après-midi. Les habitants de la commune vont manifester contre la lenteur de la reconstruction. L'Élysée annonce qu'Emmanuel Macron n'assistera à aucune des messes du pape pendant sa visite en France, visite de Léon XIV qui commence, je vous le rappelle, ce vendredi à Paris. 1300 agents de la SNCF et de la RATP sont mobilisés en renfort. Parmi les moments forts de cette visite, le pape déambulera le vendredi après-midi de l'église de Notre-Dame-des-Champs jusqu'à la cathédrale Notre-Dame où il célébrera les vêpres. Le pape poursuivra son voyage à Lourdes samedi soir et dimanche, puis à Metz. Ça, ce sera pour la journée de lundi. À l'heure du déjeuner, on vous alerte sur ici. Attention aux aliments protéinés. Vous les trouvez dans les rayons de tous les supermarchés. Ils sont à la mode et pas franchement bon marché. Or, derrière le marketing très attrayant de ces produits, beaucoup sont ultra transformés, prévient Foodwatch. Sur les 10 produits ciblés, 10 sont donc mauvais pour la santé, selon l'ONG Victor Dolande.
3: Sur les emballages de ces produits, la mention protéines ou riche en protéines apparaît en très gros, impossible de la rater. On parle des céréales Lion, des biscottes Vaza, des bouteilles de Lactel ou encore de la salade de pâte au poulet de la marque Carrefour. Le consommateur est attiré par ces aliments, pensant probablement qu'il va doper ses capacités physiques grâce à ces fameuses protéines en plus. Il n'en est rien. Après une analyse détaillée de l'ONG Foodwatch, cette nourriture est ultra transformée et ultra sucrée. On y retrouve notamment des amidons modifiés, des additifs, des édulcorants ou encore du sirop de glucose. Des produits avec des risques importants pour la santé. Plusieurs études scientifiques ont en effet déjà démontré le lien entre ces aliments ultra transformés et le risque accru de développer de nombreuses pathologies telles que l'obésité, le diabète de type 2, l'hypertension, les maladies cardiovasculaires ou même certains cancers. Devant de tels risques, Foodwatch demande au pouvoir public d'instaurer au plus vite une mention ultra transformée sur ces produits.
1: Victor Dolande pour ici, vous retrouvez les détails de cette étude sur ici.fr.
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1: À suivre, l'histoire à peine croyable d'un enfant de 2 ans et demi qui échappe à la surveillance des animateurs de son école et erre dans les rues de Paris. On ira en Alsace, dans un village qui se bat pour garder son agence bancaire. Comment rendre nos villes et villages plus beaux? La cité de l'architecture et du patrimoine vous pose la consultation dans une grande consultation. Et puis, règlement de compte chez les Spencer, le frère de la princesse Diana, sort aujourd'hui un livre explosif. Que s'est-il passé dans l'école maternelle de Caen du très chic 16e arrondissement de Paris mardi dernier? Pourquoi un enfant de 2 ans et demi quitte seul son école pour errer dans les rues de la capitale, échappant à la surveillance des animateurs pendant le temps périscolaire? La mairie de Paris a suspendu 3 agents du périscolaire et lance une enquête administrative donc pour faire toute la lumière, Marc Bertrand.
6: Le petit garçon a marché 500 mètres dans les rues du 16e arrondissement sans que personne ne s'aperçoive de sa disparition, selon la marraine de l'enfant. Il devait rester à la garderie jusqu'à 18h, mais pour une raison qu'on ignore, il quitte l'école à la sortie de 16h30 sans accompagnateur. Le petit garçon erre pendant 30 minutes, son sac Pikachu sur le dos, jusqu'à ce qu'une touriste japonaise le remarque. Place du Trocadéro, face à la Tour Eiffel. Elle va dans un café chercher de l'aide. Le patron appelle la police qui vient récupérer l'enfant. Entre-temps, la mère arrive à l'école pour chercher son fils. Il est introuvable. Les parents d'élèves affolés le cherchent partout. L'alerte est donnée. Et le temps que la police fasse le rapprochement, ce n'est qu'une heure et demie plus tard que la maman reçoit l'appel du commissariat pour lui dire que son fils est sain et sauf entre leurs mains. Les parents ont porté plainte. La mairie de Paris leur a présenté ses excuses. Elle a lancé une enquête administrative pour comprendre ce qui s'est passé.
1: La précision signée Marc Bertrand pour ICI.
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1: La question du pouvoir d'achat au cœur de vos préoccupations. On l'a entendu dès le début de ce 13h de nos régions et chaque jour ou presque on l'entend dans les isoloirs. ICI, 50, je vous le rappelle, répartis partout en France pour vous écouter, vos craintes, vos espoirs pour l'avenir, pour l'élection présidentielle qui arrive en 2027. Des craintes, des espoirs, mais aussi des idées qu'on transmettra en temps voulu au candidat. Thierry, la quarantaine est entré dans notre isoloir à Strasbourg. Même si les temps sont difficiles, il garde un certain optimisme.
7: Quels sont les sujets les plus importants pour vous en ce moment, que ce soit en positif ou en négatif?
8: Alors pour moi, le sujet le plus important, c'est le pouvoir d'achat, notamment avec l'augmentation du prix de l'essence, ainsi que des différents articles qu'on a lorsqu'on fait les courses. Les fins de mois sont de plus en plus difficiles et voilà.
7: Qu'est-ce qui vous rend optimiste?
8: Alors je dirais que la France est un beau pays. Nous avons vraiment réalisé plein de belles choses. Et malgré tout, voilà, je suis sûr qu'on est encore capable d'en réaliser d'autres. Et donc, même si les temps sont difficiles, je pense qu'on peut encore faire de belles choses à l'avenir. Donc il y a de quoi rester optimiste.
7: Quel serait votre message à la future présidente ou au futur président de la République?
8: Monsieur, Madame le Président, j'aimerais vraiment qu'on puisse à l'avenir vivre du fruit de notre travail, pouvoir vraiment gagner notre vie et pouvoir à la fois se faire plaisir et pas seulement être ric-rac à la fin du mois.
9: Les habitants voilà. Du secteur sont attachés.
1: Demain, l'isoloir. D'ici sera Limoges, place de la République. La carte des isoloirs près de chez vous est sur ici.fr. On était donc avec Thierry en Alsace, dans l'isoloir ICI. On y reste en Alsace avec le combat que mène la petite ville de Danemarie, 2300 habitants, pour essayer de garder une agence de la Banque Populaire. Ce soir, la municipalité doit se prononcer sur une motion qui réclame le maintien de ce service dans la commune, Patrick Janton.
9: Les habitants du secteur sont attachés à ce service de proximité, comme Daniel, client de cette agence de la Banque Populaire. Il habite la commune de Sternenberg.
10: Décidément, tout ferme. Va devenir des déserts. C'est dommage. C'était pas loin, quoi. Et c'était pratique.
9: Élise vient de Retzwiller. Elle regrette aussi la fermeture de l'agence le 1er février prochain.
11: Aller à Alkir, ce qui n'est pas avantageux. J'aurais bien voulu que la banque elle reste là. Tous les villages, au jour d'aujourd'hui, on dirait que tout se déplace vers les grandes villes et les villages, on n'en a rien à... Voilà quoi.
9: La mairie a organisé une manifestation devant les locaux de cette agence bancaire le 5 septembre dernier. Une trentaine de personnes se sont déplacées pour dire leur attachement à un service de proximité. Mais la direction régionale du groupe bancaire ne semble pas vouloir changer d'avis. Alexandre Berbette, le maire de Danemarie.
12: L'argument principal, c'est effectivement rendre un meilleur service aux clients dans le sens où ils vont concentrer l'ensemble de l'activité sur Alkir avec des conseillers un petit peu plus pointus sur certains sujets. Mais en même temps, je ne vois pas où est l'amélioration, puisqu'il y a des clients qui vont devoir faire 20-25 minutes de route pour y aller. Parce qu'on ne parle pas que de Danemarie, mais on parle également des clients des communes alentours. Ça va rallonger les délais pour avoir des rendez-vous. Je ne suis pas sûr que ce soit un meilleur service.
9: Devoir se rendre à Altkirch, une idée qui n'enchante guère Véronique, cliente depuis 25 ans dans cette agence de la Banque Populaire. Elle pense aussi aux plus âgés.
13: Je trouve que c'est regrettable, parce que la population prend de l'âge aussi, donc il n'y aura plus rien pour toutes ces personnes. J'ai une voisine de ma sœur, justement, elle vient d'y aller, là, à la banque, et maintenant on lui dit, elle va faire comment, cette dame? Elle n'a pas de moyen de locomotion, une personne âgée, voilà. Donc moi, je trouve que c'est bien dommage.
9: Il faudra aller à Altkirch.
13: C'est ce qu'ils disent, mais comment une personne qui n'a pas de permis, qui n'a rien, comment elle va y aller? Il n'y a pas de moyen de transport, voilà. Et il faut encore voir si les distribanques se maintiennent, aussi, ça aussi.
1: Reportage signé Patrick Janton. ICI Alsace, on reste dans nos villes, dans nos villages, avec cette question que l'on vous pose ce midi. Comment les rendre plus beaux? Après un week-end de journée du patrimoine, la Cité de l'architecture et du patrimoine lance une grande consultation aujourd'hui jusqu'en décembre prochain en partenariat avec make.org. Bonjour Julien Bargeton.
14: Bonjour.
1: Merci d'être avec nous ce midi dans le 13h de nos régions. Vous êtes président de la Cité de l'architecture et du patrimoine. Déjà, toute première question, qu'est-ce qui fait la beauté d'un village ou d'une ville? C'est assez subjectif ça, non?
14: C'est justement la question que la Cité de l'Architecture et du Patrimoine pose aux Français. Dans le cadre de la présidentielle, et en restant dans notre rôle, nous interrogeons les Français avec MEC.org sur leurs attentes en matière de beauté. Et ça s'adresse aussi bien aux villes qu'aux campagnes d'ailleurs, à la ruralité. Est-ce que c'est la voirie, le bâtiment? Est-ce que c'est du design, les places publiques, les jardins dans la ville? Bref, les Français sont amenés à répondre pour savoir ce qu'ils pensent du patrimoine et de l'architecture qui les entoure.
1: Et ça dépend des sensibilités de chacun? Qu'est-ce qu'on trouve beau à la campagne? Qu'est-ce qu'on trouve beau en ville?
14: Je crois qu'en fait, on s'en rend pas toujours compte à quel point les bâtiments qui nous environnent jouent sur notre morale, notre façon de vivre. En fait, on vit tout le temps dans un environnement qui est construit. Eh bien, là, c'est la question. Ça permet de se pencher un peu et de se dire, tiens, est-ce que dans ma rue, est-ce que le trajet vers l'école peut être changé, amélioré? Parce que, en fait, ça influence mon quotidien. Chacun, évidemment, peut avoir une vision de la beauté, mais cette question, ça permet en fait de parler de son cadre de vie, qu'on soit en ville ou à la campagne.
1: Je vous propose, Julien Bargeton, président de la Cité de l'Architecture et du Patrimoine, d'écouter notre monsieur patrimoine sur ici, Stéphane Bern, qu'on ne présente plus et qui parle de l'importance de vivre dans un bel environnement. On l'écoute.
15: Je pense qu'il faut lutter contre la France moche. Ça demande une discipline. C'est-à-dire, quand vous habitez dans un endroit qui est beau, vous avez envie de le protéger, de le préserver et de le faire découvrir aux autres. On a envie de partager. Le patrimoine, ça se partage. On le garde pas pour soi. On a envie de partager avec les autres parce que ça fait du bien.
1: Stéphane Bern, c'était le 10 juillet dernier sur ICI. Votre réaction, Julien Bargeton, à ce que dit Stéphane Bern?
14: On est en face parce qu'on a choisi justement la beauté aussi pour poser la question. On s'est interrogé sur la façon de poser cette question, mais afin de pouvoir publier, rendre un rapport sur ce que vont nous dire les Français, on a préféré se fonder sur cette question de la beauté. Que faire pour rendre son village ou sa ville plus beau, plus belle? Parce que en fait, c'est aussi ce qui détermine notre façon de vivre.
1: Ça paraît accessoire, mais ça ne l'est pas du tout. C'est votre message.
14: Pas du tout. C'est le cadre de vie conditionne beaucoup de choses et c'est un sujet qui est peut-être moins abordé, mais je suis convaincu que ça va passionner les Français parce qu'ils se rendent bien compte que c'est important. Certains parleront peut-être aussi de la propreté, de l'insécurité, ou de l'éclairage public. Mais pourquoi pas l'éclairage public, par exemple? Ça fait vraiment partie de la beauté d'une ville, d'un village. Donc, on parlera de paysage, d'urbanisme, de patrimoine, d'architecture à travers cette question. Qu'est-ce qu'il faut faire pour les candidats, pour améliorer finalement ce qu'est la beauté de nos villes et de nos campagnes?
1: Et le but, c'est de faire un livre blanc, c'est ça? Expliquez-nous.
14: Exactement. C'est une question ouverte, ce n'est pas un sondage. C'est-à-dire que chacun peut aussi proposer des idées. Et on remettra ce manifeste, ce livre blanc, évidemment, à la disposition de tous les candidats et toutes les candidates à la présidentielle qui pourront s'en saisir. C'est notre façon et c'est notre rôle, Cité de l'Architecture et du Patrimoine, de participer au débat public qui concerne l'architecture et le patrimoine.
1: Julien Bargeton, vous êtes passé dans notre isoloir ici parce que nous aussi, on va rendre les conclusions des auditeurs et des auditrices au mois de janvier aux candidats. Quel est, vous, votre message pour le futur président ou la future présidente de la République?
14: Ça ne vous surprendra pas, c'est la culture. On a tendance à l'oublier. Je pense que la culture est déterminante, en fait. On le voit avec l'intelligence artificielle. Posséder une culture générale est extrêmement important. Les inégalités, on parle des inégalités économiques, sociales, très souvent, elles se jouent d'abord de manière culturelle. Ce sont avant tout des inégalités culturelles. Mmh. Et la culture n'est pas toujours au centre d'une campagne présidentielle. Mais je crois qu'en réalité, quand on regarde les sujets géopolitiques, mais même environnementaux et sociétaux, et les sujets numériques, la culture est au centre de tout. Et j'espère que les candidates et les candidats s'en saisiront.
1: Et il faut que les villes et villages évoluent aussi avec le réchauffement climatique. C'est
14: bien
1: un point
14: sûr,
1: important.
14: Bien sûr, mais ce sera abordé. Et dans la question de la beauté, c'est pas simplement une question esthétique, c'est aussi de rendre habitable et vivable.
1: Toute dernière question, Julien Bargeton. Où peut-on trouver ce questionnaire?
14: On le trouve sur villes et villages. .mec.org.
1: Merci beaucoup Julien Bargeton d'avoir été avec nous dans le 13h de nos régions. Je rappelle que vous êtes le président de la Cité de l'Architecture et du Patrimoine et que vous lancez donc aujourd'hui une grande consultation en partenariat avec mec.org qu'on peut retrouver sur votre site. Merci beaucoup.
14: Merci beaucoup.
1: Parfois, dans le trésor de nos régions, on se permet de petites infidélités à la France. Là, on prend la direction de l'Angleterre avec des révélations qui enflamment le pays depuis une semaine. Le frère de Lady Di publie aujourd'hui dans les librairies du monde entier, y compris chez nous, son livre intitulé « Diana, ma sœur, le chant du cygne », largement éventé dans la presse ces derniers jours et qui a même fait réagir Buckingham Palace. Qualifié donc d'explosif, le livre revient sur la relation entre Diana et la famille royale Gaël Joly.
16: On dit le roi d'Angleterre furieux. Charles III s'est même fendu d'un rare communiqué. La douleur du deuil peut altérer les souvenirs, écrit Buckingham Palace. Mais Earl Spencer maintient sur la BBC ce que lui aurait dit le roi après la mort de Diana.
17: Il a dit, on l'oubliera bien assez tôt. Après un silence stupéfait, j'ai répondu, je n'arrive pas à croire que vous veniez de dire ça. Et j'ai raccroché. Aujourd'hui, est-ce qu'il est furieux ou gêné? Parce que je peux vous l'affirmer, ici et maintenant, ce sont exactement les mots qu'il a prononcés. Je n'ai eu que deux conversations téléphoniques avec le prince Charles. Dans toute ma vie, je dis la vérité.
16: La presse britannique s'interroge pourquoi ressortir maintenant ces vieilles querelles familiales. Earl Spencer dit que c'est son devoir en tant que témoin de l'histoire de livrer son point de vue.
17: Si j'ai intitulé ce livre « Le chant du cygne », c'est pour faire mes adieux à ma sœur. J'ai été le frère de Diana. Voici mon point de vue final sur la situation. Un hommage à sa mémoire.
16: Une dernière prise de parole donc et une façon pour Earl Spencer de reprendre la main sur le récit familial à l'approche du 30e anniversaire de la mort de Diana l'été prochain.
1: Gaël
16: Joly, France Inter.
1: Gaël Joly, correspondante d'ici également à Londres. Une légende du basket français quitte les parquets. Nicolas Batum a annoncé hier qu'il mettait un terme à sa carrière longue de 21 ans. Et puis on savait déjà que la vache égérie du Salon international de l'agriculture 2027 serait une Ferrandaise. On apprend aujourd'hui qu'elle viendra d'un élevage du Puy-de-Dôme, celui de deux frères, Nicolas et Samuel Verdier. Vous avez un reportage sur ici.fr ainsi que la photo de cette nouvelle égérie du Salon de l'agriculture 2027 qui commencera en février prochain. C'est la fin du Trésor de nos régions. Merci de nous avoir suivis. On se retrouve demain, même heure, même endroit, avec une émission largement consacrée à notre consultation citoyenne sur la protection de nos enfants. En attendant, l'après-midi se poursuit en musique.
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2: Si vous habitez sur le secteur de Montbazon, j'ai quelque chose à vous dire. Les inscriptions sont ouvertes pour la semaine bleue consacrée aux seniors. C'est du 5 au 9 octobre, donc dans quelques jours finalement. Plusieurs rendez-vous sont proposés aux plus de 60 ans. Une conférence sur les arnaques, notamment le lundi 5 octobre à 14h. Une rencontre intergénérationnelle avec des élèves de CM2 le mardi 6 octobre. Et là, le but, franchement, je le trouve super sympa. En gros, vous arrivez et vous présentez le métier de votre vie, ce que vous avez fait dans votre vie, à des enfants. Puis ensuite, il y aura un goûter spectacle aussi le 9 octobre à l'Espace à tout cœur. Les animations sont gratuites. Inscription auprès de la mairie avant le 30 septembre. Le numéro de la mairie, je vous le donne, le 02 47 26 01 30. 02 47 26 01 30.
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2: Vous écoutez Ici Touraine, place à Zazie, zen.
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Moi, j'ai une technique pour rester zen quand vous avez un petit coup de stress. Vous vous inspirez par le nez et vous expirez par la bouche. Normalement, ça déjà, ça aide un petit peu. Mais la chanson de Zazie Zen aussi aide énormément. Merci d'écouter Citouraine. Je m'appelle Clément Cousin. Je suis là avec vous tous les après-midi. On le passe tranquille hein, jusqu'à 17h cet après-midi. Il y a plein de bonne musique d'ailleurs chez nous. Années 70, 80, 90. Il y en a dans tous les styles, tous les genres. Juste pour vous accompagner.

0: Oublierai ton nom, c'était Johnny Hallyday le taulier sur notre radio locale ici Touraine. On est bien hein, avec Émilie Mendonça aussi, c'est notre taulière du début d'après-midi. Elle nous dit ce qui marche bien en Indre-et-Loire, c'est ici ça marche. Habiter sur cyclé quand le design rencontre l'écologie.
1: Et non seulement ce projet est encore peu connu du grand public, mais en plus il va peut-être vous surprendre, vous allez voir. Ce projet c'est Habiter sur cyclé et il repose sur le principe du surcyclage, en anglais le fameux upcycling si vous voulez briller ce soir à l'apéro auprès des gens qui ne connaissent pas encore ce mot. Dans la pratique, il s'agit donc de pratiquer le réemploi. Un vieux meuble, une vieille chaise, on lui donne un coup de jeune, un coup de neuf et on le réutilise pour son usage premier ou en le détournant. La chaise reste une chaise ou devient autre chose. Cette logique de la récup, c'est le fondement de l'entreprise basée à Saint-Paterne-Racan, mais il faut y ajouter quand même une touche de design puisque designer, c'est le métier des membres fondateurs et aussi de l'association Valessence qui a hébergé Habiter sur cyclé à ses tout débuts. Alors on ne se contente pas d'un coup de peinture, on réfléchit à l'usage du mobilier pour l'optimiser et l'adapter à ses futures fonctions. La table de restaurant par exemple n'est pas la même que celle de votre salon, tant par sa taille, ses normes réglementaires que son revêtement. Depuis les premiers pas du projet en 2019 et la création de l'entreprise en 2021, Habiter sur cyclé a fait du chemin. Le mobilier du restaurant chez Monsieur Henri à Tours Centre, celui de la résidence étudiante gérée par le bailleur ligériste avenue Gramont, le mobilier des bibliothèques universitaires de Tours ou d'Angers, et où dans les prochains mois le centre de loisirs de Mont-Louis-sur-Loire, vous le voyez, ce ne sont pas les projets qui manquent pour développer la structure. C'est donc une entreprise qui marche et qui pour cela doit stocker pas mal de meubles à surcycler, évidemment. Et ces meubles, elle les récupère grâce à tout un réseau de donateurs. Des donateurs qui sont des collectivités publiques, des entreprises privées ou des particuliers comme vous et moi. Ce sont au total des tonnes de meubles qui atterrissent à Saint-Paterne-Racan chaque année, où ils sont stockés dans le local de 1600 m². Sur place, on trouve aussi 6 salariés, des designers, mais aussi des ébénistes et des menuisiers, 4 collaborateurs indépendants et 8 personnes en insertion qui travaillent chaque jour à redonner vie à tous ces meubles pour ensuite répondre à des appels d'offres publiques, c'est 70% de l'activité, ou à des demandes d'entreprises privées, promoteurs immobiliers par exemple, ou des lieux de service comme les hôtels ou restaurants. Sur un marché de l'ameublement qui est globalement très tendu, l'entreprise Tourangelle démontre donc que la voie du recyclage ou du surcyclage est donc viable en annonçant plus d'un million d'euros de potentiel commercial pour les prochaines années. Comme quoi, écologie, recyclage et économie, ça peut marcher.
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0: L'amour ou la vie, dead or alive, on choisit plutôt la vie, hein, je pense que vous aussi. Elle d'ailleurs est pleine de vie. C'est une artiste internationale adorée des ados notamment. Taylor Swift et Hoplite dans les prochaines secondes. On aura aussi Marc Lavoine et Rue Fontaine juste avant les infos de 14h. Restez avec nous.
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0: Belle journée avec Ici Touraine, c'était Marc Lavoine.
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0: Electric Light Orchestra, Mr Blue Sky dans un instant. Écoutez, vous écoutez Ici Touraine, il est 14h. C'est l'heure de l'info.
2: Une fillette de 5 ans retrouvée morte à Blois, au domicile de son père. Improbable infanticide, selon les premiers éléments de l'enquête. Le père âgé de 42 ans a tenté ensuite de se suicider en s'infligeant plusieurs coups de couteau. Son pronostic vital n'est toutefois pas engagé. 2 mois après les incendies de Gironde, une plainte collective va être déposée par la commune du Porge et par les communes de la collectivité. Le Porge a perdu la moitié de sa forêt communale, soit 6 millions d'euros, et l'État tarde à apporter des réponses. Le gouvernement va proposer d'inscrire une règle d'or dans le prochain budget 2027. Concrètement, ça veut dire redistribuer aux automobilistes l'éventuel surplus de TVA géré par la hausse des prix des carburants. Les aides aux gros rouleurs devraient aussi être élargies ou augmentées. On attend des annonces précises de l'exécutif ce soir à 17h lors d'une conférence de presse. L'Élysée annonce de son côté qu'Emmanuel Macron n'assistera à aucune des messes du pape pendant sa visite en France. Visite de Léon XIV qui commence, je vous le rappelle, ce vendredi à Paris. 1300 agents de la SNCF et de la RATP sont mobilisés en renfort. Parmi les moments forts de sa visite, le pape déambulera le vendredi après-midi de l'église de Notre-Dame-des-Champs jusqu'à la cathédrale Notre-Dame de Paris. Deux frères éleveurs originaires du Puy-de-Dôme seront chargés d'élever et d'accompagner la vache égérie du Salon international de l'agriculture 2027. Ce sera une férandaise pour les connaisseurs. Nicolas et Samuel Verdier sont installés depuis plus de 20 ans à la tête d'une exploitation d'environ 140 hectares. Portrait sur ici.fr.
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0: Ah là là, il fait trop beau aujourd'hui. C'est hyper agréable. Il n'y a pas un nuage dans le ciel. On est bien. Les températures plus chaudes, elles vont monter entre 26 et 27 degrés. Ça donne envie d'aller se balader. Je sais pas ce que vous en pensez.
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0: Retour de la musique avec Electric Light Orchestra, Mr Blue Sky.

0: Hi Walitol, vous écoutez Ici Touraine et les classiques sont chez nous en français, c'est pas mal. Pierre Bachelet, elle est d'ailleurs, on va chanter à la française aussi sur Vianney d'or et d'étain. Véronique Sanson, besoin de personne. Trois chansons françaises à la suite dans les prochaines secondes, uniquement pour vous qui restez à l'écoute d'Ici Touraine.
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0: Yannick Sanson ait besoin de personne pour la musique ici Touraine.
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0: À Bourgueil, une bourse vêtements automne-hiver est organisée à l'ancienne caserne des pompiers. Une vente au public qui aura lieu le vendredi 2 octobre de 10h à midi, puis le samedi 3 octobre de 9h30 à 14h. Une deuxième session est également prévue les 9 et 10 octobre, l'occasion de faire de bonnes affaires sur les vêtements de saison. On va à Saint-Mars-la-Pile aussi. Si vous avez besoin d'un coup de main avec votre téléphone, votre ordinateur, votre tablette, des ateliers d'aide au numérique sont proposés par l'association Agora. Messagerie, réseaux sociaux, prise en main des appareils. Rendez-vous donc le dernier jeudi de chaque mois à partir du 24 septembre, donc cette semaine, 17h-18h30, à la maison des associations de Saint-Mars-la-Pile.
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0: Je crois que sur cette radio, j'aime autant les jingles que les musiques, hein, on s'ambiance.
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0: Pinkerwood, I Did Your Hands avec Issy Touraine. On chantera un peu, même beaucoup en fait, dans les prochaines secondes. Bah oui, parce que Céline Dion arrive. Elle ne partait pas sans moi. Juste pour vous préparer à la soirée du 26 septembre à Mon, vous savez, concert tribute, hommage à Céline Dion. Notez ça dans votre agenda. La diva arrive dans les prochaines secondes.
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0: Beatles, Another Day in Paradise.
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0: Garoussol, dans 3 minutes, vous écoutez Ici Touraine, il est 15h. C'est l'heure de l'info.
2: La flambée des prix des carburants toujours à la une aujourd'hui, avec des annonces et de nouvelles aides attendues à 17h, alors que le litre de gasoil stagne à peu près 2,40 euros en moyenne. Le Premier ministre a déjà donné quelques pistes, dont la mise en place de la règle d'or que Sébastien Lecornu propose d'inscrire dans le budget 2027. Ça veut dire que les surplus de la TVA liés à la hausse des prix seront restitués aux Français. Les agriculteurs, eux aussi, continuent de se mobiliser contre la hausse des prix du carburant. La coordination rurale craint même une vague de cessation d'activité, de suicide importante après la sécheresse et les canicules. Le syndicat est reçu à Matignon pour préparer un plan de relance de l'agriculture. 2 mois après les incendies, retour au Porge en Gironde, où 183 maisons ont été ravagées par les flammes, on s'en souvient. Le maire de la commune, invité d'Ici Gironde ce matin, estime que les réponses apportées par l'État sont trop longues. Martial Zaninetti envisage de porter plainte. Paris en selle réclame des mesures d'urgence après la mort d'une cycliste hier matin percutée par un camion dans le centre de la capitale. L'association réclame des aménagements séparés pour éviter que vélos et véhicules ne se rencontrent au carrefour. Le patron de la télévision publique espagnole se dit, lui, favorable à un nouveau boycott de l'Eurovision en raison de la participation d'Israël au concours. Cela pourrait conduire l'Espagne à rejoindre les autres pays qui ont déjà annoncé leur retrait de l'édition 2027, soit les Pays-Bas, l'Islande, l'Irlande et la Slovénie.
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0: Il fait super beau hein, encore aujourd'hui, on en profite largement pour le premier jour de l'automne. Bah ouais, la météo se veut belle hein, pour cette journée. Et les températures aussi d'ailleurs, entre 26 et 27 degrés, avec pas un nuage dans le ciel tourangeau.
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0: Retour de la musique avec Garoussol.

0: Un coup à droite, un coup à gauche. Ça fait bouger la tête à coup sûr. Reggae Night et Jimmy Cliff pour nous faire danser, chanter au cœur de l'après-midi ici Touraine. Un peu plus de sensibilité dans ce qui arrive quand même. Francis Cabrel et Je l'aime à mourir. Bah oui, parce que ça y est, on passe sur notre séquence chanson française. Aussi, je partirai l'Erita Mitsuko pour rendre hommage encore à Catherine Ringer, Les Amants. C'est ce que je vous propose dans la suite de la playlist ici Touraine.
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0: côté ici Touraine, c'était les Rita Mitsouko et les Amants.
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0: Et bien justement, petit coup de folie que l'on vous propose le 25 septembre. On danse pour une bonne cause. Le CCAS organise une grande soirée dansante au profit d'Octobre Rose de 20h à 23h à l'espace Jean Cocteau. L'entrée est à 10 euros et la totalité des recettes sera reversée à l'association Au sein des femmes de Touraine, organisée dans la prévention et l'accompagnement autour du cancer du sein. Vendredi 25 septembre, donc à Mont, on danse, on s'amuse et surtout on le fait pour une bonne cause. Des infos pratiques aussi, c'est notre mission à Tours. Le secteur piéton va être encore étendu dans le centre historique. À partir du 28 septembre, des travaux vont débuter rue des Carmes et du Commerce, rue de Littré et du Président Merville. La rue des Carmes, pardon, deviendra définitivement interdite aux voitures, tandis que de nouveaux espaces piétons seront créés autour du Muséum d'Histoire Naturelle. Le sens de circulation de la rue du Maréchal Foch sera également inversé. La nouvelle organisation doit être pleinement en place à partir du 20 octobre. Les livraisons resteront possibles de 7h à 11h.
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0: tu veux dire pardon à ton chéri, ta chérie, tu passes ça, hein, Bryan Adams, please forgive me. Ça devrait marcher, ou pas. Ça, c'est autre chose. En tout cas, quoi qu'il arrive dans votre vie, la musique, c'est quand même un super remède. Je sais pas ce que vous en pensez. Par exemple, le remède idéal pour les prochaines secondes avant 16h, c'est Modern Talking, You're My Heart, You're My Soul, ou encore le titre hyper dansant de Soprano, DJ, dans les prochaines secondes ici Touraine.
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0: Vous écoutez ici Touraine, c'était Quincy Jones à Ina Corrida.
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0: Morale et toutes les mamas dans 3 minutes, vous écoutez ici Touraine, il est 16h. C'est l'heure de l'actu.
2: Une fillette de 5 ans retrouvée morte à Blois au domicile de son père, c'était hier en fin d'après-midi. L'homme âgé de 42 ans est soupçonné d'avoir tué son enfant avant de tenter de se suicider. Son pronostic vital n'est toutefois pas engagé. Le gouvernement va proposer d'inscrire une règle d'or dans le prochain budget 2027. Concrètement, ça veut dire redistribuer aux automobilistes l'éventuel surplus de TVA généré par la hausse des prix des carburants. Les aides aux gros rouleurs devraient aussi être élargies et ou augmentées. On attend des annonces de l'exécutif tout à l'heure à 17h lors d'une conférence de presse. Attention à ce risque d'intoxication et ce rappel conso cet après-midi. Il concerne des barquettes de cuisses et de filets de poulet façon hachée de plusieurs marques, dont la marque Le Gaulois. Risque d'intoxication à la salmonelle. Détails sur le site Rappel Conso et sur notre site ici.fr. L'Élysée annonce qu'Emmanuel Macron n'assistera à aucune des messes du pape pendant sa visite en France. Visite de Léon XIV qui commence ce vendredi à Paris, je vous le rappelle. 1300 agents de la SNCF et de la RATP sont mobilisés en renfort. Parmi les moments forts de la visite papale, sa déambulation le vendredi après-midi de l'église de Notre-Dame-des-Champs jusqu'à la cathédrale Notre-Dame de Paris. Deux frères éleveurs originaires du Puy-de-Dôme seront chargés d'élever et d'accompagner la vache égérie du Salon de l'Agriculture 2027. Ce sera une férandaise. Le portrait de Nicolas et Samuel Verdier est disponible sur ici.fr.
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0: Super beau aujourd'hui, hein. Pas un nuage à l'horizon, c'est une des plus belles journées de ces derniers jours. Et les températures grimpent encore en ce premier jour de l'automne, entre 26 et 27 degrés au meilleur de la journée.
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0: Retour de la musique avec Morane, toutes les mamas.

0: Tricheur, Marine. Ben oui, vous avez raison de le dire, Marine. Il y en a certains qui trichent. Et on va les repérer, vous inquiétez pas, on va vous aider. Elle triche pas par contre. Ben oui, Émilie Mazoyer, tous les jours, pour son décibel du jour, elle décrypte de manière très structurée l'actualité musicale. Martin Solveig, Florent Pagny, Abdel Malik, Dany Briand. Voilà les artistes qui vous intéressent en ce jour.
1: Salut tout le monde. Émilie, au rapport pour votre dose quotidienne d'actualité musicale. Joyeux anniversaire à l'un de nos artistes électro les plus populaires à l'international. Avec David Guetta et Bob Sinclair, ils complètent la triplette. Martin Solveig a 50 ans aujourd'hui. Il a raccroché les gants, mais en partie seulement. Il a bien décidé l'an dernier de mettre un terme à ses activités live de DJ, mais il ne s'interdit pas de rester producteur pour d'autres artistes. Et il se concentre sur Alma Studio, une application qu'il a créée juste après le Covid et qui cartonne en proposant des histoires originales pour les enfants, lues par les voix préférées des parents. Cadmerad, Louane, Gérard Jugnot, Mathieu Chédid ou encore Joe Star et Pierre Richard. L'appli s'appelle Alma Studio. Martin Solveig, bravo! Florent Pagny a dévoilé la routine qui lui permet de rester en forme pendant sa tournée.

0: Florent Pagny, bientôt 65 ans, et c'est une discipline de fer en tournée. Tous les jours, 10 minutes de rameur, 20 minutes de tapis de course et 50 pompes. Bon, ça y est, moi je suis crevée, mais attendez, c'est pas fini. Pas une goutte d'alcool, mais quand même, pour le plaisir et l'énergie, un plat de pâtes avant chaque concert. Florent Pagny, le 65 Tour, ça reprend mi-octobre, une quarantaine de concerts jusqu'en janvier prochain. L'album de la rencontre d'Abdelmalik avec le grand public, Gibraltar, a 20 ans.
1: Sur le détroit de Gibraltar, il y a un jeune noir qui pleure un rêve qui prendra vie une fois passé Gibraltar.
0: Quelque part entre rap, jazz et chansons françaises, avec son Gibraltar, Abdelmalik ouvrait en 2006 une conversation toujours pas terminée aujourd'hui sur l'identité. Qui suis-je? Qui sommes-nous collectivement? Abdelmalik emmène à partir d'octobre ses questions sur la route pour la tournée anniversaire des 20 ans de Gibraltar et aussi ce soir à 19h dans Décibel. Paris ne meurt jamais, le premier roman de Dany Briand vient de sortir aux éditions du Rocher, l'histoire d'un gangster chanteur dans le Paris d'après-guerre. Ça lui va comme un gant.
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0: Ace of Base et The Sign avec Issy Touraine. Ça vous a fait danser? Bah, ce qui arrive aussi, la petite Lady Vivien Savage dans les prochaines secondes. Elle cartonne. Hein, on l'entend de plus en plus sur les radios françaises et forcément chez nous, sur Issy Touraine. Estelle et te rencontrer encore. François Fellman aussi. Trois chansons françaises à la suite pour vous faire hurler de bonheur en écoutant votre radio locale.
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0: François Feldman est rien que pour toi.
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0: On a besoin de 109 et je crois qu'on n'est pas les seuls. Hein. Bah oui, on aime bien avoir des nouvelles personnes quand même en entreprise. À Tours, Fil Bleu recrute et organise un job dating le 3 octobre de 9h à 12h au centre de maintenance du tramway, près de l'arrêt Vaucanson à Tours-Nord. Conducteur de bus ou de tram, maintenance, relations clients ou fonctions support. Plusieurs métiers sont proposés avec des postes durables et des candidatures ouvertes aussi aux débutants. Pas besoin de s'inscrire, vous pouvez venir directement avec votre CV et rencontrer les équipes sur place. Donc Fil Bleu recrute le 3 octobre de 9h à 12h, notez l'info. À partir de jeudi et jusqu'à dimanche à la Comédie de Tours, faites l'apéro, pas la guerre. Cette comédie, c'est l'histoire de Mathieu qui a pris une grande décision. Il va se lancer dans le Dry January. Vous savez, le mois sans alcool, bon, on a un peu le temps encore pour ça. Hein. Décision ferme et définitive en théorie, parce que sa femme Salomé, elle, n'a aucune envie de se priver. Et ce soir-là, ils sont invités chez Francky, son meilleur ami, qui veut leur présenter sa nouvelle compagne. Une soirée qui s'annonce festive, bien arrosée. Et forcément, quand les verres se remplissent, les verres finissent souvent par les vérités. Finissent souvent par sortir. Faites l'apéro, pas la guerre, à partir de jeudi et jusqu'à dimanche à la Comédie de Tours. Encore un événement proposé par votre radio Ici Touraine.
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0: Attention, l'alcool est dangereux à consommer avec modération. C'est important de le dire quand même. Ça, par contre, c'est sans modération, la musique Ici Touraine. Encore hommage hein, à Catherine Ringer qui nous a quittés il y a quelques jours. Les Rita Mitsuko, c'est comme ça.
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0: Eh ouais, frérot, comment ça va, mon gars? Frérot et Jérémy, frérot. Bah oui, il faut parler un peu de Jones aussi, quand même, de temps en temps. Qu'en pensez-vous? J'essaye de vous faire rire, mais ça marche pas trop. Hein. Elle y arrive mieux que moi, quand même, Fred Ballard. L'humour en tube, c'est tous les après-midi avec vous, Fred. Aujourd'hui, on se demande comment retrouver le pouvoir d'achat qu'on a perdu. Le sujet de base est pas fun, mais elle va le rendre fun. Fred, bonjour.
1: Après la Wii Sport, après la Wii Fit, découvrez le nouveau jeu de simulation sur Wii, Wii Pouvoir d'achat.
2: Mais bien sûr, il fallait juste y penser. Les Guignols avaient trouvé la solution il y a 20 ans. Hein. Mieux qu'un crédit à la consommation, une console de jeux vidéo et des jeux hachement rigolos qui transforment une vie de pauvre gueux en feu d'artifice joyeusement ludique.
1: Oui, Pouvoir d'achat, c'est tout un programme de jeux personnalisés pour faire comme si vous aviez encore de l'argent. Avec Oui, Pouvoir d'achat, sortez dans le restaurant de votre choix et faites le repas dont vous rêvez depuis longtemps. Oui, Pouvoir d'achat, c'est aussi la possibilité de faire le plein de sa voiture.
3: 30 litres, j'ai mis 30 litres, chérie.
2: Oh, c'est énorme.
1: Oui, pouvoir d'achat.
2: Voilà donc, avis à tous ceux qui ont encore une Wii hein, dans leur grenier, c'est le moment de la ressortir pour une rentrée dans l'opulence virtuelle. C'est un concept qui peut nous faire oublier que bah, les prix augmentent chaque jour, un petit peu plus.
4: Les prix augmentent. Non, c'est pas les prix augmentent, c'est il y a des bâtards qui augmentent les prix. Ils veulent nous faire croire que c'est un peu une force de la nature. Le soleil se lève, le vent souffle et les prix augmentent. L'artichaut dans sa cagette, il doit arriver, il se chauffe d'un coup. Là-haut, d'où tu me touches, toi? Sur la vie de ma mère, je m'augmente. Qu'est-ce que tu vas faire?
2: Non, c'est pas l'artichaut Kaira qui choisit son prix de vente, hein, mais c'est bien Naïm qui arrive à nous faire marrer avec des vannes sur l'oseille, même quand on n'a plus un radis. Donc en attendant de retrouver notre pouvoir d'achat, eh ben boostons notre pouvoir d'en rire.
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0: My Sweet Lord et George Harrison pour vous accompagner au cœur de l'après-midi ici Touraine. Je vous propose de rester avec nous, ne serait-ce que pour une chose, c'est que dans quelques minutes, il y a la seule émission de bande réalisée sur une radio locale, sur ici Touraine, ça s'appelle Je serais pas étonné qu'on ferme, ça dure 2 heures, c'est avec Alain Joly et toute sa bande, et ça arrive dans quelques secondes. Avant ça, je vous laisse en musique, vous êtes pas mal, hein. Il y a Benabar, elle danse, il y a Tina Arena aussi, super souvenir ça, allez plus haut dans les prochaines secondes, et moi je vous dis à demain.
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0: C'était Tina Arena, allez plus haut.
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0: Très belle journée avec Ici Touraine, il est 17h. Alors joli, je ne serais pas étonné qu'on ferme dans quelques petites minutes. Restez avec nous, c'est l'heure de l'info.
2: La flambée des prix des carburants avec une conférence de presse qui doit commencer d'une minute à l'autre à Bercy. 6 ministres au total pour annoncer des dispositifs d'aide alors que le litre de gasoil stagne à près de 2,40 € en moyenne. Le Premier ministre a déjà donné quelques pistes, dont la mise en place de la règle d'or que Sébastien Lecornu propose d'inscrire dans le budget 2027, en d'autres termes que les surplus de la TVA liés à la hausse des prix soient restitués aux Français. Autre solution pour moins dépenser en essence, rouler moins. Et c'est visiblement ce qui se passe. D'après les calculs du ministère des Comptes publics, la consommation de carburant a chuté de 30% entre le 11 et le 20 septembre par rapport à 2025. Une situation très inquiétante pour Francis Pousse, représentant des distributeurs indépendants au sein de l'organisation Mobilience.
3: Dans le réseau hors Total Énergie, on voit bien, depuis le début de la crise, des baisses de l'ordre de moins 20 à moins 40%. Ça, c'était valable jusqu'à fin août. Il est possible qu'il y ait une accentuation des méventes. Je pense qu'effectivement, depuis la rentrée, et c'est valable d'ailleurs dans beaucoup de corporations, les gens font plus attention après s'être, entre guillemets, lâchés pendant les vacances. Les pleins moyens diminuent, voire c'est parfois juste 10 ou 15 euros parce qu'il y a vraiment un problème de pouvoir d'achat. Ces baisses annoncées pour septembre sont encore plus dramatiques parce que ça fait quand même 6 mois que ça dure. On a d'ailleurs saisi le gouvernement dimanche sur une nécessité qu'on se rencontre pour voir comment on permet la survie des stations rurales qui, petit à petit, ferment ou arrêtent de distribuer du carburant par manque de trésorerie. La situation devient vraiment très, très grave.
2: Francis Pousse, représentant des distributeurs indépendants. La mort du comédien et metteur en scène Arnaud Denis à l'âge de 43 ans, il s'est fait euthanasier en Belgique, annonce son avocat Arnaud Denis. Il était en état d'invalidité sévère après la pose d'un implant anti-hernie en juillet 2023. Ses douleurs étaient devenues insupportable. 2 mois après les incendies, retour au port Jean-Gironde, 183 maisons ont été ravagées par les flammes et le maire de la commune estime que les réponses apportées par l'État sont trop longues. Il envisage, avec d'autres communes de la collectivité, de porter plainte. Paris-Ancel réclame des mesures d'urgence après la mort d'une cycliste hier matin percutée par un poids lourd dans le centre de la capitale. L'association réclame des aménagements séparés pour éviter que vélos et véhicules ne se rencontrent au carrefour. Un appel à la grève dans les restaurants universitaires gérés par le Crous aujourd'hui. Les personnels se disent à bout de souffle depuis la généralisation du repas à 1 euro. Les files d'attente sont interminables et les moyens manquent pour faire face à la demande malgré une hausse annoncée du budget. Le patron de la télévision publique espagnole se dit favorable à un nouveau boycott de l'Eurovision en raison de la participation d'Israël au concours. Cela pourrait conduire l'Espagne à rejoindre les autres pays qui ont déjà annoncé leur retrait de l'édition 2027. Les Pays-Bas, l'Islande, l'Irlande et la Slovénie. Et puis à l'Euro de volley, l'équipe de France s'est qualifiée pour les demi-finales cet après-midi après avoir battu la Roumanie 3-0.
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5: Allez, un petit mot du temps pour cette fin de journée. Soleil, ciel bleu encore jusqu'à ce soir, 26-28 degrés. Demain mercredi, encore une vraie belle journée. Ce sera assez frais demain matin avec des températures minimales entre 10 et 12 degrés pour demain après-midi. Pas de changement par rapport à aujourd'hui avec des températures maximales qui seront comprises entre 27 et 29 degrés.
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5: Ici. Vous aimez le rock'n'roll, ça tombe bien. Nous aussi, on le partage avec vous. C'est Joanne Jett. I love rock'n'roll. C'est avec votre radio Ici Touraine. Bonne fin de journée.

0: I Love Rock and Roll, c'est Joan Jett, une chanson qui était sortie en 75. Elle va en faire un tube en 1980. C'est cette chanson qui va lancer la carrière de Joan Jett.
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0: Un vrai bonheur de les retrouver chaque soir entre 17h et 19h. Et c'est cette émission qui va lancer leur carrière d'ailleurs.
3: Exactement.
0: Ils sont là jusqu'à 19h avec moi, avec Nadia Gélis, Florent Auraud et Samuel Buchwalder. Bonsoir à tous les trois.
4: Bonsoir.
0: Vous êtes encore venus avec des potions incroyables, bah oui. Nadia Gélis.
4: Bah oui.
0: De la magie dans ma tasse avec des potions comme Morpheus. Vous venez plus avec, hein, ça nous endort, ça.
4: Bah oui, vous me l'avez déjà dit, je ne veux plus.
0: Bisous, magicus, émotionnous.
4: Ça vous endort. Mais oui.
0: On vous retrouve sur les réseaux et un petit peu partout en Touraine parce que vous exposez régulièrement lors d'événements, quels qu'ils soient.
4: Ben oui, parce que ce week-end, j'étais à la contre-soirée de
0: Mais incroyable.
4: Voilà. Donc
0: vous êtes partout.
4: Super. Oui, oui, oui. En fait, je suis partout où la magie... me laisse être là. Voilà.
0: Mais c'est formidable. On vous suit sur les réseaux de la magie dans ma tête. Samuel Buchwalder nous entraîne au château d'Amboise. Alors, moi, je suis super surpris parce que vous m'avez envoyé un petit mail il y a quelques jours en me disant Noël est déjà là aux portes du château. Qu'est-ce qui se passe?
3: Oui, alors ne me jetez pas de cailloux.
0: Mais non.

0: ouvrage, c'est un Didier qui est un grand spécialiste des rois de France, et là, il va s'intéresser à Charles IX.
1: Très bien, on va parler de la pluie et du beau temps avec votre invité d'ici une quinzaine de minutes.
0: Vous savez que c'est l'un des sujets de conversation préférés.
1: Mais complètement, tout le monde en parle autour de la table.
0: Tout le temps de la météo, et bien effectivement, aujourd'hui, on va parler de météo avec Olivier Renard, le président de l'association Météo Centre.
1: On va s'intéresser aux femmes aussi avec votre invité d'ici 5 minutes à peu près.
2: Oui, c'est ça. On a envie de découvrir des lieux, des endroits qui sont, voilà, qui sont apaisants pour les femmes. Et je vais vous présenter quelqu'un qui
1: connaît ce genre d'endroit. J'ai hâte d'en savoir. Un endroit apaisant pour les femmes, pour les hommes également. C'est le Fontaine Comedy Club à Monet, qui est ouvert depuis un petit peu plus d'un an maintenant. Et puis c'est sa première autour de cette table. C'est Florent Auro. Ça va bien?
3: Ça va très bien.
1: Vous êtes content d'être là?
3: Je suis ravi d'être vous.
1: Ben, nous aussi, on est ravi de vous accompagner. Il y a un nouveau spectacle bientôt au Comedy Club à Monet.
3: Tout à fait. Le 16 octobre, on reçoit Axel Ramponi qui vient jouer son nouveau spectacle.
1: Eh bien, on a hâte de découvrir ce jeune humoriste sur scène. Comment ça se passe sur les routes de Touraine? Ça se passe plutôt pas mal. Quelques ralentissements, comme tous les jours dans le centre-ville, les quais de Loire et l'Élevée du Cher. Un petit peu de monde dans le secteur de Chambray, avenue de la République, avec 5 minutes de ralentissement. Partout ailleurs, tout va bien. Et comme chaque jour, vous partagez l'info au 02 47 38 10 20. C'est que de l'amour, et il y a de l'amour chez toi. C'est le nouveau titre de Christophe Maé. C'est pour vous, c'était cadeau, c'est avec votre radio ici Touraine.

0: Il y a que de l'amour chez toi, c'est le nouveau titre de Christophe Maé. Il sera en concert à Tours le 6 novembre au Parc des Expositions. 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
1: Mais frérot, ça vient de démarrer il y a 2 minutes.
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0: Mais avec mes invités pour animer cette émission, Nadia Gelli, Samuel Buchwalder, avec Florent Auro qui est avec nous. Et puis, comme tous les jours, on aime mettre des associations. On aime mettre des personnalités aussi à l'honneur. C'est ce qu'on va faire d'ici quelques petites secondes. Avec votre invité qui est avec nous, vous vouliez nous parler d'un cercle de femmes. On va tous se tenir par la main, on va faire un grand cercle autour de cette table. Le seul problème, c'est qu'il n'y a pas que des femmes autour de la table. Donc ça va pas.
11: On va se donner la main à deux.
0: D'accord, voilà. C'est déjà pas mal.
11: Excusez-nous.
0: Bon, d'accord. Bon, je vous laisse.
11: Merci. Donc, c'est vrai qu'on entend de plus en plus parler de cercle de femmes, mais finalement, est-ce qu'on sait vraiment ce qui s'y passe? Et moi, j'avais envie de découvrir avec vous, justement, ce qui s'y passe un petit peu dans ces cercles de femmes, même si on ne dira pas tout. Et j'avais envie de vous présenter Pauline Frêle, qui va se présenter en quelques mots, et puis ensuite on va parler de cercle.
0: Débrouillez-vous, Pauline.
11: Non, voilà. Mais non, bien sûr que non.
0: On vous laisse le micro, vous avez 5 minutes pour tout dire.
12: Merci. Donc, je suis Pauline Frêle, récemment revenue en Touraine. Je suis originaire d'ici et donc, effectivement, j'œuvre auprès des femmes au sein de mon entreprise qui s'appelle Au nom de la rose, et notamment à travers des cercles de femmes. Et cet événement par lequel Nadia m'a connue, qui va être un cercle gratuit pour que toutes celles qui ont envie de tester et de savoir qu'est-ce qu'on y fait puissent ouvrir la porte.
0: Alors justement, qu'est-ce qu'on y fait dans un cercle de femmes? Parce que, bon, on a envie de découvrir, mais on a envie un petit peu de savoir où on va mettre les pieds également, c'est important.
12: Bien sûr. Donc en fait, ça se déroule sur la journée complète me concernant, parce qu'il y a autant de façons de mener des cercles qu'il y a de femmes qui proposent. Et moi, je propose au départ un cercle de parole. Donc c'est vraiment un endroit où on fait appel à ce qu'on appelle la sororité, c'est-à-dire que on se rejoint entre femmes de tous les âges. Il peut y avoir des jeunes filles qui viennent tout juste d'avoir leur menstruation, jusqu'à des femmes qui sont ménopausées, qui vont se côtoyer pendant une journée entière dans le même espace, qui vont pouvoir échanger, se soutenir les unes les autres, s'apporter des expériences, évoquer des sujets qu'on ne peut pas forcément évoquer quand on est dans le cadre familial ou avec des amis. Et c'est vraiment une expérience qui m'a profondément transformée et que j'avais envie de pouvoir proposer à mon tour.
11: Mais justement, c'est ça que j'avais envie de savoir, c'est comment on arrive à créer ce genre de lieu, parce que je dis lieu, même si c'est pas un lieu physique. Qu'est-ce qui vous a donné envie de créer ça? Vous avez eu une expérience, peut-être, ou
12: Oui, tout à fait. Donc moi, je suis partie il y a 9 ans en arrière au Canada, dans une folle aventure avec mes deux enfants.
0: Mais quelle idée vous avez eue!
12: Et j'y ai découvert notamment, entre autres choses, les cercles de femmes. Pour la première fois de ma vie, j'avais, moi, un rapport aux femmes qui était un petit peu blessée, il y avait beaucoup de compétition dans mon milieu professionnel, des cancans, des choses comme ça, j'étais plus à l'aise avec les hommes, et en fait j'ai découvert un espace où on pouvait vivre le lien entre femmes autrement, où on pouvait se soutenir, où on pouvait parler de choses intimes. Moi à l'époque j'avais vécu un deuil périnatal, et c'était un espace sécure où je pouvais échanger sur ce sujet-là, là où bien d'autres fois c'était tabou dans l'espace public, et donc quand je suis revenue en France, j'ai trouvé ça tellement extraordinaire que je me suis dit, il faut absolument que je propose ça à mon tour pour celles qui en ont besoin.
0: Pauline, lorsque vous êtes rentrée dans ce studio tout à l'heure, je me suis présentée, je vous ai dit que je m'appelle Alain Joly, j'ai arrêté arrêté de fumer il y a 5 ans. C'est un petit peu ce genre de discours et, ou ce genre de paroles qu'on va avoir ou pas du tout?
12: Non, pas du tout. Hein? C'est pas les alcooliques anonymes. Non, non.
0: Non, ça, j'ai pas arrêté de boire.
12: Non, l'idée, c'est vraiment qu'on va, au fur et à mesure des propositions, rentrer dans une profondeur. Mais on va aussi être dans la légèreté parfois. On va avoir des temps de créativité où on va fabriquer des objets ensemble. Il va y avoir des moments où on va être dans la danse, dans le chant. Enfin, il y a plein de propositions en fait pour qu'il y en ait un petit peu pour tous les goûts. Et puis, pour rentrer dans la profondeur, on s'appuie sur des contes de sagesse. Donc moi, j'ai choisi des sagesses amérindiennes puisque je venais du Canada.
0: Il faut être très sage. Alors, c'est bon, ça.
11: Et donc, vous ne pouvez pas. Alors.
0: Je ne peux pas.
11: C'est pas possible.
0: Et puis, je ne suis pas une femme non plus.
11: Donc. Ah, aussi. Donc, c'est pas possible.
12: Et donc, chaque mois, on visite un archétype du féminin. Donc, on va visiter la mère, on va visiter la tisseuse qui est celle qui est la mère de la créativité et on va aller explorer des facettes de nous-mêmes à travers ces contes-là.
0: D'accord. Ouais.
11: Alors moi, je me demandais pour les personnes qui nous écoutent, elles sont peut-être inquiètes de se dire est-ce qu'il faut venir avec quelque chose à raconter de précis ou voilà.
0: On vient pas avec sa liste de courses, quoi.
11: Non, je veux dire, pas.
12: Quoi. Non, en fait, l'espace fait qu'il y a des choses qui vont forcément émerger. Donc, les premières fois, peut-être, ça va être un petit peu plus superficiel. Mais comme on va garder le même groupe au fur et à mesure des semaines, on va finir par créer des liens assez profonds. Mais en fait, tout ce qui est proposé pendant la journée va amener des sujets naturellement sur la table. Aussi bien ce que je disais tout à l'heure, on peut parler du deuil, on peut parler de la maternité, on peut parler des relations avec les hommes. Parce que c'est pas parce que vous êtes absent de l'espace, messieurs, qu'on ne pense pas à vous.
0: Mais complètement. C'est le 11 octobre, c'est à Tours, c'est dans le quartier Beaujardin. Pour toutes les personnes qui souhaitent participer à cet événement, on va garder vos coordonnées ici au standard d'ici Touraine, au 02 47 38 10 20. Merci Pauline d'être
12: merci
0: passée par chez nous.
12: Merci pour votre accueil.
0: Et à bientôt. J'ai 10 ans. Personne ne me croit, mais
11: non,
0: c'est
11: on
0: pourtant.
11: Vous croit pas.
0: Mais moi non plus. C'est Alain Souchon. Et quel tube incroyable. On va fredonner cette chanson peut-être à la maison, au bureau ou au volant de votre auto.

0: 10 ans, c'est Alain Souchon, c'est avec votre radio ici Touraine.
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0: On n'a pas 10 ans, mais on est là comme des dingues autour de cette table là, pour animer cette émission. Hein, on se marre avec Nadia Gélis, Samuel Buchwalder, avec Florent Auro. Et aujourd'hui, si on va parler de météo.
3: On parle tout le temps de météo, c'est un des sujets préférés des Français.
0: Mais oui, absolument.
3: On parle pas de la météo et du beau temps.
0: Tous les soirs, tous les matins également, savoir comment on va s'habiller avant de sortir de chez soi.
3: C'est compliqué en ce moment.
0: C'est vrai que c'est pas simple.
3: Il fait moins 4 le matin, puis il fait 35 le soir. Soit tu meurs de chaud, soit tu meurs de chaud.
0: Il fait moins 4 au château d'Amboise le matin. Il y a vraiment un truc qui se passe.
3: Très tôt le matin pour aller travailler.
0: L'association Météo Centre est avec nous, avec son représentant, c'est Olivier Renard. On a décidé de lui passer un petit coup de fil grâce à vous, Samuel.
3: Salut Olivier, ça va?
4: Bonjour.
3: Ouais, on disait qu'on parlait beaucoup de météo, c'est pas à vous qu'on va l'apprendre. Hein. Je voulais mettre en valeur aujourd'hui cette association. Je te laisserai dire en deux mots ce que vous êtes, mais pourquoi je l'ai invité? Parce qu'on est partenaire, nous, au château. On a une station météo autonome qui est ralliée au réseau Météo Centre. Donc peut-être oui, Olivier, nous redire un peu l'idée, le principe de base de l'asso.
4: Alors, le principe de base de l'asso, c'est depuis 15 ans regrouper les passionnés de météo dans la région Centre-Val de Loire et puis justement constituer deux réseaux, un réseau de stations météo semi-professionnelles comme on a en fait la chance d'avoir au château d'Amboise en effet, et puis aussi un réseau de webcam, enfin de l'observation météo à la base, mais maintenant avec toutes ces crues, ces périodes de sécheresse, on fait aussi les cours d'eau et puis malheureusement aussi les feux.
0: Alors Olivier, comment rendre les prévisions de plus en plus fiables aujourd'hui? J'ai entendu dire que grâce à la météo, effectivement, ou grâce au trajet des avions ou au trafic des avions, vous pouviez aussi avoir des prévisions relativement fiables. Est-ce qu'il y a un rapport, justement, le trafic des avions est-il en lien direct avec les prévisions météorologiques?
4: Oui, ça a été pas mal mis en avant, en fait, quand pendant la triste période de la Covid, en fait, plus on a d'observations, plus on a de relevés, que ça soit des avions, des bateaux, des bouées, des stations, il faut bien se dire que plus on a d'informations, plus on peut être fin dans les modèles météo. Et surtout, on peut savoir si les modèles météo, ils vont être bien calés ou pas avec la situation. Si le réseau d'observation dit fait 15 degrés, mais que les modèles voyaient 17, forcément, on aura peut-être un peu moins d'énergie pour des orages. Donc ça, c'est très, très important. Et après, en fait, il faut pas faire confiance forcément à de la prévision automatique. On a tous, et moi aussi, forcément, des applis sur nos smartphones avec la météo qui s'affiche, ou sur un ordinateur, la météo qui s'affiche automatiquement. Voilà, nous, on est là pour justement apporter cette météo expertise en disant voilà, ce modèle-là, il est pas calé par rapport à la situation parce que tel avion, tel bateau a pas donné ces valeurs-là. Et donc, nous, on va chercher le modèle qui est le plus proche. Et généralement, ça améliore quand même largement la fiabilité de la prévision.
0: Alors, Florent a une question à vous poser parce que c'est un passionné de météo aussi, j'en suis sûr.
5: Oui, je me demandais vraiment si les événements climatiques extrêmes qu'on connaît maintenant, est-ce que vous sentez un engouement derrière votre association? Je pense que de plus en plus de gens sont inquiets et intéressés. Donc, est-ce que vous sentez vraiment que les gens vous suivent de plus en plus et vous soutiennent?
4: Alors, on atteint bientôt les 150 000 personnes dans notre communauté, tous réseaux sociaux confondus. On est encore cette année sur une année record en adhésion, parce qu'on approche des 230, donc ça fait une bonne dizaine de plus. Ce qu'on sent, par contre, c'est que économiquement, c'est compliqué pour tout le monde. Et donc, y a des gens qui peuvent pas réadhérer, qui aimeraient continuer à soutenir, mais qui peuvent pas ou qui voudraient faire mieux. Mais en tout cas, ça fait parler. On arrive quand même à faire passer ce message qu'on est dans une période de réchauffement climatique et qu'on a de plus en plus d'extrêmes.
0: Olivier, vous avez besoin de lancer un appel aussi du côté de Chinon. Vous avez besoin qu'on vous soutienne, je crois.
3: Vous voulez compléter le maillage, hein?
4: Oui, en fait, l'idée, c'est voilà, sur la Touraine, on est bien sur la partie est du département, mais on peine un peu sur la partie ouest du département, et en effet, on voudrait bien pouvoir lancer des projets pour l'année prochaine. On sait qu'on va bientôt implanter du côté de Sainte-Maure-de-Touraine, donc là, on voudrait aller faire un gros projet potentiellement avec la forteresse de Chinon, donc on va essayer de s'occuper de ça, et en effet, on serait ravis de pouvoir implanter dans cette zone.
0: Mais écoutez, c'est génial, l'appel est lancé. Dites-moi, la pluie, c'est pour quand?
4: Alors, ça dépend, vous voulez que je vous déprime tout de suite ou pas?
0: Non, pas tout de suite.
4: En fait, là, des vraies pluies significatives améliorant la sécheresse de surface, il va pas falloir s'attendre à quelque chose de positif avant au moins le 6 octobre, voire peut-être même la mi-octobre. Mais attention, on pourrait très très très vite retomber dans un autre extrême, c'est-à-dire une fin octobre et un mois de novembre très très humide, voire trop humide.
0: D'accord, bah écoutez, ça va. Merci. Merci. On va essayer, je vais essayer de leur remonter le moral, voilà, grâce à vous.
3: Merci beaucoup Olivier.
6: Merci Olivier.
4: Bonne fin de journée.
0: Merci Olivier, à bientôt.
4: Au.
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0: 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Et vos chansons préférées toute la journée, elles sont ici comme celle de Lewis Capaldi.

0: Ah oui, chez The Best, c'est Louis Capaldi. C'est avec votre radio ici Touraine. Tous à vélo, j'ai envie de vous dire.
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0: Et pourquoi je vous dis ça? Parce que c'est le retour de la Zarbicyclette. Oui, l'événement revient pour la 5e édition samedi à Abbeville. Le principe, une grande balade à vélo festive, un petit peu décalée. C'est sur la voie verte du sud Touraine, entre la Selle Saint-Avant et Tournon-Saint-Martin. Les départs sont prévus dès 8h samedi, avec un rendez-vous à partir de midi sur l'île de la Claise à Abbeville. Sur place, marché de producteurs, d'artisans, musique, food truck. Et puis comme chaque année, vous pouvez aussi venir avec un vélo relooké ou carrément déguisé. Un concours est prévu pour les plus créatifs, une journée pour pédaler, découvrir la voie verte et surtout ne pas se prendre trop au sérieux. Vous allez retrouver d'ailleurs toutes les infos sur cet événement sur le site de la commune de Bossé-sur-Claise.
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0: Jusqu'à 19h, on vous en fait voir de toutes les couleurs, y compris en noir et blanc. C'est avec Bernard Lavilliers qui sera en concert à Tours. Ce sera au Vinci le 21 mai prochain. Il y aura des places aussi à gagner. C'est avec votre radio ici Touraine, bien sûr.

0: Bernard Lavilliers, c'est Noir et Blanc en concert à Tours le 21 mai. Ce sera au Vinci à Tours. Comment ça se passe sur les routes de Touraine? C'est chargé dans le centre-ville, les quais de Loire, la levée du Cher. On a un petit peu de monde aux abords de la place Gaston-Pailloux à Tours. C'est la place des Halles avec 5 minutes de ralentissement. Un petit peu de monde également sur la D140 dans le secteur de la Ville-aux-Dames, en direction de la Ville-aux-Dames, avec 6 minutes là aussi de ralentissement. Un petit peu de monde aussi à hauteur de Chambray, avenue du Grand Sud, avenue de la République. Et avenue de la République avec 15 minutes de ralentissement. C'est un secteur à éviter si vous le pouvez. Et puis comme chaque jour, vous avez l'habitude de le faire, vous partagez l'info au 02 47 38 10 20.
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0: Comme tous les jours avec mes invités aujourd'hui, Nadia Gélis qui est avec nous, avec Samuel Buchwalder, avec Florent Auro, c'est sa première, on l'encourage aujourd'hui. Les plus beaux spectacles, les plus belles idées de sortie, c'est ici, tous les jours, les amis. Ne la ramenez pas tout de suite, nous, avec ici Touraine, votre radio. Aujourd'hui, c'est un artiste que j'avais vraiment envie de mettre à l'honneur, je suis ravi de le recevoir. Il sera à Avoine dans quelques jours maintenant, ce sera le 6 octobre prochain dans le cadre de l'impermanence. Ce tour, c'est monsieur Alain Chamfort. Bonjour Alain Chamfort.
14: Bonjour.
0: Votre carrière, en quelques mots, c'est plus de 50 ans de chansons. Manu Reva, Bambou, La fièvre dans le sang, Clara veut la lune. Je vais pas toutes les faire parce que sinon on passe deux jours, effectivement, à parler de l'ensemble de ces titres. Et puis il y a cet album qui s'appelle L'impermanence. C'est aussi le nom de la tournée qui s'arrête le 6 octobre, comme je le disais, à Avoine. Avec ce titre, est-ce que c'est une façon d'envisager la vie où tout évolue, où tout se transforme, où tout se décompose aussi aujourd'hui, Alain Chamfort?
14: Bah ouais, vous avez raison. Ça c'est pas une définition que j'ai trouvée moi-même. Hein. C'est un concept qui vient du bouddhisme et qui a réalisé effectivement que la vie et l'ensemble du monde vivant était fait d'impermanence, c'est-à-dire d'avancement, de recul. Ça recule, on avance, on change de sens, on évolue, on a nos sentiments évoluent, aussi bien que nos émotions, que les astres autour de nous. Enfin, c'est une espèce d'observation de l'ensemble de l'univers. Et une fois qu'on a un petit peu intégré ça en nous, disons que ça permet de relativiser un petit peu les événements qui s'enchaînent, sur lesquels on n'a que très peu de contrôle finalement, et savoir que si on passe un mauvais moment, eh bien, on peut toujours espérer qu'il soit suivi d'un meilleur, quoi, voilà.
0: Vous aviez annoncé d'ailleurs il n'y a pas si longtemps que ce serait votre dernier album. Sans doute pas vos dernières chansons, rassurez-nous un petit peu.
14: Non, j'aime bien faire des chansons, tant que je sentirai la capacité d'en faire, j'essaierai. En même temps, je trouve que rassembler 12 chansons sur un album, ça demande beaucoup de travail, et dans une période où on a décidé que les gens ne s'intéressent moins aux albums, parce que ils vont picorer des chansons comme ça sur les plateformes, puisque c'est l'époque qui a décidé ça, on peut pas faire autrement que de la respecter. Et en même temps, moi ça m'arrange, parce que écrire 12 chansons cohérentes sur un même album, ça devient difficile, je m'en cacherai pas, quoi.
0: La grâce, c'est l'une des chansons qu'on entendra sur scène et l'une des chansons de l'album aussi. Oh.

0: embrasser Alain Chamfort en concert le 6 octobre. Ce sera à l'espace culturel d'Avouane. Ce titre, c'est le dernier titre de l'album. Est-ce que c'est aussi le dernier titre que vous jouez sur scène, Alain Chamfort?
1: Alors, ça dépend des configurations, parce que quand je suis avec le groupe, quelquefois, alors quand on est dans les festivals, on n'a pas le temps de revenir pour faire une dernière chanson. Mais dans le cadre des concerts normaux, je dirais, oui, je reviens à la toute fin pour faire cette chanson, et généralement, quand les conditions techniques le permettent, le clip passe en même temps, parce que c'est un clip qui est assez joli et qui rassemble tout un tas d'artistes que j'aime bien et qui ont accepté vachement gentiment de donner leur temps et d'avoir participé à donner un peu de sens à ce clip, quoi, voilà.
0: Alors il y a Julien Clerc, il y a Véronique Sanson, Vincent Delerme, Juliette Armanet, Étienne Dao. C'est une rencontre entre potes finalement, ce clip, peut-être.
1: Ben, je crois que c'est des gens qui partagent un peu ce que la chanson exprime, quoi. C'est-à-dire que voilà, ils travaillent, ils essayent d'exprimer ce qu'ils sont. Et j'ai choisi des gens que je respecte et dont je ressens qu'il y a une honnêteté dans ce qu'ils font et dans ce qu'ils sont, quoi. Voilà.
0: Nadia.
2: Oui, bonsoir Alain.
1: Bonsoir.
2: Vous allez revisiter certaines de vos chansons avec de nouveaux arrangements et faire entendre aussi peut-être des titres un peu moins connus. Est-ce que vous avez parfois l'impression de redécouvrir vos propres chansons en les chantant aujourd'hui?
1: Je dirais que c'est plutôt au moment où on décide de les réintégrer dans le programme, quoi, parce que là, j'avais confié finalement le répertoire à Adrien Soleiman, qui est un musicien qui n'est pas sur scène, mais qui a constitué le groupe. Là, il a rassemblé les musiciens qui m'accompagnent, et je lui ai aussi laissé le choix de créer le programme. Parce que moi, à un moment donné, je suis un peu perdu, enfin, à force de tourner les mêmes chansons dans tous les sens, j'avais envie de demander à quelqu'un d'extérieur de le faire. Et en plus, il connaissait pas très bien mon travail, donc ça lui a permis de réécouter l'ensemble des albums et de faire son propre choix. Et il s'est trouvé que je lui avais demandé effectivement de respecter les chansons les plus connues, parce que c'est ce qui fait plaisir aux gens quand ils sont dans la salle, c'est d'entendre des chansons qu'ils ont déjà aimées à la radio, tout ça. Mais au milieu de l'ensemble, glisser des chansons qui sont restées un peu plus discrètes, plus confidentielles, mais qui me plaisent moi autant et que j'ai écrit avec la même envie, le même plaisir que les autres, et qui permettent de donner des éléments un peu complémentaires par rapport aux chansons qui sont connues, quoi. Donc c'est un moyen de le faire, et puis tout ça est relié par des orchestrations effectivement qui sont plus inspirées du dernier album. Voilà, donc on essaie de ramener un petit peu l'ensemble du répertoire à quelque chose avec des sons cohérents, et ce groupe qui est vraiment génial, de musiciens qui sont derrière moi ou avec moi, disons, permettent ça, quoi, parce qu'ils sont attentifs, ils sont aimables, gentils, talentueux, enfin voilà, et puis ils aiment être avec moi, donc on partage des moments toujours extrêmement agréables quand on est sur scène. Et donc ça compte beaucoup dans ce qu'on propose aussi au public. Hein.
0: Le 6 octobre à Avouane, vous restez avec nous, on va continuer à parcourir cet album et parler de ce concert à Avouane dans quelques semaines maintenant.
1: Okay.

0: Georges à la fin, c'est Alain Chamfort. Allez le retrouver sur scène le 6 octobre prochain à l'Espace culturel d'Avoine.
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0: Et avec mes invités pour animer cette émission, Nadia Gélis, Florent Auro, Samuel Buchwalder et puis toujours Alain Chamfort.

0: peut-être un petit peu tôt pour Louis qui glace à peine 18h. Ça ressemble à une chanson coup de poing, Alain Chamfort. On dirait qu'il y a cette idée que le monde peut s'effondrer et que quelque part, ben, on continue à boire un verre en terrasse. Est-ce que c'est le message qu'il faut retenir de cette chanson?
1: Ben oui, c'est ça. On est un petit peu, on se sent un peu impuissant hein, par rapport à cette espèce de lessiveuse dans laquelle on se retrouve tous là en ce moment depuis quelques temps. Qui présage pas vraiment non plus des jours d'amélioration. Hein. J'ai l'impression qu'on est un peu parti pour baisser la tête. Mais voilà, autant puisqu'on est un petit peu dans on est un peu incapable de faire changer les choses parce qu'on est incapable de se réunir déjà. Ben au moins essayons de prendre du plaisir, le peu de plaisir qui reste encore à une terrasse de café ou en famille ou en faisant de la musique ou voilà en se retrouvant dans les concerts quoi.
0: Florent, vous aviez une question à poser aussi.
2: Oui, bonsoir Alain.
1: Bonsoir.
2: Pour cet album Impermanence, pardon, je me demandais un petit peu comment était née la relation avec Sébastien Tellier et surtout ce qui vous avait donné envie de travailler avec cet artiste un peu décalé.
1: Alors ça vient de l'ingénieur du son qui avec lequel je produisais l'album, qui est ami avec lui, et ils avaient plus ou moins un projet, enfin ils travaillent déjà aussi ensemble, et quand Julien, puis s'appelle Julien Delfaux, a expliqué à Sébastien qu'il était en train de terminer un album avec moi, Sébastien a manifesté d'intérêt en disant « Ah, oh, bah, si j'avais su, j'aurais bien aimé être au courant, parce que ça m'aurait fait plaisir d'y participer, etc. » Et alors quand Julien m'a annoncé ça, j'étais content parce que j'aime aussi beaucoup ce que fait Sébastien Tellier, mais il était un peu trop tard pour qu'il trouve une place dans l'album qui était quasiment terminé. Mais ça n'a pas empêché qu'on se rencontre et qu'on voit un peu ce qu'on est capable de faire ensemble. Donc ça a été l'occasion de nous tester un peu mutuellement et de passer du temps assez rapidement. On a travaillé quoi 3 semaines un petit peu. Et puis il en est sorti. C'est les 4 chansons qu'on a rassemblées sur un EP, mais dont Whisky Glass, qui finalement avait sa place dans l'album parce que ça évoquait quelque chose qui était cohérent avec le reste des chansons. Donc voilà, et c'était un bon moment. Après lui, il a signé dans une maison de disques et puis il a sorti son projet personnel quelques temps après. Voilà, on est resté en bon terme, quoi, tout ça roule.
0: En tout cas, c'est une chanson qu'on découvrira sur scène le 6 octobre prochain. J'ai une dernière question à vous poser, Alain Chamfort. Vous avez commencé votre carrière à 17 ans au clavier avec Jacques Dutronc. Arrêtez-moi si je dis des bêtises. C'est une rencontre déterminante à 77 ans aujourd'hui. Qu'est-ce que vous diriez à ce gamin de 17 ans?
1: Ah, mais je pense que tout a tellement changé et que ce que je pourrais retenir de ce que j'ai connu moi n'a plus beaucoup de sens aujourd'hui quoi. Donc si tu voulais, enfin, la seule chose c'est que à partir du moment où je suis resté un peu inconscient quoi, j'étais pas du tout j'avais pas de plan, je savais pas trop où j'allais, j'ai laissé parler mon intuition, j'ai suivi un petit peu c'est les choses qui m'arrivaient quoi, j'ai rencontré des personnes qui m'ont amené à d'autres qui voilà, je me suis laissé un peu entraîner par les choses qui arrivaient. Et bon, il y a des moments effectivement il faut prendre des décisions, il y a des opportunités qui se présentent qu'il faut savoir saisir. Je crois que c'est un petit peu ça qui a été le sens de ma vie, c'est à un moment donné avoir les bonnes rencontres, sentir que c'est les bonnes et qu'il faut continuer à là et puis après passer ailleurs, s'écouter, faire confiance à son propre instinct. Voilà, et ça c'est peut-être valable quelle que soit l'époque quoi, je dirais. Après les conseils je me garderai bien à un moment donné quoi.
0: Rendez-vous le 6 octobre pour l'Impermanence Tour. Merci Alain Chamfort d'avoir été avec nous.
1: Merci à vous
0: et à très bientôt
1: en Touraine.
0: Au revoir.
1: Au revoir.

0: avec Velvet, c'est Alana Miles.
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0: Un très bon début de soirée, vous écoutez Ici Touraine, votre radio, il est 18h. À 18h, l'heure des infos avec vous, Boris Compin. Bonsoir.
2: Bonsoir Alain, bonsoir à tous. On l'apprend à l'instant, une collision entre une voiture et un train s'est produite peu avant 17h à un passage à niveau à Monet. Il y avait une soixantaine de personnes dans le TER, mais il n'y a heureusement pas de blessés selon la SNCF. Les pompiers sont sur place. L'entreprise ferroviaire précise qu'on ne sait pas encore quand pourra reprendre le trafic TER. Il est complètement interrompu pour le moment. Une réunion de crise est en cours. Une fillette de 5 ans a été retrouvée morte hier au domicile de son père à Blois, dans le Loir-et-Cher. Pour l'instant, la piste d'un infanticide est privilégiée. C'est le papa qui aurait tué l'enfant avant de tenter de se suicider, Eva Kling.
3: C'est vers 19h hier soir que la police est alertée par la mère de l'enfant. Séparée du père depuis 2 ans, elle s'inquiète de n'avoir aucune nouvelle après avoir été prévenue par l'école de l'absence de sa fille. Les policiers se rendent alors au domicile du père et découvrent la fillette morte à ses côtés. Son père est grièvement blessé. Selon le procureur de la République de Blois, l'homme âgé de 42 ans a tenté de se suicider en se donnant plusieurs coups de couteau, transporté à l'hôpital dans un état grave. Ses jours ne sont pas en danger. Toujours selon le procureur, les rapports entre les deux parents étaient très difficiles. Une mesure d'assistance éducative en milieu ouvert avait été décidée par un juge des enfants. Elle permet un accompagnement de la famille pour garantir la sécurité du mineur sans le retirer du domicile. Les causes de la mort de la fillette ne sont pas connues pour le moment. Une autopsie doit être réalisée cet après-midi. La mère et la grand-mère de l'enfant en état de choc ont été prises en charge par des psychologues.
2: Et évidemment, une enquête est ouverte pour confirmer ou non la piste de l'infanticide. Il n'y a aucun problème d'approvisionnement en carburant en France et aucune inquiétude dans les 2 mois qui viennent. Première annonce du ministre de l'économie en ouverture d'une conférence de presse à propos de la hausse du prix des carburants. Commencée il y a plus de 45 minutes, cette conférence est toujours en cours, mais des annonces ont déjà été faites, notamment la prolongation et l'extension de l'aide aux grands rouleurs. Les détails avec Maude Bréjon, la porte-parole du gouvernement.
4: Pour ses bénéficiaires, cette aide représentera l'équivalent de 40 centimes par litre de carburant pour 3 mois en moyenne, soit une indemnité totale versée de 100 euros. Au total, c'est donc 5,5 millions de Français qui seront éligibles à cette nouvelle aide de 100 euros contre 3 millions de Français pour la précédente, soit 2,5 millions de nos concitoyens en plus. Nous l'élargissons ainsi à des catégories de revenus plus importante, jusqu'à 2035 euros net par mois pour une personne seule, jusqu'à 6104 euros net par mois pour un couple avec enfant. Une usure réelle se fait sentir, un impact de plus en plus fort sur le pouvoir d'achat des Français, notamment modestes, justifie cet élargissement et ce renouvellement de cette aide de 100 euros.
2: Et autre annonce à l'instant, le plafond de la prime carburant, cette prime qu'un employeur peut verser à son salarié, passe de 600 à 1000 euros. Cette prime est défiscalisée, rappelle le ministre des Petites et Moyennes Entreprises. Par ailleurs, le député du Lochois, Henri Alfandari, est chargé d'une mission flash à l'Assemblée pour notamment analyser si ces aides sont bien lisibles pour les Français. Autre objectif, améliorer la transparence concernant le prix des carburants. Henri Alfandari est secrétaire national du parti Horizon d'Édouard Philippe et il est chargé des questions liées à l'énergie. Il mènera cette mission flash avec un député francilien de la France Insoumise. Le nombre d'interruptions volontaires de grossesse a augmenté de 2,9% entre 2024 et 2025. C'est ce qu'annonce ce soir l'adresse, la direction de la recherche, des études, de l'évaluation et des statistiques. Il y a eu 259 000 IVG en France l'an dernier. Un quart de ces interventions ont été pratiquées par des sages-femmes.
0: Et 6 communes d'Indre-et-Loire ont été reconnues en état de catastrophe naturelle dans un arrêté paru ce matin au journal officiel.
2: Oui, ces 6 communes sont Athée-sur-Cher, Chinon, Courset, Fondette, Montlouis-sur-Loire et Vérette. Cette reconnaissance d'état de catastrophe naturelle porte sur divers événements climatiques survenus depuis 2003. Les sinistrés ont maintenant 30 jours pour contacter leur assurance. Les détails sont sur ici.fr. Et puis évidemment, je vous renvoie aussi vers notre site internet pour la mise à jour des informations concernant l'accident dont je vous parlais au début de ce journal, cette collision entre un TER et une voiture au passage à niveau à hauteur de Monet. Pour l'instant, donc, et jusqu'à nouvel ordre, le trafic des TER est interrompu entre Vendôme et Tours.
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2: La soirée s'annonce aussi agréable que la journée, Alain.
0: Absolument, avec des températures jusqu'à 28 degrés, soleil, ciel bleu une nouvelle fois. Demain, mercredi, encore une belle journée, ce sera assez frais demain matin. 10 à 12 degrés pour demain après-midi, les températures maximales seront comprises entre 27 et 29 degrés.
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0: Vos chansons préférées toute la journée, elles sont ici, à l'image de celle de Stéphane Eicher. Combien de temps il sera en concert ici, chez nous, à l'espace Malraux de Jouer les Tours. Ce sera le 16 novembre prochain.

0: combien de temps, c'est Stéphane Echer, 16 novembre à l'espace Malraux, à jouer les tours. Il y aura aussi des places à gagner avec votre radio ici Touraine.
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2: Mais
0: absolument, Nadia Gélis, oui. Samuel Buchwalder, avec Florent Auro, vous savez quoi? Et le jeu préféré est de retour. Mon jeu préféré, c'est le qui dit vrai. Qui va dire la vérité ici c'est autour moi, de cette table aujourd'hui? Moi aussi, j'ai une petite idée. Au 02 47 38 10 20, il y a deux invitations pour gagner vos places pour aller applaudir cet artiste.

0: triomphe Hervé Villard sur scène le 29 septembre à l'espace Malraux de jouer les tours. Deux invitations pour vous. Qui va dire la vérité? Ben, restez avec nous.
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0: Ah oui, la bonne humeur, rendez-vous avec Nadia Gélis, ah bah Samuel oui, Buchwalder, avec Florent Auro, deux invitations à gagner pour aller applaudir cette artiste. Il y en a qui vont jeter des fauteuils sur scène, qui vont monter sur les fauteuils. Le 29 septembre, espace Malraux, jouer les tours. Bon, qui dit la vérité autour de cette table? Je sais pas, je vous fais confiance avec l'info que vous allez nous donner, Nadia. Je sais pas si j'ai tort, mais Nadia ne ment jamais, sauf quand elle ne dit pas la vérité.
10: Voilà, c'est ça.
0: C'est peut-être le cas aujourd'hui.
11: Est-ce qu'elle a pris sa potion, malentendu ça?
10: Mais c'est ça. C'est ça. Merci Samuel. Alors, à Tours, une douzaine de stations de tram vont tester des parapluies en libre-service à emprunter avec sa carte fil bleu.
0: Ben, tout à l'heure, on a eu le gars de Météo France, hein, Olivier, qui
10: après,
0: nous disait pas de pluie avant la mi-octobre.
10: Voilà. Donc prenez votre carte fil bleu.
0: Ben voilà, pour profiter de parapluies. Mais oui. Après, on en fait quoi des parapluies?
10: Après, vous avez une borne et puis vous allez le remettre.
11: C'est comme les Vélib'.
0: D'accord. Ben,
10: voilà,
0: d'accord,
10: c'est comme les Vélib'. Ben,
0: mais pourquoi pas? Florent, c'est votre première. Je vous interdis
10: de
0: nous dire des mensonges.
11: Je dirais que la vérité.
0: Oui.
11: Est-ce que vous saviez qu'à partir du mois d'octobre, le château de Villandry proposera des visites de ses jardins à la lanterne?
0: D'accord.
11: Avec une grande partie du parcours sans éclairage électrique.
0: Ben, ça me paraît assez vrai, tout ça. Samuel, quelle est votre info?
11: Voici la parole divine.
0: Ben oui, ça ne le fait pas.
11: Après l'Inde cette année, la foire de Tours mettra l'Australie à l'honneur en 2027, et ce sera pendant 12 jours hein, au Parc des Expos, comme d'habitude.
0: Moi, je vous emmène à Paris parce que j'ai une vraie info à vous donner pour une fois. Habituellement, je vous dis n'importe quoi, je vous raconte des âneries, des bêtises. Le Louvre, figurez que le Louvre va expérimenter une matinée par semaine sans photos devant la Joconde. Tout ça pour limiter l'usage des smartphones dans le musée. Impossible. Qui dit vrai? 02 47 38 10 20. Il y a vos deux invitations pour Hervé Villard. Allez le voir sur scène, c'est le 29 septembre, c'est à l'espace Malraux, on vous attend. 02 47 38 10 20. Est-ce Samuel, est-ce Florent, est-ce Nadia ou moi qui a dit

0: C'est Indochine, c'est le nouveau titre d'Indochine, c'est Victoria.
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0: Et avec mes invités pour animer cette émission, Nadia Gélis.
3: Il n'y a pas de Victoria dans sur le studio.
0: Il n'y a pas de Victoria, mais c'est le titre de n'importe quoi. Vous ne suivez pas, vous non plus.
3: Non, je suis pas.
0: Samuel Buchwalder, Florent Auro est avec nous. Et on accueille Patricia qui nous appelle de Chansons sur Choisy. Bonjour Patricia.
4: Bonjour Alain.
0: J'en peux plus, il me raconte que des âneries autour de la table.
3: Bonjour Patricia.
4: Il y en avait qu'un qui avait raison.
0: Il y en avait qu'un. On va vous redonner quelques petites infos. Qu'est-ce que vous avez donné comme info, Nadia, rappelez-moi.
3: Moi, je veux parler de parapluies en libre-service. Vous ne me croyez pas, Patricia?
4: Ah non, pas du tout.
0: Florent, vous nous avez parlé des jardins de Villandry, c'est ça?
5: Tout à fait, le château de Villandry avec la visite des jardins à la lanterne.
0: Oui, ça aurait pu être vrai.
4: C'est possible, mais c'est pas d'actualité.
0: Mais c'est pas d'actualité. Vous m'avez pas cru pour le Louvre. Pourtant, je vous ai donné cette info avec d'énergie. Une matinée par semaine, on ne pourra plus devant la Joconde, bien justement, se photographier.
4: Non,
0: vous êtes pas d'accord.
4: On peut plus.
0: Vous avez cru Samuel avec son info, Samuel.
5: C'est moi donc qui disais la vérité.
0: C'est vous
5: ce soir.
0: La vérité.
5: Ah,
0: ce soir.
5: On va se balader en Australie à la foire de Tours.
0: Mais
4: complètement. Oui, parce que j'ai vu l'annonce pour ça, c'est pour ça, je savais.
0: Mais absolument,
3: bravo,
0: et puis on vous a donné l'info sur votre radio ici Touraine. Ce sera 12 jours du 6 au 17 mai prochain.
4: Vous y
0: serez sans doute, Patricia.
4: Bien
0: vous
4: sûr.
0: Y serez
4: bien
0: également
4: sûr,
0: le 29 septembre.

0: Quel souvenir d'Hervé Villard, Patricia, vous pourriez partager avec nous, par exemple, là, à l'instant T, à 18h20?
1: Alors là, sur le coup, comme ça...
0: Ça ne vous revient pas immédiatement?
1: Non, ça ne me revient pas immédiatement.
0: Mais en
1: non,
0: tout cas, vous avez deux invitations pour aller applaudir cette grande star. Ce sera le 29 septembre prochain. Ce sera à l'espace Malraux de jouer les tours, parce qu'effectivement, la foire de Tours, c'était la bonne réponse. À bientôt, voilà. Patricia.
1: Merci, au revoir.
0: Au revoir. Au revoir. Un petit point sur vos conditions de circulation. On va peut-être revenir sur cet accident à hauteur de Monet, Boris Compain.
2: Oui, tout à fait. Quelques infos complémentaires à propos de cette collision dont je vous parlais dans notre journal de 18h. Collision entre un train et une voiture au passage à niveau près de Monet sur la D910. Vers 17h, un TER a touché une voiture dont le capot était sur les rails. En fait, ce véhicule a été poussé sur la voie par un camion qui l'a percuté par l'arrière. Il y avait une soixantaine de passagers à bord du train, mais personne n'a été blessé, que ce soit dans le TER ou dans la voiture. Après cet accident qui s'est produit à faible vitesse, la circulation des TER entre Tours et Vendôme est interrompue jusqu'à nouvel ordre. Même chose d'ailleurs concernant la circulation sur la D910. Elle est coupée dans les deux sens entre Parçay-Meslay et Monet en attendant que le train soit évacué, et ça va sans doute prendre plusieurs heures pour suivre l'évolution de la situation. Je vous renvoie vers notre site internet et sur l'appli ici.
0: Merci Boris. Quelques précision sur la route aussi à hauteur de Jouer au niveau de l'avenue de Bordeaux avec 8 minutes de ralentissement. Secteur aussi à éviter si vous le pouvez. On a un petit peu de monde aussi dans le secteur de Chambray. Avenue de la République une nouvelle fois avec toujours 10 minutes de ralentissement dans le secteur. L'infotrafic comme chaque jour, c'est grâce à vous. 02 47 38 10 20. Un petit peu de musique, c'est Janet Jackson. C'est Oups.

0: Janet Jackson, c'est Oops Now, c'est avec votre radio. Ici Touraine.
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0: Des idées de sortie à partir de jeudi jusqu'à dimanche à la Comédie de Tours. Faites l'apéro, pas la guerre. J'adore l'idée, j'adore le titre de ce spectacle. Cette comédie, c'est l'histoire de Mathieu qui a pris une grande décision. Il va se lancer dans le Dry January. Un mois sans alcool, décision ferme et définitive, en théorie. Parce que sa femme, Salomé, elle n'a aucune envie de se priver. Ce soir-là, ils sont invités chez Francky, leur meilleur ami qui veut leur présenter sa nouvelle compagne. Une soirée qui s'annonce festive, bien arrosé, forcément, quand les verres se remplissent, les vérités finissent souvent par sortir. Faites l'apéro pas la guerre, Comédie de Tours, c'est à partir de jeudi jusqu'à dimanche, et toutes les infos sont à retrouver sur le site comedietours.fr.
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0: Et avec mes invités pour animer cette émission.
3: On est toujours là.
0: Nadia Gélis, j'espère bien. Samuel Buchwalder avec Florent Auro. Oui. Et nous, tous les jours, j'aime bien, on se balade en Touraine. C'est ce qu'on va faire une nouvelle fois. Je vous entraîne à Chinon pour la fête de la récup. C'est samedi, c'est la toute première édition. On va en parler avec Jérémy Lebrun. Bonsoir.
4: Bonsoir.
0: Vous êtes le directeur du centre social de Chinon. Vous représentez l'association CLAC qui organise également cet événement. Est-ce qu'il y a une volonté écologique dans cette journée? L'objectif, c'est de créer aussi un nouveau moment, un nouveau lien, un nouveau moment de rencontre aussi avec les Chinonais et les habitants de la ville.
4: Absolument, ouais, on part de ça, hein. C'est pour ça qu'on est bien dans une dimension festive. Alors après, on n'a pas l'intention ni la prétention de vouloir sensibiliser, éduquer à l'environnement, etc. Les gens vont venir, l'idée c'est de se rassembler, de partager autour de savoir, de savoir-faire, autour de tout ce qui est récupération, et de repartir avec des trucs et astuces, de profiter seul ou à plusieurs, et puis de permettre aussi à tous les âges de pouvoir y participer.
0: C'est pas une journée moralisatrice, quoi, en fait.
4: Non,
0: quoi.
4: Pas
0: on
4: n'est
0: pas là pour donner des leçons, comme vous disiez. Je suis allé voir le programme, j'ai vu qu'on pourra faire de la reliure, il y a aussi un loto, des ateliers créatifs, il y a un vélo smoothie également. Qu'est-ce que c'est que ce machin?
4: Absolument. Alors le vélo smoothie, c'est un vélo qui est équipé d'un blender en fait, dans lequel vous mettez des fruits qui peuvent être un petit peu usagés entre guillemets, hein, et puis vous mettez sur le vélo, vous pédalez.
5: C'est génial ça.
4: Ça mixte et après vous pouvez profiter délicieusement d'un smoothie.
0: Mais c'est génial, voilà. Mais j'adore l'idée, c'est un rendez-vous ludique cette journée, ça se veut ludique en tout cas.
4: Absolument, c'est pour ça qu'on disait tout à l'heure, il y en aura vraiment pour tous les âges, donc un rendez-vous à partager en famille, seul, entre amis et puis totalement gratuit, ouvert à tous les publics.
0: Samuel, ouais.
5: Oui, moi ça m'intéresse même à titre professionnel, puisque aujourd'hui je pense que beaucoup de gens sont comme moi, on se soucie des choses dont on ne se sert plus. Et de mettre à la poubelle, c'est toujours un échec. Donc on essaie de trouver, enfin moi j'essaie toujours de trouver des canaux de...
0: Votre garage est plein, quoi.
5: Ouais, mais même au château, on reprenait l'exemple de leur antenne, on fait des grandes bâches en toile tendue, elle sert pendant quelques mois, après elle sert plus, quoi. Donc c'est un peu...
0: On en fait des trousses ou des sacs à main.
5: On peut, voilà. Donc ce genre de rendez-vous, c'est aussi d'apprendre des tips, de dire peut-être d'apprendre comment on peut revaloriser ou donner une deuxième vie à tous ces objets ou ces matières dont on ne se sert plus.
4: Absolument, donc c'est vrai que ça peut passer par la réparation, mais ça passe aussi parce que souvent on a un besoin à un moment de notre vie qui devient plus un besoin demain. Je prends l'exemple, demain j'ai un enfant, j'ai un landau, une poussette, etc. Mon enfant grandit, j'en ai plus besoin, pour autant il y a des familles...
0: Je me débarrasse de l'enfant, du matériel.
4: Bon, en tout cas, ce qui est sûr, c'est que demain j'en ai plus besoin, il y a des familles qui peuvent être dans le besoin, donc c'est aussi prendre de la hauteur aussi sur ce qu'est la société de consommation aujourd'hui. Quand on voit aussi le pouvoir d'achat, c'est aussi comment... les objets peuvent circuler, tout simplement. Donc là, effectivement, l'idée, c'est d'avoir une approche ludique, que les gens puissent venir comme ils le souhaitent, comme ils sont, et qu'ils repartent avec ce dont ils ont envie.
0: Florent.
6: Moi, je me demandais si la démarche était la même pour le côté restauration, dans ce que vous proposez. Est-ce que
5: pour
6: vous
5: les
6: avez...
5: fruits, déjà.
6: Non, mais est-ce que vous faites notamment pour les smoothies, les fruits moches, comme on dit, tous les fruits finalement qui sont pas bankable, mais que les gens gaspillent en fait, qui peuvent être réutilisés pour autre chose. Est-ce que là, dans ce que vous faites notamment dans le bar et le restaurant que vous avez pour l'événement, vous êtes sur des produits locaux, vous êtes sur
4: Alors on est sur les produits locaux effectivement et sur les circuits courts. Alors on va pas jusque là sur la restauration par rapport à la récupération de fruits et légumes hors normes. Par contre, c'est une activité qu'on porte déjà qui s'appelle la marmite du jeudi. On récupère auprès des maraîchers, des producteurs locaux, du marché de Chinon, des invendus, et on fait des ateliers de transformation, de conservation et de partage pour apprendre les techniques de glanage, etc. Donc le centre social et l'association Claque est déjà investi hein, sur ce type de thématique. Il y aura également un grand espace de gratuité où les gens pourront déposer, venir, reprendre, etc. Donc on est dans une espèce de grande brocante de troc gratuit, d'échange, etc. Et l'idée, c'est qu'il puisse y avoir du dialogue et du partage autour de tout ça. Je ne sais pas si vous avez déjà vu Toy Story, mais moi, j'ai toujours regardé ces jouets-là qui montent au grenier, puis on se dit, oh là là, les jouets, ils vont terminer à la poubelle ou dans le truc. Et puis pour finir, en fait, ils font le bonheur d'autres enfants. Et je trouve ça, rien que le message, là, il est
0: important. C'est ça qui est génial. Voilà. J'étais inquiet, je n'avais pas entendu Nadia encore.
3: J'arrive.
0: Bah, allez-y.
3: Jérémy, moi, ce que je voulais savoir, c'est, en fait, en préparant justement cette première édition, est-ce qu'il y a un objet que vous n'allez plus regarder comme avant, justement, par rapport à ce que vous avez programmé et cette idée de récup. Est-ce qu'il y a un objet
0: À quoi vous pensez?
3: Ah non, je...
0: Rien.
3: Je demande à Jérémy.
5: Je vais fruit, quoi.
4: Alors, pas en particulier. Après, il y aura des brodeuses numériques, des t-shirts. Donc, quelqu'un des ateliers co-réparation de vélo. Votre vélo, il ne roule plus. Vous arrivez, vous venez avec votre vélo, vous repartez avec le vélo. Hein, pourquoi pas? J'ai un t-shirt, je veux annoter un... Il est un peu abîmé, etc. Je veux y annoter un logo dessus. Donc, il y a une brodeuse numérique qui est un outil formidable aujourd'hui, puis qui fait le travail tout seul. Je peux lui donner une seconde vie. Après, il y a aussi tout plein de partenaires sur le territoire, comme les écoles, la mission locale, etc., qui ont participé au projet et en fait qui ont récupéré des déchets dans la nature ou plein d'autres objets, en fait, plus utilisés ou non utilisés, pour en faire des sculptures. Et donc, à cette occasion, il y a un musée au récup, donc un musée avec plein de sculptures qui seront exposées, avec des prix au bout, qui sont fournis par le SMICTOM, partenaire essentiel aussi du projet, comme tout plein d'autres partenaires.
0: Rendez-vous donc samedi pour la fête de la récup. C'est à Chinon, c'est gratuit, vous l'avez dit tout à l'heure. Ça va se passer toute la journée et tout le programme est à retrouver sur. Je l'ai vu tout à l'heure d'ailleurs sur le site de la ville de Chinon. Merci d'être passé par chez nous, Jérémy, et à très bientôt.
4: Avec plaisir, merci.
5: À bientôt.
0: Un petit peu de soleil, encore un petit peu de soleil dans la radio et à l'extérieur aussi demain toute la journée. Des températures encore assez chaudes, jusqu'à 29 degrés. Et le soleil, c'est celui de Bonnem. 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
0: Et toujours en pleine forme, Nadia Gelli, ah Samuel oui. Bouchevaldron avec Florent Auro. Ça, vous êtes content d'être là, Florent, pour cette
3: super
0: première.
3: Content.
0: Vous reviendrez nous voir.
3: Si on m'invite. Oui.
0: Bah, avec beaucoup de plaisir. Nadia,
4: oui.
0: On va faire du sport. Ça fait
4: mais
0: partie
4: oui.
0: de mon quotidien.
4: Mais c'est pour ça.
0: C'est pour ça que vous nous en parlez, parce qu'on adore quand vous nous racontez de belles histoires.
4: J'ai choisi ça pour ça, justement.
0: D'accord,
4: parce que je sais que vous et le sport, c'est une
0: c'est
4: histoire d'amour.
0: Complètement.
4: Voilà. Alors, en septembre, souvent, on reprend une résolution. Cette fois, je me remets au sport. Et, bon, vous, messieurs, vous faites quoi
0: Bien
4: comme,
0: évidemment.
4: Dites-moi, est-ce que vous avez pris cette résolution?
0: J'ai pris cette résolution.
3: J'ai pris cette résolution quand je suis né.
4: Ouais. Voilà.
3: Moi, je fais beaucoup de sport.
4: Ah, voilà.
0: Et c'est vrai que Samuel fait beaucoup de sport.
4: Ouais. Voilà.
0: Mais moi bien évidemment, oui.
4: Voilà.
0: Au quotidien, d'ailleurs, je viens à vélo ici, juste après le tour du lac, marche nordique.
4: Mais
3: il a pas de chaise.
0: Mais je n'arrête pas. J'anime debout dans cette radio. Oui.
4: Ben, c'est ça. Moi, j'ai trouvé un compromis. L'aquabike, je pédale dans l'eau et normalement, pas de courbature le lendemain.
0: D'accord. Il paraît que c'est pas mal, ça, oui.
4: C'est pas mal. Mais en cherchant une
3: activité. Est-ce qu'il y a aussi des petits poissons qui te mangent les pieds? Non, c'est pas le même truc.
4: Non, j'évite. Mais en cherchant une activité encore plus originale, je suis tombée sur l'aquabiche.
0: Oui, l'aquabiche, oui, c'est à Cérelles, je crois, ça.
4: Bon, bah écoutez.
0: Bah, allez-y, mais continuez
4: info, mais... Et bah, vous connaissiez.
0: Oui, j'avais déjà entendu parler de l'aquabiche, oui.
4: Donc, effectivement, c'est pas une blague.
0: Ma biche.
4: Ma biche. Ça se passe donc en Indre-et-Loire, à Cérelles, près de Tours, au parc animalier de la Bédouère. Le principe, se baigner avec des biches. Voilà. Et certaines...
0: L'eau est un peu sale. Hein.
4: L'eau est. Bah,
3: c'est bon pour la peau.
0: Mais il paraît que c'est bon pour la peau.
4: Oui. Ça concerne.
0: Rick Azaray nous disait ça déjà. N'est pas connu, Rick Azaray.
4: Donc certaines biches ont été élevées au biberon et suivent le propriétaire jusque dans l'eau. Ces filles ont même appris à nager à leur côté. L'expérience proposée gratuitement en petit groupe s'est arrêtée fin août. Donc vous pourrez retrouver ça
0: l'année prochaine.
4: Et
0: c'est bien de nous parler d'un truc qui est terminé, mais ça revient l'année prochaine, c'est vrai.
4: Oui, comme ça, les gens qui ne connaissaient pas.
3: Je pense que même mentalement, il faut se préparer un peu.
4: Mais en fait. Écoutez, Alain, pour les gens qui ne savaient pas,
0: mais c'est ça, mais c'est une info capitale.
4: Avouez que l'aquabike, l'aquabiche, il fallait l'inventer quand
0: même. Oui, mais comment on pédale sur l'aquabiche?
4: Eh ben, je ne sais pas. J'irai voir l'été prochain.
0: Mais écoutez, on ira ensemble,
4: voilà.
0: Si vous voulez.
4: Okay.
0: J'ai envie de tester l'aquabiche, ça peut être très sympa. Nous, on prend l'eau et on prend le large avec un drôle de bateau, Samuel.
3: On reste dans la flotte. Hein. Peut-être que certains de nos auditeurs sont passés au château d'Amboise cet été, voir une très belle exposition sur les princes voyageurs, je l'espère, messieurs, dames. Et
4: mais
3: vous avez peut-être vu que sur les terrasses du château, il y avait un objet un peu incongru, puisqu'on avait un bateau de Loire, un bateau traditionnel de Loire qui avait été installé spécialement pour l'occasion. Il a passé un peu plus de 4 mois hors d'eau, hein, sur les terrasses du château. Et bien depuis le week-end dernier, puisque notre exposition est finie, il a regagné le cours du fleuve Royal. Il est désormais au pied du château, nos amis du pied du château de Chaumont-sur-Loire. Et c'est désormais un bateau promenade, hein, de l'association, enfin de l'entreprise Moments de Loire. Donc voilà, il commence sa deuxième carrière. Tout à l'heure, on a dit que c'était Manu Reva qui avait lancé la carrière de...
0: Oui, ça fait partie des chansons d'Alain Chamfort.
3: Et bien peut-être que c'est Château d'Amboise qui aura lancé la carrière du bateau Le Prince Voyageur, sur lequel vous pouvez désormais voyager.
0: Du côté de Chaumont-sur-Loire, tout à côté d'Amboise. Florent, vous vouliez nous parler d'une sacrée belle découverte.
5: Oui, on va traverser l'Atlantique pour ce que je vais vous dire. C'est ce petit Québécois qui recherchait un lieu pour aller faire du camping. Il se trouve qu'il était astronome amateur. Et sur Google Maps, il a vu une drôle de marque et ils ont fait des recherches. Et il s'est rendu compte que c'était en fait une empreinte d'astéroïde qui datait de 390 millions d'années, donc presque hier, qui faisait quand même 25 km de diamètre. Donc en cherchant son petit lieu de camping, il a trouvé il a fait cette découverte. L'histoire ne dit pas si on appellera le cratère par le nom de son découvreur, mais en tout cas, c'est...
3: Mais on ne le connaissait pas avant ?
0: Mais non, on le connaissait.
5: Non.
3: Donc j'imagine que c'est dans un endroit perdu du Canada.
5: C'est dans un lieu où il fait du camping. Après, il ne faut pas trop poser de questions. Parce que...
0: Mais oui, c'est parce que je ne sais pas si vous non plus. Bon, arrêtez de poser des questions. On ne sait même pas s'il a planté sa tente, s'il a envoyé une carte postale, s'il a fait un truc, quoi, je veux dire. Quoi.
3: Et où, Toto, je suis dans le trou.
0: Mais j'adore cette info. On va creuser quand même
3: un petit peu.
0: C'est le cas de le dire, mais pas trop loin non plus. Un petit peu de musique. Allez, je vous donne rendez-vous. C'est avec Vanessa Paradis. C'est le nouveau titre de Vanessa Paradis. On l'adore.

0: Rendez-vous, c'est le nouveau titre de Vanessa Paradis. On va faire un nouveau point sur vos conditions de circulation. On va retourner sur la voie SNCF à Monet.
1: C'est ça, on va effectivement voir les dernières évolutions de la situation après cette collision entre une voiture et un train. Collision qui s'est produite peu avant 17h à un passage à niveau, non loin de Monet, sur la D910. Une voiture arrêtée au niveau des barrières a été poussée sur les voies par un camion qui l'a percuté par l'arrière. Le véhicule a été touché au niveau du capot par un TER Tour Vendôme qui circulait heureusement à vitesse réduite. Il y avait une soixantaine de passagers à bord du train, mais personne n'a été blessé, ni dans le TER, ni dans la voiture. La circulation ferroviaire reste interrompue dans les deux sens entre Tours et Vendôme, même si le train accidenté vient de repartir au pas en direction de la gare de Monet. La circulation automobile reste coupée, elle aussi pour l'instant, sur la D910 entre Parcémélet et Monet, mais ça devrait s'améliorer dans les minutes qui viennent, maintenant que le train est reparti. 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
0: Merci Boris Compin.
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0: Mais avec des candidats exceptionnels aujourd'hui, invités exceptionnels, Nadia Gelli, Samuel Buchwalder, avec Florent Auro et on regarde la télé peut-être ce soir. Samuel, qu'est-ce que vous regardez ce soir à la télé? Vous êtes là au 7 ans et pas un programme en particulier?
8: Je vais quand même être obligé de le dire, j'ai un petit peu honte, mais je pense que je vais regarder Non Élucidé.
0: Ben pourquoi pas.
8: Je valide. Voilà, et puis après, alors, petit conseil, moi je l'ai vu il n'y a pas longtemps parce qu'il est passé, alors c'est un peu un ovni, je ne suis pas sûr d'avoir forcément tout compris, mais j'ai trouvé que le film était intéressant, c'est Naissance des pieuvres. C'est un des premiers films où il y a Adèle Hanel dedans. Voilà. Si vous êtes un peu curieux d'un cinéma un peu...
0: Naissance des pieuvres.
8: Ouais.
0: C'est le titre, 4. Ça m'attire pas. Hein.
8: Ouais, mais c'est un peu un ovni comme film, mais c'est pas inintéressant. C'est sur France 4, c'est en deuxième partie de soirée. Ça
0: d'accord, c'est
8: de
0: 2h30 sur la naissance d'une pieuvre.
8: C'est passionnant. Ça n'a rien à voir avec les octopus.
0: Suivi de la reproduction des fourmis en Alaska. C'est génial, votre soirée télé. J'adore l'idée. Sur un malentendu, qu'est-ce que vous regardez ce soir, Nadia?
9: Et Michel Blanc, mais je crois que je suis pas toute seule.
0: Vous invitez chez l'un chez l'autre.
9: Voilà. Michel Blanc sur un malentendu, comme Florent, moi aussi, hein, je dis souvent sur un malentendu. Hein,
0: ça
9: donc,
0: peut marcher.
9: Ça peut marcher. Un documentaire.
0: Un documentaire, oui. C'est pas mal. Ouais. Les documentaires, oui, c'est une nouvelle façon de regarder la télé.
9: Il est parti, Michel Blanc, mais un documentaire qui retrace le parcours de Michel Blanc, du splendide à ses plus grands rôles. C'est pas mal quand même.
0: Ah oui, c'est vrai que c'est pas mal, Michel Blanc. Ouais. Le regretté Michel Blanc.
9: Oui.
0: Vous aussi donc Michel Blanc ce soir.
10: Ah oui, mais moi je l'aime aussi beaucoup dans ses rôles un peu plus tristes, un peu. Non, je le trouve très beau. J'avais beaucoup aimé aussi et un peu le rôle de clown triste. Oui. Voilà. Donc on va regarder ça.
9: Sur ses stars.
0: Ce soir.
11: Écoute Bernard, je crois que toi et moi on a un peu le même problème. C'est-à-dire qu'on peut pas vraiment tout miser sur notre physique, surtout toi. Alors si je peux me permettre de te donner un conseil, c'est oublie que t'as aucune chance, vas-y fonce. On sait jamais, sur un malentendu, ça peut marcher.
0: Je regarde TF1 sur Koh-Lanta, bien sûr.
9: Oui, forcément.
0: Alors, j'ai regardé un petit peu le programme télé de ce soir. Ouais. Je vous fais une petite compilation avec des candidats qui ont faim, qui ont froid, qui dorment mal. Tout ça, c'est Koh-Lanta. On appelle ça une aventure. Moi, j'appelle ça un week-end pourri, quoi. Je veux dire, c'est quand même sur TF1. Bon. Sur France 2, les cercles du silence. Bon, là, pas de vanne. Un documentaire sur l'affaire Le Squarnec. Sujet grave. Je ne dis rien sur le sujet. La stagiaire. Elle revient, Michel Bernier, toujours stagiaire. À ce rythme-là, France Travail trouve sa louche. On connaît la chanson spéciale années 80 sur W9. Si vous reconnaissez tout dès les premières notes, inutile de mentir. Hein. Demain, sur votre date de naissance à la machine à café, tout le monde vous aura repéré. TFX Fast and Furious, des voitures qui vont vite, des muscles, très peu de dialogue. Finalement, c'est presque reposant, une émission comme celle-là.
8: Le
0: bazar de la charité sur Novo 19. des robes, des secrets, des drames, des regards lourds. Le 19e siècle, ils avaient déjà inventé les séries françaises. Sur Sister, José Garcia Touchous. Du ski, des disputes, de la neige, comme vos vacances, mais sans les 900 € de location. Et j'ai pas compté le forfait.

0: C'est The Police dans Stan Soclaus Thomiste avec votre radio et Sud Oran. Ils étaient là et en pleine forme. Depuis 17h, Nadia Gélis, Florent Auro et Samuel Buchwalder, on a passé un super bon moment.
1: On a passé un fantastique moment.
2: Oui, super, merci.
0: On remet ça bientôt. Qu'est-ce que vous avez retenu de cette émission en deux mots?
2: Bravo Florent.
0: Bravo Florent pour sa première.
2: Merci.
0: Moi je dis bravo, il reviendra avec beaucoup de plaisir.
2: C'est ça.
1: Moi, j'ai bien aimé le vélo smoothie.
0: La fête de la récup samedi à Chinon.
1: Préparer son petit smoothie avec, en pédalant sur le vélo, ça peut être assez marrant.
0: Ben, je pense que ça peut être très sympa. Il y aura une zone de gratuité, on pourra faire des échanges aussi samedi toute la journée à Chinon. On donne, on prend ce dont on n'a plus besoin, ce dont on a envie. Moi, je trouve que c'est génial. Florent, qu'est-ce que vous avez retenu de cette première?
3: Très égoïstement, je vais retenir la totalité, parce que c'était ma première et que j'ai vraiment passé un bon moment. Donc voilà.
0: Vous avez envie de revenir, vous? Mais vous allez revenir, le faillot. Je vous souhaite une très belle soirée, je vous dis à très bientôt.
2: Merci.
0: C'est Asmin Archer et c'est Sleeping Satellite.
1: On finit en beauté.
0: Ah bah oui.

0: C'est FM Max et Kings and Queens avec votre radio ici Touraine. Très bon début de soirée, vous écoutez ici Touraine, votre radio, il est tout juste 19h, juste après les infos de 19h, c'est Décibel, comme tous les jours, une heure de musique, d'infos et de bonne humeur. C'est l'heure du journal.
1: Face à la crise des carburants, le gouvernement annonce de nouvelles aides, notamment l'élargissement de l'aide aux gros rouleurs. On va y revenir dans quelques secondes. 6 ministres ont donné une conférence de presse tout à l'heure depuis Bercy. Roland Lescure pour l'économie a pris la parole en premier, mettant les choses au clair. Pas de cagnotte, mais des aides ciblées.
2: Nous allons amplifier, élargir, rester agile, mais nous restons convaincus que c'est en concentrant nos aides sur ceux qui ont le plus besoin, secteur ou concitoyens, que nous aurons un dispositif d'aide efficace et économe de nos deniers publics.
1: Et on rentre dans le détail avec vous, Marie Boéda, bonsoir.
3: Bonsoir.
1: On s'y attendait, c'est confirmé, l'aide aux grands rouleurs est élargie à 5,5 millions de Français.
3: Oui, ça veut dire que 2 millions de Français en plus pourront bénéficier du soutien de l'État. Une aide donc prolongée jusqu'à la fin de l'année pour les grands rouleurs. Elle s'élève à 100 euros d'indemnité totale sur 3 mois. Son versement sera simplifié. L'idée, c'est qu'elle arrive sur les comptes en banque plus vite. Encore mieux pour ceux qui ont déjà bénéficié de l'aide grand rouleur. Ils n'auront pas à refaire de démarche pour la recevoir à nouveau. Son versement sera automatique. Enfin, autre soutien au pouvoir d'achat, le chèque énergie sera maintenu dans le budget 2027. Il sera même distribué plus tôt, en janvier, au lieu du mois d'avril.
1: Et puis on en parlait notamment dans le 13h de nos régions, il y a du nouveau pour les aides à domicile et les infirmières.
3: Oui, on apprend que les aides à domicile sont désormais éligibles à l'aide grand rouleur s'ils roulent plus de 30 km par jour. Et puis les infirmières libérales qui ne rentrent pas dans le dispositif des grands rouleurs vont recevoir un bonus de 80 euros si elles parcourent plus de 100 km par jour. Elles pourront aussi repousser le paiement de leur cotisation URSSAF sans pénalité.
1: Enfin, Marie, un geste des employeurs.
3: Oui, de leur côté, la prime carburant qui soutient le trajet domicile-travail passera de 600 à 1000 euros. Pour rappel, tous les salariés sont éligibles.
1: Des aides qui représentent 450 millions d'euros au total. Merci Marie Boéda. Vous retrouvez toutes ces annonces en détail sur notre site ici.fr. Une situation de crise, conséquence, on le sait, de la guerre au Moyen-Orient. Et Donald Trump était à la tribune des Nations Unies. Tout à l'heure, le président des États-Unis déclare qu'il doit décider entre, je cite, anéantir l'Iran ou passer un accord avec le pays. Téhéran, de son côté, affirme avoir durci ses conditions pour mettre fin à la guerre. Le comédien Arnaud Denis est mort aujourd'hui à l'âge de 43 ans en Belgique. Ce comédien, metteur en scène reconnu, a eu recours à une aide active à mourir pour mettre fin à des souffrances qu'il qualifiait d'insupportables après la pose d'une prothèse anti-hernie. La pose de ces implants concerne environ 200 000 patients chaque année en France, opération très courante et dite bénigne, sauf que certains malades rencontrent des complications très importantes. Arnaud Denis avait choisi de médiatiser son histoire et l'avait raconté à Alice Cachaner quelques semaines avant son euthanasie.
4: À bout de force et très amaigri, Arnaud Denis raconte comment sa vie a basculé en 2023 après la pose d'un filet en polypropylène pour soigner une hernie de l'aine. Mais très vite, d'intenses douleurs apparaissent.
5: Des douleurs de coups de poignard, des espèces de décharges électriques. Mais j'étais loin, loin d'imaginer le calvaire que j'allais vivre.
4: L'homme de théâtre prend alors le rôle de lanceur d'alerte et crée un groupe Facebook qui rassemble plus de 6000 membres aujourd'hui. Arnaud Denis fustige un manque d'informations sur la pose de prothèse de hernie.
5: On ne veut pas semer la peur. On est là pour prévenir parce qu'on estime qu'il y a non pas un danger de douleur chronique, mais 15 catégories de dangers qui sont écrites dans les notices. Voilà, les chirurgiens ne pourront plus dire en cabinet « Vous n'avez pas mal, c'est dans la tête ».
4: Quelques jours avant son décès, la plainte d'Arnaud Denis pour blessures involontaires a été classée sans suite. Joint par téléphone, le comédien nous a fait part de son désarroi.
6: On piétine le peu qui reste de moi, voilà. Pour la plainte collective, c'est les autres qui prendront le relais, qu'est-ce que vous voulez ? Moi, je ne peux plus.
4: Plusieurs patients souhaitent en effet mener des recours en justice. Suite à l'alerte d'Arnaud Denis, l'agence de sécurité du médicament a enregistré une hausse des signalements pour effet indésirable. Les résultats d'une vaste étude épidémiologique sont attendus en fin d'année.
1: Alice Cachaner pour ICI et vous retrouvez cette histoire sur notre site ici.fr. Le patron de la télévision publique espagnole se dit favorable aujourd'hui à un nouveau boycott de l'Eurovision en raison de la participation d'Israël au concours. Cela pourrait conduire donc l'Espagne à rejoindre les autres pays qui ont déjà annoncé leur retrait de l'édition 2027 de l'Eurovision, soit les Pays-Bas, l'Islande, l'Irlande et la Slovénie. À l'heure de voler, l'équipe de France s'est qualifiée aujourd'hui pour les demi-finales après sa large victoire face à la Roumanie, 3-0. Et puis Kylian Mbappé ne participera pas à la séance d'entraînement de l'équipe de France de foot. Ce soir, le capitaine des Bleus souffre d'un syndrome grippal alors que la France affronte la Turquie. Ce sera vendredi en Ligue des Nations.
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0: Soleil, ciel bleu, une vraie belle journée encore aujourd'hui, 26-28 degrés à l'heure où on se parle pour les températures. Demain, mercredi, c'est encore une belle journée d'été à une journée de l'automne. Les températures 17-12 degrés, 27 à 29 degrés pour demain après-midi. Et pour Décibel, vous restez avec nous. Une belle rencontre entre 19h et 20h avec Abdel Malik, l'invité d'Émilie Mazoyer. Pour les 20 ans de l'album Gibraltar, il nous parlera de son concert le 3 octobre à la Philharmonie de Paris. C'est un événement ici.
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9: Salut à toutes, salut à tous et bienvenue, c'est Décibel. Oui, c'est parti pour une heure en direct autour de l'actualité musicale. Je vais vous faire découvrir Super Plage, que peut-être vous ne connaissez pas encore. Peut-être votre prochain coup de cœur, allez savoir. Au rayon anniversaire, on chantera I Love Rock'n'Roll avec Joan Jett et ses Black Hearts. Et puis le Blind Test de ce soir sera consacré aux chansons qui parlent de beauté. Oui, les gens beaux, les personnes belles en chanson. Si c'est un thème qui vous inspire, vous pouvez tout de suite appeler le standard où Sadika vous attend, le numéro 0810 055 056 0810 055 056, à gagner ce soir. C'est un très chouette cadeau, l'édition en vinyle de l'album d'Abdel Malik qui fête ses 20 ans. C'est Gibraltar.
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9: L'histoire retiendra en tout cas que cet album a changé beaucoup de choses en 2006, il y a 20 ans, pour Abdel Malik, évidemment, son interprète, mais pas que. Abdel Malik célèbre les 20 ans de Gibraltar avec une grande tournée partout en France. On en parle avec lui ce soir dans Décibel et je me réjouis. Mais allez, on démarre l'émission avec un autre anniversaire, les 50 ans du groupe Téléphone. Mais oui, pour l'occasion, le label Warner réédite tout un tas de merveilles. Le premier best-of du groupe, Rappel, en version vinyle de luxe, qui va être très joli. Les 5 albums, évidemment, incontournables de Téléphone, donc pas de Téléphone. Le premier, Crache ton venin, Au cœur de la nuit, Dure limite et Un autre monde. Ça, c'est vinyle couleur. Et puis, le plus chouette, c'est la réédition du tout premier 45 tours de Téléphone. C'est une édition ultra limitée. En fait, c'était 2 lives enregistrés au Bus Palace Palladium en 77, il y a Hygiaphone et Métro c'est trop, et voilà, ça va être réédité et il va falloir se grouiller pour mettre la main dessus. Toutes ces merveilles sortiront le 6 novembre, mais je vous en parle maintenant parce qu'il est peut-être déjà temps de commencer à économiser. Et oui, les anniversaires des groupes qu'on aime, parfois ça coûte un petit peu cher. Allez, New York avec toi, ça nous fait plaisir, c'est gratuit, c'est cadeau, c'est pour vous, pour bien démarrer la soirée. Voici Téléphone dans Décibels.

0: téléphone. Ça fait toujours du bien pour démarrer l'émission. Maintenant que tout est en place, attention, découverte.
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0: Oui, avant l'arrivée d'Abdelmalik, que vous connaissez bien, je vous présente Super Plage. C'est le nom de scène de Jules Henry, un artiste québécois qui aime l'électro, mais aussi une certaine idée de la musique disco, voilà, un petit peu plus vintage. Il arrive à mélanger tout ça. Il met aussi en avant, et ça, c'est pas tout le monde dans le milieu des musiques électroniques, la langue française et plutôt des artistes féminines qui chantent donc sur ses composition. Ce jeune homme, Super Plage, est aussi super productif puisqu'il a déjà sorti 4 albums et que le 5e, qui va s'appeler Mini Club, ne va pas tarder à sortir. On a déjà un extrait de ce Mini Club qui lui sera disponible le 23 octobre prochain. L'extrait, lui, il est déjà là. Il s'appelle Sexy et Fatigué. Et je trouve que ça pourrait être la chanson totem des auditrices et des auditeurs de Décibel. Quand on se retrouve le soir à 19h, bien sûr, vous êtes fatigués. Vous avez toute la journée dans les pattes. Mais qu'est-ce que vous êtes sexy, mes amis. Alors voilà, c'est notre coup de cœur du jour, grâce au label Lisbon Lux Records. Et vive le Québec, vive Super Plage. On est sexy et fatigué.

Sexy et fatigué. Si j'ai bien fait mon travail, normalement, demain matin au réveil, vous l'aurez encore en tête, cette chanson de cet artiste québécois qui s'appelle Superflash, qui fait rigoler Abdelmalik. La chanteuse, elle s'appelle Laurence Camille, c'est elle qui prête sa voix. Sexy et fatigué, donc, est tiré de Mini Club, le prochain album de Superflash, qui sortira le 23 octobre. Lui est en pleine forme.

0: pas du tout fatigué. Abdelmalik arrive dans Décibel dans quelques secondes. Joyeux anniversaire, je le dis d'avance.
1: Eh oui, merci beaucoup.
0: Ah ouais, Gibraltar,
1: merci beaucoup.
0: À 20 ans, à tout de suite.
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0: Il est rappeur, auteur, compositeur, écrivain, metteur en scène, scénariste, réalisateur, quel CV. Bonsoir Abdelmalik.
1: Bonsoir.
0: Bienvenue dans Décibel. Alors moi je vous entends, mais vous entendez pas dans votre casque?
1: Ah, là c'est maintenant.
0: C'est bon,
1: maintenant,
0: ça y est, ça marche.
1: Ça fonctionne maintenant.
0: Ok, c'est génial. Eh bien c'est un faux contact,
1: c'est
0: je pense. Oui, dans la prise du casque.
1: Ouais,
0: ça va,
1: doit être
0: on
1: ça.
0: S'entend.
1: On s'entend.
0: De toute façon, on s'entend.
1: Ouais.
0: Bienvenue dans
1: Merci
0: Décibel.
1: De me recevoir, je suis heureux d'être là.
0: Très très contente de célébrer avec vous et un petit peu en avance puisque la tournée elle démarrera le 3 octobre.
1: Le 3 octobre exactement.
0: Les 20 ans de ce monument.
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0: Gibraltar, la chanson Gibraltar, l'album, c'était en 2006, c'était donc il y a 20 ans.
1: Il y a 20 ans. Ouais.
0: On ne les fait pas.
1: C'est incroyable le temps, comment ça file.
0: Ouais, et surtout quand vous l'avez sorti en 2006, c'était votre deuxième album, et peut-être que vous n'aviez pas du tout la même appréciation du temps et que vous ne vous projetiez absolument pas 20 ans plus tard.
1: Absolument pas. Pour moi, j'avais le sentiment, je savais même pas si j'allais faire un troisième album.
0: Ouais.
1: Et j'ai fait cet album et tout, et nous voilà 20 ans après, c'est assez hallucinant. Mais j'ai la faiblesse de penser qu'on se bonifie avec le temps.
0: Oui, évidemment.
1: Ben oui, je crois. Je crois. En tout cas, on essaye. On essaye.
0: Ceci dit, cet album-là, il n'a pas eu besoin de temps pour montrer toutes ses belles qualités. Ouais. Gibraltar, à sa sortie, a été une claque pour plein de gens qui écoutaient. D'ailleurs, dans l'imaginaire collectif, c'est presque votre premier album. Parce que vraiment, le grand public vous découvre avec ce disque, il y a 20 ans. Vous avez le prix Constantin, le prix de l'Académie Charles Cros, le prix Raoul Breton, de la SACEM aussi. Vous êtes double disque d'or. Et puis les Victoires de la Musique, toujours avec un petit décalage. Donc l'année suivante, en 2007, ça devient l'album de musique urbaine de l'année. Puis l'année suivante, vous êtes interprète masculin de l'année aussi, finalement, grâce à ces prestations autour de Gibraltar. Est-ce que vous diriez que cet album, il a changé votre vie?
1: Ah ouais, totalement. En fait, je suis passé d'un artiste qui était, on va dire, connu dans le monde du rap, un cercle un peu restreint comme ça.
0: Ouais.
1: À l'époque, le monde du rap était restreint. Aujourd'hui, c'est une autre histoire, mais à l'époque, c'était un cercle restreint. Et dans ce cercle restreint, voilà, je roulais ma bosse depuis quelques années. Et quand cet album est arrivé, bon, pour moi, on allait continuer ce qu'on était en train de faire, enfin rester. Et puis, tout d'un coup, il y a eu une sorte d'explosion. Il y a eu un intérêt qui a débordé plus que largement le monde stricto sensu du rap, et ça a été c'était beau. Ouais. C'était beau et ça continue à être beau puisque finalement ça a été une vraie rampe de lancement d'une certaine manière qui m'a permis qui m'a donné de la liberté pour être être l'artiste que je voulais être et continuer à être l'artiste que je voulais être.
0: Et à casser les frontières, ouais. Puisque voilà, vous n'êtes pas resté que musicien. Vous avez fait énormément de choses en 20 ans. En préparant justement cet anniversaire, les 20 ans de Gibraltar, j'imagine que vous êtes replongé alors dans le disque, évidemment, ouais. Mais aussi sur cette période de votre vie où tout change. Parce que tout change, hein, mine de rien, quand, ouais. Quand le grand public tombe amoureux de vous. Ouais. Quel regard vous portez là-dessus? Est-ce que c'était que positif? Est-ce qu'il y a peut-être des choses que, vous, avec le recul, vous dites « Ah, peut-être j'aurais dû plus en profiter ou faire différemment ?»
1: Non, moi, franchement, je n'ai aucun regret. Enfin, pour moi, j'ai tout vécu positivement. Même des choses qui étaient un peu plus difficiles à appréhender, le rapport aux autres. Parce que finalement, quand quelque chose, de cette amplitude nous arrive, on a l'impression de rester la même personne et que c'est les gens autour qui changent. Mais je pense qu'il y a un peu des deux de toute façon. Et mais il y a eu que du positif. Il y a eu que du positif. Ça m'a fait grandir. Et puis ça, rencontrer les artistes que je voulais rencontrer, les échanges que j'ai eu avec le public, les concerts fabuleux, le partage. Ouais, vraiment. J'ai que des bons souvenirs. Ouais.
0: Nous aussi, j'avoue, cet album Gibraltar, il nous fait chaud au cœur quand on y repense. Il y a un sous-titre à cette tournée, ce spectacle donc, qui aura lieu à la Philharmonie de Paris le 3 octobre, mais qui ensuite part en tournée dans toute la France, hein, fin 2026 et les quatre premiers mois de 2027. Mmh. On va en parler, le sous-titre aussi, on va en parler. Identité réconciliée 20 ans après. Mmh. Alors, replongeons-nous dans Gibraltar avec Abdelmalik et ensuite on va comprendre où il voulait en venir à l'époque et où il va nous emmener 20 ans après. Abdelmalik est dans Décibels.
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0: Imaginez-vous quand on a entendu ça pour la première fois il y a 20 ans, mais on était comme des fous, des derviches tourneurs, comme dans les paroles. Abdelmalik Gibraltar avec ce sample magistral de Sinnerman de Nina Simone. Alors l'identité, les identités, qui suis-je moi, qui sommes-nous ensemble, ensemble beaucoup, ensemble pas beaucoup, ça c'était des questions que vous vous posiez il y a 20 ans, ouais. Au moment de produire ce Gibraltar, et quand vous racontez votre vie d'ailleurs, c'est bien normal qu'on se pose des questions d'identité, parce que vous êtes né à Paris, mais vos parents sont originaires du Congo, vous avez grandi dans une cité de Strasbourg, mais à la frontière de l'Allemagne, donc en gros vous êtes européen, français, alsacien, aux racines africaines, et musulman aussi, alors ça fait déjà beaucoup de matière pour se poser des questions sur l'identité.
1: Ouais, et finalement, travailler sur ce disque, Gibraltar, c'était aussi se questionner sur... j'étais au carrefour de tout ça, et qu'est-ce que j'en faisais, en fait. Et c'est vrai que... ces 20 ans, ça a été un travail de réconciliation de moi à moi-même.
0: Réconcilier vos identités.
1: Exactement, et de trouver l'harmonie là-dedans. Et de comprendre profondément, et c'est des choses que je répète un peu, je le dis assez souvent, mais qu'être français, c'est pas une couleur de peau, c'est pas un sexe, c'est pas une religion, c'est le fait d'adhérer à des valeurs et des principes, et que moi je me sens totalement français aux racines d'ailleurs, aux racines africaines et congolaises, mais la France et l'Europe, c'est moi. Ouais. Et donc voilà, donc dire 20 ans après identité réconciliée, c'est aussi le fait de dire que à partir de cet album, il y a aussi un cheminement de paix intérieure qui s'est fait. C'est-à-dire il y a quelque chose avant ça où j'avais une vie compliquée, conflictuelle intérieurement en tout cas, et que tout d'un coup les choses se sont harmonisées d'une certaine manière. Et pour moi, c'est ma démarche d'artiste, cet album, et puis tout ce que j'ai fait derrière, c'est toujours des lettres d'amour à la France, c'est toujours cette envie de dire que on est différent et c'est merveilleux, et on est singulier, c'est merveilleux, mais on a quelque chose en partage qui est fondamental, et ce qu'on a en partage, c'est notre humanité, nous sommes des femmes et des hommes, et on doit s'aimer, quoi, c'est important, et surtout en ces temps, j'ai envie de dire compliqués, c'est important de le dire haut et fort, ça, de dire qu'on doit s'aimer et aimons-nous, quoi.
0: C'est vraiment très important, ce mot réconciliation, ouais. Alors que pour le moment, et a priori jusqu'aux élections, ce ne seront que divisions et conflits à la bouche de ceux qui veulent prendre le pouvoir, d'où qu'ils viennent d'ailleurs, c'est par ce biais-là en fait qu'on arrive à prendre le pouvoir dans plein de pays, dans plein de sociétés, c'est en divisant, et finalement, oui, prenez la réconciliation et le fait d'être ensemble, de s'entendre, de s'aimer, vous dites.
1: S'aimer, ouais.
0: C'est pas tout le monde.
1: C'est pas tout le monde, mais vous voyez, moi, je parle pas aux politiques.
0: Oui.
1: Évidemment, je respecte tout le monde, chacun, mais c'est pas eux que je parle. Moi, je parle à mes concitoyens, je parle au peuple français, je parle à mes voisins, je parle à mes compatriotes de manière générale. Je dis, ne cédons pas aux esprits chagrins, qui précisément parce que il y a des enjeux électoraux, parce qu'il y a tel intérêt ici et là. Nous, j'ai envie de dire, l'intérêt qu'on a, c'est comment ensemble on fait peuple, comment ensemble on fait France, comment on avance ensemble. Et puis, les politiques, un jour, c'est de ce côté, de l'autre jour, c'est là, ensuite, c'est ici. Nous, on cherche la stabilité, nous, on cherche quelque chose qui permette de la cohésion dans un monde où on a l'impression où tout part en vrille, d'une certaine manière.
0: Et alors, c'est drôle, parce que vous pointez un truc que j'avais jamais réalisé, c'est que le fait même du rap et de l'utilisation des samples, ça, c'est une réconciliation des identités, pour schématiser, entre les anciens et les modernes.
1: Complètement.
0: Quand vous convoquez Nina Simone sur un album rappé, slamé en 2006, c'est une réconciliation d'identité.
1: Et puis, il y a Serge Reggiani aussi...
0: Ouais.
1: Il y a Ferra aussi dans cet album, dans Gibraltar. Ouais. Il y a le fait que je travaille avec
0: Juliette Gréco
1: mais déjà sur l'album avec Gérard Joannès, qui était l'époux de Juliette Gréco et le pianiste de pianiste et co-compositeur de Jacques Brel.
0: Ouais.
1: Donc Marcel Azola, il y a Marcel Azola dans l'album, et j'ai fait comme Brel. Brel, dans un de ses morceaux,
0: chauffe
1: il dit
0: Marcel.
1: Chauffe Marcel, mais moi j'ai dit, je vais vous voyez, moi j'ai dit chauffer Marcel.
0: Chauffer
1: quand même.
0: Marcel, c'est
1: mais,
0: beau.
1: Mais voilà, il y a cette idée vraiment de lien générationnel, où on est en même temps dans le rap, avec cette idée du rap, mais avec cette idée que la musique, c'est universel, et que le rap étant fait de samples, donc on prend tout à gauche, à droite, et on fait de l'harmonie avec ça. Donc on se réconcilie les différents différentes identités artistiques et musicales. Et finalement, ma vie, c'est un prolongement de ça.
0: C'est ça, un lanceur de passerelles.
1: Exactement.
0: Et un dealer de kiff. Il est parfait, yes. Notre Abdelmalik. Gibraltar, identité réconciliée 20 ans après. On va vous raconter ce que vous allez pouvoir voir sur scène. À tout de suite.
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3: 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On vous invite à venir découvrir les couleurs, les saveurs, les richesses de ce jardin d'exception parmi les plus réputés de France. C'est Jérémy Licourt en charge de la communication à Villandry qui nous en parle.
4: Premièrement, les jardiniers font une grosse récolte dans le potager. Le public peut venir récupérer justement des légumes du potager de Villandry pour les ramener chez eux et les goûter. Pendant tout le week-end, il y a beaucoup d'animations dans le potager pour les enfants, pour les adultes également. On a également un marché qui s'installe au cœur du potager avec une vingtaine d'exposants, des pépiniéristes également qui viennent pendant tout le week-end. Tous nos exposants ont un lien avec les jardins.
3: 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Toutes les infos que vous allez retrouver sur le site du château de Villandry, c'est samedi et dimanche.
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0: Et l'invité de Décibel ce soir, c'est Abdelmalik. On célèbre ensemble les 20 ans de Gibraltar, ce deuxième album qui, on le disait, a tout changé pour votre carrière. Vous faisiez un petit clin d'œil en disant à quel point le rap était marginal il y a 20 ans, une petite bulle musicale. Aujourd'hui, c'est un des styles musicaux dominants en France. Le prix à payer, ça a peut-être été un peu de dépolitisation du rap. C'est vrai que le rap qui est en tête des charts, c'est pas forcément un rap très très conscient. Est-ce que c'est une question que vous vous êtes posée, vous, en disant bah tiens, peut-être que si je parlais juste des petites fleurs ou de bagnoles, ce serait plus facile ma vie d'artiste.
1: Non, mais un artiste, ce qu'il produit en tant qu'art, c'est toujours le prolongement de ce qu'il est.
0: Ouais.
1: Donc d'une certaine manière, si ce qui domine dans les charts, c'est une musique, on va dire, dépolitisée, c'est parce que précisément ceux qui la font sont dépolitisés. Et il n'y a pas de problème, j'ai envie de dire.
0: Ouais.
1: La musique, c'est aussi là pour kiffer, on est juste là. Mais disons que moi, c'est différent. Mon approche de l'art, c'est vraiment cette idée, comment on fait du lien, comment on rend sexy la complexité, comment on a affaire à un artiste réel, dans le sens où on échange comme ça, ils écoutent un disque et puis après ils viennent nous voir sur scène, et sur scène nous on propose quelque chose, c'est un vrai dialogue. Sur scène, c'est pas genre nous on est sur scène et puis le public nous regarde, c'est qu'on dialogue avec eux, il ouais. se passe quelque chose d'organique, et c'est basé sur des textes, c'est basé sur de l'humanité, c'est basé sur un kiff, voilà. Et ça, c'est moi, et encore une fois, après chacun est libre de faire ce qu'il veut, mais moi il y a ce côté organique qui peut pas se limiter aux charts, j'ai envie de dire. Il y a un truc de cœur à cœur, d'une certaine manière, un partage. Et c'est ça, moi, mon kiff. C'est pour ça, partir sur la route. C'est ça aussi, Gibraltar. Avec l'album Gibraltar, c'est là où j'ai commencé à faire des espèces de tournées fleuves, où on reste 2, 3, 4, 5 ans sur la route. Une fois, j'ai fait un projet où j'ai tourné 5 ans sans m'arrêter. Et les gens viennent, et c'est fabuleux, et on partage, et on échange sur scène, et après le concert, on discute, enfin c'est fabuleux.
0: Voilà, vous poussez carrément le concept encore plus loin, puisque pour ce spectacle autour des 20 ans de Gibraltar, là, si vous allez voir ce concert, vous allez vraiment participer,
1: ouais.
0: Puisque en fait, vous avez décidé que vous alliez transformer ces lieux de concert en agora.
1: Ouais.
0: Donc évidemment, vous prendrez la parole, il y aura également des invités, alors ça peut être des comédiens, comme Juliette Binoche, Léa Drucker, Béatrice Dalle, ça peut être Reda Kateb, Akhenaton et Shuriken de Hayam, Oxmo Puccino, l'écrivain Tahar Ben Jelloun, Lilian Thuram, il y a plein de gens comme ça formidables, et puis le public aussi,
1: ouais.
0: Et donc tout ce beau monde dialogue après le concert.
1: Ouais, mon idée, c'est tous les gens que vous avez cités, c'est des gens qui sont des inspirations pour moi, qui sont des amis, des gens que j'aime énormément. Et mon idée, c'est de qu'on fasse le concert et puis derrière, on puisse discuter aussi. Parce qu'encore une fois, combien il y a de lieux où on peut juste discuter? échanger comme ça. Il n'y en a pas en réalité énormément. Ouais. Et pour moi, le fait de pouvoir être sur scène, faire de la musique, et puis après pouvoir avec des amis échanger, discuter, surtout en cette période, on vit une période compliquée, c'est la période électorale, et c'est tout est un peu crispé et polarisé, j'ai envie de dire. Et l'idée, c'est de dire que, bien sûr, il y a les politiques, mais il y a aussi les citoyennes et les citoyens. Il y a des femmes et des hommes, des gens qui ont envie d'échanger, des gens qui ont envie de se connaître, des gens finalement qui ne se connaissent pas suffisamment ou qu'on oppose les uns les autres à travers des médias interposés, à travers les réseaux sociaux, à travers des tendances politiques, etc., etc., alors qu'on est sur le même bateau, en fait. Et l'idée, c'est de se rappeler ça. De se rappeler que, au-delà de la politique politicienne, au-delà des différentes polarisations, il y a juste des femmes et des hommes qui ont envie d'être en paix, en harmonie, de kiffer, quoi. Ouais. Et l'idée, c'est ça. Donc, le concert, et puis ensuite, voilà, des discussions avec des amis que j'appellerai, je leur dis de venir des artistes, et puis on échange et on discute avec vous tous.
0: Sur scène, évidemment, du slam, du rap, du chant, de la danse, de la musique, version DJ, et aussi formation acoustique. Là, vous êtes en train de travailler sur, sur ce spectacle. Vous êtes en résidence.
1: Je suis en résidence, ouais.
0: Voilà. C'est un spectacle que vous produisez avec la Philharmonie de Paris.
1: Oui.
0: Et je me demandais si, évidemment, parce que depuis 2006, depuis 20 ans, vous avez vraiment eu une grande expérience, une grande implication dans l'image, au cinéma, vous avez réalisé 2 films, au théâtre aussi, vous avez été metteur en scène en 2019, hein, Les Justes d'Albert Camus au Théâtre du Châtelet, l'année dernière sur Ciné Libre, votre film magnifique. Merci. Est-ce que ça influence votre vision du concert, et est-ce que finalement l'image est aussi extrêmement importante pour cette tournée ?
1: L'image est extrêmement importante, et la tournée est soignée dans ce sens, mais quand même, il y a toujours cette idée de l'organique. Oui. C'est-à-dire que, vous voyez, c'est comme au théâtre, finalement, il y a un texte, des acteurs et un public. C'est assez simple comme ça, mais il y a un monde, il y a un univers qui est en train de se passer. Et moi, c'est exactement la même chose. J'ai des musiciens avec qui je travaille maintenant depuis plus de 20 ans. Ce sont mes musiciens, on connaît. Et il y a cette idée aussi de montrer cette dextérité-là. Voilà tel guitariste, voilà tel bassiste, voilà ce batteur, voilà ce claviériste. Enfin, il y a cette idée aussi de ramener à l'organique, au vivant. Et puis moi qui sautille un peu partout. Il y a le danseur avec qui j'ai fait aussi des spectacles de danse que j'ai mis en scène et tout ça. Encore une fois, voilà, j'ai l'impression qu'avec le temps, on se bonifie. Et l'idée, c'est de partager par touche l'expérience de ce que j'ai vécu, mais toujours en ne se laissant pas précisément dépasser par les images. Ouais. En restant dans quelque chose quand même d'organique, qui se passe dans les yeux, qui se passe dans la présence, en fait. Quelque chose, un échange qui sera... Donc, il s'agit de doser les choses et de faire en sorte que ce ne soit jamais artificiel, que ce soit toujours vrai, quoi.
0: Ça donne envie, hein. Allez, je vous le dis, ça commence bientôt, Abdelmalik, Gibraltar, cette grande tournée Identité réconciliée, 20 ans après, ça commence le 3 octobre à Paris, donc à la Philharmonie, et puis ensuite Nîmes, Annecy, Draguignan, Aix-en-Provence, Lieu-Saint, Rambouillet, le Blanc-Mesnil pour 2026, et alors en 2027, mes amis, c'est un festival, Vélizy, Villacoublay, Brive-la-Gaillarde, Strasbourg, Dieppe, Toulouse, Lyon, Abbeville, Revin, Colombes, Saint-Michel-sur-Orge, il y a aussi Annemasse, Jouer-les-Tours, Rennes, Lourdes, Antibes, Grenoble, Sainte-Maxime, etc., etc. Écoutons, mon cher Abdelmalik, les autres, ça vous dit ?
1: Ça me va.
0: C'était il y a 20 ans aussi sur Gibraltar.
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0: Sur Gibraltar, le deuxième album d'Abdelmalik, il y avait les autres, et 20 ans après, on célèbre ce bel anniversaire. Ouais, si vous pouviez là aller murmurer un petit mot à l'oreille de Malik il y a 20 ans, vous lui diriez quoi ?
1: Je lui dirais, n'aie pas peur, tout ira bien.
0: Il avait un peu la trouille ?
1: Un peu,
0: ouais.
1: Et ouais, je lui dirais ça, vraiment, je continuerai à le rassurer, je dirais, n'aie pas peur, tout est bien et tu fais bien, t'inquiète pas.
0: Il nous reste deux petites minutes à passer ensemble, alors c'est le moment du questionnaire. Les choix cornéliens, Abdelmalik. Vous retournez là demain, au cinéma ou au théâtre ?
1: Au cinéma.
0: Au cinéma. Et si on vous propose de représenter la France à l'Eurovision, vous y allez ?
1: Bien sûr. Dès qu'il s'agit de représenter mon pays, on peut compter sur moi.
0: Quelle langue aimeriez-vous parler couramment, instantanément ?
1: Il y a tellement de langues que j'aimerais. Instantanément ?
0: Ouais, là, tout de suite, sans aucun effort, vous êtes bilingue. Je sais pas, une langue peut-être dont vous aimez la sonorité ou... Je vous imaginais assez sensible aux langues, aux accents.
1: Ouais. J'aime bien, j'ai des amis italiens.
0: Ouais.
1: Et quand ils parlent comme ça, il y a une sonorité. Ça me. L'italien, tiens.
0: Ouais,
1: ça serait beau, ça. L'italien, ça serait bien.
0: Un paparazzi fait circuler une vidéo volée de vous. Vous préférez que ce soit une vidéo de vous au karaoké ou à la piscine ?
1: Au karaoké. Piscine, c'est un peu...
0: Vous chantez quoi au karaoké ?
1: Maintenant, précisément, au karaoké, on chante, on fait ce qu'on veut. On peut se lâcher. C'est compréhensible. À piscine, c'est...
0: Au resto, on vous apporte le mauvais plat. Vous le renvoyez ou pas ?
1: Ça dépend, c'est quoi ? Si ça se trouve, le mauvais plat, il peut me tenter.
0: Oui, c'est vrai.
1: Dit, ah ouais, finalement, je vais le prendre, tiens.
0: Ça, c'est un homme ouvert. Enfin, attention, grande question. Soit vous perdez vos cheveux, soit tout le monde perd ses cheveux, sauf vous. Est-ce que vous vous sacrifiez pour les autres ?
1: Non, je préfère. Je perds mes cheveux, quand même.
0: Un homme bien, non, merci.
1: Merci beaucoup.
0: Merci.
1: Je ne ferai pas ça aux autres, non, je ne vous ferai pas ça, vous inquiétez
0: pas. On peut compter sur lui, c'est notre mec sûr.
1: Ouais.
0: Abdelmalik, Gibraltar, identité réconciliée, 20 ans après, vivement le 3 octobre. Je sais que vous êtes en pleine préparation de ce concert.
1: On est en pleine préparation.
0: Alors, bon courage, bossez bien.
1: Merci beaucoup, merci de m'avoir reçu. Et on vous attend toutes et tous, le cœur ferme. Les dates sont là, les concerts sont là, venez, venez, on va partager, vraiment.
0: Merci, à bientôt.
1: À très très bientôt.
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0: Et à 19h47, il est grand temps de jouer au Blind Test. Le cadeau de ce soir est une belle édition vinyle de l'album dont nous parlions avec Abdelmalik, son deuxième album Gibraltar, qui fête ses 20 ans cette année. Et pour jouer avec nous, il y a Marie et Benjamin. Bonsoir à tous les deux.
9: Bonsoir.
0: Bonsoir, ah, je suis très contente. Il me semble, c'est ce que m'a dit Sadika, mon espionne au standard, que c'est la première fois qu'on joue ensemble.
9: Oui, bah, pour moi, pour ma part, oui.
0: Ah bah, oui. Bienvenue à tous les deux, ça me fait très plaisir. De toute façon, on le sait, les chiffres ne mentent pas. Vous êtes de plus en plus nombreux à écouter Décibel sur la radio ici et ça nous fait très plaisir. Et alors, Marie et Benjamin, pour vous et puis pour les autres, nouvelles et nouveaux, je vous redonne la règle du jeu. Règle numéro 1, tout le monde gagne. Parce que, règle numéro 2, l'animatrice fait n'importe quoi quand elle compte les points. Donc j'ai décidé que à la fin, tout le monde gagnait. Et même, tout le monde gagne avant de jouer. Donc Marie et Benjamin, félicitations, on commence par ça. Vous avez gagné chacun un vinyle d'Abdelmalik.
10: Merci. Merci. Félicitations Marie d'avoir gagné.
11: Vous aussi.
0: Bravo à tous les deux. Maintenant que vous avez gagné, nous allons pouvoir jouer. Je vais donc vous passer trois chansons autour de la beauté. Et il va falloir retrouver le plus rapidement possible le nom des interprètes de ces chansons. On cherche qui chante. Et pour savoir lequel de vous deux va répondre en premier, eh bien vous utilisez votre prénom pour m'apostropher. Marie dit Marie, Benjamin dit Benjamin, ou Benji, si c'est son petit surnom, ou Ben, je ne sais pas.
10: Ben, oui, ça sera Ben. Ouais.
0: Bah voilà, Benjamin peut dire Ben, Marie du coup peut dire Mar, si elle a envie, juste la prénom.
10: Marie.
0: Ou Marie, ou Ma, ou Ri, est-ce qu'elle veut en fait. Mais en tout cas, donnez bien votre prénom ou une de ses variantes avant de me donner la réponse. Et puis à la fin, donc, tout le monde aura gagné. Marie et Benjamin, nous pouvons commencer. Voici la première chanson qui parle de beauté. Et très précisément, elle parle d'une femme qui est très belle. Dites-moi, qui chante
10: Ben, c'est Marie.
0: Oh, c'est Marie, c'est gentil ça.
11: Merci.
10: Ben, Garou.
0: Alors, il y a Garou,
10: Notre
0: c'est
10: Dame
0: vrai.
10: De Paris.
0: Oui, bravo à tous les deux.
12: Je pourrais mettre.
0: Belle, ce grand succès de la fin des années 90, la comédie musicale Notre-Dame de Paris. Marie a reconnu la voix de Garou, c'est Garou qui commence à chanter. Et ensuite, il y a Patrick Fiori et Daniel Lavoie. Voilà, tous ensemble. Je vous mets un point chacun, c'était très bien. Vous avez reconnu rapidement. Allez, on continue. Celle-là est un petit peu plus ancienne.
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10: Ben, je vois ben. Elles sont toutes belles,
0: oui.
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0: C'est Clo-Clo, bravo.
11: Marie,
0: oui, Marie, c'est ça.

0: C'était Clo-Clo. Ben. Benjamin, oui, c'est un tout autre texte, mais c'est intéressant. On s'en fait une petite troisième. Là, c'est la chanson la plus récente de la sélection de ce soir. Qui chante ça? La voix arrive maintenant.
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0: Oui, Ben, c'est
2: Louane.
0: Oui, bravo.
1: On était.
2: Oui.
0: C'est la petite Louane, enfin qui est grande maintenant.
2: Oui.
1: Ouais.
0: On était beau. Eh bien, vous avez été très beau, Benjamin, Ben et Marie, de beaux candidats, vraiment. Merci à vous.
3: C'est un... On aurait pu mettre Bella de Gims aussi, Bella.
0: C'est vrai qu'on aurait pu mettre Gims. Merci Marie, je le note pour un prochain blind test, ça marche?
3: Voilà.
0: J'espère qu'on rejouera ensemble très bientôt et je vous remercie beaucoup d'être venus jouer ce soir dans Décibel. Marie et Ben, on vous envoie le vinyle d'Abdel Malik. Et puis pour rester dans la thématique, je vous propose d'écouter « Qu'est-ce que t'es belle ?» duo inoubliable sorti en 1988, Marc Lavoine qui invitait sur sa chanson la regrettée Catherine Ringer. On apprenait sa disparition il y a une semaine. Le temps, pour le moment, n'a pas fait son œuvre. Alors on l'écoute en tremblotant un peu. Qu'est-ce que t'es belle.

0: cette chanson, je voulais vous signaler une reprise très intéressante faite récemment par Clara Luciani et Philippe Catherine. C'est Philippe Catherine qui chante la partie de Catherine Ringer et Clara Luciani qui chante la partie de Marc Lavoine. La chanson s'appelle « Qu'est-ce que t'es beau » et elle est disponible partout.
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0: The Queen of Noise ou The Queen of Rock'n'Roll. Elle a plusieurs surnoms, mais à chaque fois, c'est une reine. Joan Jett a aujourd'hui 68 ans. Alors, évidemment, on le dit avec elle, we love rock'n'roll, Joan Jett and the Blackhearts. Et très bon anniversaire!

0: Quelle claque, j'adore. Joan Jett and the Black Hearts, I love rock'n'roll. 68 ans aujourd'hui pour Joan Jett. Bisous. Allez, Décibel, c'est terminé pour ce soir. Revenez demain à 19h. On recevra Kezia Jones, qui avait bouleversé le jeu de guitare des années 90 en inventant le blue funk, il appelait ça. Et notamment avec son tube Rhythm is Love, Kezia Jones, qui va être en tournée, qui va tout vous raconter demain dans Décibel. Et puis un grand merci à l'équipe de l'émission. Ce soir, il y avait Kinan Lajali, Sadika Raou, Iris Guitoni, Thomas Demol et Mélodie Chaïb. À suivre, Éric Bastien avec sa nouvelle émission, Il n'y a pas que Paris dans la vie.
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0: Il va être 20h. Passez une belle soirée, à demain!

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2: Salut tout le monde, bonsoir et bienvenue. Il est tout juste 20h et désormais vous connaissez ce nouveau rendez-vous sur ICI avec toute l'équipe de l'APAC Paris dans la vie. Alors on va essayer un petit peu d'oublier les soucis de la journée et s'intéresser aux merveilles de ce pays à travers finalement vos actions, vos initiatives. Dans le monde du vivant, on s'intéressera avec Benoît Prospero à des espèces composées uniquement de femelles. Nature et environnement à l'honneur. Nous irons aussi du côté de Belfort avec un jeu de cartes franc-comtois Complotix pour se jouer de fausses informations. Qu'est-ce que c'est ? Restez avec nous. Et puis nous irons également au Mans, au tribunal, découvrir un chien pas comme les autres. Mais cette émission, c'est surtout et avant tout le parcours d'un invité qui est à nos côtés, qui va voyager durant une heure au cœur de ces lieux qui ont marqué sa vie. Elle est musicienne, elle est choriste, elle est chanteuse, elle est comédienne, elle est animatrice, c'est un visage familier des téléspectateurs de France 2, mais pas seulement. Vous la voyez chaque soir aux côtés de Nagui dans l'émission « N'oubliez pas les paroles ». Je reçois avec beaucoup de plaisir ce soir Magali Ripoll. Bonsoir Magali.
3: Bonsoir Eric.
2: Comment ça va ?
3: Ça va bien et vous ? Merci de me recevoir.
2: C'est un plaisir de vous recevoir. Vous avez un très joli sourire. Vous avez toujours cette communication qu'on voit qui transpire à la télévision, mais dans la vraie vie aussi. Je vous sens quelqu'un d'heureuse et d'enjouée.
3: Eh bien non, pas du tout. Et j'espère que votre plaisir sera le même au bout d'une heure d'émission.
2: Bon, on va tenter d'en savoir un petit peu plus sur vous. Et vous l'avez compris, parce que je sais que vous avez écouté cette émission, de retracer un petit peu votre parcours avec un premier point de départ qui est le Creusot. C'est le début de tout, c'est là où vous êtes né, au Creusot.
3: C'est ça, le Creusot.
2: Le Creusot. Ah, pourquoi il faut rouler le R pour le Creusot.
3: Alors, il faut, non, mais c'est vrai que c'est mieux vu hein, de reproduire l'accent bourguignon. Je suis né au Creusot, en Bourgogne.
2: Qu'est-ce que vos parents faisaient au Creusot en Bourgogne à ce moment-là, au moment de votre naissance ?
3: Eux-mêmes se le demandent encore. En fait, mes parents se sont rencontrés dans cette région-là parce que ma mère y est née également.
2: D'accord.
3: De parents immigrés de Pologne. Sa famille vient de Pologne.
2: Alors vous avez un mélange polonais et espagnol.
3: Exactement. Alors. Et mon papa grandit à Chalon-sur-Saône, arrivé à l'âge de 9 ans en France d'Algérie française.
2: Ouais.
3: Avec ses parents qui vivent aussi à Chalon-sur-Saône, et ils se sont rencontrés grâce à la musique. Voilà, parce que mon papa faisait de la musique avec mon oncle, qui était le frère de ma maman, voilà.
2: Ouais.
3: Et se sont rencontrés, puis ils se sont aimés, et ils m'ont fabriqué.
2: Et vous avez voilà. Toujours un lien particulier avec le Creusot. Je crois aujourd'hui vous y retournez, de temps en temps.
3: Oui, j'y retourne déjà pour parcourir de temps en temps, quand je peux en prendre le temps, les rues dans lesquelles j'ai vadrouillé, parce que j'ai souvent été, bien que partie très très jeune, visiter ma famille, et surtout mes grands-parents, dont j'étais très très proche, et je repasse de temps en temps devant leur habitation.
2: Ils tenaient un bar, vos parents, à ce moment-là ?
3: Exactement, un bistrot. Je suis née dans un bistrot.
2: Il existe toujours, ce bistrot ?
3: Non, justement, il a été démoli.
2: Quoi, la place ?
3: Eh bien, il y a quoi ? Il y a des immeubles.
2: Immeubles
3: sur une place.
2: C'est dur de voir ça, non ? Quand vous y repassez ?
3: Bon. Alors moi non, parce que je n'ai pas de souvenirs. J'étais vraiment un bébé quand on est parti. Et mes parents ont un tempérament qui va de l'avant. Ils n'ont pas la nostalgie des lieux dans les traces.
2: Alors vous n'allez pas y rester très longtemps. Très vite, il y a un déracinement qui n'est pas vraiment un déracinement, parce que vous vous en rendez pas compte, vous êtes toute petite. Mais vous partez avec vos parents donc dans le sud. Et le deuxième point d'ancrage, c'est la région PACA, c'est Saint-Raphaël.
3: Exactement. Enfin, parce que le climat me convenait moyennement au Creusot. Je me suis dit, tiens, je me barre sur la côte.
2: Alors, Saint-Raphaël, il y a une image comme ça tout de suite qui vous vient. On va beaucoup en parler, évidemment, mais je sais pas, première carte postale comme ça de Saint-Raphaël qui vous vient à l'esprit.
3: Ah, c'est l'église, le clocher, le vieux port. Et c'est ce que j'apprécie tout particulièrement en ce qui concerne Saint-Raphaël, c'est que si on prend une carte postale de la fin des années 70 ou qu'on imagine une carte postale de Saint-Raphaël connaissant ou ayant déjà vu la ville, c'est très sensiblement proche de ce qu'elle est aujourd'hui encore.
2: Ouais.
3: C'est pas une ville du littoral qui a été défigurée par des gros immeubles, des constructions en masse. Ça a été plutôt respecté et c'est ce que j'aime aussi.
2: Vous vivez où ? Vous êtes dans une maison ? Vous êtes dans un appartement ? Vous êtes où quand vous êtes enfant à Saint-Raphaël ?
3: Alors, quand j'arrive à Saint-Raphaël enfant, on vit dans une maison, avec un grand jardin. Mes parents sont locataires de cette maison. Ouais. On a des voisins au-dessus, on habite au rez-de-chaussée.
2: Ça change tout, le jardin, parce que je sais que vous allez y faire une cabane. Je ne sais pas si c'est ici que vous faites votre cabane, mais... Vous allez avoir ce lieu doudou aussi.
3: Ce soir, c'est ici chez vous, mais
2: j'appelle ça un lieu doudou, moi, la cabane qu'on se fait quand on est gamin.
3: Ah oui, ça c'est une vraie cabane avec des planches.
2: C'est lui qui l'a construisé.
3: Voilà, c'est pas moi, mais en tout cas, c'est mon papa et j'y passe énormément de temps. Et un jour, cette cabane sera emportée par un ouragan en fait.
2: Ah ouais?
3: Ah ouais, il y a eu un ouragan à l'automne, je ne sais plus de quelle année, mais j'ai retrouvé ma cabane en tas de planches et je me suis dit, ah oui, ça ressemble à ça.
2: Alors, Saint-Raphaël, c'est évidemment votre enfance, vous allez y rester combien de temps? Assez longtemps, hein, je crois.
3: La première partie de ma vie, puisque ouais. je vais partir sur Paris, monter à la capitale, j'ai 17 ans et quelques mois.
2: Ouais, donc vous allez y passer l'enfance, l'adolescence. Saint-Raphaël, c'est bien, évidemment la région aussi, mais vous allez quand même pas mal voyager. Je sais que vous étiez dans le club d'accordéon qui arrive dans votre vie à l'âge de 7 ans, même si la musique arrive encore avant. Hein, le solfège, c'est à 5 ans, je crois, à peu près, pour vous. Bah, Galerie Paul, alors ce club, il vous a emmené un peu partout. Pas forcément en France d'ailleurs.
3: Non, pas forcément en France. En fait, on faisait des échanges. Mon professeur d'accordéon, qui était le président de ce club accordéon, je crois que ça s'appelait l'accordéon Club de France, voilà, tout simplement, réunissait plusieurs élèves. Alors certains venaient d'autres provinces, mais en tout cas, voilà, la majorité de cette zone-là du quart sud-est de la France. Et on faisait des échanges avec des pays. On est allé en Autriche. On recevait nous-mêmes des musiciens, un groupe de musiciens venus d'Autriche, la Hongrie, la Roumanie. Le Portugal, l'Italie, et voilà, tous ces pays avoisinants.
2: Alors ça, c'est en dehors de France, mais il y a les colonies de vacances, c'est ça, on a tous vécu ça, en tous les cas pour ceux qui ont eu la chance de connaître les colonies de vacances. Vous, la colonie de vacances, entre autres, c'est un village qui est dans les Hautes-Alpes.
3: Oui.
2: Chantemerle.
3: Et le scénario des colonies de vacances tel qu'on en entend parler, moi j'ai vraiment vécu ça. Enfin, avec le recul, c'est pas une légende. J'ai pas envie d'y aller. J'ai pas envie de quitter mon papa et ma maman. Je verse ma petite larmichette dans le bus et puis on se connecte et puis on est avec les copains. Puis finalement, on verse une grosse larmichette quand on repart parce qu'on veut pas repartir.
2: Chantemerle, c'est un endroit où vous avez eu vos premières émotions, vos premières peurs parce que vous avez un animateur qui vous racontait qu'il y avait un fou dans la région qui s'était pendu et dans la grange dans laquelle vous dormiez le soir même. Il est fou.
3: Il est fou, mais en même temps, ça nous a marqué, je pense que je suis pas la seule à m'en souvenir. Et d'ailleurs, le décor était idéal. C'était un vrai décor. On était dans une grange énorme. On s'était extrait de la colonie pendant 2 jours pour partir vraiment au cœur des montagnes. On avait marché. Je me souviens, c'était très très long. Il y avait des chamois. On était vraiment avec la petite rivière.
2: Plus au milieu des biquettes, quoi.
3: Voilà, au milieu des biquettes et ça sentait la biquette et c'était super. Et on dormait tous dans notre duvet. On était une bonne trentaine et on était dans cette grange énorme. Et bien entendu, avant de fermer les yeux, l'image de ce fou du village pendu. Je pense que je l'ai encore.
2: Alors vous restez bien avec nous parce que Magali Ripoll est avec vous jusqu'à 21h. On va découvrir aussi que cet animateur, ou en tous les cas les autres animateurs peut-être, qui étaient à vos côtés, bah, il y avait des musiciens, il y avait une guitare et ça a été aussi l'occasion de chanter et que la musique rentre dans votre vie encore plus. On s'en dit un mot dans un instant. Je vous emmène ailleurs, Magali, une nouvelle fois avec Benoît Prospero. Il est temps de passer en revue les merveilles de la nature. Et aujourd'hui, zoom sur une merveille du vivant. Attention, magie.
0: Et la plus grande magicienne d'Europe est la magicienne dentelée. Alors, on vous le dit tout de suite à la magicienne dentelée, c'est un insecte protégé et rare au passage. Elle fait partie de la famille des orthoptères, même famille que les sauterelles, les grillons ou encore les criquets. Et grâce à Ici Vaucluse, nous sommes avec Cécile Boule, membre du groupe local Ventoux de la LPO PACA. Et donc d'abord, pourquoi on parle d'une grande magicienne?
1: La magicienne dentelée est le plus grand orthoptère d'Europe.
0: Eh ben voilà, tout simplement, sa taille moyenne est de 10 cm. Tout de même, autre spécificité de la magicienne dentelée, physiquement, elle rappelle fortement une certaine mante religieuse. Pourquoi ?
1: Elle est de couleur vert vif, avec une petite bande blanche tout le long de son corps. Donc elle se confond aussi rapidement avec la végétation, avec les tiges des différentes plantes qui sont dans les prairies ou dans les garrigues.
0: Et est-ce que vous savez comment on la surnomme ? Le lion des garrigues ou la langouste de Provence ? Pourquoi Cécile Boule ?
1: Parce que c'est un grand prédateur. Donc elle mange essentiellement des insectes, voire elle mange aussi d'autres orthoptères. Donc comme la mante religieuse, elle est quand même assez dévoreuse d'insectes.
0: Et alors, le meilleur pour la fin, on a choisi ce sujet que pour ça. Chez les magiciennes dentelées, il n'y a que des femelles. Eh ben oui. Alors vous allez me demander, s'il n'y a que des femelles, comment elles font pour se reproduire ?
1: Eh bien, c'est le système de la parthénogenèse, c'est-à-dire sans fécondation. Voilà, elles n'ont pas besoin de mâles pour pouvoir produire et féconder, en fait, enfin produire un œuf qui soit déjà composé donc de cellules du futur petit, de la future petite magicienne dentelée. Voilà.
0: En fait, ce mode de reproduction, la

0: PACA.
1: Ben merci beaucoup Benoît Prospero. Ben Magali Ripoll, tout à l'heure on parlait des colonies de vacances il y a un instant, sur le fait qu'on se faisait peur la nuit. Vous voyez avec le nombre de poches dans la Garrigue, c'est votre région en plus, la région PACA, pour aller découvrir ce monde du vivant là.
0: Oui, oui, justement, puis il est impressionnant ce monde du vivant. En écoutant ça, je me dis mais à quel point l'animal peut être proche, un insecte peut être proche des végétaux dans sa façon de se reproduire, c'est incroyable, c'est passionnant.
1: Magali Ripoll est votre invitée ce soir jusqu'à 21h. On parlera aussi de ces Masters 2026, de N'oubliez pas les paroles, c'est le rendez-vous des légendes et des duels au sommet, ça arrive d'ici quelques jours, fin septembre, début octobre, c'est sur France 2, mais elle a plein d'actualités, puis on va surtout continuer de retracer son parcours. Vous êtes toute jeune, on vous a laissé en colo, vous avez quoi, vous avez 10 ans à peine, on a encore des choses à se dire. Restez avec nous sur ICI.
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2: Avec votre invitée, elle est originaire de Bourgogne, puisqu'elle a grandi, en tous les cas, elle est née au Creusot, mais très vite, elle est partie à Saint-Raphaël, en suivant sa famille. C'est cette enfance et l'adolescence de Magali Ripoll que l'on vous raconte ce soir sur la Côte d'Azur, à travers ses souvenirs. Je vous ai laissé en colo, Magali, dans les Hautes-Alpes, donc à Chantemerle, avec cet animateur qui vous faisait peur. Je raccroche les wagons, vous racontez qu'il y avait un fou qui s'était pendu dans la région. Mais il avait une guitare aussi, cet animateur. Je ne sais pas si c'était le même animateur, d'ailleurs.
3: Oui, c'était, enfin, en tout cas, c'était la même bande d'animateurs.
2: Vous vous souvenez des chansons, des premières chansons que vous avez pu chanter comme ça, je ne sais pas, au coin du feu?
3: À la toute première, c'est San Francisco.
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2: 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Ça fait très chanson de colo, quoi. C'est vrai que moi qui ai fait des colos aussi, le répertoire de Maxime Le Forestier, il s'affiche toujours.
3: Ah ouais, cette chanson est magnifique, mais quand j'étais petite, je comprenais pas Lizard et Luc, Sylvia, attendez-moi, oui. À qui parle? C'est quoi ces prénoms? Ils sont bizarres.
2: C'est vrai. Là, c'est tout de suite, il y a une image qui vous revient, vous voyez en train de chanter, justement.
3: Ah oui. Oui, on avait des petites feuilles avec les paroles et on apprenait tous les paroles et on chantait tous ensemble. Et même rythmiquement, il y a des suspensions, en fait, il y a des moments de suspens dans cette chanson et on attendait que l'animateur rejoue l'accord à la guitare pour chanter tous ensemble. C'était vraiment un des moments d'apaisement et de communion et de simplicité, j'adorais.
2: Alors parlons de musique, le solfège arrive dans votre vie très jeune, à l'âge de 5 ans, même si la musique, elle est déjà dans votre vie, dans le ventre de votre maman, puisque vous l'avez dit, hein, les parents sont musiciens, l'accordéon, on l'a évoqué, votre instrument de prédilection, vous apprenez à manier à l'âge de 7 ans, plus tard suivra le piano. Très vite, vous avez su, Magali Ripoll, que la musique, ça serait votre vie, finalement. Il n'y a pas eu de grande incertitude, quoi, dans votre vie.
3: Non, il n'y a pas eu de questionnement, en fait. Ou alors, pendant des instants très très courts, de remise en question. Mais non, vraiment, c'est la musique a occupé une grande partie de ma vie et l'occupe encore. Et la musique, c'est ma vie. Enfin, je ne sais pas comment vous dire.
2: C'est le prolongement de vous-même.
3: Ouais.
2: Vous faites qu'un?
3: Ouais, c'est un vrai rendez-vous.
2: Vous avez eu la chance de jouer aussi dans le groupe de votre papa. En termes de transmission, enfin de partage en tous les cas, moi j'aurais rêvé de partager cette passion avec mon père par exemple. Alors il jouait de la batterie, vous l'accompagnez, vous faites quoi? Vous êtes choriste, vous êtes chanteuse, vous êtes à l'accordéon ou...
3: Dans un premier temps à l'accordéon, j'interviens épisodiquement dans l'orchestre, dans le groupe dans lequel il joue, parce qu'en plus le chef de ce groupe, enfin le chef d'orchestre, c'est mon professeur d'accordéon, qui donne des bals dans la région et mon père l'accompagne à la batterie.
2: Comment s'appelle le groupe?
3: Tellement, enfin c'était mon professeur d'accordéon qui s'appelait Olivier Perfetti.
2: Okay.
3: Et c'était l'orchestre du casino de Saint-Raphaël. Voilà, il y avait tout, il jouait dans plein de contextes divers et variés dans la région.
2: Ouais.
3: Et c'était un orchestre connu, c'est-à-dire que tout le monde se déplaçait pour aller danser. Hein, voilà, il animait des dancings, c'est ce genre de choses. Et j'intervenais ponctuellement donc à l'accordéon, une fois, deux fois, trois fois. Et puis finalement, on a monté un trio avec un des musiciens de cet orchestre. Quand mon professeur d'accordéon s'est arrêté de tourner, et mon papa à la batterie, et j'ai intégré ce groupe, et on était un trio, et on travaillait ensemble.
2: Alors vous avez été un peu partout sur la Côte d'Azur, dans les Alpes-Maritimes, si je vous parle d'un lieu, le Poussin Bleu.
3: Ouais, le Poussin Bleu, c'est là que j'ai démarré avec mes copains du lycée,
2: Saint-Raphaël.
3: Avec mon ami d'enfance, ça Saint-Raphaël, front de mer, bord de mer et terrasse.
2: C'est Benjamin Constant, un des copains d'enfance, justement.
3: Alors, c'est le copain d'enfance, c'est Émeric Cardimani.
2: D'accord.
3: C'est Émeric, mon ami Émeric, un grand, super guitariste, super musicien, que j'aime énormément, il le sait. Et Benjamin Constant, c'est une rencontre fabuleuse. On a environ 15 ans. Tous les deux, on se rencontre parce que lui joue avec son papa sur une terrasse d'hôtel qui est quasiment mitoyenne au Poussin Bleu, justement, sur la terrasse du café sur lequel on joue, avec mes copains. Et on se rencontre et il y a une vraie connexion qui se crée parce que on a la même vibe, on aime les mêmes choses, la musique. Lui joue avec son papa. Moi, à l'époque, je joue aussi avec mon papa, pas au Poussin Bleu, mais on se parle de ça. Et plus tard, on s'est retrouvés. C'est un grand directeur musical et accompagnateur.
2: Oui, on parle de lui parce qu'il est il accompagne Julien Clerc au piano.
3: Tout à fait, entre autres, oui.
2: Alors, vous êtes connu, vous venez de le dire. Vous aviez 15 ans. Bon, en tous les cas, ce sont des premiers lieux qui comptent pour vous, lieu des premiers émois, lieu des premiers amours. La musique, d'ailleurs, vous a aidé, vous le dites. Vous avez même, pour préparer cette émission, dit avec le micro, j'ai pécho, quoi. Vous l'avez dit.
3: Et ça marche encore.
2: Tant mieux pour vous.
3: Regardez, j'ai un micro devant moi. Mais
2: la musique, vous a décomplexé, libéré, rendu beaucoup moins timide et ouverte aux garçons et aux gens de façon générale. Il n'y a pas que les amours non plus.
3: Le conseil, ça marche bien.
2: Non loin de Saint-Raphaël. Version vintage sketch de Geneviève Grade, hein, qui chante vraiment dans le film Le Gendarme des Saint-Tropez, et que l'on voit chanter et danser. Je vous parle de Saint-Tropez parce que c'est aussi un lieu qui compte, qui est très important pour vous.
3: Oui, c'est un lieu qui est très important pour moi, que j'ai découvert d'abord en regardant le Gendarme de Saint-Tropez.
2: Et Patrice Lafont, tout premier.
3: Exactement, et tout en habitant à une trentaine de kilomètres. Et plus tard, vers l'âge de 16 ans, ouais, 15-16 ans, entre 15 et 17 ans, je vais commencer à travailler en tant que chanteuse et faire des petits cachets. Enfin voilà, en allant chanter dans des piano-bars sur des terrasses
2: à l'Octave Café.
3: Et à l'Octave Café. Et c'est là vraiment que je démarre une.
2: C'est quoi l'Octave Café pour ceux qui ne connaissent pas? C'est en plein cœur de Saint-Tropez, c'est un lieu important, connu, réputé.
3: Alors c'est à côté de la place des Lys, et c'est un endroit qui est un peu, qui fait partie des endroits de légende de Saint-Tropez, parce que c'est un, ce qu'on appelle vraiment un piano-bar, en tout cas à l'époque c'est ça, c'est-à-dire qu'après avoir dîné, les gens qui veulent continuer la soirée vont soit en terrasse, soit dans une boîte, mais aux alentours de 23h, minuit, on peut aller aussi dans ce piano-bar, boire un verre, et il y a un pianiste qui joue. À l'époque je travaillais avec un pianiste et un saxophoniste, c'est vraiment quelque chose de très intime. De toute façon c'est un petit endroit, hein, la scène est toute petite, il y a quelques fauteuils, et c'est un lieu très, très intimiste.
2: Vous allez y croiser beaucoup d'artistes aussi, oui, tout, oui. Paris, à Saint-Tropez. Donc oui, Michel Jonas, avec qui vous avez travaillé plus tard?
3: Oui, exactement. J'ai pu collaborer avec lui sur un de mes spectacles. Et quand je le croise, j'ose à peine lui parler. Quoi. C'est une légende. C'est une légende pour moi déjà à l'époque.
2: Et vous ne buviez que de l'eau?
3: Oh oui.
2: Et d'ailleurs, il y avait un peintre.
3: Oui.
2: Qui venait vous voir à Saint-Tropez. Comment il vous appelait?
3: La pure.
2: Parce que justement, bah voilà, quand on fait la fête, quand on est avec les copains, on peut avoir tendance aussi à boire un petit verre avec modération.
3: Oui.
2: Et
3: oui.
2: Vous? C'était que de l'eau de Vichy, quoi.
3: Exactement. J'étais jeune, je me suis rattrapée bien plus.
2: C'est un autre dossier, Magali.
3: Non, l'abus d'alcool est dangereux pour la santé. Non, j'étais très sérieuse. J'étais pas là-bas pour ça. Moi, j'étais là-bas pour chanter, pour me faire les dents, quoi.
2: Vous allez aller un peu partout, Juan-les-Pins, par exemple.
3: Oui, aussi.
2: Une image comme ça de Juan-les-Pins.
3: Alors une image, je me souviens plus du nom de cet établissement dans lequel j'ai chanté.
2: Non, mais même la ville, quelque chose qui vous a marqué là-bas.
3: Bah, c'est surtout le front de mer, quoi.
2: Ouais.
3: C'est surtout le voilà.
2: Vous produisez souvent front de mer.
3: Là-bas, oui, exactement.
2: Nice, Cannes, voilà, c'est tous les endroits où vous allez passer pendant cette période-là. On va continuer puisque va y avoir le bac, il va y avoir d'autres villes, puis Paris, et puis voilà le parcours que l'on connaît. Vous allez entreprendre plein de choses, et justement. On va entreprendre tout de suite avec Catherine Quicandon. Selon les complotistes, je ne sais pas si vous êtes comme ça, les gouvernements seraient aux mains des reptiliens et Elvis Presley ne serait pas mort. Bien évidemment, il vit avec Amy Winehouse sur une île, vous savez, on dit souvent ça. Bon, Catherine Quicandon, aujourd'hui, vous nous proposez une idée qui s'en inspire.
5: À Villers-Excelles, en Haute-Saône, entre Vesoul et Montbéliard, on aime les théories du complot.
6: Laquelle? Celle qui pensait que la Terre était plate?
5: Celle-ci ou une autre. Deux passionnés de jeux franc-comtois, Jordan Demurger, 34 ans, et Elian Mercier, 25 ans, ont décidé de s'en amuser en créant un jeu de cartes complètement illuminé, Complotix, dont le but est hyper simple, comme nous l'explique Jordan.
7: Vous assemblez des cartes pour former des théories du complot toujours absurdes, toujours drôles. À côté de ça, vous avez des petites cartes actions déjantées qui vous permettent d'aller embêter les collègues. Passe ton tour, détruis ta théorie, et puis une petite carte duel qui vous permet de rentrer en débat absurde avec un adversaire. Et là, les poids de la mauvaise foi priment sur la victoire.
5: Ah bah si la mauvaise foi est de rigueur, on ne va pas s'en priver. 3 joueurs minimum, 134 cartes, une partie dure au moins 20 minutes. Sens critique et du débat, bienvenue. Il faut assembler une carte agent à une carte objectif, plus une carte cible et une carte lieu. Ça donne quelque chose du genre, les Illuminati veulent espionner les smartphones des centenaires à Fukushima. Voilà. À noter que les théories du complot proposées existent réellement. Jordan et Elian ont passé un temps fou à les compulser et à les transformer en jeu. Dans la vie, l'un est artisan décorateur à Villers-Excelles, l'autre est paysagiste à Besançon, et ils se sont beaucoup investis pour concrétiser ce projet.
7: Ça a pris 2 ans et demi de la mécanique de base, la thématique, des prototypes qui se sont enchaînés, des premières parties d'abord dans l'entourage, puis ensuite en partie test dans tous les boutiques de jeux et bars à jeux de la région, jusqu'à aujourd'hui son arrivée dans les meilleures boutiques de la région Franche-Comté.
5: Pour se lancer, ils ont fait une campagne de financement participatif au début de l'année qui a très bien marché. Ils avaient besoin de 150 préventes, ils en ont eu plus de 200. Ils ont donc commencé à produire 1000 exemplaires que l'on retrouve depuis peu en boutique.
7: À Vesoul au jeu du troll, à Luxeuil à la Comté ludique, sur sur Besançon, les Jeux de la Comté ou la Grande Librairie, les Trois Koalas à Mèche.
5: Et ailleurs, mais aussi en ligne pour 29,90 €. Plus d'infos sur jojoba-shop.com. Merci à Ici Besançon pour cette idée complotiste. Ici, ça entreprend en Franche-Comté avec Complotix, un jeu de cartes pour se jouer des fausses informations.
2: Et on salue Ici Besançon et Ici Belfort-Montbéliard. Magali Ripoz, vous êtes joueuse, êtes jeu de société, vous êtes bien ce genre de jeu.
3: De plus en plus. Ouais, je joue plus maintenant qu'enfant.
2: Avec vos enfants ou avec les copains, les copines?
3: Les deux. Ouais. J'adore.
2: Bon, Magali Ripoll va rester avec vous jusqu'à 21h. On parlera de Nice parce que vous allez quand même remporter le concours pour entrer au Conservatoire de Nice. Et vous n'allez pas y aller.
3: Non, parce que je suis là avec vous.
2: Non, mais c'est quand même assez honorifique, voilà, d'aller au Conservatoire de Nice. Et je ne dis pas que vous claquez la porte, mais en tous les cas, vous allez avoir le courage d'aller vous former ailleurs, dans d'autres villes, pour ensuite monter, comme on dit, quand on est du Sud ou ailleurs, à Paris.
3: Capitale.
2: C'est Magali Ripoll qui est votre invitée jusqu'à 21h, dont il n'y a pas que Paris dans la vie. Restez bien avec nous, on passe un très bon moment et ça va continuer.
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2: 100% nouveauté, c'est signé Manon Lisa avec Le Petit Pêcheur.

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3: C'est l'un des rendez-vous de ce week-end, c'est la fête du potager à Villandry, samedi et dimanche. On vous invite à venir découvrir les couleurs, les saveurs, les richesses de ce jardin d'exception parmi les plus réputés de France. C'est Jérémy Licourt, en charge de la communication à Villandry, qui nous en parle.
4: Premièrement, les jardiniers font une grosse récolte dans le potager. Le public peut venir récupérer justement des légumes du potager de Villandry pour les ramener chez eux et les goûter. Pendant tout le week-end, il y a beaucoup d'animations dans le potager pour les enfants, pour les adultes également. On a également un marché qui s'installe au cœur du potager avec une vingtaine d'exposants, des pépiniéristes également qui viennent pendant tout le week-end. Tous nos exposants ont un lien avec les jardins.
3: Mais écoutez, que vous soyez passionné de jardinage, simple, curieux ou en famille, la fête du potager, bien c'est l'occasion de découvrir, de redécouvrir la nature, les savoir-faire des jardins, de profiter d'un moment convivial. Toutes les infos que vous allez retrouver sur le site du château de Villandry, c'est samedi et dimanche.
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6: Elle est chanteuse, elle est musicienne, vous la voyez, vous l'appréciez le soir sur France 2, les Masters 2026 de N'oubliez pas les paroles, c'est le rendez-vous des légendes et des duels au sommet. Alors il y a le tour préliminaire à partir du 29 septembre, dans quelques jours à 18h40 sur France 2 côté de Nagui. Et puis à partir du 5 octobre, toujours dès 18h40, il y a plusieurs semaines de compétition avec tous les maestros du jeu. Et Magali Ripoll fera partie, bien sûr, de cette aventure. Elle est votre invitée ce soir de son enfance dans le sud, région PACA, sur la Côte d'Azur, jusqu'à son évolution professionnelle. Professionnelle à Paris, eh bien, elle nous dit tout ce soir dans Il n'y a pas que Paris dans la vie. Alors, tout à l'heure, on a évoqué le fait que, bah voilà, je ne sais pas si c'est du courage ou en tous les cas, vous n'allez pas au Conservatoire de Nice où vous auriez pu aller et vous décidez, après le bac, je ne sais pas, de continuer d'apprendre le métier, en tous les cas, de vous former musicalement et ça va vous conduire un peu partout.
7: Oui, mes parents ont détecté très rapidement que j'avais besoin d'être sur le terrain et pas forcément d'être dans une montée hiérarchique. C'est-à-dire que le côté concours, effectivement, j'avais mon entrée au niveau supérieur au Conservatoire de Nice au piano et j'avais aussi des prix d'accordéon parce que j'avais fait des concours d'accordéon, donc j'aurais pu comme ça continuer. Mais jusqu'où, c'est quoi la finalité? Moi, mon but, c'était de faire de la musique, d'être dans l'entertainment, dans tout ce que ça représente. Et c'est vrai que cette année sabbatique que j'ai pu prendre après mon bac pour me demander ce que j'allais vraiment faire m'a énormément servi et elle continue encore aujourd'hui parce que j'ai besoin d'explorer, j'ai besoin de bouffer les expériences et d'être
6: alors,
7: sur le terrain.
6: Ça passe par Nantes, c'est ça? Par Angers également?
7: Oui, en fait, mon objectif, c'est de pouvoir m'installer à Paris, de vivre à Paris pour pouvoir multiplier les expériences. Pour ça, il faut quand même gagner sa vie, avoir un boulot. Donc je réponds à plusieurs annonces, notamment une annonce d'un orchestre qui cherchait une chanteuse. Là, on est en 96. Et je rejoins un orchestre qui est basé entre Angers et Nantes.
6: D'accord.
7: Et qui tourne un peu dans toute la France. Et je vais rester 3 ans dans cette orchestre.
6: Donc vous allez vivre dans cette région-là ou vous faites des allers-retours entre le sud? Comment ça se passe?
7: Enfin, je fais des allers-retours avec le sud au tout début. Ensuite, j'arrive quand même à avoir un petit pied-à-terre à Paris. Mais je ne m'installe pas vraiment dans la région.
6: Alors vous allez accompagner des gens comme Julie Pietri, comme Herbert Léonard, comme Les Forbans, comme Dave. J'imagine que c'est aussi des tournées un peu partout.
7: Oui, des tournées estivales surtout, parce qu'on tourne toute l'année, on donne des représentations, on fait des balles ou des événements pour différents événements. Et les tournées d'été, c'est quand même particulier, on enchaîne, je sais pas, entre 40 et 50 dates.
6: Mais vous avez le temps de vous poser des fois dans certaines villes, il y en a certaines qui retiennent votre attention, prenez le temps, ou c'est toujours voilà, le concert, puis très vite on en a un autre le lendemain?
7: Alors c'est quand même le concert et on en a un autre le lendemain et jusqu'à aujourd'hui encore quand je vais plus tard quand je vais aller accompagner des artistes en tournée ou que je vais faire un spectacle, il y a une petite frustration mais il m'est arrivé quand même d'avoir un jour off et de profiter un peu plus. Et le pire, la frustration là où elle est grande, c'est quand on part à l'étranger.
6: Et vous vous souvenez de jours off en France où tiens vous avez découvert une ville et vous y êtes retourné peut-être plus tard à titre personnel?
7: Oui exactement, mais je me souviens m'être un peu posé à Lyon. Je trouve que c'est une très belle ville. Nantes aussi, j'avais été été surprise par la modernité de la ville de Nantes, ce côté hyper logistique assez surprenante. Et Montpellier, je trouve qu'il y a une super ambiance à Montpellier. Et puis j'aime aussi les vieilles villes. J'aime la vieille ville du Mans, j'aime Limoges, voilà, j'aime les...
3: Ah oui, c'est là, c'est aux quatre coins de l'Hexagone.
7: Ah oui, vraiment, partout.
3: Alors vous inscrivez aussi au cours d'Alice Donna, donc à Paris, hein, pour suivre sa formation. Paris, vous avez un petit côté, je me voyais déjà, hein, vous êtes dans la conquête aussi de ce milieu de la musique où vous allez engager évidemment des rencontres. Il y en a une qui compte, c'est Johnny Williams. C'est le compositeur de musique de Laurie, si je ne me trompe pas.
7: Exactement.
3: Et ça vous vaut cet extrait. Bon, bah, Gabriel Ripoll fait la chorégraphie de cette chanson d'Ori.
7: Et
3: vous êtes choriste, vous faites des chœurs en fait, hein, sur ce titre.
7: Exactement. À l'époque, en fait, je fais les chœurs de Laurie en studio parce que je travaillais déjà en studio avec Johnny, que j'ai rencontré quelques temps avant lors d'un casting qui avait été organisé pour monter un groupe de filles, de garçons. Le projet ne s'est pas fait, était signé en maison de disque, on allait sortir un single. Ça ne se fait pas, mais c'est pas grave. Johnny me garde dans son équipe pour pouvoir travailler en studio. On travaille sur plein de projets. Et là, un jour, il me dit, j'ai une jeune chanteuse pour qui je compose des chansons que je vais produire, et il me fait enregistrer les voix témoins de ces chansons pour que Laurie ensuite puisse retenir la mélodie et les travailler et se les approprier, et je continue de travailler avec elle à ses côtés pour faire les chœurs.
3: Surtout que vous avez écrit après une chanson pour elle qui s'appelle Ange et Démon. Vous allez suivre Lynn Renaud en tournée à ce moment-là, Emmanuel Moir, Richard Gottener, Nadia. C'est la tournée des Zéniths, encore une fois, c'est un tour de France. Hein.
7: Oui, c'est là, je voyage partout. Et avec Laurie, j'ai beaucoup voyagé parce qu'on a fait à plusieurs reprises des tournées aux Antilles, à La Réunion, en Nouvelle-Calédonie, à Tahiti, deux années de suite. On a quand même vu des paysages formidables.
3: Un public français, mais différent. Je pense à La Réunion. Bon, voilà, c'est la France. Hein,
7: oui,
3: mais c'est loin.
7: Et ils sont très heureux qu'on aille les voir, que les artistes aillent leur rendre visite.
3: Vous êtes comme tous ces artistes que je reçois depuis des années qui pensaient que le public du Nord et de Lille est le meilleur.
7: Oh là là, ouais, ça m'embête.
3: Il faut l'assumer, bon, hein. On nous l'a dit encore quelques jours.
7: Ouais, mais c'est dingue. On n'a pas posé le pied sur scène. Le public est déjà là avant que ça commence et il part pas. Il est chaud, il est chaleureux, il est souriant. Il démarre au quart de tour, il y a rien. Oh là là.
3: Salut les Lillois.
7: Prenez-en de la graine.
3: Rennes, Montpellier, Lyon, Tahiti, vous venez d'en parler. Et puis je parle des artistes à qui vous avez travaillé. Ils sont très nombreux. La liste est non exhaustive, mais il y en a un quand même qui compte. Un peu au bout de la terre, je sais pas, il vous emmenait en Russie déjà, Charles Aznavour.
7: Entre autres, oui.
3: Entre autres.
7: Ah ouais, ouais.
3: Un jour, partout en France, pas que en dehors de France.
7: Partout. Je me demande si j'ai pas fait avec lui trois fois le tour de la planète, sachant que lui, avant que je l'accompagne, bien entendu, l'avait déjà fait 172 000 fois.
3: Bien sûr. C'est vrai que je crois que vous avez déclaré que depuis lui, vous avez plus envie d'accompagner des artistes. Vous avez arrêté à ce moment-là, je crois.
7: Oui.
3: Depuis sa disparition, je m'entends.
7: Bien sûr, ça s'est arrêté naturellement parce que j'étais arrivée. Enfin, pour moi, c'est le climax. On accompagne ni Charles Aznavour. Attention, il n'y a aucune comparaison, ni artistique, ni humaine, ni quoi que ce soit, mais avoir que toutes les cases soient cochées et avoir autant d'admiration pour cet artiste que jamais, au grand jamais, je n'aurais pensé un jour accompagner sur scène, et en même temps faire partie de tout ce qui l'entoure et créer une communion avec cet artiste. Moi, pour moi, ça a été une vibration tellement forte, et encore aujourd'hui, et ça s'intensifie. C'est-à-dire que la beauté de ce que j'ai vécu à ses côtés s'intensifie encore aujourd'hui quand je m'en souviens. Plus fortement que vraiment, c'est encore plus fort que quand je le vivais.
3: Il avait des attachés avec le sud de la France, hein. Il habitait le sud
7: sûr.
3: De la France. Je ne sais plus exactement où est-ce que c'était, mais
7: Saint-Rémy-de-Provence.
3: Vous avez l'occasion, je ne sais pas, d'aller chez lui ou d'échanger avec lui parfois dans le sud, qui est aussi votre région.
7: Non, je ne suis jamais allée lui rendre visite là-bas. Par contre, il nous faisait déguster son huile d'olive.
3: Voilà, parce qu'il faisait de l'huile d'olive et c'est effectivement pas rien. Il avait vraiment de beaux terrains et on peut le découvrir d'ailleurs sur un moteur de recherche. Vous le trouverez sans aucun problème. Ici, ça marche. Qu'en pensez-vous, Magali Ripoll? Et si dans un tribunal, le meilleur soutien des victimes était un chien. Oui, ça peut être surprenant. C'est une initiative originale qui se prépare pour aider celles et ceux qui doivent affronter une étape souvent difficile dans un parcours judiciaire. Une présence à quatre pattes qui pourrait bien apporter un peu de réconfort aux victimes. On a été faire un tour dans la Sarthe. Reportage Robin Pernaud avec Julien Penaud.
8: Au Mans, le tribunal de la ville aura bientôt son chien d'assistance judiciaire.
9: C'est une très bonne chose.
8: Alors, pas pour rattraper les prévenus qui tenteraient de s'échapper, je vous rassure, mais bel et bien pour aider les victimes à déstresser. Elles pourront le paraissait pendant les procès ou lors des auditions devant les juges d'instruction. Une présence animale qui se veut rassurante, selon Philippe Jamet, président de France Victimes 72, qui porte ce projet avec le tribunal. Julien Penaud l'adjoint pour Ici Mène.
9: Il va pouvoir se mettre tout proche de la victime, poser sa tête sur les genoux, il absorbe un peu le stress porté par la victime, quoi, et sa seule présence suffit à rassurer ces personnes.
8: L'objectif est donc d'améliorer la prise en compte des victimes, notamment des enfants, et de faciliter la libération de leurs paroles. C'est dans ce cadre que ce chien interviendra, a priori un Golden Retriever, une race reconnue pour son empathie et surtout sa capacité à être, je cite, une véritable éponge à émotions, selon le tribunal du Mans. Alors ici en Sarthe, ça marche, mais vous, qu'en pensez-vous? Pour Julie, c'est une très bonne idée.
10: Je trouve ça super bien, même pour les enfants. Tu disais tout à l'heure, ça rassure forcément. Et pour un enfant, déjà, c'est hyper compliqué de passer au tribunal ou même d'être devant des adultes. Et c'est rassurant, ça donne un petit peu d'amour et c'est léger. De toute façon, les animaux, en règle générale, que ce soit avec tout le monde, même pour les personnes âgées, c'est toujours bien. Que ce soit adulte, ça apporte du bonheur.
8: Les animaux, en particulier les chiens et leur pouvoir rassurant, c'est Camille qui m'en parle.
11: Quand on est stressé, tout ça, c'est vrai que lui faire des câlins, tout ça, ça rassure. Puis le sortir, ça change les idées aussi quand il y a des choses dans la vie qui font que ça va pas trop.
12: C'est quoi, ils ont un pouvoir magique, les animaux ?
11: Oui, un peu, leur amour.
8: Alors, il faut savoir qu'un chien qui aide à libérer la parole et à témoigner plus facilement, ce n'est pas nouveau, puisque ça a été le cas, par exemple, lors du procès Le Squarneck en février 2025, où une dizaine de chiens étaient présents aux côtés des victimes de ce chirurgien condamné pour viols et agressions sexuelles. Le tribunal du Mans, quant à lui, va devoir encore patienter quelques mois, au moins jusqu'au printemps prochain, avant de pouvoir accueillir son chien d'assistance judiciaire.
6: Et ce chien qui coûte autour de 20 à 30 000 euros par an. Toutes les victimes ne pourront pas en bénéficier. Les chiens d'assistance judiciaire ne peuvent pas rester effectivement toute une journée dans un tribunal. Une trentaine de juridictions qui bénéficient d'un chien aujourd'hui en France. Une initiative intéressante, ça, venue d'Ici Mène. Surprenante peut-être, Magali Ripoll.
7: Surprenante et très très belle et qui paraît finalement tout à fait plausible et logique parce que c'est l'instinct qui compte et l'instinct des animaux il est là avec l'instinct des enfants et des victimes.
6: Le parcours de Magali Ripoll, les lieux qui sont des ancrages, qui ont marqué sa vie depuis le Creusot jusqu'à Saint-Raphaël, en passant par toutes les villes, tous les ennemis, toutes les salles, tous les bals des pompiers, les bals des gendarmes, les bals de tout qu'elle a pu faire. Combien de concerts à votre actif? C'est une question complètement idiote de ma part.
7: Alors, 30 ans, mais je ne les ai pas comptés. Je vais les compter.
6: Non, mais c'est pas un par jour, je dirais. Mais voilà, vous en faites combien sur une année, vous diriez? Ou à l'époque, peut-être qu'il y a peut-être un peu moins.
7: Entre 50 et 100,
6: ouais.
7: À l'époque.
6: Bah, c'est beaucoup. Hein.
7: Oui, c'est beaucoup. Je vais les compter.
6: Magali Ripoll reste à vos côtés jusqu'à 21h. Il y a encore plein d'endroits à découvrir, notamment les endroits où elle vit aujourd'hui, ou ceux qu'elle aime bien, ou là où elle a envie peut-être de partir, ceux qu'elle connaît moins. On va tout vous dire d'ici 21h sur votre radio, ici.
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6: Vous savez qu'à partir de 21h, c'est Laurent Petit-Guillaume qui nous rejoint pour 100% années 80. On va déjà un peu se mettre dans l'ambiance avec ce tube de 1982, Imagination et Just an Illusion, sur Ici.

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2: Elle est pleine d'énergie, elle est pleine de dérision, elle est pleine de facétie au sens noble du terme. J'ai vu que parfois elle est même qualifiée de clown musical. Magali Ripoll est notre invitée jusqu'à 21h, musicienne, chanteuse de talent dans la vie et à la télé dans cette émission. Pas les paroles avec cette actualité, le rendez-vous des légendes et des duels au sommet, on s'en dira un petit mot, les Masters 2026 qui arrivent la fin septembre pour le tour préliminaire et puis ensuite la grande compétition. Mais j'oublie pas qu'elle a fait également un premier album en 2016, L'amour des lamentations. Elle est également montée sur scène avec Radioactive. Ça, c'était un seul en scène sur où elle a, vous avez joué, hein, vous avez chanté, vous avez dansé. Une autorité en tous les cas pour Magali Ripoll qui est mise au service de la télé et puis elle a même été animatrice à plusieurs reprises, je pense notamment à Interville, c'était il y a encore quelques temps. Et Interville, ça vous a permis d'aller un peu partout en France aussi.
3: Oui, oui, oui, et de palper l'ambiance du public et cette effervescence dans les régions.
2: Vous avez été où?
3: Alors, on est allé à Gap, on a fait deux Intervilles à Wallers et le premier Interville à Beauvais.
2: Ça c'est génial parce que Interville, voilà, c'est une institution et ça permet de mettre aussi en relief et en avant toute la France. Alors je sais que dans vos émissions un peu de référence, il y a 40 degrés à l'ombre.
3: Ah ouais.
2: Vous adoriez reprendre cette émission qui était présentée par Vincent Perrault sur FR3 à l'époque.
3: J'adorerais. Alors moi déjà, déambuler en France, me balader en région et retransmettre au mieux en direct une ambiance et des couleurs et plein de choses pour tous les spectateurs, c'est quelque chose dont je rêve.
2: Qu'est-ce que vous avez découvert des Français, vous qui avez fait toutes les régions, toutes les villes de France?
3: Ce que je retiens et ce dont j'ai l'impression, c'est que les Français aiment les rendez-vous. Je trouve hyper rassurant quand je débarque dans une ville, quelle qu'elle soit, une petite ville, une petite bourgade ou une plus grande ville. Déjà, on arrive à la gare, il y a plein de petits cafés, il y a plein de... Voilà, les gens se regroupent. Et quand je vais donner un spectacle dans une ville ou que j'accompagnais un artiste qui faisait une tournée, il y a des rendez-vous en province, en fait. On se donne rendez-vous. Tiens, le samedi 23 septembre, on va voir... tel artiste, on se prépare, on y va, on va participer à quelque chose et j'aime ça.
2: Et ça, c'est, à Paris, ça n'existe pas?
3: Alors, oui, ça existe aussi, mais comme Paris est très grand et qu'il y a quasiment autant de spectacles tous les soirs à Paris qu'il en est proposé tout au long du Festival d'Avignon, par exemple, ça fourmille encore plus. Donc, il y a beaucoup, beaucoup, beaucoup de repères pour plein de choses de styles différents. Donc, on s'y perd peut-être un petit peu. Mais en province, voilà, il y a le rendez-vous. Et souvent, il y a des festivités ou des festivals, d'ailleurs, qui sont organisés par un système intercommunal. Donc, voilà, on est dans une vallée, il y a plusieurs petites communes et paf, ça forme un groupe. On se rassemble comme ça, on se donne rendez-vous.
2: Parler d'Avignon, ça tombe bien, parce qu'Avignon, vous connaissez. Je crois même que vous y avez joué votre spectacle. Vous avez décroché le prix du meilleur seul en scène au Festival d'Avignon.
3: Oui, c'est un petit peu l'Oscar d'Avignon.
2: And the Oscars goes to Magali Ripoll. C'est pour Radioactive.
3: Oui, c'est
2: en
3: ça, exactement.
2: Mots, je précise, Radioactive.
3: Oui, oui, Radioactive, oui.
2: Avignon, le Vaucluse, le Palais des Papes, l'ambiance, l'effervescence du théâtre, c'est un endroit que vous aimez, une ville que vous aimez?
3: Ah, c'est une ville que j'aime et en même temps qui est tellement remuante. Tellement remuante. Parce que on a, d'ailleurs, c'est marrant parce qu'il m'est toujours arrivé des trucs de dingue à Avignon. Je me suis cassé la jambe, je me suis fait larguer, il m'est arrivé plein de trucs.
2: C'est un peu la ville de la loose, du coup, pour vous.
3: C'est un peu la ville de la. Oui, mais c'est la ville de la. Voilà, il faut se relever de tout
2: vous
3: ça.
2: Vous avez eu un prix quand même pour Avignon. Donc
3: voilà, c'est ça. Donc tout ça, c'était la cerise sur le gâteau.
2: Alors un petit mot sur les engagements, parce qu'au-delà d'être engagé, justement, bon, voilà, auprès du public, parce que vous donnez énormément et beaucoup d'énergie et beaucoup d'amour, vous avez aussi défendu ces valeurs de la musique à travers différentes associations. Vous voulez peut-être en dire un mot, Magali?
3: Oui, oui, bien sûr, on me sollicite souvent et c'est un grand honneur pour moi pour être présente en tant que marraine ou présidente d'un jury de concours de chant, de festivals et justement de petits festivals qui se montent dans les régions, qui sont des festivals tout à fait très bien organisés et des festivals professionnels, mais on sent que voilà, tout le monde met la main à la pâte et ce sont des petites structures, donc j'essaie de les soutenir et de répondre présente et je tiens surtout aussi à soutenir et à répondre présente et à être fidèle à des associations qui défendent aussi les droits des enfants, les droits des gens en général, et aussi qui viennent en aide médicalement aux enfants. Et je pense à des associations comme Princesse Margot, Princesse Juju, et aussi le Secours Populaire auquel je suis fidèle.
2: C'est très bien d'en parler.
3: Je suis fière de représenter.
2: Et puisque vous parliez justement de ce que vous faites de la musique, j'avais juste noté, vous étiez marraine il y a déjà quelques années du festival Le Salagou. Je me souviens du Salagou, j'ai voulu en parler parce que je me souviens du lac, j'ai passé des vacances.
3: Donc
2: c'est très égoïste de ma part, dans le village de Liosson et Clermont-l'Hérault. Voilà. Et
3: exactement.
2: C'est autour d'un lac, et c'est vraiment très joli.
3: C'est magnifique.
2: Magali Ripoll est votre invitée jusqu'à 21h. Vous vivez où aujourd'hui?
3: Je vis à côté de Vincennes, à l'Est parisien, dans la banlieue proche.
2: Vous avez besoin de forêt, de nature, d'environnement. Vous n'êtes pas au cœur de la capitale, quoi.
3: Non, voilà. J'ai vécu dans la capitale, dans des arrondissements que j'aime beaucoup et que dans lesquels je vais me balader ou je donne des rendez-vous de temps en temps. Mais là, je suis en dehors de Paris, mais en même temps très proche parce que j'ai besoin d'avoir un métro. J'ai besoin d'être en 20 minutes, montre en main, parce qu'il y a un rendez-vous imprévu ou un travail à faire. Enfin voilà, j'aime bien ça. Et en même temps, c'est vrai que le côté, bon, je suis à côté d'un bois, j'ai de la chance, donc je peux aller marcher. Et quand je suis un peu énervée, shooter dans des marrons. Ça va mieux.
2: Alors, quelques villes comme ça qui seraient votre top 3 en France aujourd'hui. Je sais que vous aimez beaucoup La Rochelle.
3: Oui, j'aime La Rochelle.
2: Parce qu'il y a les Franco.
3: Il y a les Franco. Ah ouais. Et puis, La Rochelle, j'ai l'impression d'être une éternelle touriste à La Rochelle parce que je ne viens pas du tout de cette région. Je ne suis pas familiarisée vraiment avec... Et en même temps, je m'y sens bien. J'adore. Je trouve que les gens sont hyper sympas. Déjà, c'est une très belle ville. Je trouve que c'est les constructions, ils sont très préservés. Et puis, il y a une ambiance bonne enfant. C'est chouette. On ne se prend pas le chou. Puis j'ai un très, très bon ami que j'embrasse qui s'appelle Didier, qui se reconnaîtra.
2: Et bah voilà. Il y a l'île de Ré, à deux pas, que vous aimez aussi beaucoup.
3: Oui. C'est pareil. L'île de Ré, il y a un côté mystérieux. Je comprends pourquoi les trains sont pleins pour aller à l'île de Ré. Et c'est vrai que rien que d'aller sur cette île, et même pour une journée, on a l'impression d'être au bout du monde.
2: Ce sont les lieux où vous lâchez prise, où vous avez besoin, je ne sais pas si vous voulez vous échapper de votre vie parisienne, de vos tournages, les lieux de réconfort, les lieux où vous ressourcez.
3: Alors, le lieu où je me ressource, c'est à Saint-Raphaël, c'est sur la côte. Je peux aller marcher dans l'Estérel pendant une heure, ça y est, tout va mieux. Mais rien que quand j'y vais en train, très souvent, d'ailleurs, j'y vais en train, et quand le train commence à longer la côte après avoir quitté Marseille. Oh, mais rien que d'en parler, je sais pas comment vous dire. Je pourrais même rester dans le train et remonter à Paris.
2: Partez,
3: j'aurais changé.
2: Si vous voulez, on arrête l'émission maintenant.
3: J'y vais, il est quelle heure? Bah non, je vais prendre un train.
2: Il est presque 21h là, mais bon. Alors justement, il est presque 21h, vous n'avez pas dîné moi non plus. Ça tombe bien, il y a aussi la carte de France de la gastronomie. Alors, on mange bien dans toute la région de France, on ne va pas les opposer. Je ne vais pas vous demander où est-ce que vous aimez bien manger, mais malgré tout, je sais que vous aimez la ratatouille.
3: Ouais.
2: Et donc la ratatouille, c'est pas dans le Nord. Hein.
3: Non, c'est sûr, c'est pas dans le Nord. Quoique peut-être que certains...
2: Alors on la mange où, cette ratatouille?
3: Ah, on la mange. Bah déjà, on la mange chez ma mère.
2: Oui, c'est pas mal, donc ça sert à Raphaël.
3: Chez mes parents, et j'ai eu de la chance parce que mon chéri fait une très bonne ratatouille aussi. En fait, j'ai passé un casting. J'ai dit, voilà, bon, je veux bien que tu sois ma maman parce que tu fais une bonne ratatouille. Je veux bien que tu sois mon mec parce que tu fais une bonne ratatouille. Non, c'est vraiment les légumes confits comme ça, cuits à part les uns des autres et ensuite qui se retrouvent. Et le meilleur, Eric, c'est la ratatouille. Quand il en reste, le lendemain, froide.
2: Ah bah, toujours le lendemain.
3: Tartinée, mais sûr. Froide. Tartinée sur une grosse tranche de pain de campagne, là.
2: Vous allez prendre le train tout de suite. Moi, je vais partir tout de suite pour aller manger. Parce que là, on n'en peut plus, c'est pas possible. C'est presque vicieux ce que vous faites, là. Il y a salade niçoise aussi. Hein.
3: Ah ouais, les olives noires.
2: Ouais, donc c'est Nice.
3: Ouais, Nice.
2: Ah, la salade niçoise, elle est à Nice.
3: Bien sûr.
2: Avec la soca.
3: Ah, la soca, c'est bon.
2: Alors, c'est quoi la soca?
3: Alors la soca, c'est une sorte de galette, de crêpe faite à base de farine de pois chiche, tout à fait.
2: Aïe.
3: Et ça s'effrite un peu comme ça, c'est bien. Oh là là, moi j'aime bien ce qui est un peu gras et qui s'effrite.
2: Est-ce qu'il y a des régions...
3: Je parle de la nourriture.
2: Oui, bien sûr. Est-ce qu'il y a des régions comme ça que vous ne connaissez pas? Et que vous vous dites, oh là là, mais j'aimerais bien découvrir, j'y suis peut-être passé pour un concert, mais voilà. Il y a des régions comme ça en France où c'est votre prochain voyage, quoi, en gros.
3: Alors, je ne sais pas si c'est le prochain, mais il faut vraiment, et je me dois de prendre le temps d'aller découvrir la Bretagne.
2: Vous connaissez pas, ou peu?
3: Je connais peu, c'est-à-dire que j'y suis allée vraiment pour des sauts de puce. J'ai été invitée là-bas pour un mariage, j'y ai passé 2-3 jours, et en même temps, bien entendu, voilà, les discours tout faits. Oui, en Bretagne, il fait pas beau, il pleut. Oui, mais bon, j'ai les cheveux qui moussent. Bon, c'est pas grave. Oui, mais j'adore les crêpes. Oui, mais les gens sont sympas. Ouais, mais leurs traditions sont formidables. Non, mais c'est vrai que la Bretagne, c'est magnifique. C'est très, très beau. J'ai vraiment envie d'aller découvrir. J'ai l'impression qu'il y a 1000 paysages différents en Bretagne.
2: Bah, je vous invite à y aller parce que c'est effectivement
3: magnifique. Vous m'invitiez
2: tout
3: court.
2: Je crois qu'on a beaucoup d'invitations, Magali. Il va falloir qu'on s'organise à un moment donné. Il y a la vallée de la Fayence. Alors ça, c'est quelque chose que vous connaissez.
3: Oui, la vallée.
2: Vous recommandez. Là, on est dans vos recommandations à vous.
3: Ah bah tous les petits villages de la vallée de Fayence, après avoir longé le lac de Saint-Cassien, sur la route de Grasse, là voilà, on longe. Alors il y a Montauroux, il y a Calian, plus loin il y a Seyan, il y a Fayence, il y a Tourette. C'est magnifique ces petits villages là. Oh, puis alors on y déguste l'été lors des fêtes du village une aïoli. Mais vous m'en direz des nouvelles.
2: Ah, si, je l'entends bien. Dans les gorges du Verdon, qu'est-ce qu'on déguste alors là-bas? Ça, c'est un endroit que vous nous recommandez aussi.
3: Qu'on déguste, qu'est-ce qu'on déguste? On déguste plein de choses, on déguste la Provence.
2: Bon, en tout cas, c'est un très bel endroit que vous recommandez. Vous avez découvert peut-être récemment.
3: Oui, je l'ai redécouvert récemment, j'ai eu très envie d'y retourner. J'ai eu la chance d'y aller en camping avec mes grands-parents quand j'étais enfant.
2: Et... c'est pas là où vous avez vu l'éclipse?
3: Si, exactement, exactement. Sur un plateau, dans un champ. Oh là là, l'endroit rêvé.
2: Et le Lavandou?
3: Le Lavandou?
2: C'est joli, le Lavandou.
3: C'est très, très
2: bien. Je suis baigné au mois d'octobre.
3: Oui, c'est possible. Vous êtes quand même courageux.
2: Mathilde Mallet a envoyé le générique. Je pense que ça veut dire qu'il faut qu'on aille dîner. C'est surtout que je crois qu'il faut qu'on passe à table. Parce que là, vous nous avez donné vraiment envie. On vous retrouve sur France 2. Je l'ai évoqué pour n'oublier pas les paroles. Le rendez-vous des légendes et des duels au sommet à partir du 5 octobre, 18h40 avec l'ami Nagui. Le tour préliminaire dès le 29 septembre, c'est dans quelques jours. Les maestros, qui parviendra à détrôner Arsène? Qui va soulever le trophée des masters? Vous y serez.
3: Oui, et ce ne sera pas moi.
2: Ce ne sera pas vous. Et puis tous les beaux projets autour de l'univers de Magali Ripoll, avec les spectacles qu'on a évoqués, avec la télévision. On va continuer de vous suivre. C'était un plaisir, ce Tour de France.
3: Merci pour moi aussi. Merci pour cette invitation, Eric. Ah oui, c'est pas fini.
2: Un bonheur. Merci beaucoup et bon appétit à ceux qui ont, comme nous, envie de déguster une bonne salade niçoise avec une soca. On se retrouve sur ici.fr dès à présent pour réécouter l'émission. Si vous avez manqué des petits bouts, là, c'est maintenant. Puis sinon, demain, avec un autre invité. Salut, portez-vous bien.
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2: C'est pas le Loir-et-Cher qu'il chante, c'est un autre tube, vous l'avez reconnu, c'est Michel Delpech. Voici le chasseur, sur ici.

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1: Excellente soirée, merci d'écouter ici les 21h. On vous laisse pas seul, 100% années 80 pendant une heure, c'est avec Laurent Petit-Guillaume. Salut Laurent.
2: Bonsoir à tous, ce soir encore j'ai sélectionné le meilleur des années 80, que des tubes, quelques anecdotes. On est ensemble jusqu'à 22h et ça commence comme ça.

0: Marvin Gaye à l'instant, c'était Sexual Healing.
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0: 1982, Marvin Gaye enregistre en Belgique ce titre qui va devenir un monument. Il sort d'une période de dépression, d'addiction à la drogue et cherche à se reconstruire. L'amour est pour lui le meilleur des remèdes. Le sexe est présenté comme une thérapie douce dans cette chanson qui va bien sûr séduire la planète entière. Il remportera quelques mois plus tard 2 Grammy Awards, dont la meilleure prestation vocale. Lui aussi, il y a de la chaleur dans la voix. Tout de suite, Richard Cocciante, le coup de soleil.

France Gall avec Cézanne Pain. Dans les années 80, on était tous fans de France Gall et Michel Berger. C'était le plus beau couple de la chanson française. Toutes leurs chansons nous parlaient. Ce Cézanne Pain, écrit lors d'un séjour à Aix-en-Provence, est bien sûr inspiré par les œuvres de Cézanne et notamment de la toile La Montagne Sainte-Victoire. C'est le bijou de la région, hein. C'est un extrait de l'album Des Branches qui ne contient que des tubes. Sorti en 85, je vous promets, c'est un incontournable. Allez, on va rajouter du rythme à la nuit. Voici Rick James et son fameux Super Freak dans 100% années 80.

0: Francis Cabrel à l'instant avec La fille qui m'accompagne. Un bel hommage sorti en 1983 à celle qui l'accompagne depuis des années. Et oui, cette fille, c'est bien sûr Marinette, son épouse, pour qui Francis Cabrel avait aussi écrit et composé son premier succès, Petite Marie. 1983, c'est aussi l'année du succès de It's Raining Again, un des plus grands succès du groupe Supertramp, numéro 1 en France. Et c'est dans la suite de 100% années 80, juste après ça.
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4: Si vous habitez dans la région de Luynes ou que vous connaissez quelqu'un qui habite à Luynes, j'ai un message pour vos jeunes de 10 à 17 ans. Ils ont la possibilité de participer à la vie de la commune pendant 2 ans. Le but, proposer des idées, améliorer la vie des jeunes de Luynes, organiser des événements. Par contre, il ne faut pas trop traîner pour candidater. Vos enfants et vos ados ont jusqu'à demain, le 23 septembre. Il faut se procurer un coupon réponse distribué dans les écoles et collèges et ensuite déposer ce coupon dans les boîtes élections du CMJ, disponible devant les établissements ou alors dans la boîte aux lettres rouge devant la mairie. La campagne électorale qui aura lieu donc du 28 septembre au 9 octobre pour une élection finale le 10 octobre de 9h à 12h à La Grange. Et puis j'ai un autre événement à vous proposer si vous êtes un peu joueur, un loto à noter dans votre agenda ce 27 septembre à Montbazon. L'association Montbaz Danse organise l'événement à l'espace À Tout Cœur. Les portes ouvriront dès midi avec un début des parties à 14h. Comptez 2€ le carton, 10€ les 6 et 20€ les 12. Passez une très belle journée avec Ici Touraine.
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0: Richard Marx, c'était Right Here Waiting.
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0: Et on continue à se balader dans nos souvenirs grâce à ces tubes des années 80. Une décennie où l'on pouvait encore trouver des discothèques qui proposaient le quart d'heure slow. Oui, oui, oui. Ça rapprochait les corps. Et c'est peut-être comme ça que vous avez pu rencontrer celui ou celle qui est à vos côtés aujourd'hui. Tout ça pour dire qu'à l'époque, on restait pas assis quand passait Right Here Waiting de Richard Marx. Ah non. Et on se levait immédiatement quand ensuite arrivait, il suffira d'un signe, Jean-Jacques Goldman.

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1: Dès que le vent soufflera, c'était Renaud. Un titre qui n'est jamais sorti en 45 tours, mais uniquement sur l'album Morgane de toi, mais qui fut beaucoup diffusé à la radio. C'est devenu un classique de Renaud, écrit après avoir traversé les mers sur sa goélette, le Makhnovitchtchina, qui est le nom d'un mouvement révolutionnaire ukrainien. Bon, bah voilà. Allez, on calme la tempête, on change de rythme pour retrouver l'un des plus grands succès de Lionel Richie, Hello.

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1: Merci d'avoir suivi ce nouveau numéro de 100% des 80. Je vous attends demain, même endroit, même heure. Dans un instant, c'est 100% chansons françaises. Passez une belle nuit et à demain sur Ici votre radio. Il est 22h.
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4: Céline, absolue au bonheur. Et pourtant, la chanson « Y a de la joie » de Charles Trenet est née entre les murs d'une cellule.
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4: En 1936, le jeune Trenet fait son service militaire à Istres. Mais il passe plus de temps en prison que sur le terrain, à force de faire le mur pour aller chanter dans les cabarets de Marseille. C'est pendant ses jours d'arrêt qu'il imagine ce titre. La légende raconte même qu'au début des années 2000, lors de travaux dans l'ancienne prison de la base, on a découvert les paroles et une clé de sol gravée comme des graffitis sur les murs.
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4: C'est aussi à cette période que naît son surnom, le fou chantant.
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3: Saviez-vous que c'est la maman de Mika qui a inspiré le texte de son titre ? Elle me dit...
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3: C'est le premier tube en français de Mika et il est né de reproches. En 2011, alors qu'il bloque en studio, il se souvient de sa mère, qui est aussi sa conseillère. Il se souvient quand elle l'accablait de reproches. Tu gâches ta vie, tu ne sors jamais. Avec ses souvenirs, Mika note chaque pic sur son carnet. Il transforme cette engueulade familiale en un dialogue disco-pop irrésistible.

0: Un morceau coloré et universel qui prouve qu'on peut transformer une dispute avec sa maman en un succès planétaire.
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2: Bonjour, je m'appelle Santa Maria, j'ai 17 ans, je viens de Cours de Pile et je travaille avec mon papa sur les marchés de Dordogne. Ma passion, c'est l'équitation et je monte à cheval depuis une quinzaine d'années.
3: Bonjour Santa Maria, on peut te retrouver sur le marché de Bergerac en compagnie de ton papa qui s'appelle Jean-Philippe et qui est maraîcher, qui vend des fruits et des légumes. Ça fait combien de temps que tu l'aides comme ça sur le marché de Bergerac?
2: Maintenant, ça doit faire 5 ans, c'est la 5e année oui, que je l'aide sur les marchés tous les étés.
3: C'est un job cool de travailler avec ses parents l'été.
2: Ah oui, moi j'adore.
3: Ouais,
2: j'adore, oui. On rigole beaucoup, on est très proche des clients, on les conseille, ils nous posent pas mal de questions et quand on peut y répondre, on est content.
3: Comme ça, quand on n'a jamais fait le marché, ce qui est mon cas, en tout cas en tant que vendeur, on a l'impression qu'il faut un peu des fois gueuler, apostropher, genre elles sont belles mes tomates, elles sont belles mes salades. Comment tu fais toi pour accueillir les clients?
2: Ah bah avec le sourire toujours déjà.
3: Ouais.
2: Toujours le sourire. On leur propose notre aide pour choisir un melon, est-ce qu'ils ont besoin d'aide pour quand ils le veulent.
3: T'es originaire de Cours de Pile, t'as 17 ans, et à partir de septembre, tu vas quitter la Dordogne pour poursuivre tes études. Tu vas dans une école un peu particulière, est-ce que tu peux nous la présenter?
2: Donc moi, je suis dans un lycée d'enseignement agricole privé à Saint-Cyran-du-Jambeau pour un bac pro CGEH. Donc on a les écuries sur le site du lycée et pour une formation hippique, pouvoir monter à cheval, s'occuper des chevaux, gérer les écuries.
3: Et à terme, ton projet, c'est de monter ton club équestre?
2: Moi, j'aimerais plus partir dans le grooming, donc c'est suivre les cavaliers professionnels à l'étranger pour s'occuper des chevaux sur les terrains de concours.
3: D'accord, ah ouais, carrément. Okay.
2: Exact.
3: Comment ils ont réagi tes parents quand tu leur as dit que tu voulais justement faire ce métier-là qui est relativement atypique, on n'en connaît pas beaucoup hein, quand même.
2: Ils m'ont dit que j'allais avoir pas mal d'obstacles pendant mon parcours.
3: Comme mais, les chevaux en fait.
2: Exact. Mais ils m'ont toujours suivi ouais, jusqu'au bout. Ils m'ont dit si tu commences, tu finis et nous on sera toujours derrière toi. Voilà.
3: Le cheval, t'as commencé très jeune, à 3 ans.
2: Exact.
3: T'en as un?
2: Non.
3: Tu montes où là en Dordogne?
2: Je monte souvent les chevaux de ma sœur.
3: Okay.
2: Et après, sinon, je monte à la métairie du Roc, à Faux. Alors, du coup, j'ai 3 grandes sœurs, Pamela, dans l'ordre, Aimé et Manon. Elles ont toutes monté à cheval et Aimé et Manon ont tenté un bac pro CGEH aussi. Aimé a dévié sur une autre voie et Manon est toujours dans le monde des courses hippiques à Pau. Et donc Aimé a eu un très beau parcours avec sa jument, très long parcours beau, compliqué, mais
3: c'est énorme,
2: je suis très fière d'elle. Et...
3: une passion commune entre les 3 sœurs en fait,
2: exact.
3: Même si on a une qui est un peu bifurquée.
2: Exact.
3: C'est fou.
2: C'est
3: Est-ce
2: ça.
3: Que t'appréhendes le fait de quitter la Dordogne et de partir faire tes études loin, là dans le sud de Paris?
2: Non.
3: Non.
2: J'ai toujours voulu partir, même si la Dordogne c'est chez moi, j'adore, c'est très beau, on s'y plaît. J'ai toujours voulu partir... voir ce qui se passait autre part, à l'étranger, pourquoi pas, dans d'autres pays.
3: Merci Santa Maria.
2: Merci beaucoup.
3: Et bon courage pour les obstacles à venir.
2: Merci.
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4: Être prévu de faire des crêpes 100% Lorraine. Jérôme Prodhomme vous prouve que quand c'est Lorrain, eh ben c'est Fabien.
5: On va parfois chercher ailleurs ce qu'on a sous les yeux. Et ça marche aussi pour la bouffe. Regardez les voûtes, par exemple. C'est quand même autre chose que les crêpes rachitiques qu'on nous sert ailleurs, que ces blinis tout petits, là, qu'on achète en paquet avant de les tartiner avec je ne sais quoi. Non, les voûtes, c'est la Lorraine comme on l'aime, gourmande, généreuse. Avec peu de choses, finalement, on se fait plaisir. On peut même y ajouter sa pâte. Alors pour les nouveaux Lorrains qui m'écoutent, les voûtes, ce sont des crêpes typiquement lorraines, épaisses d'un bon centimètre, dont la tradition se perd un peu d'ailleurs, mais dont le simple mot rappelle à pas mal de Lorrains les soirées chez mes mères, avec la pluie dehors et la famille bien au chaud, une bonne odeur aussi. On peut les tartiner, on peut même les garnir hein, dans la version sucrée en ajoutant des fruits, par exemple quand on fait couler la pâte dans la poêle, des brimbelles, des mirabelles qu'on a sorties du congélateur où elles ont été précieusement déposées cet été. La recette des vôtres, elle est tellement simple que je pourrais m'y mettre aussi. Hein. Alors il faut 200 g de farine, plutôt de la T55, 300 ml de lait, 50 g de maïzena, 2 gros œufs ou 2 œufs moyens et un jaune, 35 5 grammes de sucre vanillé, ça fait 2 grosses cuillères à soupe, un demi sachet de levure, une pincée de sel et puis de l'huile pour les cuire. Alors, certains mettent aussi dans la pâte un peu de goutte, hein, genre de la mirabelle ou du kirsch. Ensuite, bah, c'est pas compliqué, on mélange la farine, la pointe de sel, le sucre vanillé, la levure, la maïzena, on tamise pour éviter les grumeaux, on ajoute le lait, puis les œufs, on mélange évidemment, puis on laisse reposer 2 heures avant de se lancer dans la cuisson à l'huile. Hein. Des voûtes chaudes, servies minutes sur l'assiette quand tout le monde parle fort, bah ça, c'est un plaisir typiquement lorrain, et c'est fin bien. Et la recette est sur ici.fr.
4: Et vous savez quoi? Moi, j'ai envie de me régaler avec vos recettes. N'hésitez pas à nous envoyer votre recette de vôtre sur les réseaux sociaux. Ici Lorraine, il est 6h42. Vous écoutez Ici Matin Lorraine avec Noël qui approche. Vous avez peut-être envie de faire plaisir à votre chien. Qu'est-ce que vous pourriez lui offrir? Réponse dans un instant avec Pierre Fabin.
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6: Je rêvais d'avoir une maison à la campagne. Cette maison, c'est comme si j'y étais née. C'est ma maison de famille.
7: Ma maison s'appelle l'Ostao de la Mar.
8: C'est une maison un peu envoûtante.
9: Eh bien, vous voyez, des livres et 3 fenêtres qui me donnent le paysage du pays, comme si c'était 3 tableaux.
10: Ils ont vécu ici.
11: Thibaut Gaudry.
12: Elle m'a dit d'aller siffler là-haut sur la colline.
10: En juillet 1968, Huguette Carin, présidente du comité des fêtes du charmant village de Cotignac, écoute son transistor quand elle entend Joe Dassin chanter « Siffler sur la colline ». Et c'est là que germe une idée un peu folle.
13: J'ai demandé donc au maire, je lui ai dit « Qu'est-ce que vous pensez si nous donnions un terrain de Cotignac, si toutefois la mairie est d'accord, pour que Joe vienne chanter ?» Et il me dit « Bon, ben d'accord, fais-moi une lettre, je vais le proposer. » Ce qui a été fait et accepté. Donc, il est venu chanter une 20aine de jours après. Et dès qu'il avait un gala sur la côte, il venait coucher chez nous. Et voilà comment ça s'est passé.
10: Joe Dassin donne un concert mémorable le 12 août 1968 dans la cour de l'école. Après sa prestation, Huguette l'accompagne visiter le terrain proposé. Un bel emplacement que le chanteur estime néanmoins trop proche du village. On lui en propose alors un autre, dans le quartier Saint-Joseph, sur les hauteurs, près d'un monastère. Enthousiaste, il l'accepte illico. Séduit autant par le lieu que par son nom. Il faut dire qu'il s'appelle Joseph Dassin.

0: Jaune fera construire une maison sur le terrain que 10 ans plus tard. Mais il revient souvent à Cotignac et loge au Loucalen, l'hôtel-restaurant créé par Huguette en plein cœur du village. Il y prend toujours la chambre 6. Loucalen, où l'on peut croiser les Pink Floyd ou Yvonne de Gaulle. Et la chambre 6, où Jo dormira le 14 janvier 1978, mais pas seul.
1: Jo Dassin va chanter dans un instant. Jo Dassin a vécu hier un moment important dans sa vie, puisqu'il s'est... un moment troublant. Il avait sans doute plus le trac hier à Cotignac dans le Var que sur scène, devant Monsieur Martin, le maire de la localité, qui a uni Christine et Jo pour le meilleur et pour le pire.
0: Après avoir hésité avec Tahiti, c'est finalement à Cotignac que Christine dit oui à Jo. Ce jour-là, ce n'est pas vraiment l'été indien, mais un déluge, qui cependant ne gâchera pas la fête pour les 500 invités conviés par le couple. On chantera une partie de la nuit, un concert improvisé qui se terminera en duo avec l'ami Serge Lama.
2: Samedi 14 janvier, contrairement à l'habitude, il pleuvait sur Cotignac. Étaient-ce les larmes des admiratrices de Jo Dassin qui, ce jour-là, épousaient dans la mairie du village la ravissante Christine Delvaux? Enfin, malgré le mauvais temps, tout Cotignac était là, dans les rues, aux abords de la mairie, pour saluer celui qu'il considère maintenant comme un enfant du pays, puisque Jo Dassin y possède une fort belle maison. C'est monsieur le maire en personne qui, vers 15h30, procédait à la cérémonie, ponctuée par le crépitement des appareils photos, tandis que la musique des sapeurs-pompiers de Brignoles interprétait les succès de Jo Dassin.
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0: Pour le dessert, un pâtissier a créé un gâteau géant, reproduisant la maison que Jo vient de faire construire, dans la Pinède, en haut de la colline. Si un jour, vous allez visiter Cotignac, labellisé plus beau village de France, et que vous souhaitez dormir au Loucalen, demandez la chambre 6.
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1: T'as-tu trouvé la muse dans la bouche-tu ?
2: En Berrichon dans le texte.
1: Une muse, c'est un petit passage dans une clôture ou dans une haie. Musser, ça veut dire se faufiler dans les passages étroits. Les pêcheurs y disent, c'est dans le corset du sauterio qu'il faut musser l'hameçon. Mais musser, c'est aussi se cacher. D'où les termes de mussuaire ou de mussio, pour désigner des petites cachettes là où, par exemple, les rongeurs cachent leurs provisions pour l'hiver. Dans « Autour du poêle à deux marmites », Georges Blanchard nous raconte l'histoire de la musse. La musse, au milieu de la bouche-tu, elle se cache en termite deux pernaillés, qui mélangeons yeux pio crochu pour empiger les arcanillés. Oh, faut la chercher pour la connaître. La viorne et l'arbre ont pu tresser un ridio qui garnit sa fenêtre et qu'il faut écarter pour passer. Si les vieux voyons pas la musse, oh, les gamins la connaissons, ben, eux qui passeraient dans un trou de puce et filons comme un pied de lapin. Pourtant, dès que le printemps commence à mettre le tchur à Saint-Marcy, la bouche-tu arrondit sa panse pour mieux cacher son raccourci. De l'autre côté, il y a le champ de luzarne avec ses renfoncis ambreux. Et là, c'est l'amour qui gouverne, là que venons se cacher les amoureux. Les biogalants poussent yeux belles dans la musse à l'ergot pointu qui vint graffiner les rebelles sans pouvoir sauver yeux vartus. Combien de gamins sont venus au monde parce que un beau soir yeux ment avec un gars de rue volontaire a passé la musse en se promenant. Puis 30 ans, j'ai gardé l'image de la musse au fin ridio fleuri et je suis revenu, bio pèlerinage, pour y chauffer mon cœur flatterie. Je l'ai revu au milieu de la bouche-tu. Et je suis reparti, le corpulent, la muse, en xacupio crochu, est seulement ouverte aux jeunes gars.
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3: Direction la Vendée à Beauvoir-sur-Mer. Je suis très heureux de vous emmener à la rencontre d'Anne-Marie. C'est une maraîchine très attachée à la Vendée et à la transmission de ses traditions.
4: J'y suis née et toute ma jeunesse est donc passée là-bas. C'était difficile. Mon père est décédé à 36 ans. Donc on était trois enfants. On est restés tout seuls tous les trois avec notre maman, avec une vache pour vivre. Et puis un petit jardin. Et puis quand il n'y avait pas trop à manger, ma maman allait pêcher les grenouilles et les anguilles dans les fossés. C'est vraiment mes racines, le marais, hein. J'y suis accro.
3: Vous êtes une vraie maraîchine ?
4: Ah oui, je suis une maraîchine à 100%. Hein.
3: Elle représente quoi la Vendée pour vous, Anne-Marie ?
4: C'est mon pays, c'est quelque chose qui m'est vraiment cher au cœur. Le marais, je peux pas m'en passer, mais dans le marais, il y a aussi la mer chez nous. Ouais. Et ça, c'est pareil, on a besoin de ça, nous. Je vais voir la mer, ou je me promène dans le marais.
3: Pourquoi ça vous apporte quoi, vous ?
4: Une détente, et j'ai un livre particulier aussi.
3: Ah.
4: C'est mon moment zen, moi.
3: Et c'est quoi ce livre que vous emmenez ? Ah, faut pas le dire.
4: C'est
3: votre petit jardin secret.
4: Oui, c'est mon petit jardin secret.
3: Alors, on le laissera dans son petit jardin secret.
4: Et puis, c'est pour ça aussi que je fais du folklore. Il nous faudrait des jeunes, mais les jeunes, maintenant, c'est compliqué. On en a dans le groupe, hein. On en a 5 et qui sont mordus, mais pour combien de temps ? Parce qu'ils sont jeunes encore.
3: Alors, qu'est-ce qu'on peut faire pour remédier à ça ?
4: Ben, on ne sait pas trop. Bon, maintenant, il y a beaucoup de balles folk et de choses comme ça.
3: Et pourtant, ces fêtes-là ont un succès assez populaire parce qu'on va penser à Chaland autrefois.
4: Oui, à Chaland autrefois.

0: ouais. Maintenant, ce qu'on fait beaucoup moins, ce sont des kermesses, par exemple. Moi, j'adore les gens, j'adore connaître des gens parce que ils m'apporteront quelque chose.
1: C'est essentiel pour vous.
0: Oui.
1: C'est même limite vitale.
0: C'est limite vitale, oui. Après, ben, j'ai fait 10 ans pour la RSB, là. La RSB, qui est l'association des retraités sportifs de Beauvoir. Moi, les associations, c'est aussi apporter aux gens, des choses, leur faire plaisir d'abord dans ce qu'on leur propose. J'espère vraiment que beaucoup de gens pourront se lancer dans les jeunes, il faut vraiment, mais je comprends bien qu'actuellement la vie est difficile. Les gens de 35 ans maintenant, ils sont tellement pris par autre chose que c'est compliqué.
1: Alors on revient en arrière, vous avez 18 ans, vous vous mariez, Anne-Marie, vous diriez quoi à cette jeune fille?
0: Je dirais qu'il faut dans l'avenir, à 18 ans on est jeune, qu'il faut penser à pas rester seul dans son coin.
1: On va dire Anne-Marie ce matin que vos petits-enfants nous écoutent là, à la radio. Oui. Vous voulez leur dire quoi pour conclure?
0: Je vais leur dire, essayez de faire un peu comme mamie. Essayez de donner, de partager, d'apprendre, de vouloir connaître... Voilà, plein de choses comme ça.
2: Anne-Marie, la passion de la Vendée, la générosité, la joie de vivre et l'amour des gens.
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4: Je suis sur la place de l'église de la Souterraine et il y a une habitante saustranienne qui m'a dit qu'il y avait tout en haut de l'église une librairie qui pouvait nous faire comme des prescriptions médicales. Mais qu'est-ce que c'est que ce lieu, une librairie qui était avant tout à fait autre chose?
5: Patrick Joinet, c'était la pharmacie. Donc ça a très peu changé, sauf que le décor est un peu différent parce qu'il n'y a plus de médicaments, il n'y a que des livres, mais c'est aussi une forme de médicament pour l'esprit.
4: On peut entrer ensemble?
5: Oh ben oui, oui. Avant, il y avait un comptoir là, où il y avait donc le pharmacien, qui était un ami d'ailleurs. Il s'appelait Alain, voilà, donc je m'arrêterais là et je faisais du jiu-jitsu avec lui. Voilà, c'est pour ça que je le connaissais bien. Le rayonnage en bois était à peu près similaire, sauf qu'il y avait un peu plus de tiroirs que maintenant. Voilà.
4: Mais on les voit toujours actuellement, c'est une librairie, et on voit toujours des tiroirs.
5: On voit toujours les boiseries qu'il y avait avant, c'est resté dans l'état. Quoi. Même les décors en haut, là, comme ça, avec la pendule. Que c'est plus une pharmacie, ça doit faire une dizaine d'années, une quinzaine d'années. Entre temps, ça a été fermé, il y a une petite librairie qui s'est ouverte, et puis il y a le dernier libraire là, qui arrive de Lyon, enfin, qui a été libraire pendant 11 ans à Lyon.
4: Vous pouvez m'introduire au libraire?
5: Eh bien oui, je vais vous... Voilà, je s'appelle Quentin, c'est Géraldine.
4: Bonjour Quentin.
6: Bonjour. La pharmacie telle qu'elle était installée ici avait déjà ces meubles en bois là que vous voyez autour de vous, en tout cas dans la salle, dans la première pièce lorsqu'on rentre. Donc c'était parfaitement indiqué pour y mettre des livres. En fait, tout était déjà fait. Donc non seulement moi, ce qui m'a intéressé dans ce local, c'était le charme déjà de base de ce local, l'aspect assez ancien, l'aspect mais purement pratique. C'est extraordinaire de s'installer et de savoir que finalement on va avoir peu de choses à construire et qu'on aura juste à s'installer bêtement là-dedans et que ça fonctionnera pour ce que l'on va proposer à l'avance.
4: Remplacer les médicaments par les livres.
6: En gros, c'est ça. Et après, il a fallu évidemment modifier donc toute la pièce du fond qui était plus le laboratoire, etc. Et ça, on a fait des travaux. Avant, c'était juste la pharmacie qui prenait de mémoire ou d'après ce que l'on m'a dit, puisque moi, je suis quelque part nouveau résident ici. C'était la pharmacie avec le nom des pharmaciens. Donc, il y a eu les Légers, il y a eu les Penauds, si je ne me trompe pas, et sans doute d'autres avant, je crois, les Blanchards de manière beaucoup plus ancienne. Donc, pourquoi la librairie La Petite Guerre? Évidemment, c'était pour, en m'installant, rendre hommage au lieu tel qu'il était historiquement. Donc, pas librairie, la pharmacie, non, mais La Petite Guerre parce que y a ce lien, effectivement, aux soins.
4: Bah, voilà, l'idée, ce
6: l'idée, c'est ça, exactement. Après, je ne sais pas si les livres soignent, mais en tout cas, permettent de penser le monde, d'y réfléchir et de trouver éventuellement des solutions, en tout cas, des pistes de réflexion. Ouais.
4: Merci.
6: Merci.
4: C'était
6: beaucoup.
4: Patrick qui a connu la pharmacie dans le temps et Quentin, le libraire de l'apothicaire. Jetez un œil à l'horloge qui date du temps de la pharmacie quand vous entrerez dans cette librairie. L'apothicaire, c'est à la Souterraine.
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2: À quoi servent les maths ?
3: Par exemple, si on est coiffeuse, pour faire payer ses clients, au lieu que de prendre une calculette, le faire de tête comme ça le plus rapidement, comme ça on n'utilise pas trop notre téléphone. Puis c'est intéressant les mathématiques.
4: Moi je trouve que ça sert à tout et à rien. Les profs, ils disent faut savoir convertir, mais ça sert à rien quand on est grand en fait.
5: Dans n'importe quel métier, il faut savoir les maths. Convertir, si il faut, parce que ça se trouve, à un moment donné, l'occasion elle va venir, tu vas pas savoir et ça va être compliqué. Et moi, je préfère les maths que le français.
6: Moi, je me dis, c'est comme toutes les autres matières, plus tu sais de choses et tu es bon en maths, français, grammaire, plus tu auras plusieurs métiers à ta disposition.
7: J'ai jamais trop aimé les maths, mais je sais que je pense que ça va beaucoup servir.
8: En fait, les maths, c'est une des premières matières à être inventée. Les maths, c'est la base de l'école. Hein.
9: Pour payer quelque chose, il faut se servir des maths pour, par exemple, compter les pièces, les billets, etc. En fait, les maths, il y a beaucoup de choses qui servent à beaucoup de choses. Il y a des choses où tu vas jamais t'en servir en mathématiques, quoi. Par exemple, la géométrie, tu t'en sers que dans quelques métiers. Tu vas pas t'en servir dans tous les métiers du monde.
10: On était parti à Cultura et j'avais pris des sous, mais j'avais mal compté. Donc, je demandais à ma mère de payer parce que j'avais pas assez. Mais du coup, faut compter tout. Faut compter les centimes et les euros et tout ça.

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1: Il y a une chose qui me fascine. En France, seule une centaine d'artisans est capable de torréfier ses propres fèves de cacao, de la graine brute jusqu'à la tablette. Et vous savez quoi? L'un d'eux est à Saverne. Aujourd'hui, je teste pour vous la chocolaterie Jacques Bocquel. Tout commence à l'extérieur de la chocolaterie. Et la première chose qui nous frappe, c'est l'architecture. Le bâtiment lui-même est habillé comme une tablette de chocolat géante, avec des blocs rectangulaires couleur cacao. Et sur le parking, il y a un énorme lapin vert de 2 mètres pour nous accueillir. Et juste derrière, eh ben, il y a Jacques Bocquel, le fondateur de la maison qui porte son nom. Jacques va m'ouvrir les portes de l'atelier. Et autant vous dire, il y a du mouvement, hein. Autour de nous, des camions de livraison, des cartons, il y a de l'agitation partout parce que oui, Pâques approche et dans une chocolaterie, ah bah c'est le branle-bas de combat. On commence par entrer dans le centre de torréfaction. 500 mètres carrés dédiés uniquement aux fèves. Des sacs de jute qui portent des noms qui font rêver. Venezuela, Pérou, Bolivie, Trinidad. En tout, c'est plus de 10 pays différents sélectionnés pour leur profil aromatique. Et c'est Jacques Bocquel lui-même qui parcourt le monde pour les choisir, un peu comme un sommelier qui va chercher ses vignobles. Et à côté de nous, il y a la chaleur de la machine qui libère des arômes, mais alors incroyables. Un genre café au chocolat avec une petite touche de noisettes grillées. C'était divin. Et après la torréfaction, eh ben vient l'étape du broyage. C'est une seconde machine qui, elle, va séparer les éclats de fèves de la peau pour ensuite sortir une pâte de chocolat liquide. C'est la matière qui va servir d'ingrédient principal pour la suite qui se passe dans l'atelier de moulage. Et là, on change complètement d'atmosphère. Il y a une trentaine d'employés autour de longues tables en inox et il y a des créations qui sortent des moules quasiment toutes les 20 secondes. Des cloches, des œufs, des poules. En tout, c'est 250 formes différentes. C'est le plus grand choix de moulage en France, m'a-t-on expliqué. Et le processus est très précis. C'est presque millimétré, hein. Les colorants naturels sont placés au pinceau à la main dans les moules. Et ensuite, le chocolat à 31 degrés Celsius est lui coulé, puis retourné pour former une coque bien fine. Et surtout, très régulière, avant d'être envoyé ensuite en chambre froide. S'ensuit le démoulage, la vérification, puis l'assemblage des deux coques. Et maintenant, me dit Jacques, allez hop, à toi d'essayer. Ok. On me tend un moule en plastique, je verse du chocolat dedans. Bon, c'est simple, ça me paraît rapide. Et, sauf que, évidemment, j'ai mis trop de chocolat, j'ai versé trop vite. Du coup, bah, quand le moule est sorti du froid, bah, mon lapin avait un côté magnifique, hein, bravo. Et l'autre, le visage dysmorphique. Un lapin qui a vécu des choses pas simples. Alors, ok, mon lapin de Pâques en chocolat ressemblait à quelque chose qu'on ne montrerait sûrement pas à des enfants, mais peu importe, il était délicieux.
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2: Salut la Bretagne, c'est l'heure de la bonne idée, 100% pur beurre. Créer un escape game pour nous inciter à visiter un château et à découvrir son histoire. Mais quelle bonne idée, n'est-ce pas, hein? Eh bien, c'est exactement celle qu'ont eu les équipes du château de Kerjan, situé à Saint-Vouget dans le Finistère. Pour vous situer, c'est entre Pouescat et Landivisiau en Bretagne Nord. Un beau château renaissance, encensé par Louis XIII et construit au XVIe siècle. Château qui appartient maintenant au département du Finistère, qui fait tout pour partager ce patrimoine historique avec le public. Et partager notamment les secrets de la marquise. C'est le nom de cet escape game qui se joue en petits groupes de 3 à 10 personnes au cœur même du château. Le but, franchir le seuil d'une chambre abandonnée pour participer à une enquête palpitante qui vous conduira dans des pièces habituellement interdite au public. Chaque joueur va devoir user de ses aptitudes pour résoudre les énigmes. Et comme dans tout escape game qui se respecte, des cachettes secrètes ont été créées dans les décors originels du château. Ce qui n'a pas dû être une mince affaire pour les équipes du monument d'ailleurs. Mais ça vaut le coup, car l'escape game est hyper réussi. Et c'est une super façon de découvrir un monument historique de manière fun et ludique. Vous pouvez y participer jusqu'au 1er septembre. Faites vite en vous inscrivant à l'avance sur le site internet du château de Kerjan. Les secrets de la marquise n'attendent plus que vous. Le chiffre du jour, je vous en parlais hier, 2,50€, le prix d'un billet pour la tombola organisée par le festival breton Belles Étoiles. Billet qui vous permettra peut-être de repartir avec 2 places pour le concert de Céline Dion. Vous avez jusqu'à ce soir pour jouer. À demain pour une nouvelle bonne idée.
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1: Retour au temps des Vikings avec notre Lorrain du jour. Il est le trésorier de l'association Tangrisnir, composée d'une trentaine de membres. Bonjour Michael Fonte.
2: Oui, bonjour.
1: D'où vient cette fascination pour la période viking et normande?
2: J'ai toujours été passionné par l'histoire en général, et puis en approfondissant mes recherches et en rencontrant des gens, je me suis passionné pour cette période et cette région précise.
1: Et qu'est-ce qui vous touche le plus dans la culture scandinave?
2: Paradoxalement, le rapport avec la mythologie et avec la nature, en fait. La mythologie, je suis rentré par là, ouais, principalement. Et puis après, je me suis intéressé à tout ce qu'il y avait autour, donc la vie de camp, le commerce, parce que à savoir que de base, les peuples scandinaves étaient de grands commerçants. Les voyages s'effectuaient pour le commerce. Mmh. Et ensuite, par après, sont venus les pillages.
1: Au sein de l'association, vous portez également des noms vikings. Quel est le vôtre? Je crois que votre femme et votre fille portent également des prénoms vikings.
2: Prénom viking, à moi, c'est Sigbjörn, donc, qui veut dire ours victorieux. Celui de ma femme, c'est Runa, par rapport aux runes, et un côté un peu plus mystique. Et celui de ma fille, c'est Tove.
1: Et comment vit votre fille, justement, cette aventure familiale lorsque vous l'emmenez sur l'association Viking?
2: Alors, très bien, parce qu'il y a beaucoup de personnes qui ramènent leurs enfants. Ce qui nous a aussi beaucoup plu dans le milieu de la reconstitution, c'est cet aspect familial où on se retrouve en camp, il n'y a pas d'objet moderne, donc pas de téléphone, donc les enfants sont obligés de jouer entre eux, d'apprendre à se connaître, à rencontrer d'autres enfants. Quand on va dans des gros camps où c'est qu'il y a plusieurs troupes, tous les enfants jouent ensemble, malgré le fait qu'ils ne parlent pas forcément la même langue. Mmh. Des troupes qui viennent d'Espagne, des troupes qui viennent de Pologne, des troupes qui viennent de Flandre. Enfin, il y a des troupes qui viennent de partout et les enfants jouent tous ensemble. On voit que cette barrière de langue et cette barrière de culture n'existe pas chez eux, en fait.
1: L'association Tangrisnir a pas mal de projets. Vous travaillez notamment sur un projet de village viking pédagogique à Kutri. Comment est née cette idée?
2: De base, il y a d'autres associations qui ont des villages en France et à l'étranger, donc notamment en Pologne ou à Volin, ils ont reconstitué tout un énorme village viking qui existait vraiment. On voulait développer aussi nos compétences en construction d'époque. Donc on s'est dit que faire un village pédagogique, pouvoir transmettre notre passion, détruire les clichés qui existent sur cette temporalité, on trouvait que c'était une bonne idée de le faire, et puis on s'est lancé dessus.
1: Si les auditeurs d'Ici Lorraine ont envie de plonger justement dans cette époque viking, je crois qu'il y a des rassemblements qui se déroulent tous les dimanches.
2: Dans la salle sport à Saône, on se retrouve entre 13h et 18h pour s'entraîner. Il y a aussi quelques personnes qui font des activités d'artisanat, comme de la couture de l'époque, donc du night binding. Si les gens veulent venir découvrir la partie artisanat ou la partie combat, on peut nous retrouver effectivement tous les dimanches à Saône.
1: Merci à Michael Fonte d'avoir été avec nous sur Ici Lorraine. J'ai appris pour vous spécialement à vous dire à bientôt en vieux narrois, c'est le langage scandinave de l'époque. Alors je vous dis Godan Dagin.
2: Godan Dagin alors.
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3: Elle a fait la notoriété des Landes dans toute la France. La faïence, son histoire est royale. Un musée la retrace, cette histoire. À Saint-Madé, au départ un musée associatif, le département s'en empare pour en faire le musée de la faïence et des arts de la table au début des années 2000. Notre guide, sa responsable, Alizée Le Panerer.
4: Une histoire assez incroyable. Au XVIIIe siècle, on a un abbé parisien, l'abbé de Roquépine, qui a des terres à Saint-Madé et qui souhaite faire fructifier ses biens. Et donc, à cette époque-là, pour gagner de l'argent, le bon filon, c'est de se lancer dans la faïence, puisqu'il y a une clientèle aristocratique qui est très preneuse de ce type d'objet. Et donc, il va utiliser ses terres, donc à Saint-Madé, la baronnie de Saint-Madé, pour lancer une manufacture qui va s'installer donc à un endroit qui se trouve actuellement dans le centre-ville de Saint-Madé. En fait, l'abbé de Roquépine qui a fondé cette manufacture a utilisé son réseau parisien pour effectivement avoir ce statut de manufacture royale, ce qui permettait d'avoir un certain nombre de privilèges et surtout d'avoir une exclusivité. Donc il y avait une impossibilité d'installer une faïencerie à 10 lieues à la ronde, donc à peu près sur un rayon de 50 km, et cela, il se l'est assuré pour 30 ans, donc il était tranquille.
3: Que présente le musée?
4: Deux parcours. parcours et une exposition temporaire. Donc on a le premier parcours consacré à la faïence de Samadé avec déjà une explication des techniques. Qu'est-ce qu'une faïence dans la grande famille des céramiques? Qu'est-ce que la porcelaine? Qu'est-ce qu'on appelle le grès? Bien comprendre voilà toutes ces techniques et comment on fabrique une faïence, parce que c'est un long processus avec différentes étapes. Donc un premier espace histoire et technique. Ensuite, le public peut découvrir dans des vitrines les productions qui sont sorties des fours de Samadé au XVIIIe siècle. Tout type d'objets en faïence, donc des assiettes, des plats, des canards de malade, des écuelles, des soupières. Donc voilà, énormément d'objets de formes très variées qui sont caractéristiques des mœurs du XVIIIe siècle. Et puis ensuite, une deuxième section consacrée aux arts de la table. Et là, c'est une déambulation à travers des tables dressées et sur lesquelles on peut voir les objets qu'on trouvait en général sur les tables aristocratiques, donc du Moyen-Âge jusqu'au design des années 1990.
3: Le musée est ouvert, à part pendant ses fêtes, toute l'année. À voir, et c'est la dernière semaine, cette semaine, une exposition sur Louis Dage, céramiste landais revenu au pays après une expérience dans le Nord, une production flamboyante. Art nouveau, art déco, c'est au musée de la faïence et des arts de la table à Samadé jusqu'au 15 novembre. Recommandé par Ici Gascogne.
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5: Le vol du trésor de la cathédrale, un trésor royal conservé de nos jours au palais du Tau, juste à côté. Mais dans les années 40, ce trésor reposait au cœur même de la cathédrale, dans une petite salle juste à côté de la sacristie. Pas d'alarme, pas de caméra, pas de gardien de nuit. Un autre temps, me direz-vous ? Et pour certains, en tout cas, c'était une sacrée opportunité. Tout commence à Paris, le 8 juillet 1946. La nuit tombe, trois hommes montent dans une camionnette. Claudius, Marcel et Ernest. Direction Reims. Leur mission, voler le trésor de la cathédrale. Claudius, c'est le chef de bande. C'est un vieux routier du crime. Un casier judiciaire long comme un missel. 25 condamnations, 15 ans de travaux forcés et 6 évasions. Un sacré jojo, un artiste de la fuite. Et c'est lors d'une visite à Reims, en 1941, quand il n'était pas en prison, qu'il a repéré le fameux butin. Et il s'est dit, quand la guerre sera finie, je ferai mon dernier coup. Et bien dans la nuit du 8 juillet 46, Claudius et Marcel dressent une échelle contre un mur de la cathédrale. Tiens donc, ça nous rappelle le Louvre, cette affaire. Ils scient un barreau de la fenêtre et s'introduisent dans la salle du trésor. Devant eux, trois armoires blindées à forcer. Dedans, 150 kilos d'objets précieux. 5 couronnes des sacres de Charles X et de Napoléon Ier. Des vêtements liturgiques brodés d'or portés par les rois de France. Tout y passe. Le trésor est déposé chez un complice. Mais la joie des bandits est de courte durée. Les 5 couronnes, eh bien des copies. Du bronze doré, pas d'or massif. Lucien les fait fondre, les jette dans le canal. Quant aux habits liturgiques, invendables, ils disparaissent dans la nature. Seuls les fils d'or en sont tirés. Les vêtements, eux, ne seront jamais retrouvés. Claudius, fidèle à sa réputation, finit par se faire arrêter. Mais avant le procès, il s'évade une nouvelle fois. La police va quand même le rattraper. Son procès s'ouvre en 1956, devant la cour d'assises de Reims. Verdict, 10 ans de travaux forcés pour Claudius, 3 ans pour ses complices. En 1972, le trésor de la cathédrale de Reims sera transféré au palais du Tau. Le trésor de la cathédrale de Reims, c'est évidemment l'un des trésors de Champagne-Ardenne.
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0: 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Wikizef, petit guide à l'usage des étrangers du sud du péage d'Arras en vacances dans notre belle région.
1: Il arrive quelquefois ici ce qu'on croirait ne jamais arriver, des températures très importantes, genre qui dépassent les 25 degrés. Ce qui n'est pas un temps à mettre un gens du Nord dehors. Parce qu'en général, au bout de quelques instants, quelques mètres dehors qui lui semblent interminables et qui ressent une réelle compassion pour le homard qui fait trempette dans une eau à 100 degrés, il se retourne vers vous et il dit « Je retourne à le carré, mi, je bout de co !» Ne paniquez pas, Wikizef est là pour vous aider. Jboutko n'est pas, contrairement à ce qu'on pourrait croire au premier abord, un truc en un mot seulement. D'ailleurs, on se demande ce que ça pourrait bien être comme truc, le jboutko. Un jeu de plage. Et si on faisait une partie de jboutko? Un plat. Vous avez du jboutko? Ah bah je vais prendre ça. Saignante la cuisson. Un médicament? T'as pris ton jboutko ce matin?
2: Définition.
1: Jboutko, c'est je suis en ébullition tellement j'ai chaud. L'inconvénient du français, c'est que c'est tellement long à dire que le gens du Nord peut faire un malaise avant la fin de la phrase.
2: Exemple.
1: Jboutko est valable aussi pour les dames qui ont des vapeurs de belle-mère. Ça peut être aussi valable pour notre ami le homard suscité qui a parfaitement le droit de dire en sortant de la marmite « Je retourne à mon aquarium, mi, jboutko !»
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3: Créative, souriante et engagée. On est toujours tout seul face à sa bassine de confiture parce que chaque matière est différente et puis selon la récolte du fruit, elle est différente, s'il a plu. Donc en fait, chaque année, chaque fois que vous mettez en œuvre un fruit, le résultat sera différent. L'abricot, vous en faites une fois dans l'année, mais la prochaine fois, vous le refaites l'année d'après. Donc chaque année, c'est une nouvelle découverte.
4: Qu'est-ce qui vous plaît dans cette vie ici et dans ce côté être seul à ses bassines justement, mais avec une vue quand même incroyable?
3: Alors déjà, c'est de travailler dans mon village. Ça, c'est quelque chose que je pense qui a toujours été dans mes idées petites. C'est vraiment voilà, valoriser notre terre parce que les fruits principalement viennent de notre verger, d'un patrimoine familial. Ils ont une histoire, c'est mes arrière-grands-parents qui les ont plantés, mes grands-parents derrière, ma maman aussi. Donc tout ça, c'est valoriser la moindre petite herbe qu'il y a dans notre terre. Je trouve ça super chouette et j'ai beaucoup de chance aujourd'hui de faire un métier qui me plaît. Tous les jours, je vois des belles choses et je m'éclate sur Instagram à montrer les différentes choses que je vois parce que c'est toujours très coloré. Bon, je peux pas partager les odeurs, tout ça, mais je vois des choses superbes tous les jours. Et j'ai beaucoup de chance.
4: Comment vous avez mis le doigt dans le pot de confiture? C'est forcément en lien avec des souvenirs. La confiture, c'est chez papy, mamie, quoi, souvent que ça commence.
3: C'est vraiment ça. Bah, ma grand-mère a toujours fait des confitures. La gelée de mûre, c'est vraiment ce qu'elle faisait et ce qu'elle fait toujours d'ailleurs. Mais c'est ma préférée. Et quand c'est elle qui l'a fait, c'est mieux d'ailleurs. Et après, hein, bon, avec Nicolas, on est tombé amoureux très jeune. Lui est pâtissier, chocolatier et glacier. Il travaillait à Saint-Martin en tant que pâtissier. Et quand j'ai une récolte de cerises incroyable une année, je venais de finir mon BTS de tourisme et il me dit oh, tu veux pas qu'on fasse des confitures avec les cerises? Et voilà, moi j'ai toujours aimé les boutiques, les beaux produits bien faits, bien présentés, les belles. Voilà, quand on va dans un commerce, qu'on ouvre la porte et qu'il y a tout qui nous donne envie d'acheter. Voilà, ça, j'adore ça. Et j'ai essayé de ce pot de confiture de faire la même chose, donc de bien les présenter. Et je les ai proposés au camping de ma maman au début. Ça a plu et tout de suite, j'ai créé mon entreprise. Et la première fois, j'ai fait un marché de Noël et ça a super bien plu et j'ai continué. Je suis fière de représenter mon métier, de représenter la France. Enfin, c'est magnifique, quoi. Et au-delà de ça, par contre, j'ai peur de toujours de décevoir, que ça soit pas à la hauteur. Ça permet d'avancer encore plus.
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5: Je vous emmène à la découverte d'une librairie mayennaise pas comme les autres, c'est le Mange-Livre, une librairie ambulante, on en compte seulement une dizaine de types en France, librairie qui sillonne le département et s'installe notamment sur les marchés. J'ai rencontré Alice Tradi, la créatrice du Mange-Livre, c'était il y a quelques jours sur un marché dans l'agglomération de Laval, et quand je suis arrivé sur place, elle était assise, Alice. Bah, c'est bien, vous avez votre petit bureau, vous, Alice.
6: Oui, tout à fait. Je suis dans le mange-livre. J'ai mon bureau, mon ordinateur, ma souris, mes livres.
5: La caisse, si on achète un livre aussi.
6: Oui, aussi, ouais, le TPE, tout ça. Le beeper, il y a un peu de tout.
5: Alors, il y a quelques livres, quelques ouvrages que vous mettez en avant à l'avant du camion, sur une petite table. Mais donc, on peut rentrer dans votre bureau, alors?
6: Bah oui, on peut rentrer dans le bureau, dans le camion, dans la librairie, finalement.
5: Allez, moi, je rentre. Hein. Je fais le tour, du coup, et je rentre, évidemment. Alors, ça se passe à l'arrière du camion. Il y a un petit marchepied, une petite marche. Et comme ça, ça y est, je suis dans la boutique, c'est trop bien.
6: Bienvenue dans le mange-livre, du coup.
5: Les livres de poche, face à moi.
6: C'est ça, des livres de poche, des grands formats, des mangas, du policier, de la science-fiction, des BD jeunesse, des essais, de la littérature ado, de la littérature jeunesse, c'est des albums.
5: Il y a un petit peu de tout.
6: Oui, c'est ça. Puis il y a aussi des jeux, du café, du thé, il y a aussi de la carterie... Il y a de tout, vraiment. Tout est... Il y a des puzzles aussi. Voilà, je crois que j'ai tout dit.
5: Mais c'est vrai que ça doit être insolite, parfois, d'avoir les personnes qui rentrent à l'intérieur de votre camion avec le caddie de course.
6: Alors, en général, ils le laissent devant. Mais des fois, il y en a qui montent avec le caddie, en effet. Après, moi, j'ai l'habitude, au bout d'un moment...
5: Bah, y en a, ils veulent pas se faire voler leurs courses.
6: Ouais, oui, ça dépend. Ouais. Sur les gros marchés, surtout, bah, ils préfèrent avoir leurs courses à côté d'eux, quand même. C'est normal.
5: Ça fait combien de temps, maintenant, que vous avez lancé ce mange-livre?
6: Ça va faire 3 ans en décembre, donc... 2 ans et demi, 3 ans.
5: Alors vous, comment vous est venue l'idée de créer le mange-livre?
6: Alors moi, l'idée m'est venue de l'observation, comme enfin les librairies souvent les retrouvent dans les grandes villes, mais en Mayenne aussi on les retrouve dans les grandes villes. Et dès qu'on sort de Laval, Château-Gontier, Mayenne et Évron, on n'a pas de librairie, on a des super-U, on a des commerces du coup qui vont vendre des livres, mais c'est pas des librairies. Et du coup, avec le mange-livre, je voulais proposer un petit choix de librairies dans les campagnes.
5: Est-ce que justement ça permet aussi ce mange-livre de faire découvrir la lecture? Peut-être des fois il y a des familles qui viennent, on ne s'attend pas à tomber sur un livre.
6: Oui, bah, souvent ce qui est assez rigolo, c'est quand il y a des familles avec des enfants, les enfants sont attirés par le camion et les parents vont venir derrière, ils sont assez étonnés par le format et ça donne envie de découvrir les livres, parfois peut-être plus que dans notre situation. Donc, moi je suis contente, c'est un peu le but du mange-livre aussi, de faire aimer la lecture et puis d'étonner les gens.
5: Alors des fois, il y a quelqu'un qui fait toc-toc. Non, en fait, c'est parce qu'il y a du vent. C'est quoi? C'est votre parasol qui fait du bruit en tapant sur le camion?
6: C'est ça. C'est mon parasol Robert qui fait du bruit en tapant sur le camion.
5: Attendez, il s'appelle Robert, le parasol?
6: Ouais. Ah oui, il s'appelle Robert, le parasol.
5: Et le camion, il a un nom?
6: Oui, il s'appelle Georges.
5: Georges?
6: Oui, il s'appelle Georges.
5: Donc, il faut saluer tout le monde quand on part. Donc, merci Alice.
6: Merci.
5: Merci Robert.
6: Merci.
5: Et merci Georges, c'est ça?
6: C'est ça.
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2: Aujourd'hui, je voulais vous parler de cet homme au courage inégalé, le facteur auxiliaire Clavel. Au début du XXe siècle, la vie se développe au sommet du Mont Ventoux avec l'arrivée de l'observatoire. Le service postal de cette structure souhaite recevoir le courrier plusieurs fois par semaine. Sauf que le sommet du Mont Ventoux culmine à plus de 1900 mètres d'altitude et un accord est passé. Le courrier devra être acheminé 5 fois par semaine tous les jours, sauf le mardi et le jeudi. Ce sera donc le facteur Clavel qui s'occupera à pied de cette tournée. Imaginez bien, 22 km aller-retour via des raccourcis sont ainsi réalisés par ce facteur, payé, écoutez bien, 4,50 francs par jour. Il faut en moyenne au facteur 5 heures pour monter et 3 heures pour descendre. Mais quand la saison d'hiver arrive, c'est une autre histoire. La neige à l'époque pouvait encore atteindre 1 mètre de hauteur. Pour ajouter les vents terribles du sommet et les températures négatives, le facteur Clavel peut mettre jusqu'à 8 heures de marche pour gravir le sommet. À l'époque, cette ascension quasi quotidienne attire un bon nombre de curieux qui n'hésitent pas à faire l'ascension avec le postier qui se transforme alors en guide. Et puis, comme si ça ne suffisait pas, le facteur doit aussi effectuer une tournée de 10 km sur les hauteurs du Ventoux. Son salaire à l'année ne dépasse pas les 190 francs. À l'époque, un article de presse demande sa titularisation auprès de l'administration des postes. Le facteur Clavel partira ensuite en 1914 au front durant la Première Guerre mondiale et on ne retrouve pas sa trace dans l'histoire vauclusienne. Aujourd'hui, l'unique souvenir de ce facteur courageux est la création dans les années 50 du chemin du facteur au Mont Ventoux qui permet d'emprunter son périple via la Combe dans Suisse.
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3: Adi Oubalen et Adi Sias à toutes. Est-ce que vous connaissez le mot fenestru? Ben, une fenestru est une fenestre picciotto. C'est une petite fenêtre. Peut-être un couple au Bézi m'a bien contacté qu'il n'y avait pas spougu d'intra d'une l'hostal. Un jour, mon voisin m'avait raconté qu'il n'avait pu rentrer chez lui. Savez-vous pourquoi? Vous savez pourquoi? Ben, sa femme avait clavé la porte d'entrée. Clavé, qui vient de l'occitan clava. Alors, à votre avis, qu'est-ce que ça veut dire?
4: Eh ben, je dirais fermé à clé, verrouillé.
3: Et en effet, je m'explique. Mon voisin était sans clé et sa femme, eh bien, elle était parti faire une course en ville. Comme il n'avait pas les clés, eh bien, Charles Zekefaguet, vous savez ce qu'il a fait? Eh bien, il était passé par le fenestru del garage. Il est donc passé par le fenestru du garage. Le fenestru est lingo nostro. C'est la lucarne, le vasistas, une précisionnette. Je ne peux pas l'espèce, l'oubégier, et steugne, et je magre. Mon voisin est maigre. C'est bien pour ça qu'il a pu passer par le fenestru du garage.
4: Et le fenestru, ça peut être autre chose?
3: Eh bien, oh, eh bien oui, le fenestru bremonde. Et ça avait l'autre mot pour parler de la télévision. Ce mot fenestru s'utilise également pour parler de la télévision. Bon, surtout une copère, ouais, surtout autrefois, car les téléviseurs étaient pitchous. Ils étaient petits. D'ailleurs, quand les premiers postes sont arrivés, certaines personnes appelaient cet objet ben, le fenestru. Mais depuis, eh bien, les choses ont bien changé avec ces grands écrans de télévision.
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6: Allez, on passe côté helvétique avec David Aubry qui nous rejoint. Bonjour David.
7: Bonjour Louis, bonjour à tous.
6: Un artiste genevois vient d'avoir une drôle de surprise. Hein.
7: Absolument. Alors si vous vous promenez dans les bois du côté de Genève, vous pourriez tomber sur un espèce de dragon serpent de 4 mètres ou encore un buste de femme. Mm-hmm. Alors rassurez-vous, rien de fantastique ou rien de gore, c'est juste des sculptures réalisées sur du bois mort par un artiste local. Le Jacques Baume, un sympathique retraité, il aime en effet jouer de la gouge et du ciseau à bois. Alors il s'est dit, je vais faire profiter de mes passions aux promeneurs. Eh ben, mauviette pioche, Jaco, il y a un truc qu'il a oublié, les fonctionnaires suisses. Ils ont la tête dure comme du bois, et quand ils disent non, eh ben c'est non.
6: Ah, pourtant, ces œuvres, elles ne gênent personne, David.
7: Ben, c'est clair que pour l'instant, pas un chevreuil ou un écureuil ne s'est plaint, ni même les promeneurs, de plus en plus nombreux d'ailleurs, pour aller admirer ses œuvres. Oui, mais voilà, le Jacques, il a fait ça sans autorisation dans une zone boisée appartenant à la ville. Conclusion, il s'est fait engueuler par les gratte-papiers et tout doit disparaître d'ici au 31 octobre. 4 mois de boulot, ça représente, par tous les temps, au fond des bois, du matin au soir, et ben l'administration s'en fout. Après les outils de précision, il n'a plus qu'à sortir la tronçonneuse et foutre tout ça au feu.
6: Bon, la réaction officielle a été assez étonnante quand même. Hein.
7: Ça s'appelle la douche écossaise version suisse. Un petit coup de pommade pour commencer et un gros taquet pour finir. Je cite, nous tenons à saluer la qualité et la beauté des œuvres d'art réalisées. Cependant, conformément aux principes de gestion des espaces forestiers de la ville, aucune sculpture ni installation artistique n'est autorisée dans les forêts. Point final. La raison, écoutez bien, il faut rendre la nature à la nature. Un arbre qui meurt, ça sert de refuge à plein de petites bestioles, donc on n'y touche pas. Conclusion d'administration, on ne met pas la ville devant le fait accompli. Il avait qu'à demander. Et il conclut que s'il avait demandé, eh ben de toute façon, ils auraient dit non. Donc voilà. Le Jacques vient donc d'inventer, bien malgré lui, l'art forestier éphémère. Néanmoins, Loïs, il y a une chose qui est bien. C'est qu'il aura de quoi se chauffer cet hiver.
6: Oui, c'est ça. Bon, après, c'est quand même bien des heures de boulot foutues en l'air. Merci beaucoup, David, pour cette nouvelle anecdote. 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Et puis moi, je vous souhaite un très bon week-end. On se dit à lundi.
7: Bon week-end à lundi.
6: À lundi, David.
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1: Il est charpentier, c'est Brieux de Caronfleck. Brieux, bonjour.
2: Bonjour.
1: D'où vient cet amour de la charpente avant de parler de ce que vous avez fait sur Notre-Dame?
2: Bah, j'ai commencé à être charpentier il y a 5 grosses années maintenant. J'ai été convaincu par la charpente pour le côté travail du bois évidemment qui m'attirait. Travailler en équipe, travailler en extérieur, en hauteur. Et j'ai eu un gros coup de chance. Je suis arrivé au moment où Perrault avait eu le chantier du cœur de Notre-Dame, la restitution. Donc gros coup de chance, ouais, j'étais même pas au courant, ça n'avait même pas traversé l'esprit qu'ils avaient décroché ça, quoi. On a refait l'intégralité du cœur qui avait été détruit par l'incendie, donc charpente médiévale, donc refaite avec les méthodes médiévales, donc notamment l'écarissage à l'âche.
1: Ça a été compliqué de travailler avec les anciennes méthodes?
2: Non, ça n'a pas été compliqué, mais on a dû être, par exemple, nous, pour l'écarissage à la hache, donc écarrir à la hache, c'est-à-dire que c'est les grumes, donc les troncs d'arbres qui arrivaient dans nos ateliers, donc entiers, et nous, on devait les rendre carrés, les écarrir, en forme de poutre, si vous voulez, pour faire simple, à la hache. Et donc ça, on n'avait pas ce savoir-faire-là. Donc on a été formé par des écarisseurs qui dans toute la France avaient gardé des charpentiers, qu'on avait gardé ce savoir-faire là.
1: Quels sont les beaux souvenirs de ce chantier?
2: Il y a vraiment eu un état d'esprit particulier, un esprit d'équipe. Hein. Quand on revoit les photos là, c'était assez incroyable de lever toutes ces fermes là, les gruter immédiatement, enfin directement là-haut. C'est quand même assez extraordinaire. Quoi. On est parti de la flèche, les fermes proches de la flèche, et on s'avançait vers l'abside. Et donc pour fermer après avec les chevrons rayonnants de l'abside, c'était un chantier quand même riche en beaux souvenirs. Ouais. On a eu de la chance de pouvoir y participer, quoi, d'avoir pu mettre notre petite pierre à l'édifice.
1: Votre poutre.
2: Bah, voilà, c'est ça. Plutôt.
1: La poutre à l'édifice. Oui,
2: oui, c'est ça, exactement.
1: Et Brieux, est-ce que vous avez laissé une trace de vous dans la cathédrale, hormis votre travail, bien sûr?
2: Non, bah à part oui, les coups de hache ou d'outils. Par contre, dans le coq, il a été glissé un parchemin avec les noms de tous les artisans qui ont participé au chantier. Et donc le coq qui est tout en haut de la flèche. Ouais.
1: On pensera à vous, donc en regardant ce coq tout en haut.

0: Vous de 5 coups de couteau dans une auberge. Les gendarmes arrivent et son meurtrier a disparu.
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0: Les bohémiens. Ces individus migrants en groupe d'un village à l'autre ont longtemps alimenté les conversations, les polémiques, les peurs au Pays Basque et au-delà. Les historiens situent leur arrivée dans le coin en l'an 1602. C'est le seigneur d'Urtubi à Urugne et le vicomte d'Etchaus à Baïgorry qui accueillirent en nombre ces descendants du peuple Tzigane ou Rome venus de Bohême grâce au sauf-conduit que le roi de cette contrée d'Europe centrale délivrait. Nombre d'entre eux vont finir par s'implanter en Soule, ainsi que dans les pays de Cise et de Mix. Vivant à l'écart des villages, ils offraient leurs services aux villageois, bien contents de leur donner du travail contre très peu d'argent. Selon les saisons, ils étaient employés chez les paysans. D'autres œuvraient comme vanniers, empailleurs de chaises ou tondeurs de mulets. Leurs épouses fabriquaient des chapeaux, de la vannerie aussi. Elles ne tardèrent pas à susciter la curiosité, voire la peur, lorsqu'elles disaient disposer de pouvoirs magiques, de remèdes naturels ou jurant prédire l'avenir en lisant dans les lignes de la main. Frappant à la porte des fermes, on les disait mendiants, voire chapardeurs. Dans les gendarmeries du secteur, les plaintes des villageois affluaient pour vol d'animaux, de victuailles ou de linge. Leur présence finit par agacer le préfet palois qui décide de lancer en 1802 une gigantesque rafle. 475 bohémiens sont arrêtés et jetés en prison dans l'attente de les expédier outre-Atlantique en Louisiane. Mais le projet du préfet tourne court et la plupart des rescapés de la rafle reviendra vivre au Pays Basque où ils désigneront leur propre roi.
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0: Il se nomme Pierre Aguerre. Il vit en Haute-Soule, dans le petit village de Laguinge, et partage son existence avec une femme, encore jeune, qu'il dit être son épouse, même si les registres d'état civil du secteur ne trouvent nulle trace de leur mariage. Chez les bohémiens, point n'est besoin de s'ennuyer avec les formalités. On est libre depuis des lustres, et la loi que l'on reconnaît, d'abord, est celle des traditions. La modeste masure qui lui sert de quartier général, à Laguinge, ne l'empêche toutefois pas de faire de fréquentes excursions ailleurs. Pour tondre les mulets, officiellement, comme il le clame à ceux qui l'approchent, et peut-être aussi pour tondre les bourses et les biens des paysans du secteur. Combien de fois, en effet, son premier voisin n'a-t-il pas déploré des vols d'objets agricoles ou d'animaux dans sa propre ferme ? Le dit voisin aurait bien aimé récupérer ses biens en signalant ses méfaits aux gendarmes de Tardets. Mais Aguerre traîne une sale réputation. Maintes fois condamné pour vol, violence, il pourrait bien se venger. Aguerre sait cultiver ses relations et, pour asseoir son autorité, il va lier amitié avec un homme influent au village. Le garde champêtre, un certain monsieur Iriard. Le brave fonctionnaire est au courant de tous les potins du village. Son goût immodéré pour la bouteille fait de lui un informateur facile, de premier choix. Ce 9 janvier 1879, Aguerre accoste le garde champêtre. Il l'invite sans peine à boire ensemble dans le premier cabaret venu. Les deux larrons y retrouvent le vieux Albex, un paysan du coin, et l'instituteur du village, qui a momentanément déserté sa classe. C'est alors parti pour une série de plusieurs tournées de vin.
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0: Dans le canton de Tardets, chacun sait que le garde champêtre, Iriard, est de ces muets à qui la picole alimente surabondamment les paroles. Ce soir de janvier, la nuit tombe tôt et la conversation s'éternise. Ivre à l'excès, Iriard dévoile toutes sortes de fâcheux secrets.

0: très sur tel ou tel habitant du village. Ses amis, tout aussi ivres, en rajoutent. Soudain, Iriar explose de colère. Il menace ses acolytes de comptoir en ces termes.
1: « Pour un peu, je vous battrai comme on taille le lin !»
0: À peine a-t-il fini sa phrase que Pierre Aguerre, le roi des Bohémiens, se retourne. Il lui assène 4, voire 5 coups de couteau en hurlant
1: « Puisque tu le veux, c'est comme ça !»
0: Celui qu'on surnomme le roi des Bohémiens prend, sans attendre, la poudre d'escampette, sans doute en direction de son domicile. Dans le troquet, c'est la panique absolue. Le pauvre garde-champêtre hurle de tous ses poumons. Il scande des mots de peur, conscient sans doute qu'il vit ses derniers instants. Quelques secondes suffiront pour qu'il s'effondre, baignant dans son sang. On accourt des maisons voisines, le médecin de Tardets arrive peu après, mais il est trop tard. Le malheureux Iriar accuse plusieurs plaies profondes. L'une d'elles a perforé l'abdomen, causant la libération d'une partie de ses intestins. Les gendarmes rappliquent à cheval. Avant d'expirer, Iriar réussit malgré tout à leur balbutier quelques mots, dont le nom de son meurtrier. On se lance aussitôt à la recherche d'Aguerre. Voyant de la lumière à l'intérieur de sa ferme, les gendarmes l'encerclent avec prudence. Qui sait si le roi des Bohémiens n'a pas encore quelques armes qu'il pourrait utiliser pour s'enfuir.
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0: Malin, Aguerre s'éclipse par la porte arrière de la demeure. Il marche à pas de loup avant de se blottir dans les broussailles, espérant tromper la vigilance des gendarmes et s'évanouir dans la nature, afin peut-être de se planquer plus tard en Espagne. Hélas, le bruit de ses pas sur les feuilles desséchées va le trahir. On le saisit avant de le coucher au sol sous la menace d'un fusil. Les gendarmes imaginaient qu'une telle posture lui ôterait toute envie de résistance. Que nenni ! La perspective de sombres lendemains réveille son audace. Aguerre tente les plus violents efforts pour se soustraire à ses gardiens, usant de coups, de nouveaux coups de poing à dessein. Mais la vaillance des gendarmes aura raison de lui. Le voilà maintenant conduit à Tardets, où son interrogatoire commence. Et la première question qui se pose, pourquoi a-t-il tué Iriar ? Le roi des Bohémiens aurait fort bien pu être en proie à des remords, formuler des regrets au besoin. Pas un instant. Il livre une fable ingénieuse à ses yeux. À l'écouter, le garde champêtre l'a d'abord frappé avec un bâton, jeté à terre et menacé de mort. C'est pour se défendre et seulement pour cela qu'il s'est emparé d'un couteau qu'il range habituellement dans sa poche. Il avoue donc son forfait, sans hésitation, mais entendez-le bien, son seul regret est de ne pas lui avoir tranché la gorge. Iriar l'avait saisi au bras et serré si fortement qu'il n'avait pas le choix, dit-il. Hélas, pour Aguerre, cette jolie fable ne convainc personne. Les piliers de comptoir présents le soir des faits démentent formellement son récit. Et le médecin venu l'examiner ne trouve sur son corps aucune trace de plaie, de contusion ou d'ecchymose. Conclusion, Aguerre ment.
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0: Le procès du roi des Bohémiens s'ouvre à Pau le 21 février 1879. Une foule nombreuse a fait le voyage pour l'occasion. Des congénères venus du Pays Basque, des amis et aussi des proches du malheureux garde-champêtre que chacun appréciait en Haute-Soule. Le procès d'un bohémien n'a rien d'une première à la cour d'assises des Basses-Pyrénées, mais cette fois, on juge l'autoproclamé roi des Bohémiens. Âgé de 58 ans, il a le teint cuivré, l'air astucieux et même féroce, selon l'un des journalistes parisiens présents au procès. Les préjugés contre les Bohémiens ne manquent pas. Le président de la cour, par exemple, M. de Lagéry, pose en préambule, je cite, qu'au milieu de la race noble et loyale des Basques vit la race maudite et dangereuse des Bohémiens. Aguerre, selon les témoins, aurait été proclamé roi des siens à cause de ses innombrables méfaits. Il était si redouté en Soule que même le maire du village de Laguinge en avait peur. L'élu lui délivrait son certificat de bonne vie et de bonnes mœurs, non parce qu'Aguerre était vertueux, mais pour qu'il aille migrer ailleurs. Le procès vire au mauvais spectacle. Tantôt calme, Aguerre justifie sa royauté bohémienne et tente de lui donner quelque chose d'imposant. Tantôt en colère, il se dresse sur son banc. Saisissant la rampe des deux mains, il insulte, il menace les témoins qu'il dit être des suppôts du diable. Ses regards menaçants n'épargnent personne, pas même son avocat. Aucune émotion n'affecte son visage quand on lui présente les vêtements ensanglantés du défunt. Avec un tel client qui ne rêve que de représailles et de vengeance, la cour d'assises n'aura aucun état d'âme à envoyer le roi des Bohémiens au bagne, à perpétuité.
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0: Le roi des Bohémiens, c'était ce nouvel épisode en podcast. Merci de l'avoir écouté. Dans un prochain rendez-vous, je vous emmènerai en 2018 du côté de Pau avec une intervention policière qui va faire couler beaucoup d'encre.
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1: Wikizef, petit guide à l'usage des étrangers du sud du péage d'Arras en vacances dans notre belle région.
2: Votre cousine a décidé d'organiser son anniversaire, seulement les temps sont durs. Elle voudrait réunir la famille, mais faire ça à moindre frais. Vous savez, les réceptions dans les grandes familles, ça fait vite cher, hein. Rien que la famille proche, ils sont 25. 2-3 cousins en plus avec les gosses, on monte vite à 50. Alors elle a une idée. Elle se dit, je vais faire à manger des pentières au four avec des saucisses au barbecue. Et ils ramèneront chacun une ou deux bouteilles. Et là, votre cousin, il dit, Vadius, ça va faire une paire de bouteilles. Ne paniquez pas, Wikizef est là pour vous aider. Votre cerveau s'est mis en route à essayer de compter. Et vous ne parvenez pas à trouver comment une trentaine d'adultes en ramenant une ou deux chacun, voire trois, on arrive à une simple paire.
1: Définition.
2: Une paire de bouteilles ? Beaucoup de bouteilles. C'est simple, hein. Mais attention, quand on dit une paire de bouteilles, c'est quand on sait qu'il va y en avoir beaucoup, peut-être même de trop, mais on ne sait pas combien. Et en acceptant ce qui va par paire naturellement, les chaussures, les tototes, les chaussettes, les prunes et les jumeaux. Par contre, à un colloque de jumeaux, on peut dire, des jumeaux là-bas, il va y en avoir une paire. Et si on va par là, dans le dressing de votre femme, je suis sûr que des chaussures, il y en a aussi une paire.
1: Exemple.
2: Une paire de manifestants selon la police, une belle paire de manifestants selon les syndicats. Je crois qu'on a fait le tour. Depuis le temps des Wikizef, je crois, j'en ai fait une paire, je suis sûr.
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0: 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Adorable puceau. Oscar les vacances et MPL avec Les Puceaux, extrait de l'album Ceci n'est pas mon corps. Adorable puceau. Un coup de cœur, ici de Romardèche.
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2: Oui, j'adore. Ouais.
3: Pourquoi est-ce qu'on chante? Et qu'est-ce que ça peut apporter le fait de chanter?
2: De donner de l'ambiance. Ouais.
4: De s'amuser.
3: Prenons le problème à l'envers et on va arriver à l'homme. Pourquoi les oiseaux chantent?
4: Pour appeler les autres oiseaux.
2: Pour qu'ils donnent à manger. J'ai faim.
5: On peut se tutoyer?
6: Ouais.
5: Sympa.
6: T'es lourd.
5: J'ai quand même faim.
2: Ils appellent les oiseaux, ils disent j'ai faim. On peut me donner à manger? Est-ce que vous êtes parti pour aller partir me prendre à manger?
3: Donc tu penses que les oiseaux chantent pour demander à manger?
4: Oui. Pour nous réveiller peut-être. Bah aussi des fois ils chantent le midi pour dire s'il y a un danger ou pas.
3: Et donc nous, pourquoi est-ce qu'on chante? Vous aimez chanter?
2: Oui, j'adore. Ouais.
3: D'accord. Et à part ça, tu chantes quoi quand tu chantes?
2: Je sais pas, Pierre Garnier. Chaque seconde, seconde.

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1: Avec la toute nouvelle voie de la salle Climb Up au Mans, imaginez être en fauteuil roulant, mais pouvoir grimper à 10 mètres de haut. C'est l'objectif de cette voie en phase de test pour toute la semaine, avec un système qui défend l'escalade pour tous. C'est appelé le footing vertical. C'est développé par MBS Industries, l'entreprise de Bassa et Michael Mawem, deux frères champions de la discipline. Bassa est donc venu dans la salle Climb Up au Mans présenter son dispositif, et je l'ai testé pour vous. Direction donc, l'avenue du Panorama au Mans dans la salle. Un groupe de personnes en fauteuil roulant sont donc devant la voie et attendent de pouvoir y grimper. Une prouesse rendue possible par Bassa qui présente son projet, certifié il y a tout juste quelques jours et fruit de nombreuses années de recherche. Rodolphe, encadrant d'escalade depuis 15 ans et membre lui aussi de MBS, se charge des démonstrations. Alors comment ça se présente? En fait, c'est assez moderne puisque vous avez un boîtier tout en haut et un petit boîtier tout en bas. Tous les deux accrochés au mur et connectés en Wi-Fi, on s'approche de la voie. Et là, deux possibilités. Si vous êtes par exemple en fauteuil et que vous ne pouvez pas bouger vos jambes, on vous place un harnais dorsal. Si vous pouvez bouger vos jambes, on vous équipe d'un baudrier classique. Dans les deux cas, on vous accroche ensuite au système d'enrouleur à moteur. La grosse corde vous soulève d'abord légèrement de manière à pouvoir calculer votre poids pour adapter ensuite l'assistance.
2: En fait, c'est exactement comme un vélo électrique. On peut vraiment dire que c'est le vélo électrique de l'escalade. Hein. C'est-à-dire que si vous ne mettez pas d'action musculaire, la machine ne va pas vous aider. Elle ne vous aidera que si vous mettez une action musculaire. Donc, on a bien les muscles qui fonctionnent, la motricité qui fonctionne. On parle bien d'assistance et on n'est pas treuillé. C'est vraiment la grosse différence qu'il faut noter, et c'est très important de la faire.
1: Et Rodolphe, que vous entendez, peut ensuite contrôler la descente ou la montée directement sur le logiciel de son téléphone. Alors chacun leur tour, des membres d'associations du handicap viennent tester le dispositif. C'est le cas de Louis, 31 ans, atteint d'infirmité motrice cérébrale qui lui rend l'usage difficile de ses muscles et donc de ses jambes. Il redécouvre la discipline qu'il a pratiquée une seule fois dans sa vie.
3: J'ai vraiment senti les sensations comme si, comme normalement en fait, enfin quasiment comme normalement, parce que je suis quand même tracté par le mécanisme.
1: Et à chaque fois, c'est la même chose, des sourires, la sensation d'une liberté retrouvée et la possibilité de prendre de la hauteur bien loin du fauteuil de tous les jours. C'est hyper impressionnant. Je l'ai testé moi aussi en exclusivité mondiale et évidemment, je suis le seul sur qui ça n'a pas marché tout de suite.
2: Pas de chance que ça tombe avec toi. Alors, est-ce que tu peux monter un peu?
3: Ouais.
2: Vas-y, monte
3: okay.
2: Un petit peu.
3: Allez.
2: Et laisse-toi redescendre.
1: Ouais, les sensations sont quand même impressionnantes. J'ai réussi hein, finalement à pouvoir le faire. On a l'impression en fait d'une escalade sans risque, en douceur. Parfait d'ailleurs si vous avez peur du vide, hein, par exemple. Alors, toute la semaine, des groupes ont été invités pour le tester, mais si vous voulez vous aussi essayer individuellement, c'est possible chaque soir à partir de 18h et franchement ça vaut le détour, c'est novateur, inclusif, testé et à 200% approuvé par ici même.
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4: Le bâtiment rondouillard au toit de chaume de l'ancien Courtepaille à Cussy-les-Forges a pourtant bien failli disparaître. Ce restaurant grill, dont le néon rouge a éclairé pendant des années l'entrée de ce village de la Vallonnée, a accueilli pendant plusieurs décennies les vacanciers en voiture qui descendaient dans le sud ou rentraient chez eux par l'ancienne Nationale 6.
5: Pas moyen d'avancer. Qu'est-ce qu'ils font devant aussi? Et l'autre Thierry, il n'y a vraiment pas de quoi. Ah, ils sont en panne par-dessus le marché. C'était bien la peine de nous doubler tout à l'heure. Ah, si j'avais su, je serais jamais parti en vacances.
4: Le Courtepaille de Cussy-les-Forges a même une histoire particulière. Construit en 1964, c'était le deuxième établissement de la célèbre chaîne, devenu au fil du temps le plus ancien encore debout en France. Dans une archive de 2020, André Leroy, qui en a été le directeur pendant 30 ans, se souvient d'une salle de resto restée dans son jus.
6: Elle est d'origine avec ses rideaux verts, ses banquettes, tout est resté dans son jus comme elle a été faite en 64. C'est magnifique avec ses vieilles tables, ses vieilles chaises, ses briques, la cheminée qui n'est pas la même, les banquettes vertes, des lanternes, c'est vraiment joli.
4: Ce décor authentique a même vu défiler des vedettes des années 70 sur la route de leur tournée, comme Michel Thor ou Claude François.
7: Allez,
4: puis le rideau est tombé en 2020. Le restaurant a fermé et le bâtiment est resté 5 ans à l'abandon. La belle histoire, c'est qu'il a été repris il y a un peu plus d'un an par Christopher Bertrand, un ancien serveur de la chaîne.
7: J'ai démarré chez Courtepaille, j'avais 16 ans. J'ai travaillé à Courtepaille d'Appoigny, donc en faisant des études pour exercer le métier de tailleur de pierre. Donc ouais, rien à voir du tout. Et je suis revenu chez Courtepaille à Cussy-les-Forges. Les choses, parfois, vous savez, vous avez des opportunités dans la vie, il y a des petits clins d'œil, des petites choses.
4: Sous son impulsion, Courtepaille est devenu Courtepatte, un magasin spécialisé pour animaux. Une nouvelle enseigne qui vient de fêter ses 1 an d'existence. Le lieu a changé d'activité, mais il n'a pas perdu son âme. La preuve, toutes les semaines, des automobilistes s'arrêtent encore. Pensant venir manger, ils grimpent le petit escalier jusqu'à la porte avant de réaliser que les grillades ont laissé place aux croquettes pour chiens.
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9: Bonjour Olivier, vous nous racontez une expérience professionnelle aujourd'hui.
8: Oui, linguistico-professionnelle. Mais blé. Aujourd'hui, je vais vous raconter l'histoire d'une jeune kiné qui s'est installée à Saint-Té, toute fraîche diplômée et persuadée que chez nous, tout le monde parlait comme dans les manuels de l'école de kiné. Le travail, pas de souci, elle en a d'abord, comme tous les kinés. Mais ce qu'elle n'avait pas prévu, c'était une aide pour les séances de traduction simultanée en gaga. Premier cas, un patient vient pour une rééducation à une prothèse de hanche. Il s'assied, soupire et déclare « Mon problème principal, c'est que j'arrive plus à m'acacasser. » « À vous quoi ?» qu'elle lui rebique, perplexe. « Ben, à me mettre à cacasser, pardi. » Et là, notre kiné reste planté, croyant qu'il parlait d'un nouveau mouvement de yoga. Alors qu'en fait, bien sûr, il voulait juste s'accroupir. Deuxième séance de la matinée, deuxième quiproquo. Une patiente entre en se tenant le dos et lui dit « Ma sciatique, elle m'a fait kiné !» La jeune praticienne la regarde, ébahie. « Ah, vous vous êtes découvert une vocation ?» Mais la patiente ne voulait pas dire « kiné » au sens de kinésithérapeute, mais bien « kiné », Q-U-I-N-E-R, qui veut dire « gémir, pleurer, couiner ». La jeune femme s'imaginait qu'à peine arrivée, la patiente voulait lui faire de la concurrence. Troisième épisode, un monsieur arrive, pas très en forme, et déclare « J'ai du mal à me concentrer sur les exercices, j'ai le bas beau depuis quelques jours. » Et la kiné de rebiquer « Mais si vous avez le bas du corps qui est beau, c'est plutôt positif, non ?»« Mais non, kiné ma blette, avoir le bas beau, c'est ne pas avoir le moral. » Et pour finir, la palme de la consultation la plus confuse, une dame entre et lui dit « J'ai une consulte. » 5 minutes d'incompréhension plus tard, la jeune kiné découvre que « consulte », ici, ça veut dire « ordonnance ». La tatin, elle est allée la voir, la jeune kiné. Elle m'a dit qu'elle avait bien progressé, parce que, après 2 mois à Saint-Té, la kiné lui a dit « Allez, on s'acacasse doucement, tâchez moyen d'y aller doucement pour pas kiné. » Moi, je suis été la voir, la kiné, pour lui remettre le diplôme du Goya Lauréat.

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1: Vous avez prévu quoi ce soir? Perso, j'aurais bien dormi dans un château avec vue sur la mer. Enfin, celui où je vais, la mer, on la voit quand on est au bout du parc. Ce château-là, une tête couronnée, il y a séjourné il y a quelques années. Je serai la deuxième princesse à y passer la nuit. Je me suis garé sous les arbres. Normalement, le proprio sait que je viens.
2: Hello.
3: Comment salut, tu vas Fred, ça va?
1: Je vous présente Jean-Philippe.
3: Ça fait longtemps?
2: Ça fait, je pense, 10 ou 15 ans.
3: Je suis sans l'odeur.
2: Ça sent super bon quand on arrive.
3: C'est la cheminée.
2: Ah, c'est la cheminée qui sent ça?
3: Viens, viens voir.
2: J'ai cru que tu avais fait brûler de l'encens. Ouais.
3: Regarde.
1: Effectivement, il y a du feu dans la cheminée.
4: Aujourd'hui, c'est pas compliqué de chauffer un château du 18e siècle.
3: Non.
4: Mais au 18e siècle, ça devait pas être facile.
3: Tiens, je vais te montrer un petit secret. Regarde.
4: Ouais.
3: Regarde, de chaque côté de la cheminée, tu vois des petites trappes.
1: Au sol.
3: Donc en fait, elles donnent accès au sous-sol, aux caves. Et autrefois, ils faisaient des feux dans les caves. Et c'était la chaleur qui passait par ces grilles.
4: Mais c'est l'ancêtre du chauffage au sol, quoi.
3: C'est l'ancêtre du chauffage au sol.
4: Et à l'époque, ils n'avaient pas des applis pour ça. Ils avaient des crayons, des tables à dessin, et puis ils y allaient, les mecs.
3: À l'ancienne.
4: Peut-être de la fin du 18e, ton château.
3: 1772.
2: Quelle surface il fait, le château?
3: 3300 mètres carrés en tout. Et le parc, un peu plus de 10 hectares. Tu veux un café ou pas?
2: Ah, bah oui.
1: Bonne idée. De son château, Jean-Philippe, il en a fait une belle petite affaire.
3: Ah, ça fait quelques années qu'elle existe, cette affaire, ça.
2: Ouais.
3: Mais ce qu'il faut savoir, c'est que le château a été transformé en hôtel il y a déjà plus de 40 ans.
4: Bah, c'est une des solutions aujourd'hui pour faire vivre un endroit comme ça, ou alors tu l'ouvres à la visite, mais alors il faut de la visite, hein, pour...
3: Exactement. On voit tellement de châteaux à l'abandon autour de nous que mieux vaut en faire, entre guillemets, un usage.
1: Vous savez que la France est le pays au monde qui possède le plus de châteaux.
3: Oui, chaque village a son château.
4: Et c'est simple, le pays, ça doit être 36 000 communes et 42 ou 45 000 châteaux.
3: Oui.
4: Donc, voilà.
1: Et on compte pas les châteaux. Todo.
4: Toi, t'as repris il y a
3: 23 ans.
4: Tu faisais quoi avant?
3: À l'époque, j'étais pas sur la région. Mon meilleur ami, originaire de Fécamp, un jour, il m'a appelé, il m'a dit, écoute, viens me filer un coup de main. Et il venait juste d'arriver ici. Et le propriétaire, à l'époque, était un Belge. Voilà, il avait acheté le château pour faire un peu sa danseuse. Et cet ami Christophe, quand il est arrivé, il m'a dit, écoute, moi, la gestion, je comprends pas grand-chose, je me file un coup de main.
4: C'est lui qui avait acheté ça, alors?
3: Il était gérant. Et je suis arrivé un 1er septembre, exactement, et je suis jamais reparti.
1: Et il faisait quoi avant de venir au château de Sasto?
3: Je faisais du conseil aux entreprises en difficulté. Je donnais les conseils aux autres, maintenant je me les donne à moi.
4: Qu'est-ce qui t'a fait rester?
3: La beauté des lieux, déjà.
1: C'est vrai que c'est beau.
3: Le château est magnifique, il n'était pas en superbe état. On a fait un gros travail de restauration.
4: Et on peut y venir même si on n'a pas forcément envie d'y rester dormir, puisqu'il y a un restaurant.
3: Exactement, il y a un restaurant.
1: C'est pas un châtelain pompeux, Jean-Fille.
3: T'as vu, je suis pas en costume. Hein.
4: Non, bah non.
3: Je suis plutôt décontracté. Voilà.
4: Ouais.
3: Ici, il faut.
4: T'as pas une tête de châtelain, en fait, quoi.
3: Je te remercie. Je le prends comme étant un compliment.
1: Vous l'a pas encore dit, mais il est connu, son château.
3: La période, entre guillemets, qui fait la notoriété du château aujourd'hui, c'était 1875, l'année où Elisabeth d'Autriche ici est venue ici.
4: Tu me racontes dans le prochain épisode ou quoi?
3: Je te raconterai ça.
1: Après une bonne nuit de sommeil.
3: Bah, écoute, je vais te montrer ta chambre.
4: Montre ma chambre.
3: Allez, Fred,
5: allez, hop.
1: Eh ouais, Sissi a passé un été au château.
6: Mais qui est-ce?
1: Sissi l'impératrice.
6: C'est une princesse?
1: C'est une princesse.
6: Je la connais peut-être.
1: Je vous raconte l'histoire dans le prochain épisode. Allons.

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1: Et oui, la raison 837, les fameux galets de la promenade des Anglais. Alors c'est vrai, aujourd'hui on va s'attaquer à un débat de fond, à un vrai sujet de société. Vous êtes plutôt sable ou galets? Alors oui, je sais, c'est une question existentielle. Et nous, les habitants des Alpes-Maritimes, surtout à Nice, on est en plein dedans. Parce que lorsqu'on dit fièrement que notre promenade des Anglais est une plage magnifique, il y a toujours quelqu'un pour nous dire, avec un petit sourire en coin, « Ouais, mais votre plage, elle est en galets. Ça fait mal aux pieds et c'est pas confortable. »
2: Oui, des râleurs, quoi.
1: Oui, mais comment leur donner complètement tort? C'est vrai que marcher sur les galets, ça pique un peu. Mais nous, on ne passe pas 45 minutes à secouer nos serviettes ou à retirer les grains de sable collés entre nos orteils.
3: Et toc.
1: Et oui, ici, on a le sens pratique. Et puis, j'ai une info qui pourrait vous surprendre. On pourrait avoir du sable sur la promenade, mais on a choisi de garder les galets. Et oui, pour preuve, chaque année, des camions viennent déposer des tonnes de cailloux sur la plage.
3: Ouais, il y en avait, il y a quoi, un petit mois, et de temps en temps, quand il y a des coups de mer, les galets s'en vont. Mais pourquoi est-ce qu'on les rajoute, ces galets, sur la promenade?
1: Eh bien, justement, parce que les vagues les emportent. Et si on ne faisait rien, il ne resterait que du sable. Or, le sable, c'est joli, mais ça ne tient pas. Avec la houle, le vent, les tempêtes, la plage serait vite grignotée. Pire, l'espace entre la mer et la promenade pourrait tout simplement disparaître. Et soyons honnêtes, si à chaque coup de vent, on se retrouvait avec du sable dans les yeux, ça gâcherait un peu la balade ou le footing sur la promenade des Anglais. Moi, je tiens tout de même à préciser qu'il y a toujours eu des galets sur le littoral niçois, mais depuis le 20e, fin 20e siècle, surtout après les grosses tempêtes, on les réapprovisionne régulièrement. C'est ce qu'on appelle un apport artificiel.
3: Au fait, ils viennent d'où ces galets, Tom ?
1: Eh bien, ils viennent de nos rivières, comme le Var ou le Paillon, mais parfois de plus loin, comme dans la Durance, dans les Bouches-du-Rhône. Ils arrivent par camion, sont déposés avec soin et deviennent les gardiens de notre rivage. Alors oui, ça fait mal aux pieds, d'accord. Mais c'est grâce à eux que la plage tient. Et avec le temps, ces petits cailloux sont devenus un symbole de la ville. Inimitable, incontournable, ce sont les galets niçois. Et ça, franchement,
3: c'est une bonne raison d'aimer la Côte d'Azur.
1: En plein dans le mille.

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2: Bonsoir, salut tout le monde et très bon début de soirée. Alors je sais pas si vous êtes en voiture, si vous êtes au travail, si vous êtes à la maison, où vous soyez, de toute façon bienvenue sur ici. On va passer une heure ensemble, une heure pour oublier un petit peu, pour décompresser, pour s'évader. Je vous invite chaque soir à voyager en France avec un invité, une invitée ce soir, pour retracer sa vie et puis tracer ensemble le parcours à travers les lieux qui ont marqué son cheminement personnel. Avant de l'accueillir, nous irons faire un petit tour avec Benoît Prospero à Avignon et découvrir un mur bien particulier lié au monde du vivant. Nous irons aussi sauver des vies et donner la parole autour de l'utilisation des défibrillateurs en Normandie, sans oublier vos bonnes initiatives et vos entreprises qui marchent. C'est au menu avant 21h. Elle est auteure, compositrice, interprète. Elle est la candidate finaliste de la 4e saison de la Star Academy sur TF1. Star Academy dont elle deviendra répétitrice, coach vocal, dès la 10e saison, à partir de 2022, jusqu'à il y a encore cette année. Elle se lance dans une aventure théâtrale. Et pourtant, le théâtre, vous allez le découvrir, c'est quelque chose qui fait partie de sa vie depuis longtemps. Elle sera d'ici quelques jours, même si le spectacle a commencé, à l'affiche de Napo, une pièce d'Éric Delcourt et de Tony Zanier. C'est à la Comédie de Bastille. C'est à Paris. Je reçois Lucie Bernardoni. Bonsoir Lucie.
3: Bonsoir. C'est beau, hein, quelle voix.
2: Oui, c'est pas mal.
3: Quelle voix.
2: Je vous remercie. Vous aussi. Dites-moi Lucie, oui, je dis que la pièce a déjà commencé, oui, parce que vous allez arriver sur ce projet, comme on dit dans le métier, en alternance.
3: En alternance avec Jeanne Pajon qui joue depuis 2 saisons, donc ils ont repris depuis le 10 septembre.
2: Alors, on parlera de ce spectacle, voilà, avant 21h. Vous, ce sera à partir du mois d'octobre. Ça s'appelle Napo. On peut juste dire que Napo, sans dévoiler pour l'instant, c'est quelqu'un qu'on n'attendait pas. On ne l'attendait pas là.
3: On ne l'attendait pas là, précisément. Disons qu'on ne l'attendait pas à cette époque.
2: Pas mal. Ça, voilà. C'est un très très bon teasing. Merci d'être avec nous, Lucie. En plus, elle est hyper pro, je vous le dis, Lucie, parce qu'elle me dit, mais j'ai déjà écouté l'émission, tu sais, je sais à quoi je vais être branché. Alors, vous l'avez compris, on va se balader dans votre France, Lucie. Oui. D'être du genre comme ça, un peu à regarder en arrière, ça vous embête comme ça qu'on ressasse ou qu'on reparle de tout ce passé?
3: Non, je suis très nostalgique.
2: Ah bah voilà.
3: Moi, je trouve que c'est... je suis mélancolique, un peu nostalgique.
2: On guérit pas de son enfance, c'est pas moi qui l'ai dit, mais
3: ouais,
2: vous
3: c'est
2: êtes
3: vrai,
2: d'accord avec ça?
3: C'est vrai, ouais, mais je me rappelle, il y a une phrase quand j'étais gosse de Victor Hugo qui disait « La mélancolie, c'est le bonheur d'être triste ». Et en fait, moi, je suis un peu comme ça.
2: Ouais.
3: Donc, ça me plaît d'aller un peu voir les jolies choses. Les mauvaises, on les laisse de côté.
2: Vous êtes une fille du Sud, comme on dit.
3: Ah, je suis niçoise, ouais.
2: Niçoise, c'est le revendique. Ah, c'est même pas le Sud.
3: Non.
2: C'est
3: Niçoise.
2: Ouais,
3: j'ai bien. Pas d'accent.
2: Mais c'est vrai, ça. Vous avez déjà eu un accent, c'est pas possible.
3: Quand j'étais petite, oui, mais après j'ai fait du théâtre et on m'a gommé mon accent.
2: C'est dommage.
3: On m'a gommé, oui, et après j'ai vécu plus de temps dans ma vie d'adulte à Paris qu'à Nice,
2: oui.
3: Donc mon père n'est pas content.
2: Est-ce que quand vous êtes énervé, parce que généralement les gens du Sud me disent,
3: oui.
2: Quand j'ai perdu l'accent, mais quand je suis énervé,
3: ça revient. Quand je t'ai fait, oh malheur. Ouais, ça part direct.
2: C'est important les accents, d'ailleurs vous, alors on va l'évoquer, vous êtes arrivé à Paris vers vos 17-18 ans,
3: ouais.
2: De découvrir tout